0: Weins Polizei, 3, 4 Grenadier, 5, 6 Sainte-Kirk, 6 Sénarque, gute Nacht. Je suis pas très fort en allemand, j'ai fait ce que j'ai pu. Mais on sentait le niveau du texte. Il y a un mec qui avait écouté ça, il a dit, ok d'accord, vous voulez jouer ça? Tout ta, tout ta, tout ta ta, tout ta, tout ta, tout ta ta. Lui, on pensait qu'il avait fini le game. Mais non, après, les mecs ils se sont dit, nous on fait plus de mots, on fait juste des sons. Pi pa pa palopo, pa pa palopo, pi pa pa palopo. Même les chanteurs, ils comprenaient même plus ce qu'ils disaient. I'm a scatman. Vous allez pas me faire croire que le mec, il comprenait ce qu'il disait. Voilà, c'était ça les années 90. De la créativité, des chansons à texte. Mais bon, toutes les bonnes choses ont une fin. Les années 90, elles sont parties. Un jour, sans retour, effacées. Votre amour, sans se retourner. Excusez-moi, je suis encore ému par le téléfilm sur Philippe Nicolic.
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2: Bonjour Médéric Esquesserus.
3: Bonjour Philippe, bonjour à tous.
2: Notre linguiste marseillais. Vous m'inquiétez, Médé, vous avez un drôle de regard inquisiteur ce matin. Là.
3: Inquisiteur?
2: Ouais, un petit peu, oui.
3: Mais confesseur peut-être.
2: Ah.
3: Je vais commencer par une question. Mmh. Êtes-vous capable de résister à la tentation? Est-ce que vous êtes capable de résister à, je sais pas moi, un bon aioli provençal?
2: Ah, c'est difficile.
3: L'aioli complet, hein.
2: Oui, oui.
3: Avec tous les légumes, la morue, et gradaille dans la sauce. Moi non, j'avoue. Est-ce que vous êtes capable de résister à une daube qui a mijoté pendant des heures et qui embaume la maison?
2: Ah, c'est compliqué.
3: À un morceau de gâteau des rois au frit confit bien pégueux.
2: Ouais.
3: Êtes-vous capable de résister? Ça, je sais que non. À un chichi fraîchi, tout chaud et bien sucré. Et voilà. Alors, je parle que des désirs gustatifs, que du plaisir de la chair, car je pourrais aussi vous poser des questions sur les plaisirs de la chair et vous interroger sur votre capacité à résister à la tentation. Mais ce n'est pas mon rôle. Je ne suis ni confiseur, ni confesseur. En revanche, certains en entendent de belles. La semaine dernière, plusieurs temps forts religieux ont commencé, le ramadan pour les musulmans, mais aussi le carême pour les chrétiens. C'est dans ce cadre que l'on m'a envoyé un lien vers le podcast Carême dans la ville, réalisé par des dominicains, avec l'épisode du 22 février, au titre forcément alléchant, Confession marseillaise. Et je n'ai pas résisté à la tentation, j'ai écouté. Et vous aussi, vous allez écouter. C'est le frère Clément Binachon, du couvent de Saint-Lazare à Marseille, qui parle. Et voilà cette drôle de confession marseillaise, avec l'accent, ou pas.
4: Confession marseillaise. Après avoir jeûné 40 jours et 40 nuits, Jésus eut faim. Matthieu, chapitre 1, verset 2. Marseille, il y a quelques années, dans un confessionnal. Bénissez-moi mon père parce que j'ai péché. Je dois vous confesser, mon père, que j'ai peur que d'avoir été infidèle. C'était la semaine passée. Je prenais mon café tranquille à mon poste habituel en terrasse au-dessus de la plage des Catalans. Et là, il y a une petite que le bon Dieu avait drôlement bien proportionné, qui a eu la mauvaise idée que d'aller piquer une tête là, sous mes yeux. Eh bien, je ne vous cache pas que ce spectacle m'a un peu émotionné. Et c'est ça que je voudrais confesser. Vous me pardonnerez cet exemple pagnolesque, mais il me semble éclairer une confusion courante.
3: Ah, la petite des Catalans. Alors voilà, oui, je vous résume l'essentiel de cet épisode. Ce n'est pas un péché que d'éprouver la tentation, le désir, l'envie, tant que vous n'y succombez pas. Bon, on en parle de l'accent. On sent que frère Binachon essaie d'imiter l'accent marseillais, mais sans se lâcher totalement. Ça donne l'accent, avouons-le, très bizarre, hein, une imitation pas trop réussie, mais il faut savoir faire preuve de clémence, et donc on pardonne volontiers à frère Clément Binachon. Vous remarquerez qu'il est resté sobre. Hein. Il aurait pu se laisser aller à répéter ce que l'on peut entendre, hein. Souvent de très mauvais goût, voire très sexiste. Hein. Ça peut aller de « Oh, vé la petite comme elle est charmante, Fada !» à « Tiens comme elle est bonasse !» en passant par « Oh, elle est bien tankée, celle-là hein. » Voire, en mode chanson, hein, « Il y a une petite, la belle de mai, coquin de sort, qu'elle me plaît !» Ou « Il y a une petite au catalan, hein, vous pouvez faire ça aussi. » Et ça peut marcher dans plein de sens. Hein. Des filles qui parlent de mecs, des mecs qui parlent de mecs, des filles qui parlent de filles, chacun s'y retrouvera.
2: Mm-hmm.
3: Merci à Sophie pour l'envoi de ce podcast et le bonjour à toutes les femmes folles à la messe, comme le disait Rabelais. Bon carême à toutes et tous, Ramadan Mabrouk si c'est le cas, et méfie à la tentation,
2: ouais.
3: Espenché. Oui, pécho, c'est péché.
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5: Alors, nous sommes dans le laboratoire des sauvages et cultivés. On est à Casteil.
6: Et vous, Valérie, vous avez créé votre propre marque de cosmétiques ici dans ce laboratoire qui est un laboratoire collectif.
5: Oui, c'est un laboratoire partagé qu'on a donc créé avec le collectif Sauvages et cultivés. On est un groupe de productrices et transformatrices de plantes.
6: Mais vous, la particularité, c'est que vous utilisez une ressource locale que nous avons dans le département, à savoir la vigne.
5: Alors moi, je formule mes produits cosmétiques à partir de marc de raisin.
6: C'est ce qu'on a ici dans ces flacons.
5: Tout à fait. Alors le marc de raisin, c'est le résidu sec de la presse après la vendange du raisin. Donc moi, je le recueille chez Mireille Ribière au domaine du lendemain, qui est une vigneronne en biodynamie. À Fourques.
6: Oui. Et qu'est-ce qui vous a donné l'idée d'utiliser ce marc de raisin pour faire des produits cosmétiques ?
5: Alors moi, je suis fille de viticulteur et de distillateur. Donc j'ai vraiment grandi au milieu des vignes, ça fait partie de mon ADN. Donc j'avais pas vraiment envie de reprendre l'exploitation familiale, mais j'avais envie de valoriser la plante qu'est la vigne d'une autre façon, et l'idée d'en faire des produits de soins m'est apparue assez évidente.
6: Vous avez un parcours de scientifique ?
5: J'ai un parcours d'herboriste. En fait, j'ai été formée à Indorplan, qui est l'école des médecines douces et d'herboristerie à Montpellier. J'ai suivi un parcours en cosmétologie et également, voilà, pour arriver à tout ça.
6: Alors, dans vos cosmétiques, vous, qui sont sous quelle marque ?
5: Ma marque s'appelle Résonance. Résonance, R-A-I, comme le raisin. Moi, je développe deux sérums pour le visage.
6: Donc c'est-à-dire, de ce marc de raisin que nous avons ici, on arrive à des petits flacons.
5: Alors, en fait, le marc de raisin, après l'avoir séché, je vais réaliser différents types d'extractions avec des solvants différents qui vont être à la base de la composition de mes produits. Donc, on a un sérum hydratant pour le visage, donc qui est à base d'une eau de raisin que je fabrique et que j'associe à différents types d'acides hyaluroniques et d'huile essentielle. Donc ça, c'est un sérum qui est hyper hydratant, qu'on met d'abord avant toute autre crème ou huile. Et ensuite, en complément, je réalise une autre extraction de raisin, mais à base d'huile, que je vais mélanger avec d'autres huiles précieuses, du bakouchiol qui a un anti-rides naturel et des huiles essentielles qui sont régénérantes. Donc ça, c'est plutôt pour la partie nutrition très concentrée de la peau.
6: Réalisé ici à Casteil.
5: Absolument, c'est une chance formidable d'avoir ce laboratoire.
6: Et alors, vos produits, ce sont des produits cosmétiques. On va les retrouver où ensuite, Valérie ?
5: À Perpignan, dans différents endroits, à Bagnoul-sur-Mer aussi, et également chez des cavistes qui ont choisi de valoriser la vigne, le vin, mais d'une autre façon.
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1: Doom. Voilà un nom qui ne boude pas ses origines. Ben oui, je me souviens avoir croisé des pièces à Rennes, à Dijon, et toujours à côté de Dôme, il y avait écrit Nancy. Et je vous avoue que j'ai toujours du mal à ne pas être super fier quand je vois ces pièces ailleurs que chez nous. On dit pièce d'ailleurs parce que c'est une œuvre unique à chaque fois. Quand vous possédez un objet Dôme, vous possédez une pièce parce que vous possédez un morceau de savoir-faire, quelque chose d'unique puisque ça n'est pas fabriqué à la chaîne, mais selon des techniques très élaborées pour lesquelles la main de l'homme est indispensable. La main, l'œil, l'esprit de l'homme, puisqu'il faut les trois. Les trois en action pour que cet objet magnifique parvienne jusqu'à vous, que jusqu'à vos yeux dans la vitrine de la place Stanislas ou même, pourquoi pas, dans votre salon. C'est l'esprit de l'homme qui imagine les couleurs. Ces couleurs qui peuvent être vives, mais qui sont souvent douces, hein, nuancées, comme devrait l'être la vie, au fond. C'est l'esprit des artistes sélectionnés par Dôme qui fait naître l'idée. Des fruits étonnants, ici, le petit prince, là, des animaux exotiques dans cette autre collection. On a beau bien connaître Dôme et savoir que l'imagination est première, mais on s'étonne à chaque fois des idées et de l'audace qui se mettent en marche pour sortir de nouvelles beautés. Ensuite, après le travail de l'esprit, c'est la main de l'homme qui met en œuvre l'étonnante technique de la pâte de verre, technique rarissime hein, que Dôme maîtrise avec brio depuis plus d'un siècle. Le verre est coloré, fondu, coulé dans une sorte de moule, et c'est là que l'alchimie permet la naissance de la pièce. Ensuite, c'est encore la main de l'homme qui va nettoyer, apaiser la matière et lui donner cette patine et ce génie, surtout, de choper le moindre rayon du soleil pour s'en vêtir et pour briller. L'œil est là aussi pour vérifier qu'il n'y ait justement pas de défaut et l'œil seul juge, décide de l'avenir de ce qui est déjà une suite énorme de savoir-faire, d'efforts et de matières premières. Ben oui, parce que si l'œil détecte un défaut, on casse tout et on recommence. Du sable, le feu, des minéraux, Dôme, c'est une alchimie unique au monde, née à Nancy. Et ça, c'est fin bien.
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2: La dernière fois que vous y êtes allé, je suis sûr que vous aviez un kawé fluo et un petit goûter dans un sac en plastique préparé par maman. Avec plus de 80 oiseaux de proie et 30 espèces différentes, et surtout un spectacle où le seul effet spécial, ah bah c'est la nature elle-même, aujourd'hui, je teste pour vous la volerie des aigles. Nous sommes dans les ruines du château de Kilsheim, c'est juste sous le Haut-Königsbourg, et je grimpe les derniers mètres à pied vers la volerie, où je suis déjà accueilli par Eric Renaud, le directeur du site, et une équipe de soigneurs passionnés, et quelques cris que j'entends au loin, assez impressionnants, d'oiseaux qui ont l'air quand même assez gros. Et on commence par les coulisses, derrière la zone qui est accessible au public. Et Alexandre, qui est soigneur, est équipé d'un gant en cuir sur tout le bras, et surtout, il est d'un calme absolu. Et je crois que c'est nécessaire. Et autour de nous, plein d'oiseaux. Et chacun d'entre eux est identifié, suivi, observé quotidiennement. Et j'apprends d'ailleurs que les oiseaux ne sont jamais forcés à voler. Ah non, non, non. Ils participent volontairement grâce à un entraînement basé sur la confiance et le renforcement positif. On les encourage, puis on leur donne des petites gâteries pour les remercier quand même. Et c'est ainsi qu'Alexandre me propose évidemment de tenir le gant. Oui, alors pas pour sortir la tarte du four, hein, mais pour tenir, non pas un pigeon non plus, hein, mais bel et bien un aigle, oui, qui passe tranquillement du gant d'Alex et au mien, voilà. Battement d'aile XXL, je sens les plumes sur ma face. Ah oui, parce qu'il fait son petit poids, hein, le petit bonhomme. Et heureusement que je suis accompagné, hein. Et étonnamment, je n'ai pas eu trop peur, parce que le regard de l'aigle est si perçant que j'étais quelque peu fasciné. Même si mon bras, lui, l'était un peu moins. La volerie des aigles, c'est la première volerie créée en France. C'était en 1968. Et à l'époque, elle avait été créée surtout pour changer l'image qu'on avait des rapaces, qui ont été longtemps persécutés. Allez, hop, le spectacle commence, je m'installe dans les gradins et je constate que pas de musique spectaculaire, hein. Juste une voix, des explications sur la vie et les comportements des rapaces et soudain... lointain dans le ciel au-dessus de nous, un vautour apparaît au-dessus des remparts, silence total. Et même les enfants arrêtent de parler, ça c'est pas mal. Le soigneur explique que certains oiseaux dépassent même les 2 mètres d'envergure. Et c'est grand 2 mètres, hein. Et il demande au public de rester bien immobile pour faire un passage encore plus près de nos têtes. Alors j'applique, je reste immobile, et sauf que ma tête, elle continue de regarder l'oiseau au-dessus de nous, un peu comme au tennis. Mauvais réflexe. Et j'entends mon voisin qui me chuchote, faut pas bouger. Ah oui, en effet, hein, parce que plusieurs rapaces s'élancent, hein, chouettes, aigles, pigargues, et on en prend plein les yeux. En tout cas, moi, j'ai retenu une chose, hein, c'est qu'ici, eh ben, c'est pas les humains qui regardent un show d'oiseaux, c'est plutôt l'inverse, hein, c'est les oiseaux qui nous observent en train d'essayer de rester calmes. Et ça, c'est tout un spectacle.
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3: Nous sommes de retour dans la famille. En ce moment, il fait beau, il fait froid. Ben, on est dans le nord, il y avait un indice. Hein. Et en plus, il y a un vent de voleur. C'est une situation que j'aime peu parce qu'en général, quand on dit « oh, il fait froid », on nous répond « ben non, il fait pas froid, c'est le vent qui est froid ». Je pourrais la taper la personne qui me dit ça. Parce que la conséquence directe du vent froid, c'est qu'il fait froid. Du coup, avance et ferme votre gif. Donc, je résume. Il fait froid, mais il fait beau. Il y a quelqu'un qui a allumé la lumière et d'un coup, vous voyez votre cousine enlever son manteau, tirer sur son col et pousser un soupir. Je sais pas ce que j'ai étouffe d'un coup. Et son mari de répondre. Qu'est-ce que t'as tes vapeurs de belle-mère? Ne paniquez pas. Wikizef est là pour vous aider. Je vous comprends, ça surprend. Bon, ce n'est pas très 21e siècle comme expression. Mais c'est celle qu'utilisait ma grand-mère quand elle avait une bouffée de chaleur. Ou quand elle remarquait que quelqu'un avait anormalement chaud. Cocta, tête rouge, t'as des vapeurs de belle-mère ou quoi ?
4: Définition.
3: Les vapeurs de belle-mère sont originellement les bouffées de chaleur dont souffre la majorité de la gente féminine lors du dérèglement hormonal conséquent de l'arrivée de la ménopause. Quand je parle des filles et de leurs soucis, en général, je préfère partir dans le médical par les temps qui courent, c'est plus sûr. Et puis c'est imagé, parce que dans l'esprit de ma grand-mère, que je rappelle est enterrée au cimetière de l'Est depuis les années 80, je replace dans le contexte. Hein. La ménopause atteignait essentiellement les belles-mères. Ou si vous préférez, si t'es belle-mère, t'es forcément ménopausée. Et je tiens à préciser qu'elle disait ça aussi aux hommes. Mais quand est-ce que ça peut vous arriver d'avoir des vapeurs de belle-mère, par exemple ?
4: Exemple.
3: En écoutant le discours de Vladimir Poutine, en s'apercevant que son match Tinder, ben, c'est sa sœur, avec leur nouvelle mode de pas mettre la photo en plus. Et alternative à vapeur de belle-mère, il y a « J'ai chaud, je crois que j'ai une buée ».
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1: Bonjour Serge Papagali.
2: Oh monsieur Thomas, que faites-vous là? Bah si en fait c'est votre boulot, vous êtes là.
1: Vous êtes là depuis
2: minuit, vous avez
1: pas quitté. Au moins ça.
2: Dauphinoise, bien le bonjour également. Alors aujourd'hui, allons chez les Dolomoises et les Dolomois, dans la bonne ville donc de Dolomieux. Il doit y avoir des amoureux, parce que c'est la Saint-Valentin aujourd'hui.
1: Oui.
2: Il y a des amoureux pendant tout le Dauphiné, on est tous amoureux. Ça tombe bien parce que ce soir, moi j'y joue justement à Dolomieux. Ben oui, donc moi j'y suis vraiment en chair et en os, plus en chair. Qu'en os d'ailleurs, enfin, c'est autre chose. Bah, Dolomieux, la commune natale de. Alors, prenez des notes. Prenez des notes, les gars. La commune natale de Déodat Grattet de Dolomieux.
1: Rien que ça.
2: Déjà, un gars qui se prénomme Déodat. Chapeau bas. Je crois même que la Saint-Déodat n'existe pas, à mon avis. Bon, c'est vous dire, hein, moi. Mais bravo à ce géologue célèbre qui a découvert la Dolomie et laissé son nom au massif des Dolomites en Italie. Ben, je suis sûr que vous n'êtes même pas quatre à le savoir, ça. Ben, maintenant, vous serez des millions, parce que vous êtes des millions à nous écouter. Bon. C'est ça aussi, ici, Isère, le savoir à portée d'oreille, bien sûr. Je continue. La Dolomie est une roche sédimentaire carbonatée. Bon, d'accord, j'arrête. J'en vois deux qui roupillent, monsieur Thomas. Non, il rigole, ça va, bon. N'empêche, ça fait plaisir de savoir que le nom Dolomieux a un rapport avec les Dolomites dauphinoises, celle-là, bien sûr. Nous sommes bien sûr...
1: Quand même.
2: Ah ben oui, quand même. Nous sommes sur les terres froides iséroises. Les fameuses terres froides, vous savez, qui n'existent pas vraiment. En fait, puisque personne n'accepte de reconnaître qu'il habite bien dans cette terre pas chaude. Moi, j'y ai tourné beaucoup, mais là, la réponse est toujours « Non, mais les terres froides, non !»
1: C'est plus loin.
2: Ça commence plus loin. Après le ruisseau. Mais je m'en fiche, moi j'aime bien tous les Dauphinois, même celles et ceux qui sont au pôle Nord. Attention, j'ai pas dit le Groenland, hein, parce que oulala.
1: Oula, oui, attention.
2: Oulala.
1: En ce moment.
2: Ouais. Laissons tomber, si Trump s'intéresse aux Dauphinés, on est foutus. Non. Pas d'iceberg à Dolomieux. Mais en revanche, dans le secteur de l'étang, un ruisseau qui s'appelle le Pissou. Ah bon, ça va, ouais, mais ça va prêter à rire, bien sûr, on va éviter de se
1: moquer.
2: Ne nous moquons pas. Le Pissou passe donc à côté de Dolomieux, et on y trouve, écoutez-moi bien, une espèce protégée, mais oui, madame, mais oui, monsieur, l'écrevisse à pattes blanches, qui peut donc aller où elle veut, puisqu'elle peut la montrer.
1: Eh ben oui.
2: Sa patte blanche. Elle en a même plusieurs, quand elle peut aller où elle veut, en fait. Tout ça se passe en Dauphiné, et dans le Pissou, qui n'est pas un très, très grand comme ruisseau, hein. C'est juste, un petit Pissou.
1: Je ne la fais pas,
2: puis j'ai dit si, il faut que je la casse.
1: Vous allez la garder pour ce soir, celle-là,
2: Serge. Bien sûr, un petit Pissou, ce soir, je vais peut-être le faire. Tiens, pendant que j'y pense, en parenthèse, demain, 15 février, après notre départ, hein, aura lieu une vente au boudin dans les Halles. Aucun rapport avec notre venue, parce que c'est un pur hasard, pour ça que j'ai bien précisé, après notre départ. Hein. Bon, j'embrasse tous les Dolomoises et les Dolomois, même celles et ceux qui ne viendront pas nous voir ce soir. Moi, je suis comme ça, moi. Moi, j'embrasse tout le dos Finnois, tous les Dauphinois qui existent, parce que dans le coin, bien sûr, vous le savez,
1: on n'est pas des quand même.
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3: Il y a des coins de chez vous, vous vous y baladeriez il y a 90 ans, vous les reconnaîtriez pas parce que la ville est en perpétuelle évolution. Et puis il faut dire que la Seconde Guerre mondiale, par chez nous, elle a un peu chamboulé certains de nos jolis coins. Eric, le gars que je vais vous présenter, il est à la fois amoureux du passé et du présent.
4: C'est toi ?
3: On a rendez-vous au Parvis, le bistrot de la rue du Maréchal Foch.
4: Bonjour Fred.
3: Ça va Eric ?
4: Ça va, merci, et toi ?
3: Il y a de la vie, hein, aujourd'hui.
4: Il y a de la vie, et oui, il fait beau, c'est magnifique, c'est une belle ville.
3: Le Parvis a installé des eaux de téléphérique sur le trottoir.
4: Ah.
3: On s'y installe pour boire un coup.
4: C'est bien, là. Ça devrait être pas mal.
3: On va pas y rester bien longtemps.
4: Bah, on va peut-être faire un petit tour à un moment, tu montres un coin ou deux, non ?
5: Ouais, c'est ça.
3: Ah, voilà le serveur.
4: Si tu veux, toi ?
5: Un diabolomante, s'il vous plaît.
3: Et toi ?
4: Qu'est-ce que vous avez avec des bulles ?
5: Du champagne.
3: Ce sera une limonade, s'il vous plaît.
4: Légère, voilà.
3: Son truc à Eric, c'est l'histoire.
4: Ça m'a toujours un peu passionné. Alors, je me suis d'abord intéressé à ma généalogie, qui m'a ouvert l'esprit sur l'histoire en général et sur l'histoire locale, pour le coup, parce qu'on recherche un peu ses origines et donc sa propre histoire. Et je suis tombé sur une photo de Louviers ancienne. Je me suis dit, mince, ce serait pas mal de faire un parallèle entre la nouvelle et l'ancienne.
3: Ah bah, v'là nos verres.
4: Merci, Mathieu.
5: Merci à vous.
3: Voilà ce qu'il fait, Eric. Il trouve de vieilles photos de Louviers, il les refait avec le point de vue d'aujourd'hui, puis il les poste et les commente sur Insta et Facebook, ce qui lui permet
4: de rattacher à l'histoire, se dire que mince, il y avait ça là il n'y a pas longtemps, et le fait de me remettre dans les mêmes conditions, dans le même plan de vue, ça me donne un peu cette impression de toucher du doigt ce qui a été créé, ce qui a été fait, et ce qui malheureusement est beaucoup détruit, ou ce qui a changé, forcément.
3: Mathieu vient nous rendre la monnaie.
6: Merci Mathieu. Merci,
3: monsieur. Donc Eric refait aujourd'hui des photos prises hier.
4: Voilà, s'il faut, je ramène un escabeau parce que une photo a été prise, par exemple, au premier étage d'un bâtiment qui n'existe plus, et ben je reviens avec mon escabeau parce que j'aime bien vraiment me remettre exactement dans les mêmes conditions. C'est mon petit kiff à moi, hein, bien sûr, mais pour le coup, j'ai commencé à le partager, et puis fil en aiguille, je crois que ça a plu aux gens.
7: Tu ne te contentes pas d'exposer des photos comme ça, tu expliques, tu racontes des histoires autour de ça.
4: Alors effectivement, j'explique et je raconte des histoires, mais je ne suis pas historien, je le dis, hein, je prends ce qui a déjà été fait par des historiens, et je source en fait mes données comme ça.
3: Allez. Allons faire un petit tour.
4: Donc là, on arrive dans une rue, la rue du Matré, qui est une rue très très très connue et très ancienne de Louviers, au carrefour en fait de la rue du Marché aux œufs et de la rue du Matré, et à cet endroit-là, il y avait un vieux manoir qui datait du XVIe siècle environ.
7: Il y avait un manoir ici ?
4: Un manoir, oui. Ça a été édifié par les archevêques de Rouen, si je ne dis pas de bêtises.
7: À la place du restaurant japonais ?
4: C'est ça, ça empiétait sur le restaurant et un peu sur la rue.
7: Alors là, quand tu fais la photo avant, après, il faut avoir de l'imagination pour arriver à faire connecter les deux photos, quoi. Tu l'as faite, cette photo-là ?
4: Oui, oui, je l'ai faite.
3: Changement de décor ?
4: On est cette fois sur la place du Parvis, là où on était tout à l'heure, avec un autre restaurant qui était très connu aussi, l'hôtel du Mouton d'Argent, dans lequel Victor Hugo est venu passer une nuit.
3: Nous voilà sur la place du marché.
7: C'était couvert ici, là.
4: Exactement, il y avait une halle en fait, mais qui était deux fois plus petite que celle qui est actuellement. Là aussi, c'était un très très bel endroit, très apprécié de tous les commerçants, puisqu'ils avaient l'obligation de venir faire leur étal chaque samedi matin.
3: Pour voir les photos d'Eric, vous tapez Louviers avant-après sur Insta ou Facebook.
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8: Mon père, il m'apprend à cuisiner. Du coup, moi j'adore cuisiner avec lui. Et une fois, moi, j'ai fait des haricots verts et, avec de la viande rouge. Et en fait, maintenant, je veux faire des repas que toute seule.
9: Moi, je cuisine des tagines, des couscous. Des fois, je cuisine avec ma mère des gâteaux, des pancakes.
10: Moi, je cuisine un bon coq et un poulet. Je suis le poulet qui danse, je suis le poulet qui danse.
11: Je sais faire des salades, j'aime bien. Ma maman, elle a cuisiné un repas, mais j'arrive pas à dire parce que c'est dans mon pays. Après, quand j'ai goûté, c'est très bon parce que j'aime bien.
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1: Le bâtiment rondouillard au toit de chaume de l'ancien Courtepaille à Cussy-les-Forges a pourtant bien failli disparaître. Ce restaurant grill, dont le néon rouge a éclairé pendant des années l'entrée de ce village de la Vallonnée, a accueilli pendant plusieurs décennies les vacanciers en voiture qui descendaient dans le sud ou rentraient chez eux par l'ancienne Nationale 6.
2: Pas moyen d'avancer.
3: Qu'est-ce qu'ils font devant aussi? Et l'autre qui rit, y a vraiment pas de quoi.
2: Ah, ils sont en panne par-dessus le marché, c'était bien la peine de nous doubler tout à l'heure. Ah, si j'avais su, je serais jamais parti en vacances.
1: Le Courtepaille de Cussy-les-Forges a même une histoire particulière. Construit en 1964, c'était le deuxième établissement de la célèbre chaîne, devenu au fil du temps le plus ancien encore debout en France. Dans une archive de 2020, André Leroy, qui en a été le directeur pendant 30 ans, se souvient d'une salle de resto restée dans son jus.
4: Elle est d'origine avec ses rideaux verts, ses banquettes. Tout est resté dans son jus comme elle a été faite en 64. C'est magnifique avec ses vieilles tables, ses vieilles chaises, ses briques, la cheminée qui est...

0: pas la même, les banquettes vertes, des lanternes, c'est vraiment joli.
1: Ce décor authentique a même vu défiler des vedettes des années 70 sur la route de leur tournée, comme Michel Thor ou Claude François. Puis le rideau est tombé en 2020. Le restaurant a fermé et le bâtiment est resté 5 ans à l'abandon. La belle histoire, c'est qu'il a été repris il y a un peu plus d'un an par Christopher Bertrand, un ancien serveur de la chaîne.
2: J'ai démarré chez Courtepaille, j'avais 16 ans. Je travaillais à Courtepaille d'Apoigny, donc en faisant des études pour exercer le métier de tailleur de pierre. Donc ouais, rien à voir du tout. Et je suis revenu chez Courtepaille à Cussy-les-Forges. Les choses, parfois, vous savez, vous avez des opportunités dans la vie, il y a des petits clins d'œil, des petites choses.
1: Sous son impulsion, Courtepaille est devenu Courte Patte, un magasin spécialisé pour animaux. Une nouvelle enseigne qui vient de fêter ses 1 an d'existence. Le lieu a changé d'activité, mais il n'a pas perdu son âme. La preuve, toutes les semaines, des automobilistes s'arrêtent encore. Pensant venir manger, ils grimpent le petit escalier jusqu'à la porte avant de réaliser que les grillades ont laissé place aux croquettes pour chiens.
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4: Pour le nourrissage du requin, on fait ce qu'on appelle du target training. Le requin a une cible qui lui est attitrée. Donc là, ici, c'est une petite bouée jaune qu'on va venir plonger dans l'eau. Avec le temps, on a appris au requin à reconnaître cette cible et il sait que quand celle-ci est présente dans l'eau, c'est à son tour de manger.
5: C'est tous les jours à la même heure ?
4: Pour les plus grosses espèces, on va nourrir seulement une fois tous les 2 jours parce que ces espèces ont un métabolisme plus lent et ont des réserves plus conséquentes dans leur corps. Pour les petites espèces, comme par exemple les petites demoiselles bleues et vertes qu'on voit à la surface là-bas, ce sont des poissons qui, eux, donc, du coup, ont moins de réserves dans leur corps et qui ont besoin de manger plusieurs fois dans la journée. 3 à 4 fois en général.
5: C'est quoi celui avec une corne, là ?
4: Alors ça, c'est ce qu'on appelle un naso. On l'appelle aussi le poisson de licorne. Et chez les mâles, on peut voir cette protubérance sur le crâne, comme une corne, en fait, qui va pousser tout au long de sa vie.
5: Elle est à combien de la température de l'eau, là ?
4: On est à 26 degrés toute l'année. Donc c'est de l'eau de mer qu'on pompe en mer et qu'on va venir chauffer et filtrer avant de la mettre dans nos aquariums. Pour les aquariums dits d'eau tempérée, on a une température de 15-16 degrés à l'année. C'est très agréable de plonger.
5: Vous plongez régulièrement ?
4: On plonge au moins une fois par semaine pour l'entretien de chaque aquarium.
5: Et vous faites quoi dans ce grand aquarium-là ?
4: Tout d'abord, tout ce qui va être l'entretien de la vitre. La vitre fait quand même 11 mètres de haut, donc il faut l'entretenir. On va venir aussi entretenir tout ce qui va être pompe de brassage. Et ces pompes, elles vont venir capter tout ce qui va être, par exemple, les algues qui vont se dégrocher du décor et autres. Ou les, par exemple, des restes de nourriture qui n'auraient pas été consommés, qui vont venir se colmater sur la grille de la pompe. Donc on va venir l'entretenir afin qu'elle garde toute son efficacité. Et après, on va pouvoir aussi, par exemple, venir effectuer du bouturage de coraux, puisqu'on a quelques espèces qui poussent dans ce bassin pour augmenter la taille de nos élevages ou, par exemple, pour faire des échanges avec d'autres aquariums.
5: Ah oui, là, c'est les coraux qu'on voit jaunes et marrons, là-bas ?
4: Oui, c'est ça.
5: Bah, c'est impressionnant quand même. On se rapproche et là, on voit effectivement la profondeur de l'eau, là. Et c'est un peu attirant comme quand on est sur les hauteurs en montagne, on est toujours attiré comme ça par le vide. Là, c'est un peu le même principe.
4: Oui, c'est vrai qu'il y a cette sensation de grandeur, d'être en haut du plus grand bassin, de regarder vers le bas et de se dire mais qu'est-ce qu'il y a au fond ? Peut-être qu'il y a un poisson qu'on ne voit pas, qui est là en bas et qui lui nous attend aussi peut-être.
5: Ouais, lui, là, comment on appelle le naso ?
4: Le naso, c'est ça.
5: Il commence à être impatient, là, il est en train de sortir de l'eau quasiment.
4: Ils attendent là.
5: Bon, je vous laisse faire, allez-y. Là, ils vont sauter dans tous les sens. À vous donner à manger au requin, là.
4: Le poisson destiné au requin.
5: Ah, ça saute dans tous les sens.
4: Ça saute dans tous les sens, ils sont très excités. Hop, ça y est, il l'a eu. On reviendra dans 2 jours pour lui donner un autre poisson.
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6: À la menuiserie Pelé, fondée en 1926, elle est située à Montenay, le long de la route Laval-Ernay. Quand on arrive sur place dans le hall d'entrée, on passe d'ailleurs devant une machine qui, elle aussi, a 100 ans. Elle était utilisée au début de l'entreprise. Et je rejoins Laurent Pelé, le directeur. Il représente la 3e génération de la famille. Et dans son bureau, justement, il y a quelques portraits de famille.
7: Là, vous êtes devant les photos de mon grand-père et de mon père qui sont dans l'atelier à Montenay, derrière l'église, ce qui est l'origine de l'entreprise.
6: Oui, parce qu'évidemment, elle a changé d'endroit, même si on est toujours à Montenay, mais vous avez déménagé il y a combien de temps ?
7: Il y a un peu plus de 20 ans, c'était janvier 2005.
6: On va s'avancer, Laurent, on va quitter votre bureau, Alors, je vois qu'il y a l'atelier sur la droite, mais là, d'abord, on est dans une autre pièce.
7: Donc là, vous êtes au bureau d'études. Vous avez trois personnes qui y travaillent, où on prépare tout ce qui va être fabriqué en atelier.
6: Alors, justement, vous intervenez sur quel type de chantier tout au long de l'année ?
7: Donc, nous avons gardé les particuliers, qui représentent à peu près 20% de notre chiffre d'affaires. Et autrement, nous travaillons aussi sur des chantiers publics et des marchés privés.
6: Parmi les très gros chantiers réalisés par l'entreprise Pelé, on peut citer la conception et la pose de toutes les menuiseries du 40, le conservatoire de Laval. En ce moment, Pelé travaille sur la future médiathèque de Lassay-les-Châteaux. Et une grosse partie du boulot s'effectue dans l'atelier.
7: On va aller vers l'atelier, il y aura un petit peu de bruit.
6: Il y a combien de personnes d'ailleurs qui travaillent chez vous maintenant, Laurent Pelé ?
7: On est plus de 30 aujourd'hui, compris des alternants, des jeunes en formation, du CAP jusqu'à la licence.
6: J'adore parce que, alors évidemment, on entend le bruit des machines, mais il y a cette odeur du bois qui en fait est assez agréable d'ailleurs.
7: Ah oui, on a la chance d'avoir vraiment un très beau métier. On travaille le bois, c'est une matière très noble, donc toutes les essences du chêne, du hêtre, du châtaignier, du frêne.
6: Je vois plein de machines, il y en a une à ma droite, il y en a une à ma gauche qui est assez impressionnante. Qu'est-ce qu'elle fait là, la machine qui est sur notre gauche et on s'en rapproche ?
7: Donc ça c'est un centre d'usinage numérique qui nous permet d'usiner un peu tout ce qui peut être fait en menuiserie. Elle est à 5 axes, donc on peut faire un ballon de foot en deux fois sur ce genre de machine. Mais elle ne sert pas à ça évidemment, elle sert surtout à fabriquer toutes nos portes, tous nos châssis, tous nos agencements.
6: Et alors, quand on s'avance dans votre atelier, on voit qu'il y a eu différentes constructions de cet atelier. Là, j'ai l'impression qu'on est dans une partie très récente.
7: Oui, donc l'atelier a été construit en 2004. On l'a agrandi 3 ans après, en 2008. Et puis, il y a 2 ans maintenant, on a agrandi 600 mètres carrés et on a mis du photovoltaïque sur le toit.
6: Bon, alors ça se trouve, si je reviens dans 100 ans pour les 200 ans, je ne suis pas sûr que ce soit possible, mais ce sera 2 fois plus long, alors l'atelier.
7: Voilà. On sera dans le champ à côté.
6: Alors Laurent Pelé nous a dit que l'une de ces machines pilotées par ordinateur est capable de fabriquer un ballon de foot. Il en a d'ailleurs un exemplaire dans son bureau. J'ai essayé de faire des jongles avec, alors je me suis fait mais très très mal. Je ne vous raconte pas l'état de mon pied, c'est une catastrophe.

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2: Et Olivier, ce matin, retourne à l'école primaire aujourd'hui.
1: Eh oui, et pour y trouver du gaga. Mais blé, je voudrais aujourd'hui vous parler du mémoire de Judith Boucher, réalisé l'an dernier à l'Université Jean Monnet de Saint-Étienne, et qui s'intéresse à une question rarement étudiée. Comment le parler stéphanois, le gaga, circule encore aujourd'hui dans les écoles primaires, et dans quelle mesure le parler des enseignants influence le parler des élèves? Son travail porte sur toutes les classes de l'école primaire, en milieu urbain comme en milieu rural. Judith a formulé trois hypothèses. Premièrement, le gaga serait peu utilisé par les enseignants en situation d'enseignement. Deuxièmement, lorsque les enseignants l'utilisent, les élèves auraient tendance à le reprendre. Et troisièmement, le gaga serait plus présent dans les écoles rurales que dans les écoles urbaines. Pour répondre à ces questions, elle a observé des classes, mené des entretiens avec les enseignants et avec les élèves, et elle a mené des observations dans les temps informels à l'école. Son analyse porte à la fois sur le vocabulaire gaga et sur des structures spécifiques comme le pronom neutre Y, employé comme complément direct, j'y ai fait, l'inversion des pronoms personnels après un impératif, donne-moi-le au lieu de donne-le-moi, ce qui nous vient du patois, hein, puisque Pierre Duplay écrivait déjà en 1896 à l'inverse du français, quand un verbe à l'impératif a deux pronoms pour complément, l'un direct, l'autre indirect, c'est ce dernier qui s'énonce en premier. Exemple en patois, by my loup. Et puis aussi la formation d'adjectifs à partir de participes passés. Il est trempe de chaud, ses joues sont enfles, la reloge est arrête. Donc qu'en est-il des résultats du travail de Judith? Les observations révèlent une situation un peu plus nuancé que ce qu'elle attendait. Très surprenant, 54% des enseignants utilisent au moins une fois un régionalisme en cours au cours des séances observées. Un élève sur 6 emploie spontanément un mot ou une expression gaga lors des entretiens. Et dans les classes, un régionalisme apparaît dans 20% des situations que Judith observe. Il semblerait donc que le gaga soit encore bien présent dans nos écoles. Mais quels sont les mots, les expressions, les tournures qui ressortent le plus, ou plutôt qui ressortent le mieux? Un peu de patience les amis, la suite c'est pour bientôt.
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3: Ne paniquez pas, ça arrive même au meilleur, vous n'avez pas forcément besoin d'adopter un chat, même si c'est la solution la plus radicale. Après, ça coûte assez cher en veto et en croquette. Une voisine de ma grand-mère en a eu récemment, pas des chats, des souris. Une petite invasion dans sa cave. Bah oui, elles ont froid aussi l'hiver, c'est quand même quelque chose. Mais cette voisine, ça est fait pas
4: ah, oui. C'est difficile.
3: Mais rien que de l'imaginer, souris, ok, ça vous fait ça. Ouais, bon, la voisine, elle, c'est un peu pareil, mais elle est pacifiste. Elle ne voulait pas installer de pièges à glu, ni d'autres pièges, vous savez, ça le fout clac, comme dans le dessin animé.
5: Répète.
3: Ni adopter un serial killer poilu, je parle toujours du chat. Ma maman lui a donné un truc. Comme les rats, les souris ont un odorat très développé. Les souris sont sensibles à certaines odeurs puissantes qui les gênent dans leur recherche de nourriture. Elles détestent notamment l'odeur de la menthe poivrée, du clou de girofle, de l'eucalyptus et de la lavande. Ces senteurs très intenses perturbent leur système olfactif et ça les incite à fuir. Et comme chez cette voisine, Topelknight hebt besser, cousu deux fois ça tient mieux, elle a tout mis. Tout, la lavande, les clous de girofle, tout. Sacré mélange, hein. Bon, ça fonctionne. Ni les souris, ni la voisine n'osent retourner dans la cave à cause de l'odeur.
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6: Bonjour, je suis Flora Olivares, directrice du cinéma Le Félix de La Bouère depuis 2 ans et demi. Je suis arrivée dans le monde du cinéma un petit peu par hasard. À l'origine, j'étais médiatrice culturelle, j'habitais à La Bouère. Et un jour, je vois une offre pour devenir médiatrice culturelle au cinéma. Étant donné que j'ai une formation de médiatrice, je n'avais certes pas de connaissances spécifiques du monde du cinéma, mais je savais comment transmettre des informations sur une œuvre et faire le lien entre une œuvre et son public. J'ai tenté l'aventure et ça m'a tellement plu que j'ai souhaité passer en direction.
7: Comment gère-t-on une salle de cinéma de 230 places, donc ici, dans un cadre comme celui-ci?
6: On cherche à nouer des liens, des partenariats, à s'inclure au maximum avec le tissu local, que ce soit associatif ou structure partenariale, dépendant de la municipalité, de la communauté de communes. L'objectif, c'est de travailler avec les autres pour faire connaître ce qu'on met en place dans la salle et surtout ne pas rester replié sur soi. En venant en salle au Félix, vous soutenez la salle locale. Vous soutenez une salle en particulier, mais vous soutenez aussi toute la création cinématographique de manière générale. Ce qui est intéressant quand on est un cinéma de proximité, c'est qu'on a le temps et le contact avec le public. On peut discuter avec eux. Qu'est-ce que vous avez aimé? Qu'est-ce que vous n'avez pas aimé? N'hésitez pas à nous faire des retours. Qu'on construise ensemble et qu'on ne reste là encore pas seul dans sa tour d'ivoire à imaginer pour les autres. Et ces temps d'échange, ces rencontres, c'est extrêmement riche humainement et professionnellement. On va sélectionner les films en fonction de différents critères. Le film incontournable, bien sûr, on va le passer. On va le garder longtemps pour que un maximum de monde puisse le voir. Ensuite, qu'est-ce que aiment mes spectateurs? Je sais que, par exemple, qu'à La Bouère, les comédies françaises plaisent énormément. Et enfin, nous sommes un cinéma labellisé Art et Essai. On a un public assez hétéroclite. Beaucoup de familles et de jeunes publics, parce qu'on a une programmation qui est très adaptée aux jeunes publics. Pour nous, c'est très important, notamment que les premières séances se fassent dans de bonnes conditions, avec un son adapté, des lumières baissées progressivement, une présentation et un atelier. L'idée, c'est que chaque tranche d'âge puis-je trouver un film vraiment adapté à ses spécificités et puis bien sûr que ça leur plaise. Notre cinéma est équipé d'appareils permettant de transmettre l'audiodescription ou de renforcer le son, mais j'aimerais notamment développer toute la partie accessibilité pour les personnes en situation de handicap psychique de façon à ce qu'ils se sentent à l'aise et pas jugés en venant en salle.
7: Vous avez passé une partie de votre enfance à Biscarrosse. La jeune Flora à l'époque, elle allait voir les films?
6: La jeune Flora habitait à Biscarrosse-Plage et à l'époque on avait la chance d'avoir un cinéma. Ma mère refusait qu'on ait la télé. Par contre, on avait à côté du téléphone, sur le meuble du téléphone fixe, puisqu'à l'époque c'était comme ça que ça marchait, un carnet de tickets de cinéma, à volonté. Quand je vois un spectacle, quand je vois un film, quand j'assiste à un concert, ça me fait vibrer. C'est assez indescriptible.
7: Flora Olivares, directrice du cinéma Le Félix. Avant de regarder le grand écran qui nous fait face, il faut que vous me donniez le nom de la radio qui vous a passé le micro aujourd'hui.
6: Ici Gascogne, bien sûr.
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2: Son nom, Renaud Lémans.
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2: Renaud Lémans, chanteur, mais aussi comédien. 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
2: Mais oui, à 20h, c'est Décibel, toute l'actualité musicale. Et ce soir, avec le journaliste, animateur radio Mishka Assayas, on se penchera sur le cas des Rolling Stones. Dans la collection tirée de son émission Very Good Trip, Mishka Assayas sort des bouquins. Un sur Bowie, un sur Woodstock, un sur Paul McCartney, un dernier sur Bob Dylan. Et le nouveau, donc, concerne les Rolling Stones, Very Good Stones Trip, où il dissèque et décrypte leurs chansons. Oui, c'est vrai que les Stones, on parle beaucoup du décorum tout autour. Pas toujours des chansons. C'est ce qu'on va faire tout à l'heure avec Mishka Assayas.
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2: Salut à toutes, salut à tous et bienvenue dans Décibel. Je suis ravie de vous retrouver en direct. On est ensemble jusqu'à 21h. Ça va être très bien. On va célébrer, oh là là, l'anniversaire de la mort de Bo Diddley. Mais du coup, c'est bien, on va écouter plein de chansons cool. Vous allez voir, parce que Bo Diddley, c'était un personnage à part dans l'histoire du rock'n'roll. On va également jouer au blind test tout à l'heure autour des diamants, bah oui, hein, puisqu'on parle en ce moment beaucoup des 100 ans de Marilyn Monroe. Marilyn Monroe, c'était la reine des diamants, diamants qui sont les meilleurs amis des filles, chantait-elle. Donc voilà un blind test tout en diamants. 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On va prendre des nouvelles de Zazie, là. Zazie qui était notre invitée mardi dernier pour présenter sa nouvelle chanson « Peu importe ». Elle nous avait dit que son album sortirait quand il serait prêt. Eh bien, il est toujours pas prêt. Donc, on se régale en écoutant cette chanson qui cartonne. Hein, c'est en train de devenir un petit tube. J'ai même entendu un journaliste dire « C'est le Spacer de Zazie ». Bah oui. Référence à Spacer, la chanson disco de Sheila, qui effectivement a fait beaucoup danser les foules depuis sa sortie. C'est vrai que Zazie fait danser. Peu importe. Donc, n'oubliez pas le clip aussi qui est disponible. Elle en a publié quelques coulisses savoureuses sur son compte Instagram.

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1: Zazie est de retour et son 12e album sortira quand il sera prêt.
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1: Et à 20h06, on est ravis d'accueillir dans Décibel le seul, l'unique Mischka Assayas. Bonsoir.
3: Bonsoir Émilie.
1: Bonsoir Mischka, on vous écoute religieusement tous les soirs de début de semaine sur France Inter, votre émission Very Good Trip qui a fêté ses 10 ans.
3: Oui, c'est vrai.
1: Mais oui.
3: 2015.
1: Ouais. Ça y est, c'est une grande fille. Very Good Trip. Alors, c'est une émission dans laquelle il y a autant des classiques que des nouveautés. Parfois, il y a des semaines spéciales, parfois on découvre des chansons. Enfin, vraiment, c'est votre amour de la musique qui est là, puis qui date, hein, parce que vous êtes journaliste. Alors, je sais pas, je crois que vous aimez pas trop qu'on dise rock critique.
3: Bah, ça fait un peu, je me la pète, quoi.
1: Ouais, enfin, voilà. Alors, journaliste amoureux de musique depuis plusieurs décennies. Ouais. Ça, on peut le dire.
3: Ah, bah oui, ça mange pas de pain.
1: Voilà. Ouais. Et il y a vos célèbres séries. Alors, qui ont toutes été transformées en bouquins. Ouais. Celle sur David Bowie, celle sur Woodstock, celle sur McCartney, Bob Dylan aussi. Et là, voici venir le Very Good Stones Trip consacré aux Rolling Stones. Voilà. Ouais. Alors, évidemment, ils font partie des incontournables. Ceci dit, qu'est-ce qui vous a motivé pour leur consacrer toute une série d'été qui donc maintenant est adaptée en bouquin?
3: Bon, je vais vous faire une réponse très honnête, Émilie. Ouais. Vous êtes une professionnelle de la radio. C'est une commande.
1: Oui.
3: Il faut être honnête avec ça.
1: Mais parfois, ça débloque des choses, les commandes.
3: Bah, ouais. C'est ce que j'allais dire dans un deuxième temps. c'est que ça a fait revivre ma perception des Stones que j'avais gamin et qui est très liée aux années 60, parce que je suis un vieux, hein, je ne peux pas le cacher.
1: Un jeune vieux.
3: Oui, un jeune vieux, bah voilà, comme toute cette génération, là, je me moquais d'eux, maintenant je suis comme ça. Et donc, je me suis aperçu, vous savez, j'ai un rapport très bizarre avec les Stones.
1: J'ai lu votre bouquin, j'étais étonné même.
3: J'étais super snob, je n'aimais que l'underground, que les trucs obscurs, et je considérais, mais du haut de mes 16 ans, que les Stones étaient en 74, 75, c'était fini, ils avaient tout dit, place à Roxy Music, place à King Crimson, tout ça. Et alors quand les punks arrivaient, c'était pire.
1: Oui, parce qu'en plus, ils étaient bourgeois, les Stones, ils étaient riches.
3: C'était l'aristocratie du rock, c'était la jet set, et je considérais qu'ils avaient trahi. Alors je sais pas quoi, mais en esprit, ils étaient pas purs. Enfin, je crois que comme beaucoup de très jeunes gens de l'époque, je fantasmais le rock au lieu de le vivre. Donc j'ai appris à le connaître un peu mieux quand même, mais enfin, et donc c'est comme si j'avais enterré tout mon amour pour les Stones sous une couche de snobisme, de mauvaises habitudes, de paresse. Vous savez, c'est toujours plus facile d'aller chercher le souterrain, le bizarre, l'underground, l'excentrique, le marginal, parce que on passe pour quelqu'un d'un grand connaisseur, etc. Alors que si on va vers les évidences, évidemment, on dit bon, oui, bah, on n'a pas besoin de lui pour raconter ça.
1: Ouais.
3: Allez, c'est ça qui est pas facile. Enfin bref, moi j'ai eu la chance de découvrir les Stones en direct. Je me souviens de quand Jumpin' Jack Flash est sorti, j'avais le 45 tours.
1: Des années 60.
3: Vous savez que mon père m'avait même acheté quand il était en Allemagne un 45 tours des Stones en 64.
1: Oh waouh.
3: Ouais. Around and Round, une reprise de Chuck Berry. Ouais.
1: Ah, alors moi j'ai comme référence, et vous en parlez dans votre préface de Very Good Stones Trip, l'album Aftermath qui arrive au milieu des années 60, qui est leur premier album 100% original. Il n'y a pas de reprise.
3: Ouais.
1: Et il y a cette chanson.
4: My sweet Lady J.
1: Tout le monde se dit c'est un slow qui tue, Lady J.
3: Ah
1: Et en fait, vous êtes petit, vous avez 8-9 ans.
3: Mais oui, ça ressemble aux comptines que j'écoutais.
1: Ça vous fait un peu peur, ce moment-là, surtout, je crois. Trouvez que c'est un peu malsain.
3: Alors, c'est pas tout à fait comme Painted Black. Non, là, ça me rappelle plutôt les feuilletons de chevalerie.
1: Ouais.
3: Thierry La Fronde, etc. C'est un imaginaire médiéval. C'est l'amour courtois.
1: Ouais.
3: La femme inaccessible, la fée. Enfin, je sais pas.
1: Oui, ça a vraiment activé votre imaginaire.
3: Complètement. Mais ça allait avec les rêves enfantins.
1: Et Aftermath, donc cet album avec une pochette très sombre. Ça aussi, avec vos yeux d'enfant, vous trouviez qu'ils n'avaient pas l'air commodes, les Stones, par rapport aux Beatles.
3: Les Beatles étaient souriants, souvent, sur les pochettes de disques. leur musique avait un certain dynamisme qui rendait joyeux. Ouais. Les Stones avaient quelque chose d'intimidant. De, si vous voulez, ils vous faisaient prendre la mesure de votre insuffisance. C'est-à-dire qu'ils étaient libres, ils étaient sauvages, ils faisaient tout ce qu'ils avaient envie de faire. Et vous étiez un gamin empêtré dans les contraintes, l'école, les parents, je sais pas comment dire, les obligations, la peur de... j'étais un enfant sage, je voulais bien faire. Et les Stones, c'était l'appel des voyous.
1: Oui, alors je vous cite dans la préface, ils rendaient le danger attirant.
3: Oui,
1: c'est vraiment ça.
3: Mais vous savez, contrairement à une légende bien les Stones n'étaient pas du tout des prolétaires. Non. C'était des jeunes gens plutôt bien élevés et qui, en effet, avaient envie de rompre avec leur milieu.
1: Ouais.
3: Et pour cette raison, ils faisaient tout pour contrarier le milieu des adultes sérieux. Et ils faisaient pas du tout ce qu'on attendait d'eux. Et en ça, ils m'attiraient parce qu'ils allaient justement vers ce danger et de ce danger, on avait l'impression qu'ils faisaient quelque chose de tellement dynamique, de tellement excitant qu'on ne pouvait avoir envie que de les suivre.
1: Évidemment. Alors, de l'enfant qui tombe amoureux des Stones, l'ado qui les écoute, l'adulte qui les snob un peu, et aujourd'hui, le pro que vous êtes, j'ai envie de savoir, Mischka Assayas, ce que vous pensez du 25e album des Stones qui sortira le 10 juillet. Ça veut dire 60 ans après Aftermath, le fameux. On a déjà un extrait, Rough and Twisted.
3: Oui.

0: Il y a des gros mots, il y a de l'harmonica.
1: Il y a du blues. Et il y a un son moderne. Ouais. C'est ça qui est pas mal, parce qu'ils ont bossé avec Andrew Watt, qui est un jeune producteur californien, qui a bossé avec Justin Bieber.
0: D'accord.
1: Avec DJ Snake, Lana Del Rey. Et c'est Ron Wood des Stones qui a présenté Andrew Watt à Paul McCartney.
0: D'accord.
1: Et c'est intéressant parce qu'ils ont plus de 80 ans et ils veulent d'une façon faire du Stones et en même temps rester dans la compétition, c'est-à-dire ne pas avoir un son vintage, rétro, trop daté. Alors évidemment, ça fait un truc un peu...
0: C'est hybride.
1: Il y a un peu d'autotune, par exemple, sur la voix de Jagger. Mais je trouve que ça fonctionne très bien.
0: Donc on attend l'album avec impatience. Chez Mishka, ça y
1: est. Oui, je suis curieux. Bah, vous savez, j'ai un attachement sentimental.
0: Bah, oui.
1: C'est-à-dire que toutes ces histoires, en effet, je suis du camp des Stones, est-ce que je les suis, est-ce que je les snob, etc. Tout ça, c'est des vieilles histoires qui n'ont aucun intérêt. Maintenant, je suis ému qu'ils soient encore vivants, qu'ils aient encore cette niaque et qu'ils m'aient donné à moi aussi cette niaque, finalement, comme à tous ceux qui les ont écoutés. C'est-à-dire le fait qu'ils ont 80 ans, mais ils n'ont jamais travaillé sérieusement, entre guillemets. On va dire qu'ils ont toujours. Vous savez, quand on a demandé à Paul McCartney quand il prendrait sa retraite, il y a eu un blanc, il a dit : mais ma retraite, de quoi, juste ? Parce qu'il a toujours joué dans tous les sens du terme.
0: C'est ces artistes qui disent : mais non, mais on n'a jamais travaillé.
1: Vous savez qu'un enfant, quand il joue, il est sérieux. Il y passe du temps, il est concentré, il ne faut pas le déranger. Il passe la nuit. C'est pas vrai, des enfants, il faut les arrêter. Ouais. Mais là, c'est la même chose.
0: C'est ça. Il joue très sérieusement.
1: Il joue très sérieusement depuis
0: les années 60.
1: Exactement.
0: Alors, Very Good Stone Strip, ça va vous plaire, les amis. Ah. Si vous en avez un peu ras-le-bol, qu'on parle des Stones simplement comme des légendes. C'est vrai que ils sont légendaires, ils sont incroyablement beaux, sexy, dangereux, on l'a dit, des histoires, en veux-tu, en voilà, de filles, de drogue, de paillettes, c'est fou. Et en fait, on parle pas souvent de leurs chansons, et c'est votre parti pris. Dans Very Good Stone Strip, en fait, on va se balader dans la discographie des Stones, avec des chansons incontournables, avec d'autres un peu plus pépites,
1: moins connues.
0: Et voilà, ça va être, Psyché, ou alors tiens, Le Son du Sud.
1: Complètement.
0: Ça commence par
1: Country aussi.
0: Promenade dans un jardin anglais, voilà, country et tout. Vous étiez frustré qu'on parle pas assez des chansons?
1: Personne n'a besoin de moi pour raconter la légende pour la 1550e fois. Donc bon, après, l'avantage de faire de la radio, c'est qu'on fait écouter les chansons. Et donc, on n'est pas là pour radoter. Enfin, j'espère. j'ai réécouté toute la discographie des Stones et je suis tombé sur des trucs que j'adorais justement quand j'étais enfant, d'autres que j'ai pas vraiment capté dans les années 70. Le dernier album des Stones que j'ai acheté, je peux vous dire, j'avais 14 ans, c'était Exile on Main Street, 72, quand il est sorti. Et puis après, j'ai pas trop écouté. Alors donc, j'ai découvert plein de choses. Il y a en effet un versant folk, country, des Stones. D'ailleurs, les meilleurs titres d'Exile on Main Street ont un parfum country. Et vous savez qu'ils ont même, Jagger a même chanté avec les Chieftains, le groupe irlandais.
0: Oui, le groupe irlandais.
1: J'ai même passé ça dans mon émission et j'en parle dans le livre. Donc, en fait, il y a toute une musicalité des Stones, une recherche de sonorité. Il y a même un titre que j'ai déterré, que tout le monde avait oublié, qui est des années 90, et qu'ils ont enregistré avec des musiciens de Gnawa marocains. Où ils sont allés à Tanger, enfin, et ça ressemble presque à du Peter Gabriel, étrangement. Enfin, c'est très, très curieux. Donc, je pense qu'ils ont, comme tous, les Stones, le truc, c'est que, de toute façon, jusqu'en 1980 et quelques, période où ils ont été assez largués par les nouveaux sons, c'était très difficile pour eux de montrer qu'ils étaient toujours dans le combat, quoi, dans l'arène, ils ont essayé d'ouvrir de nouvelles voies. Puis à un moment donné, ils se sont dit, bon, on a fait le tour, maintenant les Stones vont faire du Stones. Et depuis 89, en gros, c'est ça.
0: C'est ça.
1: Il y a eu un revival, déjà à la fin des années 80, début 90, et depuis, bon, ben, c'est vrai que c'est pas... Mais il y a des trucs à fouiller. J'ai trouvé un truc de 2005 est très bien, avec du clavecin, comme Lady, c'est très bien.
0: Ouais, c'est passionnant, en tout cas, de se raccrocher à ça, à la musicalité des Stones, à leur curiosité aussi. Et là, nous, on pourrait écouter une chanson, alors des débuts, une chanson que le petit Mishka Assayas devait bien aimer, je pense, As Tears Go By.
1: Ah,
0: vous en parlez, vous la mettez en avant, cette chanson.
1: Ben, c'est Marianne Faithfull qui l'a créée, cette
0: chanson. Exactement. Et c'est la toute première de la playlist pistes qui accompagnent le livre, puisque vous l'avez dit, à la radio, on peut vous faire écouter. Et dans un bouquin pas possible, donc il y a un petit QR code qu'on peut flasher, et comme ça, la musique accompagne la lecture du livre. Asters Go By, donc.
1: Ah oui, ça, c'est la première chanson qu'ils ont écrite. Parce que il faut pas oublier que le premier 45 tours des Stones est une composition de Lennon McCartney.
0: Oui, c'est vrai.
1: Et ce qui est très intéressant, et ça je le souligne dans le livre, c'est que c'est l'exemple des Beatles qui a convaincu Jagger, Richards, Brian Jones aussi, c'était moins facile, et les deux autres, que on pouvait être anglais et faire du rock'n'roll original sans être ringard. Parce que les imitateurs anglais d'Elvis, qui s'appelaient Tommy Steele, il y a eu Cliff Richard aussi, étaient un peu méprisés et dédaignés par les Stones.
0: On dirait cringe aujourd'hui.
1: Ouais, voilà, c'est ça. Et donc, à leur début, c'était du blues pur et dur. Et quand ils ont vu que les Beatles faisaient du rock'n'roll, parce qu'ils étaient passés par Hambourg et tout ça, ils se sont dit, nous aussi, on peut en faire à notre façon. Et ils ont commencé à écrire leurs propres chansons, parce qu'évidemment, ça rapportait aussi de composer. Bon.
0: Et puis, ça fait des très très belles chansons. Effectivement, celle-là a été chantée par Marianne Faithfull, puis finalement les Stones se sont dit elle est pas mal, hein. As Tears Go By, les Rolling Stones sur votre radio, ici dans Décibel. On continue à parler d'eux avec mon invité Mischka Assayas.

0: tube des Rolling Stones des années 60 où on n'entend pas beaucoup la guitare, hein,
1: Michka. guitare folk, oui.
0: C'est tout doux, c'est beau comme tout, et c'est aussi ça, les Rolling Stones. Si vous lisez Very Good Stones Trip, vous vous rendrez compte que, évidemment, il y a du blues.
1: Oui.
0: Rolling Stones, c'est aussi, et là les fans vont être énervés en disant « Oh c'est bon, on sait, pas la peine de le répéter. » Si, je le répète, la disco. Plutôt de la bonne disco.
1: Ah, super.
0: Michu, c'est de la super disco.
1: Undercover of the Night aussi, c'est un très bon titre.
0: C'est vrai.
1: On l'a oublié.
0: Les Stones sont allés flirter avec Lady Gaga et le gospel sur leur dernier album en date.

0: J'aime bien cette petite joute Mick Jagger et Lady Gaga.
1: Et c'est un peu en écho à Gimme Shelter aussi, avec la grande choriste Mary Clayton, qu'ils étaient allés chercher au milieu de la nuit dans son lit en bigoudi, parce qu'ils avaient besoin d'une choriste au dernier moment. Mais en fait, il y a tout l'aspect funk, soul, musique noire, enfin des Stones, qui est toujours central dans ce qu'ils font.
0: Mais c'est marrant, alors pourquoi, Mishka ? Pourquoi on dit, oui, les Stones, c'est Satisfaction et beaucoup de blues ? Et c'est tout.
1: Parce que ça, c'est les tubes, c'est les disques que les radios passent tout le temps, c'est les chansons qui font que les gens se lèvent. Ouais. Les Stones, vous mettez Start Me Up, même qui est une chanson tardive. Ouais. Voilà, c'est les Stones, quoi. C'est l'identité des Stones.
0: Vous pensez que ça les frustre ? Ou ça les frustrerait de nous entendre dire les Stones, c'est Satisfaction et du blues et c'est tout ? Parce que c'est vrai qu'il y a une curiosité tout au long de leur carrière, et vous le soulignez vraiment bien dans le bouquin.
1: Oui.
0: Ils ont toujours cherché, alors Brian Jones aussi, évidemment, qui est mort à 27 ans malheureusement, mais y a une curiosité.
1: Mais je pense que c'est le propre de tous les artistes et tous les musiciens de chercher un peu dans tous les sens et d'être dépassé par les succès. Vous prenez l'exemple de Satisfaction, c'est très curieux l'histoire de Satisfaction, parce que vous savez ce son de guitare qui passe par la pédale fuzz, donc ce son saturé et grésillant, c'est un pur accident. C'est-à-dire que Keith Richards avait utilisé cet effet fait pour ébaucher une section de cuivre qui aurait dû être enregistrée. Et elle n'a jamais été enregistrée. Et un responsable ou des responsables de la maison de disques américaine ont bondi sur leur siège en écoutant, en disant « Mais c'est génial ce son, qu'est-ce que c'est ?»« Non, mais c'est pas fini, ne sortez pas !»« Si, écoute, tu dis ce que tu veux et nous on le sort !» Et donc ça a créé certaines insatisfactions, justement, chez les Stones, en particulier Brian Jones, qui trouvait que c'était un effet putassier, qu'il ne comprenait pas, il disait « Mais c'est pas nous, c'est pas les Stones, on n'a jamais voulu faire ça !» Donc en fait, il y a un moment donné, il faut avoir l'humilité d'admettre que le public, parfois, il entend mieux que vous-même ce que vous avez fait.
0: C'est vrai. Et n'oublions pas non plus que les Stones ont fait de très grands moments de piano et de folie dans leurs chansons.

0: Ça aussi, vous en parlez beaucoup de cette chanson chez The Rainbow.
1: Ben vous savez, moi j'ai découvert ça quand j'avais 8 ou 9 ans. C'était très... ça ressemblait à une boîte de jeux pour enfants. Il y avait une image. Quand on l'orientait, ça apparaissait en relief.
0: Ah oui, on avait ça, un petit carte quand on est enfant.
1: Oui, je sais plus comment ça s'appelle. Ouais. Et ça ressemblait à des trucs que je voyais dans des livres pour enfants ou les livres pop-up, vous savez, avec des trucs en relief. Enfin, c'était l'époque psychédélique. Il y avait cet imaginaire enfantin qui était très mis en avant. Et il y avait cette fantaisie aussi, ce côté un peu loufoque dans la musique qui était très présent. Et alors, vous savez qui a fait les orchestrations de Satanic Majesty's Request, donc cet extrait
0: de l'album,
1: c'est John Paul Jones de Led Zeppelin. Qui était une sorte d'homme à tout faire des studios londoniens dans les années 60, parce qu'il avait fait, il avait une formation classique, donc il pouvait écrire des partitions, orchestrer, etc. Donc on avait besoin de cordes, d'instruments.
0: On avait John Paul Jones.
1: Il y avait John Paul Jones qui était là.
0: C'est marrant, ouais. J'ignorais.
1: Et ouais.
0: Est-ce que, Mishka Sayas, vous avez rencontré un des Stones dans votre carrière et pourquoi pas interviewer?
1: Eh bien, la réponse est non, parce que quand j'étais très jeune journaliste à Rock & Folk, vous savez, les stars Clapton, Jagger, même Lennon, si jamais c'était, ou je sais pas, même Crosby, Stills & Nash, c'était les, entre guillemets, vieux, c'est-à-dire c'était la génération des Alain Dister, Paul Alessandrini, Philippe Manœuvre, même Philippe Garny, etc. J'étais préposé à ce qu'ils appelaient donc la New Wave, c'est-à-dire Elvis Costello, Ecstasy.
0: Ce qui est très cool aussi.
1: Ouais, c'était super cool.
0: Et là, s'ils viennent en France pour ce 25e album et qu'il y a une possibilité d'interviewer les Stones.
1: Ah, vous pensez pas que je vais dire non quand même.
0: Je vous pose la question. On vous demande d'en choisir un.
1: Ah, sans hésiter, je pense que ce serait Jagger, parce que pour moi, Jagger, c'est bien sûr c'est celui sur lequel il y a la lumière, même ils ont tous leur charisme qui fait, mais c'est un parolier.
0: Vous le dites dans le livre, un des plus grands paroliers.
1: Pour moi, c'est un parolier qui est parfois pas loin des meilleures chansons de Dylan ou de Ray Davies des Kings, qui pour moi est vraiment le plus grand des paroliers anglais. Et il y a des images. Enfin, vous prenez les paroles de Sympathy for the Devil, c'est totalement génial. Enfin, il y a des images. Mais même, je cite une chanson qui est assez récente, qui s'appelle Back of My Hand, où il se met dans la tête d'une espèce de prêcheur fou qui parcourt la campagne pour avertir les villageois d'on ne sait quelle époque il va y avoir la fin du monde les premiers seront les derniers et tout ça. Enfin, et c'est super bien écrit. Vraiment.
0: C'est vrai, c'est vrai. Donc, talent de parolier de Mick Jagger, je vous souhaite...
1: J'adorerais ça, lui demander comment il travaille, parce qu'on lui demande jamais comment il travaille ses textes, etc., comment ça lui vient. C'est vrai, je suis très curieux.
0: Je suis sûre, en plus, il vous répondrait avec beaucoup de malice, parce que c'est très marrant, et en français.
1: Oui, en français.
0: Et oui, puisqu'il habite au château de Fourchette, n'oubliez jamais ça.
1: Il a vendu le château. Il a vendu, je crois.
0: C'est pas possible, c'était notre canal de communication préféré. En fait, on avait des auditeurs qui écrivaient à Mick Jagger au château, et ils répondaient.
1: Ah oui!
0: Il a vendu le château, les gars, on est foutus!
1: Il paraît qu'il est venu incognito au festival de Gonzac-Saint-Brie, vous savez, la forêt des livres.
0: J'adore.
1: Il
0: est un peu français, en vrai, c'est pour ça qu'on l'a
1: vu. Il parle très bien.
0: Excellemment bien français, c'est vrai. Écoutons Painted Black, parce que là, évidemment, pour nous, aujourd'hui, c'est Jagger et Richards, les Stones. On a une pensée pour Charlie Watts, qui nous a quittés il y a 5 ans, et qui était né un 2 juin, en 1941, son anniversaire aujourd'hui. Voilà, donc bisous à Charlie Watts. Et puis parce que, Brian Jones, son influence, elle se sent beaucoup dans cette chanson Painted Black.
1: Ah oui,
0: et
1: bien sûr.
0: Ça fait toujours plaisir de réécouter ce petit son qui n'aurait sans doute pas été dans un album anglais si Brian Jones s'en était pas mêlé.

0: Et je vous entends chanter chez vous, vous avez raison. Painted Black, ouais, les Rolling Stones. On chantait pas mal en studio.
1: Vous êtes belle voix, Emilie. Hein.
0: Merci. Alors, quand vous allez faire l'interview de Mick Jagger, vous me pistonnez et moi, j'irai faire choriste à leur prochain

0: dans une minute, à tout de suite.
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0: Mischka Assayas, grand spécialiste du rock and roll, a déjà écrit sur Bowie, Woodstock, McCartney ou encore Dylan. Ça a été des séries dans votre émission de radio Very Good Trip sur la radio France Inter, notre voisine d'étage, ici à la maison de la radio. Ça devient un livre, Very Good Stones Trip. Je vais citer également dans ce livre la présence des textes de Bruno Jufin, qui est un grand spécialiste des Stones. Oui. Et alors autant vous êtes attaché aux chansons. Lui, il partage une quinzaine d'épisodes légendaires de l'histoire des Stones.
4: Oui, il raconte très bien. C'est le taudis dans lequel il répétait au début des années 60. Le concert de Altamont où il y a eu un mort, où il y avait les Hells Angels, tout ça.
0: C'est vraiment les grands moments.
4: Oui, les grands moments. Et puis il raconte ça avec beaucoup de verve. C'est assez. Il a beaucoup d'humour. Enfin, moi, je trouve que ça se complète assez bien parce que moi, justement. Je suis pas capable de donner du relief à ces épisodes très légendaires qui mettent en scène justement le côté
0: anecdotique, un peu flamboyant aussi,
4: un peu légendaire, tous ces épisodes qui sont plus grand
0: grand que la vie.
4: Oui, c'est ça, c'est ça. C'est comme ça qu'on dit en anglais, mais je sais pas comment. Ouais. Ouais, c'est bref.
0: Oui, mais vous, en tout cas, vous n'aviez pas envie de les traiter en super-héros ou en figure légendaire.
4: Ou en personnage démoniaque, etc. Parce que bon, on sait qu'ils ont vécu des choses qui échappent au commun des mortels, quoi.
0: Moi, chaque fois, je me dis leur pauvre maman.
4: Oui.
0: Elle que je voudrais interviewer. Elles sont plus tout le monde, hein, mais les mamans des Stones.
4: Ce qui est, je pense que ils étaient très fiers de.
0: Mais elles ont dû se faire un sang d'encre.
4: Oui. Mais alors après, je pense que il y a quelque chose que j'ai fini par comprendre parce que peut-être que je n'en prenais pas tout à fait la mesure, c'est que Jagger fait beaucoup de théâtre, mais pas dans un sens. Je dis pas ça dans un sens moqueur. Pas du tout. C'est-à-dire que c'est un homme de théâtre. Vous savez comme. Quand un comédien joue Cyrano de Bergerac, il finit par croire qu'il est Cyrano. Et dans la vie, quand il rentre chez lui et qu'il se couche auprès de sa femme ou qu'il, va faire ses courses, il n'arrive pas à redescendre, il est toujours Cyrano. Les Stones, c'est ce qui leur est arrivé. C'est-à-dire que il y avait un tel pouvoir des personnages qu'ils incarnaient, de l'imagination dans laquelle ils se projetaient, que ça a débordé. Et qu'ils ont vécu des choses qui auraient dû... dans un monde idéal, rester sur une scène de théâtre, mais qui ont fini par les mettre en danger. Et c'est quelque chose qu'on retrouve aussi chez David Bowie.
0: Oui, c'est vrai, c'est vrai. Alors, j'admire votre honnêteté, Mischka Assayas, puisque dès la page 6 de votre livre, vous avouez j'ai longtemps refusé d'assister à un concert des Stones. Alors, on a compris pourquoi, vous nous l'avez dit tout à l'heure, dans les années 60. Vous auriez adoré, mais vous étiez trop petit. Ouais. Et puis après, quand vous aviez l'âge, ça vous intéressait plus trop. Donc finalement, vous avez attendu 2014.
4: Faut le faire,
0: il y a 12 ans. Oui. Pour aller voir les Stones au Stade de France, c'était comment ?
4: Sublime. Il y a une chorale d'enfants qui est venue chanter, vous savez, You Can't Always Get What You Want.
0: C'est beau.
4: C'était dément. Et il a fait Sympathy for the Devil, mais c'était... Alors là, il y a ce côté comédien shakespearien, c'est-à-dire que vous voyez son corps qui se transforme, et il devient ce personnage démoniaque. C'est captivant. Et il y a Gimme Shelter. Mais c'était... je me demande s'il n'y a pas eu Midnight Rambler aussi. Je voudrais pas... Peut-être que c'est un souvenir que j'aurais fabriqué. Il y a Mick Taylor, vous savez, qui est le guitariste qui avait remplacé Brian Jones, qui est venu faire son solo. Mais c'était un feu d'artifice. Moi, j'étais... ce qui m'a frappé, et c'est ça qui me rend triste aujourd'hui, c'est que Charlie Watts menait la baraque. C'était vraiment le patron.
0: C'était un batteur incroyable.
4: C'était le patron. Il était au centre. Il le regardait tout le temps. Il les fixait. Il est fusillé du regard, parfois. Non, mais c'était un truc. Il avait une autorité naturelle un peu moqueuse par rapport à Jagger et Charles. Jagger, la prima donna. Charles, bon, il faut le rattraper parfois pour qu'il tombe pas. Enfin. Et donc, lui, on sentait qu'il les matait comme un prof, quoi. Enfin, c'était captivant.
0: Ouais. On sent que vous avez passé un bon moment. Ah ouais. Alors, les Stones ont sorti 39 albums.

0: live avant que Mishka Assayas aille les voir sur scène. Il y a Flashpoint qu'on adore. Il n'y a pas les enfants là, mais c'est beau quand même.
1: Ouais. Ça chante bien aussi.
0: La voix est sublime. Donc ça, Flashpoint, ça fait vraiment partie des albums live incontournables des Stones. Ils en ont fait aussi certains qui étaient assez impressionnants. Je pense à Stripped.
1: C'est super ça.
0: C'est un bel album live aussi.
1: Ouais, ça c'est les l'Olympia dans les années 90.
0: Acoustique.
1: Oui, alors après ils ont enregistré des versions dépouillées dans divers studios et vraiment sans rien en une prise et tout. Et c'est captivant. Cela dit. Alors je sais plus dans quel album c'est parce que c'est quelque chose qui est paru plus tard. C'est toute la tournée Some Girls de 78. Jamais ils ont été aussi énergiques sur scène. Il y a une tension, on sent que le punk est passé par là. Ouais. Il y a quelque chose de violent, de tendu. C'est captivant. Vraiment, il faut chercher ces enregistrements-là de 78.
0: Bon, je me le note, tiens, parce que il y a tellement de choses, on peut pas tout écouter des Stones, donc c'est bien.
1: J'en ai passé dans l'émission, j'en parle dans le livre.
0: Dans le livre. Donc ça y est, qui est disponible, hein, Very Good Stone Strip, nouvelle livraison de Mishka Assayas. On se quitte en écoutant Jumpin' Jack Flash en version live pour donner envie à celles et ceux qui ne l'ont pas encore fait d'aller les voir en concert. Si ils tournent après la sortie de leur 25e album, vous irez ?
1: Oh ben, je vais pas dire non quand même. Non, franchement, c'est con. Oui.
0: Alors c'est parti, Jumpin' Jack Flash, et pas sur n'importe quel live, le Get Your Yayas.
1: Ah ouais, grande époque 69.
0: Merci beaucoup, Mishka Assayas.
1: Merci beaucoup, Émilie.
0: À bientôt.
1: Merci.

0: C'est le genre de chanson qui nous fait comprendre pourquoi certaines et certains restent très très très très attachés aux Stones des années 60. Évidemment, Jumping Jack Flash sur l'album live Get Your Yayas Out et le livre de Mishka Assayas, Very Good Stone Strip, qui est disponible.
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0: 20h43, c'est l'heure du blind test. On joue avec Christian et Eric. Bonsoir messieurs.
2: Bonsoir Amélie.
3: Bonsoir Amélie.
0: Bienvenue dans Décibel. Comment ça va?
3: Très bien pour moi, Christian.
0: Ouais, Christian, c'est vrai, la journée s'est bien passée. On est encore plein d'énergie pour jouer.
3: Ouais, puis ça fait un petit moment que je n'ai pas eu l'occasion d'appeler.
0: Eh ben, welcome back, comme dirait Mick Jagger, qui parle très bien français, donc non, il dirait merci d'être de retour en réalité, cher Christian. Et Eric, comment ça va?
4: Eh ben super, tout comme Christian.
0: Bon, voilà. Tant mieux. Alors, le cadeau de ce soir, ah oui, je me suis trompée, c'est pas le livre de Mishka Assayas, c'est le cahier de vacances spécial musique. Enfin, vous préférez quoi, Eric et Christian, bon. En fait, choisissez. Hein.
3: En fait, le livre sonne en ligne.
0: Alors d'accord, mais oui. Alors, il y a les deux, écoutez, parce que vraiment ce cahier de vacances aux éditions Manière, c'est les mêmes éditeurs qui faisaient les cahiers de vacances qui nous faisaient flipper quand on était petits. On se disait, mon Dieu, je vais passer l'été à bachoter. Et en fait, là, c'est un cahier de vacances spécial. En avant la musique, avec plein, mais il y a les Stones dedans, il y a plein d'histoires de guitaristes, de chanteurs, de chansons, etc. C'est superbe. Et aussi, donc, le livre de Mishka, on vous fera un petit package, Eric et Christian.
3: Super.
0: Voilà. Alors, attention. Maintenant que vous avez gagné, il va falloir jouer. Jouer Eric et Christian avec des chansons qui parlent de diamants. Pourquoi? Eh bien, parce qu'autour des 100 ans de la merveilleuse Marilyn Monroe, j'avais envie qu'on écoute ensemble sa chanson. Les diamants sont les meilleurs amis des filles. Diamonds are a girl's best friend. Donc, on écoutera ça tout à l'heure après le blind test. Et là, on va s'intéresser aux diamants dans les chansons. On cherche donc les interprètes de ces chansons, Eric et Christian. Et il faut, s'il vous plaît, penser à donner votre prénom avant de donner la réponse, pour que je sache lequel de vous deux répond en premier, ok?
3: Ok, ça marche.
0: Bon, génial. Alors voici une première chanson de Diamant. Eric, Christian, dites-moi, qui chante ça?
4: Eric.
3: Les Beatles?
0: Oui, c'est ça.
3: J'ai pas dit mon prénom,
0: Émilie. Et c'est ça, Christian. Alors que Eric, il a dit Eric avant que Christian dise les Beatles. Et donc, je vais vous donner un point à chacun. Remonte-moi le son,
3: mon grand.
0: Je t'ai pas dit de baisser. C'est les Beatles. C'est trop beau. Pardon, on peut rebaisser. Christian et Eric, je vous mets à chacun un point car vous avez trouvé les Beatles. Lucy in the sky with diamonds. Lucy dans le ciel avec des diamants. On continue.
4: Eric.
3: Catherine Lara.
0: Oui. Christian, il ne veut pas dire son prénom. J'ai l'impression qu'il fait semblant. En fait, ça se trouve, il s'appelle Jean-Paul. Non, il n'assume pas.
4: On l'a dit en même temps.
3: Sûr qu'elle aurait été dans la liste.
0: Bah oui, évidemment, la roqueuse de diamants.

0: La roqueuse de diamants, ce trésor national. Franchement, Catherine Lara, elle a eu 81 ans vendredi dernier. On la réembrasse, tiens. Eric et Christian, vous trouvez tout en même temps et très rapidement. Donc, je n'ai pas peur de ce dernier extrait. Vous allez trouver, on y va. 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
1: diamond. Eric.
0: Eric.
1: Rihanna.
0: Ouais. Yeah.

0: et moi, nous sommes beaux comme des diamants dans le ciel. Oui, alors, c'est un tube de Rihanna que Christian n'avait pas. C'est pas très grave, Christian, tu m'as trouvé tout le reste.
1: Non, mais bravo pour Eric.
2: Bravo
0: à
2: Eric.
3: Mais bravo Christian aussi.
0: Eric et Christian qui nous ont tous les deux quand même montré l'étendue de leur connaissance musicale, parce qu'elle est des Beatles à Catherine Lara, puis finir sur Rihanna. Effectivement, c'est un grand écart que tout le monde ne fait pas. Donc bravo, messieurs, bravo.
3: Émilie, est-ce que je peux passer un super court
0: oui.
3: un petit message.
0: Bon,
3: mon chéri Ben qui est actuellement au concert d'Iron Maiden à Hanovre.
0: Oh,
3: que j'aime fort, voilà.
0: Bah moi aussi je l'aime bien, mais je suis un peu jalouse. Bisous Ben. trop bien.
3: Voilà,
0: on a fini avec les petits messages ou pas? Allez-y, profitez-en.
1: Tout va bien et c'est toujours un plaisir de jouer sur l'antenne.
0: Merci beaucoup Christian, il faudra revenir très bientôt. Eric aussi et Ben, son chéri, quand il sera rentré du concert d'Iron Maiden, pour qu'il puisse nous faire un petit débrief. Pour le moment, après les Beatles, Catherine Lara et Rihanna, comme promis, Marilyn Monroe chante les diamants comme personne. Marilyn a 100 ans.
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0: en 1953, dans Les Hommes préfèrent les blondes.
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0: Allez, c'est l'heure de notre coup de cœur, la découverte du jour. Un jeune auteur, compositeur et chanteur, il s'appelle Simon Ferrante. Il est d'origine sicilienne, comme moi. Autrement dit, c'est de la bonne cam, c'est du solide. Simon Ferrante, il a grandi à Roubaix dans une famille d'artistes. Il aime la chanson française, mais aussi la musique italienne ou encore l'électro-pop. J'adore sa voix et sa nouvelle chanson, Cœur et Cerveau. Simon Ferrante est dans Décibel.

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0: chorale d'enfants, on en parlait tout à l'heure avec Mishka Assayas, ça marche à tous les coups, c'est très très beau. Et ça vient de sortir, Simon Ferrante, notre coup de cœur du jour dans Décibel. Son premier album va sortir bientôt, il va s'appeler Bambino, notamment parce que sa sœur est fan de Dalida. J'adore ce mec.
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0: Aujourd'hui, on met à l'honneur Bo Diddley, compositeur américain de blues, de rock'n'roll, grand guitariste, grand chanteur. Il nous a quittés un 2 juin en 2008 et c'est l'occasion de rendre hommage à un truc qu'il a inventé, le Diddley Beat. Le rythme Diddley. Cherchez dans ce que vous entendez le tint, tint, tint, tint, tint. C'est lui le premier à avoir fait ça, Bo Diddley, et il a inspiré tous les rockers que vous aimez. Les Rolling Stones. Ta, ta, ta, ta, ta, ta. Un garçon que vous avez peut-être vu en poster dans votre chambre, George Michael.

eux, c'est peut-être des garçons aussi que vous avez eu en poster dans vos chambres. YouTube. Tout ça, on le doit à Bo Diddley, les artistes le disent, c'est une immense source d'inspiration pour eux. Alors rendons-lui hommage en écoutant la chanson dans laquelle il a inventé ce rythme, ce ta-ta-ta-ta-ta-ta. Bo Diddley, la chanson s'appelle comme lui. Bo Diddley, et c'est notre chanson anniversaire du soir dans Décibels. Merci d'avoir choisi.

0: Ça y est, vous l'avez en tête pour toujours, hein. Ta ta ta ta ta ta ta ta, le diddley vite pour se dire bonne soirée et à demain. Puisque alors demain, dans Décibels, on va retrouver un garçon que vous aimez beaucoup, un jeune Belge qui avait cartonné avec son premier album et qui est de retour. C'est l'excellent Pierre Demar. On remercie aussi en cette fin de Décibels Iris Guitoni, Christophe Hulens, Elodie Bianca Maria, Sadika Raoult et Franck Moilier. Bref, toute l'équipe de l'émission. On vous remercie vous aussi d'avoir été là en direct. N'oubliez pas, le Rancard, c'est demain 20h. Et puis surtout, n'oubliez pas de monter le son dès maintenant parce que la musique continue sur ICI.
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4: Bonjour la France sous la pluie, c'est super. On adore, comment ça va Éric Bastien ?
5: Bon, moi j'aime bien la pluie, j'adore ça, je sais pas, j'ai toujours aimé ça. Et puis il fait frais, on respire, tu vois, c'est quand même un peu plus agréable, non ?
4: Le gars a quand même un sèche-cheveux dans son bureau pour se sécher quand il arrive.
5: Ah, c'est vrai.
4: Alors, je vous rappelle que c'est une nouvelle semaine, je vous rappelle que nous avons un nouveau cadeau et pas des moindres, et surtout on a des cadeaux pour tous les candidats cette semaine. Et oui, le premier prix de la finale de vendredi, c'est un week-end exceptionnel au Festival Off d'Avignon. Alors, c'est le plus grand festival de spectacle vivant en France et il fête ses 60 ans cette année.
5: Déjà,
4: c'est magnifique.
5: C'est votre âge.
4: Oui, c'est mon âge. Et l'âge de mon dos. Alors, cette semaine, vous allez gagner un séjour pour 4 personnes, 2 chambres doubles réservées à l'hôtel Le Chardonnay. Les petits-déj sont compris. Vous aurez 100 euros de carburant pour rejoindre la Cité des Papes, mais surtout, vous assisterez à 2 spectacles par jour, soit 4 spectacles au total.
5: C'est énorme.
4: Pour vivre pleinement cet anniversaire du Festival Off d'Avignon. Et quand je disais que tous les participants cette semaine avaient des cadeaux, oui, figurez-vous que les perdants comme les gagnants, vous allez à tous avoir, en plus du séjour à Avignon pour les gagnants, les 8 participants, vous allez gagner cette semaine un guide de voyage Michelin. Parce que, ok, on fête les 60 ans du Festival d'Avignon, mais on fête les 100 ans des guides de voyage Michelin. Et pour cette occasion, eh bien, on vous offre un guide de voyage Michelin. Et ça, c'est plutôt un cadeau sympa. Et qu'est-ce que c'est le deuxième prix ?
5: Merci, bonne journée, Wendy Bouchard, pour ma France. Hein. On met 53 minutes pour parler des cadeaux.
4: Ah bah pardon, hein, excusez-nous d'avoir une radio généreuse qui offre des cadeaux.
5: Excusez-moi d'en rajouter une couche. Parce que vous savez, pour aller voir 2 spectacles par jour, pour courir dans tout Avignon, et on sait qu'Avignon marche, on marche, on marche, il faut avoir des forces. Et pour avoir des forces, il faut prendre le café du Vaucluse.
4: Bien sûr.
5: Oui, celui qui est concocté dans les hautes plaines du Vaucluse, là où le Mont Ventoux vous attend, là où Joe Balogo a posé sa tente, et c'est là qu'il confectionne sa machine. Nespresso. C'est 32 papes avec ses 32 dosettes.
4: C'est 32 papes.
5: Oui, bah c'est la cité des papes. Hein.
4: Ah oui,
5: c'est,
4: d'accord.
5: Bah oui, c'est okay. 32 dosettes. Okay. C'est 6 verres en verre.
4: Bien sûr. Allez, jingle, on accueille les candidats.
5: Bonjour. Il est 14h12.
4: Et voilà. Bonjour Daphné, bonjour Guy, comment ça va ?
5: Bonjour.
6: Bonjour.
5: Bonjour.
7: Bonjour.
4: Bonjour.
6: Bonjour. Bonjour Valérie.
4: Voilà, on se détend, on est content. Alors Daphné, tu joues avec ICI Normandie. Ah, tu as 41 ans, tu habites à Grand-Quevilly.
6: C'est ça.
4: La ville de Franck Dubosc. Alors, tu es en concubinage avec Jimmy et tu as 2 garçons. Comment s'appellent tes garçons ?
6: Clayton et Gillian.
4: Pop, pop, pop. Tu as aussi une petite chienne qui s'appelle comment ?
6: Kaya.
4: Qu'est-ce que c'est ? Quel est le modèle de cet animal ?
6: C'est un petit croisé, c'est une petite croisée terrier, un peu bichon, toute noire.
4: Oh là là, j'adore. Et tu as un petit chat qui s'appelle Minette.
6: Oui, une petite Minette.
4: Tout le monde cohabite bien? Tout se passe bien?
6: Ça va, ça va. Après, là, les garçons grandissent, donc c'est un petit peu la guerre à la maison par moment, mais ça va.
4: Bah, 16 ans et 10 ans, hein, c'est malheureusement des âges tellement sympas pour les parents. Alors, mais toi, t'es pas le genre à te laisser faire. Hein. Attention, Daphné, elle a un métier où il faut déchirer tout. Elle est conductrice de poids lourds. Voilà, elle est au volant d'un camion depuis 7 ans, mais avant tu conduisais déjà des utilitaires, c'est ça?
6: Ouais, c'est ça, ouais, j'ai toujours été dans le transport. Ouais.
4: Et alors là, les poids lourds, tu fais quoi? Donc, tu fais toute la France ou tu fais juste ta région?
6: La région, reste régional.
4: Ah bah ça c'est bien, comme ça tu pars pas longtemps sur les routes comme les conducteurs de poids lourds. Tu as énormément pratiqué le judo à haut niveau. Ça veut dire quoi? Tu as eu des prix, des récompenses?
6: Alors je suis ceinture noire deuxième dan.
4: Ah oui.
6: J'ai mon BPJEPS judo et puis j'ai fait des podiums régionaux, interrégionaux, championne de Normandie, championne interrégion, troisième en France.
5: Faut pas l'embêter, quoi.
4: Non, elle te met au sol. Pling, plaf, plouf.
5: C'est sûr.
4: Et bon, maintenant, tu fais un peu moins de judo. Maintenant, tu fais plutôt du cardio et du fitness, c'est ça?
6: Ouais, c'est ça. On s'entretient.
4: Bah, c'est bien, t'as bien raison.
5: Comme nous.
4: Non, moi, comme pas moi.
5: On s'entretient dans le rien.
4: Ouais, maintenant, il va falloir changer. Elle a tellement mal au dos, il va falloir qu'elle fasse du sport.
5: Ah oui, vous allez devoir faire du sport.
4: Et voilà. Alors, ma chérie, on va tout de suite marquer le premier point avec la première question, vraie ou faux. Avec, tiens, une petite chanson. Mille colombes. Alors, écoute bien cette question. Il y a quelque temps, il y a une brasserie bretonne qui s'est fâchée avec Yoko Ono parce qu'ils avaient fait une bière John Lemon.
5: Ah oui, c'est vrai.
4: Eh ben, ils ont recommencé avec Mireille Mathieu parce qu'ils ont fait une bière baptisée Mireille Mafieux. Alors, est-ce que c'est vrai ou faux? Top chrono, 5 secondes.
6: J'irai vrai.
4: Eh ben, t'as bien raison,
5: mais
4: c'est
5: non.
4: Vrai. Mais bien sûr,
5: mais
4: ils adorent les jeux de mots. C'est une brasserie du Finistère, on en a déjà parlé. Donc après le John Lemon, ils ont fait Mireille Mathieu. Comment vous dire? Voilà, premier point pour Daphné.
5: C'est magnifique, Mireille Mathieu qui est d'Avignon. D'ailleurs, c'est la petite fille d'Avignon. Eh oui. Alors, Guy, ok, on a il y a du judoka, il y a du sport de combat en face. Mais Guy, vous savez combien il mesure mon Guy?
7: Oh là là, 2m04.
5: 2m04.
4: Oh mon Dieu, c'est
5: là, j'ai de la bête. Là, j'ai du lourd. Là.
4: Ah ouais.
5: Ah là, c'est en 2 ans, j'ai jamais eu autant. Là, j'ai du 2m04. Ah ouais. Combien tu pèses?
7: 130 kilos. Ouais.
5: 130 kilos. T'es pas beau. Bah, ça va.
4: Mais c'est surtout combien tu chausses?
7: Du 49.
5: Oh, la vache. Non mais tu sais, on rigole, mais ça doit pas être facile de trouver du 49, c'est du sur-mesure que tu fais.
7: Maintenant c'est internet, hein, sinon c'est impossible.
5: Bah bien sûr. C'est que Guy c'est une star. J'ai retrouvé un article, si mon Guy, 40 ans de France Bleu Mayenne, à l'époque quand on s'appelait France Bleu. Agriculteur, je lis l'article, un agriculteur baptise ses vaches par le nom des gens de la radio. Qu'est-ce que c'est que ça?
7: Voilà.
4: Et
7: bien c'est pour ça, j'ai deux petites femelles là, qui sont nées hier.
4: Oui.
7: Donc si Valérie et Eric veulent être parrains, il faut donc donner un nom.
5: Il faut donner un nom, bah carrément, nous, on veut, bien sûr.
4: Alors, c'est l'année des quoi?
7: Des B.
4: Moi je l'appelle Bridget, comme Bridget Jones.
7: Bridget, bah, c'est bon, parce que un peu de tout, là, c'est Gonaël qui est au standard, elle a nommé Brigitte.
5: Brigitte.
4: Moi c'est Bridget, parce que Brigitte.
7: Bridget. Bon, Bridget. C'est bon, Bridget. Voilà.
4: Je veux une photo de Bridget. Hein.
5: Ouais, bien sûr. Alors,
7: j'enverrai des photos. Ouais.
4: Ah,
7: et Eric.
4: Oui.
5: Alors mon ego aurait voulu choisir Bastien, ça commence par un B ou Bastienne, mais je vais prendre Bouboune. Bridget. Moi j'aime bien Bouboune. Bouboune.
7: Bouboune.
5: Bouboune. Ah bon, moi j'aime bien Bouboune.
4: Excuse-moi, le Bouboune.
5: Non, Bouboune. Bouboune. Boubou, là.
4: Comme Bouboule, quoi.
5: Ouais. Oui, voilà. Tu veux.
4: Okay.
5: Bouboune. Voilà, on a deux vaches, c'est bon ça.
4: Ça, c'est magnifique, j'adore.
7: Et voilà.
5: Bon, parce que vous l'avez compris, il n'est pas plombier. Bah non, il travaille avec les bêtes et on va en parler dans un instant. Il y a même des chèvres naines à la maison et 150 vaches.
7: Exact, ouais.
4: Oh là là.
5: On est salués par lui. Bienvenue, Guy, ma petite star de Ici Mayenne. Et on en profite pour saluer, bien sûr, toute l'équipe d'Ici Mayenne. Voici ta première question. Attention. Hein, on a tous envie de chanter, de monter dans les graves et les aigus.
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0: Allez.
1: Ah, j'ai un bout de gorge qui est parti, là. Luis Mariano. Eh oui, le Mexicain. La ville de Mexico, Guy, s'enfonce de 25 cm par an. Est-ce que cette info est vraie ou fausse? Top chrono, 5 secondes.
2: Ah, j'ai pas compris.
1: La ville de Mexico s'enfonce de 25 cm par an.
2: Oh, c'est faux.
1: C'est faux. Non, c'est vrai, figure-toi. La ville de Mexico s'enfonce bel et bien, parfois de 25 cm par an, c'est énorme. Bon, parce que ça a été construit sur l'ancien lac Texcoco, et donc ça s'affaisse à cause du pompage des nappes phréatiques qui compactent les sols. Donc voilà, mais c'est grave, parce qu'il y a des quartiers qui ont perdu déjà 10 mètres d'altitude en un siècle. Hein. 10 mètres d'altitude, la taille de Guy.
0: Ah bah oui, la taille de Guy. Alors, ça fait un point pour Daphné, pas de point pour Guy. Et là, tout de suite, on va partir avec 3 cafés gourmands. À nos souvenirs. Eh oui, vous écoutez ici, on adore. À tout de suite, mes chéris.

0: nos souvenirs.
1: Trois cafés gourmands l'addition, 12h16, vous écoutez ici. Bienvenue.
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3: Et ici, nous jouons avec Daphné, qui joue avec ici, Normandie, qui habite à Grand-Quevilly, qui est ceinture noire de judo, hein, donc on rigole pas. Alors, il paraît que tu as un petit potager, que tu aimes bien jardiner. Qu'est-ce qu'on a dans le petit potager ?
4: Eh bien, nous y trouvons des pommes de terre, des petits oignons, des tomates, des courgettes, des fraises, des radis, des tomates, voilà, à peu près tout. Hein. Je crois que j'en ai peut-être oublié, mais
3: Et il paraît que c'est pas mal. Il paraît que c'est ton chéri qui cuisine.
4: Oui, c'est vrai.
3: Ah d'accord.
4: Il cuisine, ouais, c'est lui qui cuisine. Il aime ça, donc oui. Du coup, ça m'arrange.
3: Alors j'ai envie de te dire, c'est mon rêve hein, d'avoir un mec qui cuisine. C'est mon rêve. C'est le rêve de toutes les femmes. On va pas se mentir. Ouais, c'est quand même un.
4: J'ai de la chance.
3: Mais oui, c'est magnifique.
1: Surtout avec le petit habillé. Je sais que tu trouves ça sexy.
3: Je m'en fous avec
1: vous. Non, tu l'as déjà dit.
3: Bah, l'été, tu veux dire le cucu à l'air. Bah, bien sûr, évidemment.
1: Ça, j'ai pas dit ça, j'ai dit le petit tablier.
3: Non, mais Daphné et moi, on est d'accord, le petit tablier avec le cucu à l'air. Alors, tu es comme moi, ma petite chérie, tu adores les animaux. Tu es même bénévole dans un refuge à Rouen.
4: C'est ça.
3: Et alors, qu'est-ce que tu fais dans ce refuge ?
4: Eh bien, j'aide pour tout ce qui est désinfection des locaux, la fourrière. Il y a plusieurs espaces et en fait, j'aide à nettoyer au nettoyage. Je promène aussi les chiens quand je peux après le travail.
3: Magnifique.
4: Voilà.
3: Ça, c'est bien, j'adore. Bien, tu as déjà un point. Guy n'en a pas. On va en marquer tout de suite un deuxième, ma chérie. Tiens, marque l'avoine.
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3: Alors, il paraît que lorsqu'il décrit la marque sous les yeux, les valises, eh bien le mot cerne est féminin. Quand on parle des valises sous les yeux, le mot cerne est féminin. Est-ce que c'est vrai ou faux, Top Chrono ?
4: C'est vrai.
3: Et non, c'est faux, les marques sous les yeux, c'est masculin, on dit un cerne. Je sais qu'on a tous envie de dire une cerne, mais non, c'est un cerne. Et voilà, j'ai des gros cernes. On dit pas j'ai des grosses cernes, on dit j'ai de gros cernes. Voilà.
1: Ouais. Guy est avec nous à Quissy-Mayenne. Alors, j'ai pas cité, je te laisse le prononcer. Le nom où tu habites, Guy, comment ça s'appelle exactement ?
6: Alors, c'est exactement Signé-en-Brière-les-Vallées, en Mayenne. Ouais. Voilà.
1: Et comment on appelle les habitants de Signé-en-Brière-les-Vallées ?
6: Les Signéens ou les Embaux-Rélivins.
1: Toi, j'ai bien fait de te poser la question.
6: C'est une commune jumelée, c'est pour ça, voilà.
1: D'accord. Bon, on les salue. Voilà, on vous salue.
3: Moi, on vous salue tous.
6: À la radio ici Mayenne, on dit toujours Guy de Signé. C'est pas Guy mon nom de famille, mais depuis 8 ans, 10 ans, on dit Guy de Signé, voilà.
1: Oui, je vous rappelle que Guy, c'est notre star, Guy. Voilà, il est toujours avec ici Mayenne. C'est un auditeur fidèle de ici Mayenne. Et d'ailleurs, parmi les 150 vaches, elle porte les noms des animateurs, des journalistes.
6: Voilà.
1: On est d'accord, hein, c'est bien ça.
6: Journalistes, même standardistes, tout ça.
1: Tout le monde, tout le personnel de ici, je suis bien d'accord. Alors, voilà. J'ai une petite question quand même, parce qu'on a compris que tu étais agriculteur, hein, tu es éleveur de vaches laitières. Alors, je découvre qu'avant, tu étais expert comptable. Donc, comment on fait pour passer d'expert comptable à 150 vaches, du coup ?
6: Eh ben, faut être fou. À 35 ans, je voulais m'installer agriculteur, voilà. Mes parents étaient agriculteurs, donc j'ai pas repris la ferme de mes parents, mais j'ai voulu, absolument m'installer parce que c'était un plaisir. Et puis, j'avais 30 personnes à gérer, et puis bon, à la fin, j'en avais marre, donc, je voulais travailler à l'air libre.
1: Eh ben, écoute, c'est une belle reconversion et je pense que les vaches t'en remercient. J'aurais rappelé que t'es aussi un grand sportif, 2m04 et 130 kilos, t'as fait du basket en national. C'est pas rien, c'est encore une fois.
6: Eh ben oui, j'ai joué. Puis, j'ai mes enfants qui jouent aussi, là, Arthur qui joue à Laval, là, qui ont gagné.
1: Super.
6: À Bercy, en coupe, les seniors ont gagné. Puis le petit qui a 15 ans, mais bon, il fait déjà 1m88, mais bon.
1: Ah oui. Bon, tout le monde est bien sportif.
6: Comment ?
1: Bah, je dis tout le monde est bien sportif et prend le chemin du basket comme toi. On va en reparler dans un instant, si tu veux bien, Guy.
6: Ouais.
1: Mais tout de suite, on va essayer de marquer un point. Alors, je ne sais plus.
6: Un point, j'espère.
1: Bah oui, parce que qu'est-ce que tu as fait avant ? Je ne me souviens même plus.
3: Non, c'est que Daphné a un, Guy n'a pas de point.
1: Ah là, Guy, allez, on y va et on va sur la Lune.
5: Ouais. Un jour, j'irai sur la Lune.
1: Sur la Lune, Guy, on peut trouver deux balles de golf. Est-ce que c'est vrai ou faux ? Top chrono, 5 secondes.
6: Non, c'est faux, c'est faux.
1: Tu penses que c'est faux ?
6: Ouais.
1: Eh ben c'est vrai, figure-toi que sur la Lune, il reste encore des objets abandonnés par les astronautes d'Apollo. Les deux balles de golf frappées par Alan Shepard en 71, ou encore, il y a une photo de famille qui est laissée par Charles Duke. C'est complètement dingue, mais ça pourrait rester comme ça, visible pendant des millions d'années. Aïe, aïe, aïe, pas de points.
3: Allez, Daphné 1, Guy pas. Et tout de suite, on écoute Get up, get up, get up. Let's make love tonight. Vous écoutez ici. Ah oh là là, on vous aime tellement qu'on vous met Marvin Gaye. À tout de suite.

0: vous auriez vu ce magnifique déhanché sur Secure Living de Marvin Gaye avec sûr. Valérie Damido. Ça me rappelle. Non, je préfère mettre un jingle. Hein.
1: Allez, jingle, ouais, c'est ça.
2: Oh là là, ici, là. À midi, on est au taquet.
0: Un truc échoué, quoi.
1: Nous voilà. Sommes au taquet avec Daphné qui joue avec ici Normandie et Guy qui joue avec ici Mayenne. Alors, Daphné, comme ça, on participe aux amours?
3: Oui.
1: Alors, comme ça, on arrive en finale?
3: Oui.
1: Et qu'est-ce qu'on a gagné en finale?
3: Un séjour d'une semaine dans un camping de France, pour pas dire le nom.
1: Et dis donc, et il paraît que Jimmy, il n'avait pas trop envie d'y aller, il est parce qu'il est un peu timide. Bah, dis donc, il devait être content quand même.
3: Ah oui, bah, oui. Il était ravi.
1: Bah voilà, on gagne des vacances au moins. Bien, ma chérie, j'espère que tu aimes chanter, j'espère que tu aimes la musique, j'espère que tu vas retrouver. C'est l'heure du quiz musical.
3: Ok.
1: Alors, il y a des karaokés à Grand-Quevilly?
3: Oui, à la maison.
1: Ah bah voilà. C'est magnifique. Alors, attention, c'est un artiste et un autre artiste. En l'occurrence, on est sur des femmes. Je te mets la première chanteuse et tu me dis qui c'est. On y va.

0: C'est qui chante top chrono?
1: Je sais pas, Michel
0: Thor.
1: Je sais pas.
2: Eh oui, voilà.
0: Michel
2: Thor. On l'a tous reconnu.
0: Emmène-moi danser ce soir.
2: Ah. 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
0: Non, ma chérie, c'est pas. Nicole Croisille, une femme avec toi.
1: Eh oui.
0: Nicole, Croisille, Nicole. Alors, là, je pense que tu vas trouver. On est plus sur ta génération et tu vas trouver très facilement. Écoute.
3: J'attends.
0: Tiens, regarde là, comme elle chantonne celle-ci, comme elle a trouvé. Hein. J'attends l'amour, qu'est-ce que c'est qui chante?
1: Jennifer.
0: Eh oui, tu vois, je t'avais dit, c'est ta génération ça. Oui, c'est Jennifer, j'attends l'amour.
3: J'attends l'amour.
0: Ça te fait un point, ma Daphné, tu as deux.
2: Guy avec ici Mayenne, Guy notre agriculteur, Guy avec ses 150 vaches, notre sportif de 2m04 qui pèse 130 kilos et qui fait de la bonne cuisine, j'imagine. Pareil que ta spécialité, c'est la riz de veau.
0: La riz de veau ?
2: Les riz de veau, pardon.
0: Voilà, merci. Ouais.
2: Ah ouais, les riz de veau ?
4: C'est vrai que quand on les présente au départ, personne ne voulait en manger, mais après, quand je les prépare, même les enfants, ils viennent picorer dans la poêle.
2: Eh oui.
4: Du riz de veau aux oignons, c'est excellent. Hein.
2: Et les rognons porto, il fait aussi des rognons porto. Ah là là.
4: Oui, voilà. Ouais.
2: Oh, des côtes de bœuf, du poisson, de la tarte au citron. Non, mais voilà.
0: Mais à chaque fois, tu fais ça quand il est 12h28.
2: C'est normal, c'est l'heure de déjeuner.
0: Hein. Ouais. Du coup, j'ai envie de mourir tellement j'ai faim maintenant.
2: Si tu gagnes pour le séjour à Avignon, tu iras déguster la fraise de Carpentras ou le melon de Cavaillon. On profite pour saluer l'équipe d'ici Vaucluse, bien
0: oui.
2: sûr. Bonne chose. Bah voilà.
0: Quelle belle région.
2: Bien sûr, le Vaucluse, on adore. Le festival Avignon, tout l'été, très sympa. Et le film Avignon aussi, très sympa.
0: Très très sympa.
2: On joue Qui chante, à toi de reconnaître ces artistes. Voilà. On est au cœur.
4: J'ai peur.
2: Ah non, t'inquiète, on est au cœur des années 80 là.

0: Alors qui chante? Top chrono.
1: France Gall, non?
0: Comment tu dis?
1: Hein? France Gall.
0: Oh mon Dieu.
1: Non.
2: Alors là.
0: Ah non. Alors il est très connu. Déjà c'est un garçon. Il est très connu pour son tube le Jerk. Mais il avait aussi.
1: Ah oui, le Jerk. Ah oui, c'est un Belge.
0: Oui, oui. Mais là c'était Poupée Psychédélique. C'est le mec. C'était Thierry Hazard.
3: C'était ma poupée. Ma poupée préférée. Synthétique.
0: Que remarquez, bon. Je fais comme avec Daphné, c'est-à-dire qu'on était dans une autre génération, on revient sur une génération plus actuelle, avec un nouveau titre. Écoute, c'est hein? parti.
4: Je resterai
0: quand même.
4: Ta meilleure.
0: C'est plus récent.
4: Je serai là,
0: ta meilleure amie qui chante.
1: Ah voilà, j'ai aucune idée. Même.
0: Ah non, la meilleure amie... Je serai ma meilleure amie. Pas... Daphné Elda, elle est en train de le chanter, il paraît.
5: Oui, oui.
0: Ben oui.
1: Ah non, mais j'ai aucune idée. Hein.
0: C'est qui?
3: C'est qui, Laurie?
5: C'est Laurie.
1: Laurie.
4: Ah oui. Ma meilleure amie.
0: Laurie. Comédienne, actrice, chanteuse, patineuse.

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2: Et aujourd'hui, nous sommes avec Daphné qui a deux et Guy. 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Et là, tout de suite, on reprend la compétition.
3: Pour la compétition, vous dites Daphné à deux et Guy.
2: Bah oui, qu'est-ce que tu veux que je dise? J'ai pas envie d'accabler Guy, qui est si gentil, qui donne le nom des vaches, bref. Alors, Daphné, Daphné, il paraît que si tu devais déjeuner avec quelqu'un, tu déjeunerais avec lui.
4: Avec Kenji
2: Girac. Avec Kenji Girac, il paraît que tu le suis depuis The Voice.
4: Oui, c'est vrai, j'adore sa musique. Je trouve que c'est ça amène de la joie, du soleil.
2: Oui, tu l'as vu en concert, bien sûr.
4: Ben non, j'ai pas eu cette chance encore.
2: Alors, il faut.
4: Oui, ben ça ne serait tardé.
2: Alors, dans les talents inutiles, tu as répondu que tu sais faire la bouche de courte manche. J'aimerais des détails. Qu'est-ce que ça veut dire, hein?
4: Bah c'était dans une pub, avec la pub pour le saucisson, et son grand sourire avec sa grande bouche, mais en fait je sais faire à peu près le même.
2: Ah d'accord, ok, bah écoutez, tu vas nous envoyer une photo. Voilà, alors tu as rencontré ton chéri dans une soirée, t'étais célibataire mais pas Jimmy.
4: Oui.
2: Et alors, quand Jimmy a été libre, il paraît que c'est son nom qui vous a mis en contact via Messenger.
4: C'est vrai.
2: Mais c'est vrai, comment il a fait?
4: Discrètement. En fait, c'était un ami, son oncle. Ouais. Je le connaissais finalement sans savoir que voilà. Et puis, en fait, le malin, il a filé mon adresse Messenger en douce à son neveu.
2: Voilà. Et alors, pour le premier rendez-vous, il paraît que tu venais de te faire opérer de l'épaule, tu avais le bras en écharpe.
4: Ouais.
2: Et que lui, il était plein de cambouis parce qu'il bossait dans un garage.
4: C'est ça.
2: C'est
4: tout à fait ça.
2: Ça fait quand même 20 ans que vous êtes ensemble, donc du coup, ça vous a pas beaucoup arrêté, hein. Voilà.
4: Ouais, voilà.
2: L'amour était là. Ma chérie, c'est la question à choix multiples. Je vais te poser la question, te proposer des réponses, et puis tu auras 10 secondes pour me donner ton choix. Alors, écoute bien cette petite question avec une ambiance défi-défilé. Quelle célèbre maison de couture française a popularisé le smoking pour les femmes? Quelle maison de couture a créé et popularisé le smoking pour les femmes? Alors, Chanel, Dior, Saint-Laurent, la maison Bastien.
3: Bien sûr.
2: Allez, top chrono 10 secondes. Qui a popularisé le smoking? Chanel, Dior, Saint-Laurent ou Bastien?
4: Chanel. Comme ça.
2: Et non, chérie, c'est Saint-Laurent en 1966. Il a lancé le smoking, qui était évidemment inspiré des smokings masculins. Bon, pas de points.
3: Bon, Guy de Signé, comme on t'appelle sur ici Mayenne, notre Guy qui est agriculteur, qui est expert comptable, qui aujourd'hui a 150 vaches, qui mesure 2m04, qui pèse 130 kilos et qui était une star de basket. Moi, je veux bien te valoriser, Guy. Mais là, il est 12h36, j'ai pas un seul point. J'ai pas un point au compteur, Guy. Guy!
5: On joue pour le plaisir.
3: Oui, pour le plaisir, mais bon, c'est bien beau de faire du riz de veau, de faire des rognons au Porto.
2: Ça y est, tu me l'as contrarié. Ça y est.
3: Oui, non, là, non. Bon, Guy, allez, là, pour essayer de marquer du point, on va se jouer un petit peu de cor. Et puis de la trompette. Et puis du clairon.
2: Ah oui?
3: Oui, parce que quand il était jeune, Guy, tu jouais

0: L'occasion?
1: Eh ben, c'est parce que c'était l'inauguration
0: du monument. Humor, je complète les phrases de Guy. C'est devant un ministre.
1: Un vrai cadeau qui devait jouer. Et à 12 ans, le chef du musée qui me dit, bah, c'est toi qui vas jouer à 12 ans.
0: Ah ouais.
1: Donc j'avais un peu le trouillomètre quand même.
0: Bah, tu m'étonnes, t'étais tout seul devant 200 personnes et c'était, je le disais, devant un ministre, devant des députés, voilà. Il y avait tout le gratin. Hein. Fou ça, cette histoire. Guy, il paraît qu'on a peur de l'eau. Mais de l'eau, quoi.
1: Ah oui, beaucoup, ouais.
0: C'est-à-dire, pas de bateau, pas de piscine, rien de tout ça? Pas de mer?
1: Ah, mais non, je gère la piscine, ni rien, ouais. C'est...
0: Ah ouais, il y a un vrai souci, il y a un vrai dossier là-dessus.
2: Ah oui, tu ne te baignes jamais, en fait.
0: Voilà.
1: Non. Bah, par contre, voilà. Quand je me recense, c'est moi qui fais la piscine, et puis les enfants, tout ça, tout va à la mer, et moi je reste à côté.
0: Bon, mais tu bois de l'eau quand même, ça, tu crains pas, ça va.
1: Ah oui.
0: On va jouer avant de te perdre, parce que déjà que t'as pas de points, mais alors là, je ne sais même pas si on va finir l'émission avec toi, Guy. Guy,
1: oui.
0: Bientôt on offrira un smartphone au taquet, ça va venir. Voici ta question, c'est une question à choix multiples.
2: C'est fantastique. Super doux.
0: Le plastique, c'est fantastique. Ouais, tu parles. Quel pays a été le premier au monde à interdire les sacs plastiques à usage unique dès 2002? Interdire donc les sacs plastiques à usage unique dès 2002. Je propose.
1: C'est nord de l'Europe, je pense, mais bon.
0: Attends. Le Canada, le Rwanda, le Bangladesh, Damidolande. Pays de la hernie, bien connu ça. Allez, top chrono, le Canada, le Rwanda, le Bangladesh, Damidolande.
1: Hollande, à la fin là, ouais.
0: Damidolande ?
1: Oui.
0: On n'est pas sérieux là. On n'est pas sérieux, Guy. Si t'es fidèle à l'émission, je raconte, on donne toujours des mauvaises propositions. Le Damidolande, c'est un pays ça, le Damidolande, Guy, mais Guy !
1: Ah, oh, je suis con, je suis bête, ouais.
0: Valérie, tu savais que tu étais un pays ?
2: Je suis un pays et je suis d'ailleurs la reine de ce pays. Mon premier geste en tant que reine de ce pays, ce sera de doter la France, le Damidolande de...
0: Valérie.
2: Ouais.
0: Voilà.
2: Chers habitants du Damidolande.
0: Bien sûr.
2: Votez pour moi pour la 8e fois.
0: Elle avait déjà une statue à Montélimar et Angoulême, mais alors là, ça y est.
2: J'en ai une à Guingamp aussi, t'inquiète.
0: Élection présidentielle anticipée 2027, on s'en fout. Elle est déjà élue.
2: Je suis déjà élue.
0: Guy, on semble plaisanter, mais c'est la première fois qu'on nous fait un truc pareil. C'était Bangladesh, hein, la bonne réponse, qui devient le premier pays à bannir les sacs plastiques. Voilà, c'était en 2002.
2: Bien, allez, Daphné 2. Voilà. Alain Souchon va tout de suite vous régaler avec l'amour à la machine. Vous écoutez ici. Vous êtes bien au Damidolande. À tout de suite, mes chéris.
0: On est bien, les Guy, hein. Faudrait qu'on marque.

0: L'amour à la machine. Alain Souchon, fier habitant, bien sûr, du Damidoland. Alain Souchon.
1: Ah,
0: car grâce à Guy, nous savons que maintenant Valérie Damidot a son propre pays.
1: Mais je suis ravie que Guy me voit comme une reine, voilà. Comme une impératrice. J'aime le Damidoland. Vous serez tous libres et surtout, le premier qui fait du mal à un enfant ou à un animal sera sévèrement puni à coups de fessée. Oh. Alors, jingle, tout ça, tout ça.
0: Pardon.
1: Il n'a pas envie, Christophe. Il a envie qu'on.
0: Non, Christophe, il veut
1: aller à la cantine. Christophe, je te donne ton passeport. Hein. Tu es déjà Damidolandien. Hein. Tu t'inquiètes. Alors, figurez-vous que notre amie Daphné, elle cumule. Il paraît que t'es tête en l'air, hyperactive, TDAH et maladroite.
0: Ah ouais, non, là, c'est la totale.
1: Alors, il paraît que la première fois que t'es arrivé chez un client, t'es descendu de ton camion, t'as refermé la portière, mais sur ta tête.
2: Ah oui. Ouais.
1: Ah bah c'est sympa.
2: C'est
1: ça.
2: L'arcade.
1: Eh ben voilà. T'as toujours la cicatrice d'ailleurs.
2: Oui. Toujours une petite marque.
1: Tu prends tout le temps les coins de fenêtre, les coins de table, les poteaux.
2: Ouais bah c'est ça. Ouais, tout est pour moi en fait. Comme je veux aller vite, ben en fait je fais pas gaffe et puis bah, souvent. Tous les jours.
1: Mais t'en as pas marre de te faire mal, d'avoir des bleus?
2: Ouais, ça me fatigue, ouais.
1: Ah bah oui, quand même. Mince, c'est pas très marrant, ça. Alors
2: je suis bien blanche, alors ça ressort bien, les bleus.
1: Eh ben voilà, ok. Ben voilà. Alors, il paraît aussi que t'es un petit peu... Bon, comme on sait que t'es maladroite, t'es un peu Pierre Richard. Il paraît que tu es un jour avec un collègue en camion dans la voiture de devant. Tu vois des gens qui jettent un sac en plastique par la fenêtre, tu trouves ça dégueulasse, et tu as bien raison. Et puis, tu t'es arrêté et puis t'as ramassé le sac. Et c'était quoi?
2: C'était la merde du chien.
1: Et voilà. C'est-à-dire que le gars a jeté la merde de son chien par la fenêtre. Non, mais.
0: Je propose qu'elle devienne votre ministre de l'écologie.
1: Elle sera ministre. Quoi qu'il arrive.
0: Dans votre Damidoland.
1: Daphné aime les animaux, elle sera forcément ministre des animaux.
0: Ouais, oui.
1: Voilà.
0: Et Guy sera ministre de l'agriculture.
1: Guy sera ministre de l'agriculture. C'est normal, tu t'occuperas particulièrement bien de l'agriculture, je le sens.
0: Bah oui, Guy.
1: Toi, tu seras le ministre de l'argent, hein, rapport que tu
0: fais. Des finances. Avec grand plaisir. Avec grand plaisir.
1: Alors, ma chérie, tu as 2 points. Là, je te propose d'en marquer 5. D'un coup.
0: En revanche, le technicien ne sera pas ministre de l'audiovisuel. On attend toujours le jingle. Hein.
1: Mais tu vas laisser. Mais
0: on peut toujours attendre, on me dit dans le casque.
1: Mais tu es odieux avec ce pauvre Christophe. T'inquiète pas, mon chéri, tout va bien. Tiens, mets-moi la petite ambiance musicale avant.
3: Lorsque j'ai appris à coudre, d'abord, on m'a donné des fils et une aiguille. 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
1: Voilà, c'est une très jolie musique de l'année dernière. Alors écoute bien ça, Daphné.
0: C'est en playlist, je crois.
1: Comment ça s'appelle le trou d'une aiguille dans lequel on passe le fil? C'est un nom, ce petit trou dans lequel on met le fil et que quand on n'a pas les lunettes, on galère. Comment ça s'appelle? Top chrono, 10 secondes.
2: Non, je sais plus.
1: Si tu sais, on te l'a appris. Si.
2: Ouais, je sais plus. J'ai fait avec ma grand-mère, mais je
1: ne
2: me rappelle plus.
1: Ça s'appelle le chat,
2: c'est
1: H-A-S.
2: Ah, oui.
1: Oh là là là là. Bon, bah, pas de points, mais tu restes en tête avec 2.
0: Guy, notre ministre de l'Agriculture, et ses 150 vaches à Issy-Mayenne, qui donc a décrété que Valérie Damidot était présidente du Damidoland, puisque tu t'es totalement vautré, mon Guy. Est-ce que tu te remets de cette boutade?
4: J'ai pas trop entendu.
1: Oui, il est en zone blanche, le pauvre.
0: Bon, écoute, Guy.
4: J'ai changé de place, c'est bon là, maintenant.
0: Ne bouge plus.
4: C'est bon, j'entends là, c'est bon.
0: Tout va bien, il n'y a pas de problème. Elle n'a pas marqué, c'est peut-être le moment justement de la prendre de court, tu vois, d'y aller quoi. Pour t'encourager, on va se mettre une musique de champion là.
5: Kylian Mbappé, accélération, virgule, petit pont, frappe. 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
0: Bah, il n'a pas ramené la coupe à la maison, Kylian Mbappé. Non, lui, il ne l'a pas ramené. C'est le PSG qui l'a ramené. Oui, parce qu'il est plus au PSG, Kylian Mbappé.
1: Oui, ben, je sais, merci.
0: T'as plus le temps de partir. Enfin, bon, je dis ça, je dis rien. Tu aimerais déjeuner avec Didi. Qu'est-ce qu'il y a?
1: Tu veux faire partie du podcast de Bruno Salomon ou quoi?
0: Non, mais voilà, je fais partie de ceux qui pensent que c'est dommage qu'il soit parti du PSG.
1: D'accord,
0: voilà.
1: Okay.
0: Mais il jouera pour l'équipe de France parce que tu aimerais déjeuner avec celui qui, pour la dernière fois, est entraîneur cette année, c'est Didier Deschamps.
4: Exact, oui.
0: Ouais.
4: Je pense que c'est un entraîneur comme Enrique, qui est stable. Voilà, je suis plutôt fan de basket, mais bon, je trouve que Didier Deschamps, c'est quelqu'un que j'apprécie. Ouais.
0: Bien sûr. Qui sera l'entraîneur, selon toi, après?
4: I don't know. Il parle de Zidane, mais bon.
0: Bien sûr.
4: Ouais, on verra. Je préférais Laurent Blanc, ouais.
0: Ah ouais, ah ben, elle l'a déjà été.
1: Moi,
0: ouais,
1: je pense que je suis assez d'accord. Ouais. Daphné a l'air d'accord aussi, c'est Zidane.
0: Bien sûr, merci pour cette analyse footballistique. Ouais. Vous,
1: j'adore Zidane, mais. Donc,
0: vous n'avez pas nommé votre ministre des Sports encore.
1: Mon ministre des Sports, bah tiens, ça sera Zizou. Allez, Zizou.
0: C'est pas mal, ça. Guy, allez, on le tente. Oui. Là, on a la possibilité de prendre 5 points.
4: La remontada.
0: C'est la remontada.
1: Vas-y, la remontada.
0: Ah oui, non, là, c'est la remontada. Quelle série française suit des agents clandestins de la DGSE vivant sous fausse identité à l'étranger? Je la répète, quelle série française suit des agents clandestins de la DGSE vivant sous fausse identité à l'étranger? Top chrono, 10 secondes.
4: I don't know.
0: Série française.
4: Voilà, je ne sais pas du tout.
0: France 2, il me semble.
1: Non, c'est Canal.
0: Oui, c'est pas.
1: C'est Canal, c'est avec Kassovitz.
0: Ah oui, je confonds.
1: Et Artus.
0: Ouais, générique, écoute. C'est le Bureau des Légendes. T'as pas entendu parler du Bureau des Légendes?
4: Non, je regarde que le sport là. Je regarde que le sport là. J'ai pas le temps par rapport au travail.
0: Ouais, je comprends.
1: Tu as bien raison.
0: Ouais, je comprends.
1: Alors, ça fait 2 pour Daphné. Et tout de suite, là, maintenant, nous allons partir avec Taylor Swift. Hop a Light, vous écoutez ici, on vous aime. À tout de suite.

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2: Ça doit être rigolo ce film, j'aime bien.
0: Moi aussi.
2: Le pitch, c'est marrant.
0: Oui, mais je préfère Nadine Mousselet, moi. La romancière.
2: Ah oui, mais c'est pas un film Nadine Mousselet.
0: Ah, oui,
2: peut-être
0: préfère,
2: un jour.
0: Ah, c'est le livre de l'été. Hein.
2: Voilà. Alors, Daphné à deux, Guy, voilà. Daphné, dont on a dit que c'était notre petit Pierre Richard. Deux petites anecdotes qui m'ont fait rire. Bon, elle se prépare pour l'enterrement d'une vie de jeune fille avec ses potes. Elles vont toutes chez une copine, elles se préparent, blablabla. Bla, bla. Elle se cogne 2 heures de voiture pour aller faire la fête. Et là, c'est le drame. Qu'est-ce qui s'est passé?
3: Eh ben, j'avais pas mon sac.
2: Et voilà, tu l'avais laissé chez la copine.
3: Voilà, voilà, c'est ça. Bah, la voiture d'une copine, c'était pas venue avec lui, en fait, qui avait laissé sa voiture.
2: Ah, voilà. Elle oublie tout. Et une fois, elle part voir un match de foot au Stade de France à Paris. Elle part de Poitiers. Hein. Elle prend le train avec son chéri de l'époque. Ils montent dans le train. Et là, qu'est-ce qui se passe?
3: J'oublie les billets à la maison.
2: Voilà, voilà. Donc, t'es ressorti du train. Et oui.
3: Voilà.
2: Et voilà. Et oui. Et t'as pris le train d'après.
3: Oui, c'est ça.
2: Ben voilà. Bien. Allez, ma petite tête en l'air, là, tu vas te concentrer pour remporter le bingo et pour aller en finale pour tenter de partir au festival Off d'Avignon ou gagner la machine à café. Alors, on va t'encourager avec cette petite chanson que tu adores.
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2: 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Voilà. Tant que j'ai pu, mais elle n'est jamais, jamais venue. Alors, ma chérie.
0: Zaï.
2: Ma chérie, écoute bien le bingo. À mon top chrono, tu vas avoir 10 secondes pour me donner toutes les sortes de bijoux qui existent. Comment ça s'appelle, les bijoux qu'on porte? Toutes les sortes de bijoux qui existent. Attention, top chrono, 10 secondes.
3: Montre, gourmette, boucle d'oreille, piercing, collier, chaîne, chaîne de cheville, bague, barrette.
2: Stop, ça fait 9.
0: Wow.
2: Il y avait évidemment les diadèmes, les couronnes, les plastrons, mais tu m'en as donné plein. Tu en as 9, bravo.
0: Bon, comment dire, Guy?
5: C'est foutu. Hein.
2: Mais Guy, tu t'en fous, tu es mon ministre de l'agriculture, ouais, Adam Hidolande.
0: Bien sûr, bien sûr, mais il ne faut pas dire ça. On a vu des auditeurs, il faut reconnaître que c'est rare, avoir zéro comme ça, 12h56, mais on en a vu faire une remontada. Tu as compris, là, il faut faire plus de 9. Il faudrait que tu marques, que tu donnes 10 bonnes réponses pour gagner les 10 points que vaille le bingo. Autant te dire qu'on a besoin de ça. Et j'y crois qu'à moitié. Mais bon, on va espérer pour t'encourager. Voici ta chanson. La Ziza, Daniel Balavoine. Guy, merci d'avoir été avec nous. Mais quand même, j'espère te voir avec nous vendredi. Notre agriculteur aux 150 vaches, on embrassera Bouboune et
2: Bridget,
0: dont nous sommes parrains et marraines.
2: Je veux la photo de Bridget. Hein.
0: Avec grand plaisir. On salue encore une fois les équipes d'ICI Mayenne et ICI Vaucluse pour ce beau séjour à Avignon. Max, s'il te plaît, je te demande un max de pierres qu'on trouve sur les bijoux. Un maximum de pierres que l'on trouve sur nos bijoux. Top chrono, 10 secondes.
5: Diamant, pierre. Oh là là là là.
0: Aïe aïe aïe. Le rubis, le saphir, l'émeraude, oui, la perle, mais trop tard, le quartz, le turquoise, le lapis-lazuli, ouais. Le topaz, il y en avait plein. Tu l'as compris,
2: attends,
0: malheureusement.
2: Excuse-moi, t'as dit le lapis-lazuli?
0: Le lapis-lazuli.
2: Allez, lapis-lazuli.
0: Oui.
2: C'est une super pierre, c'est vachement beau. Bah écoute, Guy, c'est pas. Eh, Guy, tu repars pas les mains vides, puisque je te rappelle que tous les participants gagnent cette semaine un guide de voyage Michelin pour célébrer les 100 ans des guides de voyage Michelin.
0: Bravo, Guy.
2: Donc t'auras un très beau guide où tu pourras, grâce à qui tu pourras voyager et découvrir des choses. Quant à toi, ma petite Daphné, tu as compris que c'est toi qu'on allait retrouver en finale vendredi?
3: Ouais.
2: Ouais. Donc tu pourras éventuellement gagner le week-end exceptionnel au Festival Off d'Avignon. Tu auras un séjour pour 4 personnes, 2 chambres doubles à l'hôtel Le Chardonnay, les petits déj sont compris, 100 euros de carburant pour rejoindre la Cité des Papes, 2 spectacles par jour, 4 spectacles au total. Et bon, bah, ça va être magnifique, tu pourras même découvrir la ville d'Avignon qui est sublime,
0: classée
2: au patrimoine mondial de l'UNESCO. Et si tu ne gagnes pas ça, tu pourras gagner...
0: La machine à café Nespresso, c'est 32 dosettes et c'est 6 verres en verre avec Joe Malongo, qui, rappelons-le, est un habitant du Dami d'Hollande.
2: Bien sûr. Allez, le Dami d'Hollande est ravi de vous avoir accueilli. Bravo Daphné, bravo Guy de m'avoir mise à la tête d'un pays imaginaire. Je remercie Christophe à la technique du Dami d'Hollande.
0: Bravo.
2: Céline, qui sera ministre des Femmes.
0: Bravo.
2: Gwen Coupez,
0: bravo,
2: qui sera ministre des Enfants.
0: Bravo.
2: Voilà. Et je remercie Alex, qui sera ministre des Communications.
0: Oh, voilà, magnifique.
2: Voilà, bravo. Je vous nomme tous ministre de la vie, du bonheur et du kiff. Je vous embrasse tous.
0: J'ai aucun grade,
2: moi. Bah, toi, t'es ministre des
0: Finances,
2: du
0: quoi,
2: fric.
0: C'est évident.
2: Allez, à demain, mes chéris. Bisous.
0: Oh là là.
2: Dis donc, il n'est pas un peu l'heure d'aller se coucher ?
0: Oui, parce que là, on vient de passer un bon moment avec le best-of d'Otake. Faut quand même qu'on récupère pour tout à l'heure, là. Hein.
2: Et puis surtout, c'est l'heure que Johan Guérin nous informe.
0: Il est là, Johan Guérin ?
2: Mais oui !
0: Le grand Johan Guérin ?
2: Bien sûr !
0: Il arrive tout de suite avec Ici, dès 5h.

0: Jeanne Birkin a l'heure du réveil pour bien démarrer la journée. 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
0: Bonjour, très bon réveil, heureux de vous retrouver en ce mardi. On espère que la nuit a été bonne au menu du petit déjeuner ce matin. Info, musique et bonne humeur avec l'équipe des Leftos, Emeline, Savaria, Mélodie, Pierre et Cyril Ardot. Bonjour Cyril.
3: Bonjour Johan Guérin, bonjour à tous.
0: Avec vous ce matin, on revient sur le dernier match de préparation de l'équipe de France de football avant le Mondial 2026.
3: Victoire 3-1 contre l'Irlande du Nord hier soir. Ces trois buts qui ont été marqués par un seul et même homme, l'homme du match, Michael Olise. On y revient dans quelques instants.
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0: Mardi 9 juin, très bon début de journée. Soyez les bienvenus, il est 5h. À la une, des milliers de personnes mobilisées à travers la France en hommage à Liana.
3: Et aussi pour dénoncer le travail de la justice dans cette affaire. Des rassemblements étaient organisés hier soir, par exemple au Mans, à Limoges, à Nîmes, à Paris, à Strasbourg ou à Lyon. Des personnalités aperçues dans la capitale comme la présentatrice Flavie Flamand ou la chanteuse Lio. Mouvement de colère et d'indignation qui a touché donc toutes les régions. Faucine Calmel, tous les manifestants ont en tête les dysfonctionnements qui ont mené au meurtre de la fillette.
4: De Nîmes à Dunkerque, de Grenoble à Quimper, ils étaient des milliers, des femmes pour beaucoup venues spontanément, portées parfois par la colère. Pour Fiona à Nancy, le meurtre de Liana est le cas de trop.
5: Ça fait des mois qu'on voit des prédateurs dans les écoles, des prédateurs dans les centres de loisirs, là, des prédateurs dans les rues, tout court, et personne ne fait rien.
4: Sur les pancartes, un peu partout les mêmes mots, plus jamais cela, justice, réveille-toi, le système mis en cause doit se réformer, c'est le message que Nathalie a voulu partager à Cherbourg, portrait de Liana tendu à bout de bras.
6: Que la justice fasse son travail, que les lois sont changées, que les procédures soient moins longues et que quand il y a des avertissements de viol ou d'attouchement sexuel, eh ben ce soit pris en compte aussitôt. On ne laissera jamais personne retoucher à nos enfants.
4: Mais pour cela, c'est aussi le gouvernement qui doit agir, donner des moyens, bien sûr, changer de paradigme, écouter enfin les enfants. Position que défend Anne Trémolière du collectif Nous Toutes à Auxerre.
7: On refuse une société qui ne protège pas des enfants et qui vient nous expliquer qu'il y a une petite erreur qui a fait que ce qui est arrivé à Liana est arrivé. Et on a les moyens que ça n'arrive pas. Il faut une volonté politique.
4: Les associations dénoncent l'inaction du gouvernement. Une proposition de loi intégrale de lutte contre les violences aux femmes et aux enfants déposée fin 2025 n'a jamais été examinée.
3: Et Faustine Calmel avec les locales du réseau ici. Et justement, le Premier ministre Sébastien Lecornu réunit ses 5 ministres de l'Intérieur, de la Justice, de la Santé, de l'Éducation et de l'Égalité femmes-hommes ce matin. Il leur demande d'examiner et d'arbitrer de nouvelles mesures concrètes pour protéger les enfants victimes de violences sexuelles. De son côté, le plus haut procureur de France, Rémi Hetz, a estimé sur France 2 qu'il fallait absolument tout mettre à plat pour que plus jamais une telle catastrophe judiciaire ne se reproduise. Et dossier complet à retrouver sur ici.fr.
0: Les AESH se mobilisent un peu partout en France.
3: Ce sont les accompagnants d'élèves en situation de handicap et ils veulent faire pression sur le ministère de l'Éducation nationale afin d'obtenir un meilleur salaire et pour devenir fonctionnaire. Le gouvernement envisage de donner ce statut à seulement 10 à 20% des AESH. Luc Marques est co-secrétaire du syndicat FSU SNUIPP de la Creuse.
8: Ça fait 30 ans, 40 ans qu'on a des besoins d'accompagnement dans les classes. Et c'est qu'aujourd'hui, 20 ans après la loi sur le handicap, qu'on commence à discuter sur ce statut des AESH. Et on se rend compte que, dès le premier groupe de travail, le ministère est complètement à côté de la plaque. D'où on fait le tri. Sur quels critères il n'y aurait que 10 ou 20% des personnes qui pourraient accéder au statut? C'est absolument scandaleux. Nous revendiquons l'accès au statut pour toutes et tous les AESH. Il y aura toujours besoin des AESH. parce qu'il y a des élèves en situation de handicap, il y en a même de plus en plus. Donc, pour un besoin pérenne, pourquoi maintenir une précarité chez nos collègues qui les accompagnent ?
3: Luc Marquez, co-secrétaire du syndicat FSUS NUIPP de la Creuse. Un TGV sur 3 et un intercité sur 2 resteront à quai ce soir et demain. Trafic fortement perturbé à la SNCF dès 20h. Les syndicats réclament de meilleurs salaires, dénoncent le climat social avec 13 suicides depuis le début de l'année, ou encore demandent un moratoire sur l'arrivée de la concurrence.
0: 5h04 sur votre radio. Ici le foot. Match rassurant pour les Bleus à une semaine de leur entrée dans le Mondial.
3: Victoire 3-1 contre l'Irlande du Nord hier soir à Lille, dernier match de préparation. Un triplé de Michael Olise, sacré en toute logique homme du match. Noureddine Zidane, tout n'est pas parfait, mais ça permet d'oublier la défaite de la semaine dernière face à la Côte d'Ivoire.
2: Une Marseillaise entonnée en fin de match, précédée d'une hola. Le dernier match des Bleus sur le territoire français a été salué comme il se doit par le public lillois. Et Romain, optimiste avant le grand départ de l'équipe de France demain vers les États-Unis.
9: On a vu pas mal de joueurs entrer, on a vu des belles choses. Il y a encore certainement des petites choses à améliorer, mais on est plutôt confiant. Ouais.
2: Même s'il aura fallu attendre une bonne quarantaine de minutes pour faire sauter le verrou nord-irlandais, mais la route vers la troisième étoile sera semée d'embûches, selon Xavier.
10: Ce ne sera pas simple, je pense, pendant tous les matchs de la Coupe du Monde. Donc c'est un bon entraînement et il faut continuer. Maintenant, il n'y a plus qu'à.
2: Il n'y a plus qu'à être vigilant sur certains aspects.
11: La solidité défensive, mais très satisfait de l'attaque.
2: Alexis pense à l'activité de Désiré Doué, l'efficacité de Michael Olise, auteur d'un triplé, et qui ont un peu éclipsé le capitaine des Bleus.
11: Un petit flop, moi je mettrais quand même Mbappé, je m'attendais à mieux. Encore une fois, c'est des matchs de préparation, je préfère le voir entre guillemets nonchalant ce soir et qu'il nous fasse un gros mondial.
2: De l'activité certes, avec 6 tirs, mais aucun cadré pour Kylian Mbappé, toujours à une longueur du record des 57 buts en bleu d'Olivier Giroud, présent hier dans les tribunes lilloises.
3: Et premier match pour la France au Mondial de foot, ce sera dans tout juste une semaine, le mardi 16 juin contre le Sénégal. Un coup d'œil sur les couleurs du ciel, Johan, et c'est les nuages qui dominent aujourd'hui.
0: Ouais, des Pyrénées aux régions de l'Est, les nuages l'emportent ce matin, des pluies résistent dans le sud-ouest et des Alpes au sud-Alsace. Cet après-midi, le ciel s'éclaircit, mais ça restera encombré sur le relief avec des averses sur les Pyrénées. En allant vers le nord-ouest, les éclaircies, alors là en revanche, elles sont belles ce matin, mais les nuages seront plus nombreux près des côtes avec des averses qui s'étendront du nord-ouest au nord de la Seine cet après-midi. Sur ces régions d'ailleurs, le vent peut aussi atteindre les 50 km/h sur les côtes. En Méditerranée, soleil qui domine, parfois voilé, avec du vent jusqu'à 60 km/h. Côté Mercure ce matin à Nantes, 10 degrés à Paris, Lille, Cherbourg, Quimper et Orléans, 11. Nous avons 12 à Reims, 14 à Bordeaux et Clermont-Ferrand, 16 à Toulouse et Strasbourg, 21 à Ajaccio. Et puis pour les maximales, elles baissent entre 15 et 18 près de la Manche, de 18 à 23 ailleurs et jusqu'à 30 degrés, toujours dans le sud-est.
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0: Très bon début de journée. Merci de choisir ici les 5 heures. Heureux de vous savoir avec nous en ce mardi 9 juin. Info, musique, bonne humeur pour vous, les leftos. Vous venez de vous réveiller. Vous étiez il y a quelques minutes encore dans un autre monde, celui des rêves. Oui, mais voilà, il est l'heure. Oui, l'heure de démarrer cette journée avec le sourire, s'il vous plaît. Et au son de téléphone. Très bon mardi, 5h07.

0: Téléphone à un autre monde, 5h10, très bon réveil.
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0: Bon, avoir un PV pour usage du téléphone au volant, on peut dire que c'est un classique.
3: Classique.
0: Mais en fauteuil roulant, c'est la mésaventure surréaliste d'un Belge d'une quarantaine d'années, atteint en plus de la maladie de Charcot. En fait, dans la commune d'Otigny, la police l'a interpellé son tort, piloter son fauteuil électrique de la main gauche et tenir son smartphone dans la main droite. Verdict, une amende quand même qui est salée, 184 €. L'homme a eu beau protester qu'il ne regardait pas son écran avec son engin plafonne à 12 km/h. La loi belge, en fait, elle est implacable. Là-bas, un fauteuil électrique est considéré comme un véhicule motorisé au même titre qu'une trottinette. Et donc, sans support fixe, c'est l'infraction. Bref, en Belgique, la loi roule pour tout le monde, mais parfois un peu sur la tête quand même.
3: Il y a donc des supports pour GPS pour fauteuil roulant.
0: Exactement, comme pour les voitures, vous voyez.
3: Ah bah écoutez, je découvre quelque chose ce matin.
0: Moi aussi, je l'ai découvert avec cette affaire. Bon, Cyril, ce matin, on parle à 5h12 aussi des vignettes Panini.
3: Oui, que vous collectionnez, vous savez, ces autocollants avec les joueurs de foot, plus de 1000 à collectionner. Et dans certains magasins, dans beaucoup de magasins, c'est en rupture de stock.
0: Évidemment, avec le mondial qui approche. Côté musique, le réveil se partage au son de Bonnet M. S'ambiancer comme ça. Dali Cool, Bonnet M, on l'écoute dans 5 minutes. Mais avant, par ici, les économies.
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0: Bonjour Valère Correa.
5: Bonjour Johan.
0: Chaque jour avec vous, un bon plan pour notre pouvoir d'achat. Aujourd'hui, vous vouliez nous parler électricité.
5: Avec une nouveauté qui arrive sur le marché de l'énergie pour les particuliers, vous connaissiez les heures pleines, les heures creuses. Voici maintenant les heures super creuses.
0: Qu'est-ce que c'est ça ?
5: Avec un kilowattheure qui peut être quand même divisé par deux. Je vais vous expliquer.
0: Ouais.
5: Des plages horaires sur lesquelles l'électricité sera moins chère que les heures creuses. Donc, par exemple, pour EDF, ce sera entre 11h et 18h l'été, entre 22h et 7h l'hiver. Et l'opérateur historique explique pourquoi ces plages horaires. L'été, les plages d'heures super creuses se situent pendant la cloche solaire, quand la production d'électricité photovoltaïque est la plus abondante. L'hiver, les plages d'heures super creuses se situent entre 22h et 7h, quand la demande en électricité est la moins importante. Dans les deux cas, la logique reste la même, consommée pendant les heures où l'électricité est disponible et donc moins chère. Et il faut savoir que chaque opérateur a fait son calcul et propose des tarifs et des heures super creuses à des plages différentes.
0: Bon, super Valère, on va se dire choses, ça ne va pas faciliter la tâche pour s'y retrouver.
5: Ouais, vous avez raison, comprendre les offres d'électricité, de toute façon, c'est jamais très facile.
0: Oui.
5: Pour que ce concept d'heures super creuses soit intéressant, en fait, regardez les plages de votre fournisseur, les prix aussi, et puis vérifiez si vous pouvez décaler le gros, j'ai bien dit le gros de votre consommation à ces moments-là, parce que c'est vraiment ça qui compte. Chauffe-eau, recharge de la voiture électrique, sèche-linge. Il faut pouvoir décaler sur les heures super creuses les appareils qui consomment le plus. Donc, si vous vous chauffez à l'électrique, je vous déconseille ce système, parce qu'en général, vous allez payer les heures pleines plus chères que les tarifs de base. Et on se chauffe pas juste la nuit, l'hiver, hein. Et puis l'été, ça n'a pas vraiment d'intérêt. Enfin, n'hésitez pas à solliciter votre fournisseur et faites le point, il est là pour vous accompagner et vous expliquer. Voilà, si vous aussi vous avez des bons plans pour faire baisser la facture d'électricité avec des trucs super, mon mail c'est parici-les-économies@radiofrance.com.
0: Merci beaucoup Valère, on vous met tous ces bons plans sur ici.fr, page parici-les-économies.
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0: À 5h15, une question, Cyril. Votre album Panini de la Coupe du Monde est-il rempli ?
3: Peu nombreux sont les collectionneurs capables de dire que leur album est plein. Avec 48 équipes, il y a près de 1000 autocollants à rassembler. Une quête compliquée, d'autant que beaucoup de magasins sont à court de pochettes de stickers. Alexandre Thibault.
6: À chaque fois qu'un client lui pose la question dans sa petite librairie,
7: est-ce que vous auriez des albums Panini, des albums d'images pour la prochaine Coupe du Monde?
6: Samuel répond la même chose.
8: Mais non, malheureusement, non, nous sommes en rupture.
6: Une situation qu'il vit depuis déjà une semaine.
8: C'est la rupture totale sur les autocollants. C'est rupture jusqu'à minimum mi-juin. Et bien déjà ce matin, il est moins entre 5 et 10. Déjà, il refuse depuis ce matin. Oui.
6: Une rupture dont il ne peut expliquer la cause, mais il constate un engouement et un nombre de ventes conséquent depuis leur sortie il y a un mois.
8: Alors juste les albums, je dirais une bonne trentaine ou quarantaine, mais surtout les autocollants, ça se monte à quasiment 2000 je pense pour l'instant.
6: Et ne plus avoir de stickers à mettre dans l'album, c'est ce qui arrive à Juliette, 11 ans, voilà. Au milieu de son salon.
9: Je le garde bien précieusement, c'est une photo des joueurs, c'est très important.
6: Elle étale toutes ses cartes classées par pays, par joueur et par doublon, mais il lui en manque beaucoup. Alors pour continuer à remplir les cases et suivre les matchs à partir de jeudi avec son album sur les genoux, elle met toute la famille à contribution.
9: Il faut que mon papa, quand il rentre du travail, s'il y pense, il va dans un tabac, et comme ça il m'en achète. Mon grand-père, il m'a envoyé les étiquettes aussi, de Nice pour Paris. Mon parrain, il est venu regarder la Ligue des Champions chez moi, du coup il m'en a acheté en même temps. Ma maman, elle m'en achète moins, mais je lui demande quand même de m'en acheter parce que c'est important.
6: Et dans les points de vente où Juliette en trouve?
9: Eh bah, bien, au lieu d'en acheter 6 en une fois, bah, j'en achèterai plus en une fois, comme ça j'ai pas besoin d'en racheter.
6: Une quasi-chasse au trésor qui a un certain coût, plus de 150 euros ont déjà été dépensés dans sa collection. Pierrine, sa mère.
10: Les pochettes sont à 1,50€, donc ça semble raisonnable, c'est sur la durée. Que, bon, on se rend compte que finalement ça coûte quand même un petit peu d'argent et puis elle utilise aussi son argent de poche pour ça.
6: Juliette espère rapidement un réapprovisionnement des magasins, mais elle est catégorique, elle n'arrêtera pas sa collection de cartes Panini tant qu'elle n'aura pas trouvé les 18 joueurs de l'équipe de France.
3: Alexandre Thibault, et pour ceux qui ne veulent pas attendre un réapprovisionnement, je sais que c'est votre cas, Johan, votre collection est quasiment complète mais il vous manque quelques cartes, et bien il existe des groupe Facebook pour s'échanger les cartes entre particuliers, figurez-vous.
0: J'ai en double Kylian Mbappé, si vous voulez, non? Ça vous intéresse?
3: Oui, ben moi j'ai Olivier Griezmann en triple.
0: Bah, formidable. Bon, ce soir sur France 3, retrouvez un homme que vous connaissez bien, qui se transforme en comédien. Michel Simès, le médecin préféré des Français, se glisse dans l'impôt d'un cuisinier. Dans le téléfilm C'est qui le chef, entre transmission, choc des générations et passion pour la pâtisserie. Michel Simès s'amuse à casser son image, on en parle dans les coulisses télé, mais avant Daily Cool, c'est Bonne AM sur votre radio ici. Bon réveil. 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

0: Cool, 5h21, l'éphéméride de ce 9 juin. On souhaite une bonne fête aux Diane. C'est aujourd'hui l'anniversaire de Nathalie Portman, 45 ans, mais aussi du chanteur de Muse, 48 ans, pour Matthew Bellamy. Annoncé d'ailleurs un nouvel album. Je pense qu'il y aura une tournée en Europe et notamment en France. On sait que le groupe Muse adore le public français. Tiens, dernier anniversaire ce matin pour un acteur, Johnny Depp. Il a 63 ans ce mardi. Et puis tiens, saviez-vous à quand remonte notre service postal en France? Est-ce que vous avez une petite idée?
1: Je pense que c'est très ancien, quelque chose comme 1850 peut-être.
0: Alors c'est même plus ancien que ça.
1: Oui.
0: C'était le 9 juin 1760.
1: Effectivement, c'est très très
0: ouais,
1: avant la Révolution.
0: Exactement, la petite poste à Paris était lancée, création en fait d'un service de distribution rapide du courrier à l'intérieur de Paris, l'ancêtre donc direct de notre distribution postale urbaine moderne.
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0: On retrouve Patrice Gascoin avec ses coulisses télé. Aujourd'hui, Patrice, vous êtes allé voir le héros du savoureux téléfilm de ce soir sur France 3, une personnalité qui va totalement nous surprendre dans son nouveau rôle.
3: Il a longtemps été le médecin préféré des Français, il s'appelle Michel Cymès. Et bien ce soir, dans une fiction, il va changer de peau.
4: Oh, la liberté d'expression alors?
5: Ça va, vous vous êtes bien exprimé là.
4: Ça va, j'allais pas laisser cette dinde dégommer ma cuisine sans rien dire non plus.
5: Alors cette dinde, c'est une nutritionniste réputée et vous l'avez fait pleurer en direct.
4: Oh, j'y peux rien si elle est fragile. Il faut choisir des invités plus solides aussi. Moi, quand j'avais 14 ans et que j'étais commis, j'en ai pris 100 fois plus dans la gueule et ça m'a pas tué.
5: Oui, mais c'était un autre siècle, littéralement. Et être un vieux con ne vous donne pas le droit de maltraiter les gens.
4: Ok, laisse tomber, je parle pas aux assistantes.
5: Je suis la productrice. Mais de toute façon, vous n'allez plus parler à grand monde parce que vous n'êtes pas prêt de revoir un plateau télé avant un petit moment.
3: Ce chef qui vient de signer son arrêt de mort médiatique, c'est Étienne Barbier, incarné par Michel Cymès, qui se régale à jouer ce chef imbuvable dans la fiction à voir ce soir sur France 3. C'est qui le chef? Parce que ce personnage égocentrique et vaniteux, pour s'en sortir, va devoir accepter de travailler dans l'ombre d'une jeune influenceuse culinaire qui galère à lancer son premier restaurant. Dites-moi, Michel Cymès, je me souviens d'une interview où vous me disiez ne vouloir jouer que des rôles de médecin, et là, vous voilà dans la peau d'un grand chef.
6: Oui, mais à l'époque où vous m'aviez interviewé, mon cher Patrice, je faisais ça parce que j'étais médecin à l'hôpital, je continuais à consulter. Et que j'avais toujours dit que je voulais rester médecin parce que si un de mes patients me voyait à la télé dans un téléfilm, dans le rôle d'un proxénète, et que le lendemain matin, je lui ai annoncé à l'hôpital une maladie, ça pouvait poser problème en termes de crédibilité. Et donc, je faisais très très attention à mon image de médecin auprès de mes patients. Aujourd'hui, je ne consulte plus, je suis à la retraite, et donc je m'autorise tout. Donc on m'a proposé ce rôle de cuisinier, de chef puant, ça m'a beaucoup fait rire.
3: Alors ce personnage d'Étienne Barbier, c'est un chef médiatique, un énorme melon. On est entre nous, Michel, vous avez pensé à qui pour vous inspirer de ce personnage?
6: Je vais vous faire marrer, mais je n'ai pas pensé à des chefs, parce que finalement je connais très peu de chefs qui ont le melon. Ceux que j'ai la chance de connaître sont hyper sympas. En revanche, des gens comme ça, j'en ai croisé dans ma carrière de médecin. Des chefs de service qui sont puants, insupportables, qui envoient balader tout le monde, j'en ai connu. Donc si j'ai dû m'inspirer de quelqu'un, c'est plutôt... Ouais.
3: Michel Cymès dans ce téléfilm cuisiné et relevé comme on aime. Je valide ce plat, c'est qui le chef, servi ce soir sur France 3. Et je repasse à table demain pour de nouvelles coulisses télé.
0: Merci Patrice Gascoin. 5h24, parlons mariage, c'est la saison en ce moment, peut-être le vôtre aussi bientôt. Savez-vous que la robe de mariée est une invention moderne? Avant la robe blanche, il y avait un tout autre vêtement. Lequel?
1: C'est une bonne question, je ne sais pas du tout.
0: On voit ça avec Stéphane Bern, mais avant Direction la Lune et Christophe Maé. Bon réveil.

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1: La Lune, Christophe Maé, 5h28. Un peu d'histoire avant l'actu. Stéphane Bern, ce matin, on voyage au temps où les mariés ne portaient pas de robe blanche.
2: Se marier en princesse, très récent. Pendant des siècles, on se mariait surtout avec ce qu'on avait dans l'armoire, à condition encore d'avoir une armoire. France, 17e siècle. Un mariage de village sans wedding planner. Pas de boutique spécialisée, pas d'essayage, pas de traîne de 3 mètres ou de vendeuse commissionnée qui vous dit « Celle-là est faite pour vous ». La mariée s'habille simplement avec sa plus belle robe. Car à l'époque, un vêtement coûte une fortune. On ne l'achète pas pour un jour. On le porte, on le raccommode, on le transforme, parfois toute une vie. Alors le jour du mariage, on fait au mieux. On choisit ce qu'on a de plus beau. Ou de moins pire. Objectif, être présentable.
3: Oh là là là là, ça va pas du tout.
2: Et c'est presque jamais blanc. Le blanc, c'est salissant et difficile à entretenir. On préfère des couleurs solides. Rouge, bleu, brun ou noir. Pratique. Mariage le matin, enterrement l'après-midi, on optimise. Dans certaines régions, la tenue inclut même un tablier.
4: Attendez de voir d'abord un coup de feu dans un grand restaurant. Il y en a beaucoup qui rendent leur tablier en pleurant.
2: Non pas une fantaisie symbolique, mais un détail très concret. C'est une pièce normale du costume féminin. On ne va pas l'enlever juste parce qu'on se marie. Le romantisme, c'est bien, mais la soupe, elle ne va pas se faire toute seule non plus.
5: Il n'y a pas écrit Bécasse ici.
2: Il faut attendre le 19e siècle pour que tout bascule. En 1840, en Grande-Bretagne, la reine Victoria se marie en blanc. L'image circule, la tendance suit, et elle devient la première influenceuse mode de l'histoire. Peu à peu, l'idée s'impose, une robe unique, spectaculaire, et parfaitement inutile après. Désormais, la robe de mariée est faite pour une journée, alors que pendant longtemps, elle était faite pour la vie. Et si le mariage dure plus longtemps que la robe, c'est déjà pas si mal.
1: Merci beaucoup Stéphane Bern pour ce voyage dans le temps. 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Nous sommes le mardi 9 juin, il est 5h30. Toute l'actualité en France et dans le monde, c'est le 90 secondes avec vous Cyril Ardo.
6: Des mobilisations à Besançon, Strasbourg, Paris, Lyon ou Limoges, dans 150 villes françaises au total. Des milliers de personnes rassemblées hier soir après l'affaire Liana pour rendre hommage à la collégienne et dénoncer les dysfonctionnements de la justice. Il faut absolument tout remettre à plat pour que plus jamais une telle catastrophe judiciaire ne se reproduise. C'est ce qu'a estimé le plus haut procureur de France, Rémi Hetz, invité hier soir du journal de France 2. Les accompagnants d'élèves en situation de handicap se mobilisent aujourd'hui à travers toute la France. Ces AESH réclament de meilleurs salaires, mais aussi le statut de fonctionnaire. Ils sont aujourd'hui contractuels. Le gouvernement n'envisage à ce stade de titulariser que 10 à 20% d'entre eux. La colère aussi des salariés de la SNCF, mobilisés ce soir dès 20h et demain pour de meilleurs salaires et pour dénoncer le climat social au sein de l'entreprise, avec 13 suicides depuis janvier. Trafic fortement perturbé pour les TER. Un TGV sur 3 et un intercité sur 2 seront à l'arrêt selon les prévisions. 16 personnes mises en examen à Nancy, soupçonnées de faire partie d'un réseau de vol de câbles en cuivre au préjudice d'Orange. 500 tonnes ont été dérobées dans le Grand Est, en Île-de-France, en Normandie et en Bretagne pour une valeur de plus de 2,5 millions d'euros. Et puis, on aura besoin d'un Michael Olise à ce niveau, dit le sélectionneur de l'équipe de France de foot, Didier Deschamps, après le triplé de l'attaquant hier soir face à l'Irlande du Nord. Victoire 3 buts à 1, rassurante à une semaine du premier match des Français au Mondial.
1: Des milliers de personnes mobilisées donc à travers toute la France hier soir après l'affaire Liana.
6: Et ce matin, Sébastien Lecornu réunit ses 5 ministres de l'Intérieur, de la Justice, de l'Éducation nationale, de la Santé et de l'Égalité femmes-hommes. Le Premier ministre leur demande de réfléchir à des mesures concrètes autour de la protection de l'enfance. La présidente de l'Assemblée nationale, elle, Yael Braun-Pivet, veut quant à elle l'inscription en juillet ou en septembre d'une proposition de loi sur les violences sexistes et sexuelles, un texte déposé en novembre. Elia Bergel, les députés veulent apporter des solutions pour que ces drames ne se reproduisent plus.
7: C'est le but de cette loi transpartisane. Dans les tuyaux depuis novembre dernier, un texte pour répondre à la colère, estime le député centriste indépendant du Gers, David Topiak. C'est dans son département que le corps de Liana a été retrouvé.
8: Il y a une colère profonde, mais cette colère profonde, elle demande la vérité, elle demande de l'action, Elle demande que chacun prenne ses responsabilités.
7: Car la réponse de l'État est largement insuffisante pour le moment, s'indigne le député écologiste Arnaud Bonnet.
5: Nous ne pouvons plus nous satisfaire, c'est ce que nous faisons en travaillant au fond, de petites avancées. Les autres pays nous surnomment Pédoland.
7: Émotion partagée chez les macronistes également. Le député Guillaume Gouffier-Valente demande plus de moyens pour la justice.
9: Des efforts budgétaires extraordinaires, nous sommes capables de le faire dans le secteur de la défense. Nous devrions être en capacité de le faire dans notre pays.
7: La proposition de loi intégrale contre les violences faites aux femmes et aux enfants, soutenue par la quasi-totalité de l'hémicycle, porte entre autres la création de juridictions spécialisées, la suppression des alternatives aux poursuites pour les auteurs de violences sexuelles, ou encore la mise en place d'un parcours de soins spécifique pour les enfants victimes.
6: Explication d'Elia Bergel sur votre radio locale ici. Un coup d'œil sur le ciel, et c'est le retour des nuages, Yann Guérin.
1: Ouais, des Pyrénées aux régions de l'Est, les nuages l'emportent ce matin. Des pluies qui résistent dans le sud-ouest et des Alpes jusqu'au sud d'Alsace. Cet après-midi, le ciel s'éclaircit, mais ça va rester encombré sur le relief avec des averses, notamment sur les Pyrénées. En allant vers le nord-ouest, les éclaircies sont belles ce matin, mais les nuages plus nombreux près des côtes avec des averses qui s'étendront du nord-ouest jusqu'au nord de la Seine cet après-midi. Sur ces régions, le vent peut atteindre les 50 km/h sur les côtes. En Méditerranée, le soleil domine, parfois voilé, avec du vent jusqu'à 60 km/h. Côté Mercure, à Nantes ce matin, 10 degrés relevés. À Paris, Cherbourg, Quimper et Orléans, 11. Nous avons à Bordeaux et Clermont-Ferrand, 14. 16 à Toulouse, 21 à Ajaccio. Vos messages aussi sur la page Facebook ici. Sébastien qui est à Arnes, c'est près

0: Céline Dion et le ballet. Céline Dion qui a annoncé donc de nouvelles dates en 2027. Ce sera du 8 au 29 mai 2027 à Paris, La Défense Arena.
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0: Info, musique, bonne humeur dès le réveil et une mise en garde aussi dans votre rendez-vous, c'est pas vrai?
3: Non, l'intelligence artificielle ne permet pas à WhatsApp de récupérer nos informations personnelles sur nos téléphones. Décryptage avec Aude Razou dans 5 minutes.
0: Côté musique, on a le son parfait pour vous motiver dès le réveil. Survivor, Eye of the Tiger arrive avant 6h, le temps de retrouver Elisabeth qui nous appelle depuis le Pas-de-Calais. Bonjour Elisabeth.
3: Bonjour Elisabeth.
4: Oui, bonjour.
0: Très heureux de vous accueillir de bon matin, 5h40, comment ça va ce matin?
4: Bien, écoutez, ça va très bien, je suis contente de vous entendre.
0: Bah, nous aussi, on est heureux de vous accueillir dans la grande famille ici. Quel est le programme ce mardi, Elisabeth?

0: Alors, un peu mardi, si le temps, la météo le permet, un petit peu de jardinage. Et puis, là, aujourd'hui, c'est une journée assez calme.
1: Bah, ça fait du bien aussi de prendre ces petits moments pour soi. Elisabeth, oui, je découvre que vous aimez voyager. Et il y a un voyage qui vous a marqué, c'est aux États-Unis.
0: Oui, effectivement, mais bon, comme je le dis souvent, c'est un voyage qui m'a marqué par son originalité, par le fait que ce soit si grand, c'est tellement immense, c'est tellement différent de tout ce qu'on connaît. Mais il y a beaucoup d'autres voyages que j'ai beaucoup appréciés aussi.
1: Et où est-ce que vous étiez aux États-Unis?
0: Alors, Los Angeles, San Diego et Las Vegas.
1: J'avais fait toute la côte ouest en remontant jusqu'à Las Vegas, donc.
0: C'est ça, oui. Le désert, c'est assez impressionnant.
1: Ah bah franchement, je vous rejoins. C'est vrai que c'est assez majestueux. Il y a des paysages somptueux, en tout cas en Californie. Et c'est une terre magnifique. On est bien d'accord. J'ai pu aussi réaliser des voyages là-bas. Et franchement, on s'y sent
2: très
1: bien.
2: C'est vrai que vous êtes un grand fan des États-Unis, Johan. Les gens ne le savent pas assez.
1: Elisabeth, on partira ensemble la prochaine fois. Ouais. Vous voyez, ça vous va?
0: Oh.
1: On fait ça, on va organiser ça. Bon, en attendant, nous, ce matin, puisque vous aimez voyager, on vous offre un exemplaire du guide de voyage Michelin qui fête ses 100 ans parce qu'il y a aussi de très jolis paysages à découvrir chez nous en France.
0: Oh, mais j'adore la France. Moi, je pense que il faut qu'on réalise que la France est vraiment un pays merveilleux.
1: Ça, c'est vrai.
0: Et le guide Michelin, alors là, je suis super contente parce que c'est vraiment une institution et ce guide vert, là, il m'a suivi souvent.
1: Ah, c'est génial. Et ben, vous savez quoi, il arrivera très bientôt chez vous dans le Pas-de-Calais. Elisabeth, on vous embrasse.
0: Un bonheur.
1: On vous embrasse bien fort et on vous souhaite une belle journée. À très bientôt.
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1: C'est pas vrai. Le rendez-vous en Tiernac, Aude Razo, question, faut-il renforcer nos paramètres de confidentialité sur WhatsApp? Parce que des messages d'alerte tournent beaucoup en ce moment sur la messagerie et ils sont faux.
6: Effectivement, ce message qui fait peur, des collègues à moi l'ont vu passer dans des groupes WhatsApp professionnels qu'on a entre nous à la radio. Vous pouvez aussi tout à fait le recevoir dans le groupe que votre tata a créé pour l'anniversaire surprise du petit cousin. Que dit-il? Que l'intelligence artificielle utilisée par WhatsApp a désormais accès à toutes nos conversations. Que l'IA peut même récupérer les informations personnelles qu'il y a sur nos téléphones. Pour éviter ça, les administrateurs, ceux qui gèrent les groupes WhatsApp, sont invité dans ce message à changer de toute urgence les paramètres de confidentialité des conversations.
1: Et donc, cette alerte est une fausse alerte, c'est ça?
6: Voilà, c'est pas vrai, tout simplement, et n'en voulez pas à votre collègue, votre ami, votre sœur qui vous a envoyé ça. La personne est de bonne foi et pense sincèrement rendre service. Mais l'intelligence artificielle sur WhatsApp n'a pas accès à nos conversations. Cette IA, en fait, c'est la petite fleur violette que vous avez en bas à droite. Elle s'appelle Meta AI, Meta AI. C'est un robot avec qui vous pouvez discuter, vous pouvez lui demander à peu près n'importe quoi, hein, la météo, ou les dates des matchs au Mondial de foot, par exemple. Mais il a uniquement accès aux informations que vous lui donnez quand vous discutez avec lui. C'est tout. Alors, si vous voulez changer les paramètres de confidentialité, faites-le. Si ça peut vous rassurer, vous allez juste empêcher l'utilisation de l'IA dans la conversation. Mais méfiez-vous quand même des messages effrayants qui circulent là comme ça en boucle, sur WhatsApp, sur Facebook. Ils sont souvent faux. Et si c'est un inconnu qui vous envoie ce message, méfiez-vous encore plus. Il peut très bien profiter de votre méconnaissance pour vous faire faire n'importe quoi et accéder, lui, à votre compte WhatsApp.
1: Merci beaucoup, Aude Razo, pour cette chronique à retrouver sur ici.fr, page C'est pas vrai. 5h45, voici Jack et Carla avec la recette sur votre radio ici.

0: La recette, Jack et Carla. Tiens, savez-vous que certains parfums, certaines crèmes pour votre corps sont bourrés de perturbateurs endocriniens? Quelle est la situation très concrètement et comment y remédier surtout? On voit ça avec le magazine Top Santé. On se retrouve dans moins de 2 minutes. 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Bonjour.
1: Bonjour à tous, ici Limousin, la radio de la mémoire, la radio qui n'oublie pas l'histoire de son territoire. Vous verrez qu'aujourd'hui, comme demain d'ailleurs, une large place sera faite au souvenir des martyrs de Tulle. Les commémorations sont aujourd'hui. Des écoliers de Corrèze ont d'ailleurs préparé cette année un podcast. Un reportage à suivre dans l'info d'ici de 7h30. L'actualité ce mardi, c'est cette vigilance sécheresse déjà déclenchée en Corrèze. C'est 3 semaines plus tôt que d'habitude. On paye le manque de pluie entre mars et mai. Ça concerne le sud du département et le secteur de la Vézère, on y reviendra. Il y avait du monde hier devant la cité judiciaire de Limoges en hommage à Liana, cet enfant tué dans le Gers. Reportage dans la matinale avec aussi l'accent mis ce matin sur votre radio sur ce thème qui vous tient à cœur, celui de la fin de vie, celui de l'aide à mourir. On avait un peu oublié qu'une loi était en préparation. Les parlementaires sont en train là de s'activer dans l'espoir qu'elle soit votée cet été. Et parmi les députés concernés, il y a Stéphane Delautre, le socialiste de la Haute-Vienne, l'un des 5 co-rapporteurs du texte. Il sera notre invité à 8h moins le quart. On verra avec lui où tout ça en est. Et puis une drôle d'histoire qu'on vous racontera ce matin, celle d'Amine, lycéen limougeau en terminale management et gestion. Il a 17 ans et il a postulé pour l'année prochaine à la fac de droit à Nanterre, près de Paris. Et la plateforme Parcoursup, la fameuse, lui dit qu'il est 12 000e sur liste d'attente. Il en a fait une vidéo sur les réseaux sociaux. On en parle dès 6h. Restez avec nous.
0: Ici, dès 5h. 5h49, la une de la presse.
2: Un perturbateur endocrinien, quels effets sur notre peau? C'est le sujet que développe le magazine Top Santé dans son nouveau numéro.
0: On le décrypte avec la journaliste Elia Kimi. Bonjour Elia.
3: Alors un perturbateur endocrinien, c'est une substance chimique capable d'interférer avec le fonctionnement normal de notre système hormonal endocrinien. Alors les hormones, c'est quoi? Ce sont de véritables messagers chimiques. En fait, les hormones, elles circulent dans le sang. Elles régulent des fonctions essentielles qu'on connaît bien, la croissance, le métabolisme, la reproduction, le stress, le sommeil, par exemple. Quand ce système est perturbé, les effets peuvent être multiples, y compris au niveau de la peau.
0: Mais attendez, parce qu'ils peuvent perturber le système endocrinien, mais de quelle manière ?
3: En fait, les perturbateurs endocriniens peuvent imiter une hormone naturelle, ils peuvent bloquer un récepteur hormonal, ils peuvent aussi modifier la production ou dégrader en fait des hormones. Ce qu'on fait, c'est qu'en fait la peau, contrairement aux idées reçues, n'est pas une barrière totalement imperméable. En fait, la peau, c'est une porte d'entrée, un lieu d'accumulation, une cible directe de ces perturbateurs endocriniens. Qui vont agir directement en fait sur les cellules cutanées via des récepteurs hormonaux présents dans la peau, traverser la barrière cutanée et s'accumuler dans les tissus, voire même passer dans la circulation sanguine.
0: D'accord, mais quels sont les perturbateurs endocriniens auxquels notre peau est le plus exposée ?
3: Parmi les plus incriminés, on peut par exemple citer quelques molécules qui sont bien connues, les bisphénols ou les phtalates qui sont présents dans les plastiques ou dans les parfums. On a aussi des conservateurs, comme les parabènes, on en a dans des crèmes, dans des cosmétiques notamment. Il y a certains filtres solaires, comme l'octocrylène, les benzophénones, des antibactériens aussi, comme le triclosan ou le tricocarban, et aussi les polluants organiques persistants. Vous savez, c'est des substances qui sont interdites aujourd'hui, mais qui sont encore présentes malheureusement dans l'environnement.
0: Ouais. Là, c'est le constat, mais comment est-ce qu'on fait pour justement éviter cette exposition aux perturbateurs endocriniens?
3: Alors, c'est une très très bonne question, parce qu'en fait, côté cosmétique notamment, côté produit de façon générale, il n'y a pas de label officiel sans PE.
0: Oui.
3: Donc en fait, c'est aux consommateurs d'être vigilants. La règle d'or, c'est quoi? C'est la simplicité. Il faut limiter le nombre de produits qu'on utilise sur la peau. Vous savez, il y a pas mal de de femmes, notamment des adolescentes là, avec la mode un peu des de la skincare, oui, qui ont tendance à superposer hein, plein de produits sur leur peau. Alors ça, c'est vraiment ce qu'il faut pas faire. Il faut être le plus simple possible côté produits que l'on utilise sur la peau, ne pas en mettre trop. Par ailleurs, il faut privilégier des formules courtes. Hein. C'est un peu comme les aliments. Moins il y a d'ingrédients, plus on est sûr que le produit est safe, sain, sans perturbateurs endocriniens. Ensuite, dans la mesure du possible, on va préférer les produits rincés, hein, comme les shampoings, les mousses, pas des choses qu'on laisse trop sur son cuir chevelu, trop sur sa peau. Et aussi, bien évidemment, il faut être très vigilant chez les nourrissons, les femmes enceintes, les personnes qui ont des peaux lésées, hein, parce qu'on sait que les perturbateurs endocriniens vont favoriser l'acné, l'eczéma, aggraver un psoriasis, la rosacée. Et puis évidemment, quand on a, quand on suspecte en fait une maladie de peau liée à un produit, on consulte son médecin généraliste ou son dermatologue.
0: Elia Hakimi, merci de votre présence. Précieux conseils à lire dans le, en détail dans le dernier numéro du magazine Top Santé qui est à la une des kiosques. 5h53. Savez-vous ce qu'est le cheerleading ?
2: C'est les pom-pom girls ?
0: Ouais, spectacle très apprécié de gym, de danse mêlée avant les grandes compétitions de sport. Ça vient des États-Unis, ça se développe d'ailleurs chez nous en France. On voit ça avec Muriel Jordan. Mais avant, pour s'entraîner, rien de mieux que Survivor, Eye of the Tiger. Très bon réveil. Bon mardi.

0: Survivor, Eye of the Tiger, 5h56, chaque jour Muriel Jourdan nous parle d'un phénomène de société, d'une tendance qui raconte notre monde. Et Muriel, ce matin, on s'intéresse au succès du cheerleading.
1: Ah oui, venez, on s'imagine quelques instants devenir ces athlètes gymnastes qui font des pyramides humaines. Le cheerleading donne envie de devenir la star du lycée. Après les cours, on enfile son short à paillettes et on se fait des sauts à plusieurs mètres du sol, des figures de gymnastes, des acrobaties pour encourager une équipe de sport. Aïe, oulala, ouais mes reins, non mais j'ai plus l'âge moi pour ça. Les cheerleaders, ce sont de vrais athlètes de haut niveau et ne les confondez surtout pas avec ça. On est loin maintenant du côté pom-pom girl. Au début, le cheerleading, c'est une tradition américaine de la fin du 19e siècle pour encourager les équipes de football américain. D'ailleurs, cette pratique est inculquée aux États-Unis dès l'école primaire. Et depuis quelques années, cette discipline sportive est devenue très tendance en France. Surtout depuis la sortie de la série documentaire Cheer sur Netflix il y a 6 ans. Un des plus gros phénomènes télé de l'année 2020. Le cheerleading, c'est quoi? Est-ce que c'est être pom-pom girl? Est-ce que c'est juste assurer l'ambiance au bord des terrains de foot? Je mène ma petite enquête et contacte Victoire, une des coachs de la section cheerleading de l'ASPTT Orléans, avec ses près de 70 licenciés. Section qui se rendra à Lisbonne les 20 et 21 juin prochains pour un championnat très important en Europe.
2: C'est vraiment deux sports qui sont bien distincts. Sur le pom-pom girl, on va plus être de la chorégraphie, de la danse. Le cheerleading, on va plutôt être sur des sports qui sont acrobatiques, des portées, avec des passes de tumbling, salto, flip, etc.
1: Donc devenir cheerleader, c'est pas juste de la danse avec des pompons, c'est pas non plus être populaire au lycée comme dans les films américains. C'est un sport en pleine expansion et qui, comme le vin, se bonifie avec les années, avec un nombre de licenciés en hausse partout en France et des compétitions de plus en plus fréquentes.
3: Et Muriel, le cheerleading n'est donc plus seulement le symbole de la culture universitaire américaine, mais en France, discipline souffre encore des clichés.
1: Ben oui, parce que comme la discipline mélange danse, gymnastique et acrobatie, forcément, elle passe un peu pour un sport de filles. C'est pourtant loin d'être le cas, explique Victoire, coach cheerleader à Orléans.
2: On a aussi des catégories qui sont mixtes et dans les plus grosses équipes françaises ou aux États-Unis, sur ces équipes mixtes, on a 50% d'hommes et 50% de femmes. Donc plutôt avec les femmes en l'air, les flyers et les hommes en bas qui portent.
1: Et preuve que cette discipline va encore nous offrir des émotions en France, au dernier championnat du monde de cheerleading fin avril dernier, qui se sont tenus à Orlando aux États-Unis, c'est une Vendéenne qui a remporté la médaille de bronze. Bref, le cheerleading devient tendance en France. Par contre, si vous comptez vous y mettre, allez-y quand même mollo au début, pour les reins et tout, histoire d'éviter de tomber dans les pom-poms.
0: Merci Muriel. Est-ce que l'équipe d'ici matin serait partante pour intégrer notre team? N'hésitez pas à postuler, les amis. Très bon mardi à vous.
4: Merci beaucoup. Fais-moi un J, fais-moi un O, fais-moi un I. Joigno !
5: Ça va être long s'il faut faire tout le temps. Bonjour.
4: Bon, on va faire l'appel de l'équipe d'ici matin comme ça. Fabienne Joigno, bonjour. Comment
5: bonjour.
4: Ça va ?
5: Ça va très bien.
4: Je vous sens en forme aujourd'hui. Et vous avez ce petit pull vert que j'adore. C'est très bien.
5: Oui,
4: bravo.
5: Pour vous réveiller. Donner du peps.
4: Thibault Ulrich réalise cette émission de main de maître. Nous avons Cyprien Rose qui est présent comme chaque matin pour vous mettre quelques images à la télévision. Oui, on passe sur France 3 Limousin entre 6h30 et 9h. Et puis Bertrand qui vous accueille.
5: C'est ça le mot.
4: Qui vous répond au téléphone. Oui, allô, c'est Bertrand, comment ça va? 05 55 34 5000. Bon, sur l'imitation de la voix, je ne suis pas certain. Il est 6h du matin, les amis, soyez les bienvenus. C'est mardi, nous sommes le 9 juin. À la une, Fabienne Joigno, l'histoire d'un lycéen limougeau désespéré face à Parcoursup.
6: Après avoir reçu les réponses de la plateforme à ses vœux d'orientation, Amine, élève en terminale STMG, c'est-à-dire management et gestion au lycée Suzanne Valadon, en a fait une vidéo sur TikTok, publication qui cartonne, plus de 70 000 vues. Il faut dire qu'elle illustre assez bien l'absurdité du système puisque le jeune homme se retrouve 12 millième sur liste d'attente, Axel Le Pape.
7: Amine espère intégrer une licence de droit à Nanterre, près de Paris.
8: C'est mon premier choix.
7: Après, bon, moi, j'ai vu mes résultats, je me suis dit que quand même, je suis très loin du compte. Au début, j'étais 12 millième. Là, je crois que ça a un peu avancé, je suis 9 millième, 8 ouais. millième.
8: Alors, il a partagé son désarroi sur les réseaux sociaux.
7: Nous, on travaille une année entière pour avoir le bac et avoir un avenir. On regarde reste à Parcoursup et qu'au final, on va même pas pouvoir étudier l'année prochaine. Bah, c'est dénigrant, ça démotive.
8: Les licences classent toutes les candidatures sans refuser personne, mais forcément, avec quelques centaines de places, les listes d'attente s'allongent. Alors, Amine aurait préféré être directement refusé.
7: Directement dire non à personne, c'est déjà mieux que franchement mettre 12 000 en attente, alors qu'au final, il n'y a aucune chance.
8: Un avis partagé par Zoé Pouchetou, présidente de l'association de la Corrèze aux grandes écoles. Pour elle, il faudrait fixer une limite.
9: C'est une aberration de classer un enfant 10 millième dans une formation où il y a 300 places. On sait très bien qu'il n'arrivera jamais à être le 1 dans cette liste de 10 millièmes.
8: Elle dénonce la méthode de classement, parfois pénalisante selon elle, pour des jeunes de régions comme le Limousin qui candidatent à Paris.
9: Le vrai problème aujourd'hui, c'est que c'est quand même un algorithme qui fait le tri et qu'il y a plein de facteurs qui pèsent notamment sur les ruraux qui pourraient être corrigés par l'humain, mais au vu du nombre de candidats, c'est juste pas possible.
8: Amine, lui, compte déjà aller à l'université quelques semaines après la rentrée pour voir si des places se sont libérées.
6: Et de son côté, le rectorat assure que ces listes d'attente ne sont pas si absurdes, car comme beaucoup de lycéens candidatent à plusieurs endroits, le classement évolue très vite. D'ailleurs, la phase complémentaire de Parcoursup va débuter dans 2 jours pour permettre aux lycéens sans formation de candidater là où il reste de la place. Ils sont environ 12% quand même à n'avoir reçu aucune proposition d'admission la semaine dernière. C'est un autre sujet de tension dans l'enseignement, le statut des AESH, ces accompagnants qui aident les élèves handicapés. Pour les syndicats, ils doivent être fonctionnaires, comme les enseignants, mieux formés, mieux payés et à temps plein. Une mobilisation nationale est prévue aujourd'hui à Calimoges, une manifestation à midi, place des Carmes, devant la MDPH.
4: Attention demain si vous comptez voyager en train.
6: Le trafic sera fortement perturbé. 4 syndicats de la SNCF appellent à la grève pour protester contre l'ouverture à la concurrence. La SNCF prévoit un intercité sur 2 seulement en moyenne, de grosses perturbations sur les TER. Les prévisions précises tomberont en fin d'après-midi. Tous les voyageurs dont les trains seront annulés seront remboursés. Plus de 300 personnes se sont rassemblées hier soir à Limoges devant la cité judiciaire. Plus de 200 à Brive et une bonne centaine à Tulle devant les tribunaux. Manifestation en mémoire de la jeune Liana et pour dénoncer le manque de protection des enfants face aux pédophiles. Ce matin, le Premier ministre réunit plusieurs membres du gouvernement pour décider de nouvelles mesures.
4: Ici matin, 6h03, le projet de loi sur la fin de vie est de retour à l'Assemblée nationale.
6: Depuis hier, la Commission des affaires sociales retravaille le texte, adopté 2 fois par les députés l'an dernier, mais rejeté 2 fois par les sénateurs. Motif de ce rejet, la création d'un droit à l'aide à mourir. La commission mixte paritaire réunie la semaine dernière n'a pas trouvé de compromis, alors le projet va faire un dernier aller-retour entre les deux assemblées, avec peut-être un vote solennel mi-juillet. C'est ce qu'espère Claudine Boubi, déléguée en Haute-Vienne de l'ADMD, l'association pour le droit à mourir dans la dignité.
10: Mes parents, mon mari, ma belle-fille ont eu des fins de vie extrêmement compliquées et tous souhaitaient appeler, enfin, faut que ça s'arrête et les soins palliatifs, bien sûr, il faut les conserver, c'est très important, il faut qu'ils s'intensifient, il faut qu'il y ait plus de moyens, ça on est tous d'accord là-dessus, mais il n'empêche que si nous souhaitons partir un peu plus tôt, il faut que nous ayons le choix. Nous, tout ce que nous réclamons avec cette loi, c'est le choix de notre fin de vie, de dire aujourd'hui, ça s'arrête. Et nous, on a eu plusieurs adhérents qui sont partis, ou en Suisse, mais surtout en Belgique. Donc, ça serait bien qu'on ait notre loi à nous, quoi, être obligé d'aller à l'étranger. Enfin, c'est inconcevable. Je ne peux pas comprendre.
6: Et parmi les députés qui défendent ce droit à l'aide à mourir, le Haut-Viennois Stéphane de Lautrette, le socialiste, est l'un des co-rapporteurs du texte. Il sera l'invité d'ici Limousin Matin, tout à l'heure à 7h47. Les obsèques de Bernadette Chirac auront lieu ce vendredi à 14h30 à Paris, à la basilique Sainte-Clotilde dans le 7e arrondissement. C'est là que les époux Chirac s'étaient mariés en 1956. En Corrèze, c'est dimanche qu'un hommage sera rendu à l'ancienne première dame et élue du département. Cérémonie religieuse à 10h à Corrèze, puis un moment amical à 14h au domaine de Sédière à Clairgoût.
4: Ce mardi est un jour de commémoration à Tulle.
6: 82 ans après le massacre du 9 juin perpétré par la 2e division SS d'Asreich, qui avait pendu 99 hommes au lampadaire de la ville, en avait déporté 149 autres. La cérémonie aura lieu à 18h au lieu de Cueil, le cortège par 1 heure avant de la stèle Louisa Paulin. Il y a évidemment des répercussions sur la circulation dans Tulle. Les Bleus se rassurent à 2 jours de leur départ pour la Coupe du Monde de foot en Amérique. Après la défaite contre la Côte d'Ivoire, l'équipe de France a remporté son second match de préparation face à l'Irlande du Nord hier soir, 3-1. 3 buts, tous signés Michael Olise. Le mondial débute jeudi, mais le premier match des Bleus, ce sera mardi prochain.
5: prochain contre le Sénégal. On espère qu'Olivier sera toujours aussi en forme.
4: Ben oui.
5: Le temps à 6h06.
4: Après un réveil plutôt lumineux dans le ciel, pas trop nuage, je pense que le soleil devrait largement dominer aujourd'hui, du moins ce matin. Et puis au fil des heures, quelques nuages viendront progressivement s'inviter dans le ciel, sans conséquences particulières. Ça devrait être plutôt pas mal hein, aujourd'hui. Les températures maximales, ça grimpe un tout petit peu. 23 degrés attendus à Brive-Étulle, 22 à Donzenac, 21 à Limoges, Saint-Thierry-la-Perche, 20 à Saint-Junien, Lubersac, Bellac, 19 à Argentat-sur-Dordogne, 18 à Aix-sur-Vienne, 17 à Meymac, 16 à Imoutiers. Mercredi devrait rester sec et agréable avec de belles périodes ensoleillées. Bonne journée à tous.
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4: 6h07 sur votre radio locale, ici Limousin. Les premiers réveils sonnent encore dans les maisons, tandis que d'autres sont déjà sur la route. Soyez prudents, les amis. Voici Daniel Balavoine pour vous accompagner, le chanteur.

0: Michael Artiste, Daniel Balavoine, le chanteur sur votre radio locale, ici Limousin, 6h11. Allez, on garde le rythme avec les Hanson. Les frères Hanson débarquent d'ici quelques instants et il y aura également la nouvelle chanson de Benabar.
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0: La chaleur peut compliquer le quotidien de certaines personnes atteintes de maladies neurologiques. Fatigue, troubles de la vue, de l'équilibre. Le docteur Kierzek nous explique d'ici quelques instants comment mieux vivre les épisodes de forte température pendant l'été.
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4: 6h13, on accueille le docteur Kerzek. Bonjour docteur, pour ces petits conseils du matin. Alors on parle ce matin des températures qui vont augmenter encore. Et ce n'est pas évident pour toutes les personnes atteintes de certaines maladies, notamment neurologiques.
5: Bonjour à toutes et à tous. Un couple qui ne fait vraiment pas bon ménage, c'est la chaleur avec les maladies neurologiques. Et je pense particulièrement à la sclérose en plaques, la fameuse SEP. Parce que quand le thermomètre s'affole, certaines personnes voient leurs symptômes aussi s'affoler, en tout cas se réveiller. Et c'est pas une impression, c'est même un phénomène qui est bien connu des neurologues. Ça porte un nom, c'est le phénomène du TOF. Je vous fais l'économie de vous l'épeler, ça commence par un U, vous irez voir sur Internet. Alors concrètement, qu'est-ce qui se passe dans la SEP? La gaine qui protège nos fibres nerveuses, la myéline, c'est un peu comme un câble électrique, elle est endommagée. Résultat, les messages vont mal circuler, le courant passe mal, et quand la température corporelle augmente, même de 1,5 degré, la conduction nerveuse peut être encore plus perturbée. C'est pas une poussée de la maladie, c'est pas une aggravation définitive de la maladie, mais c'est vraiment une réaction temporaire et réversible. Ça, c'est la bonne nouvelle. Et dès que le corps se rafraîchit, les symptômes s'estompent. Alors attention, les symptômes, ils peuvent être impressionnants. Hein. Quand vous avez une montée des températures, la fatigue augmente, les troubles de la vision peuvent augmenter, des difficultés à marcher, il y a des fourmillements, des picotements, parfois des pertes d'équilibre. Et vous imaginez chez des personnes atteintes de cette maladie et qui se disent « zut, c'est une poussée, ma maladie évolue ».
4: Alors du coup, quels sont les gestes, docteur, gestes simples et concrets à adopter pour éviter que la chaleur ne gâche l'été ?
5: Quelques conseils rafraîchissants pour garder le cap, éviter les heures les plus chaudes, 11h, 16h, pas de footing à midi, pas de jardinage en plein cagnard, j'allais dire encore plus pour les personnes atteintes de maladies neurologiques. Levez-vous plus tôt, sortez en fin de journée, rafraîchissez-vous le corps régulièrement, une petite douche tiède ou fraîche, jamais glacée, attention avec la différence brutale de température, ça peut être plus que désagréable. Utilisez un brumisateur, une serviette humide, et puis il y a des petits bandeaux rafraîchissants aussi. Hydratez-vous comme n'importe qui, mais encore plus, buvez de l'eau régulièrement, même sans soif, et évitez évidemment les sodas, l'alcool et le café, ça déshydrate plus qu'autre chose. Et puis adaptez vraiment votre environnement, fermez les volets, les rideaux, etc. Et écoutez votre corps, et si vous sentez les symptômes venir, posez-vous immédiatement, restez au frais. Et si vous êtes inquiet, parlez-en à votre neurologue, il y a parfois des adaptations en termes de traitement. Et puis il vous aidera aussi à préparer un petit kit fraîcheur avant de sortir. Allez d'ici là, portez-vous bien.
4: Merci beaucoup docteur Kerzek pour ses conseils. Après plus de 20 ans dans l'armée, Nicolas Hinglin s'est lancé un nouveau défi, traverser une partie du monde à moto. Un Corrézien d'adoption qui n'a visiblement pas fini de partir à l'aventure. Portrait d'ici quelques minutes, c'est notre Limousin formidable.

0: Bob, ça met la pêche ça. Les Hanson sur votre radio locale ici Limousin à 6h19. Un simple contrôle de gendarmerie a changé sa vie, devenu militaire pendant plus de 20 ans. Nicolas Inglin a ensuite choisi la Corrèze pour écrire un nouveau chapitre. C'est notre Limousin formidable du jour.
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1: 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Les Limousins sont formidables avec le musée René Bobéro de Château-Ponsac, trésor du nord de la Haute-Vienne sur l'histoire, l'archéologie et la vie d'antan en Limousin.
3: Nicolas Inglin, directeur des services techniques au lycée Cabanis à Brive-la-Gaillarde.
2: 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Stéphane Pigateau.
3: J'ai servi 23 ans notre beau pays. Je suis arrivé au ministère de la Défense, enfin des armées maintenant, par le service militaire. Né en 77, j'ai fait partie des derniers appelés.
4: Cette histoire, elle est rigolote parce que finalement, vous n'êtes même pas au courant finalement que vous devez y aller. Vous êtes considéré comme déserteur. Et c'est pour ça que vous vous dites, ouais, il faut que j'y aille quand même.
3: Contre le gendarmerie inopiné à Moutier, un gendarme me dit, mais vous êtes déserteur. Ils ont été très sympas, ils ont été arrangeants et j'ai pu choisir même où je souhaitais aller.
4: Est-ce qu'il démarre comme une obligation devient une révélation pour vous?
3: Alors révélation, oui, même plus que ça, c'est une évidence. C'était ce que je voulais faire. J'étais vraiment pas destiné à ce métier-là, mais c'était ce que je voulais.
4: Vous avez fait donc chasseur alpin dans un premier temps. Vous avez un petit peu bourlingué, on va dire, dans votre carrière militaire. Et puis après, bah, une fois que la carrière militaire se termine, faut se réinventer un petit peu. Vous êtes dans les Vosges à cette époque-là et vous dites tiens, on va changer. Vous aviez déjà visité la Corrèze et vous dites c'est là qu'il faut qu'on aille quoi avec votre femme.
3: On est tombé amoureux de la Corrèze. Enfin, moi un peu plus que ma femme, mais tous les deux on a beaucoup aimé par hasard. On est venu deux ou trois fois et on est tombé sous le charme de la Corrèze.
4: Et puis, rester comme ça entre quatre murs, c'est pas votre truc finalement, Nicolas. Donc vous vous dites avec les copains, on va se faire un petit périple en moto. Comment ça vous est venu cette idée? Parce que c'est un long périple, on va le voir. Comment ça vous est venu cette idée?
3: Ça m'est venu en regardant des reportages à la télévision, en lisant des livres, en feuilletant des magazines. Le rêve d'une belle aventure, d'un beau périple. Et puis, les 50 ans arrivant, une petite crise de la cinquantaine assumée. Pourquoi pas faire un beau voyage? Je trouve un copain aussi idiot que moi pour se lancer dans l'aventure. Et puis, on y va.
4: En moto, donc c'est un grand périple. Alors, qui va vous emmener de Brive jusqu'à l'autre bout du monde. Finalement, une grande boucle d'une trentaine de milliers de kilomètres. En quelques mots, les étape, ce sera quoi?
3: Le premier point, c'est Paris. Paris, le Cap Nord. Cap Nord, Saint-Pétersbourg, Moscou, le lac Baïkal. Ensuite, on descend en Mongolie et on revient par le désert de Gobi et l'ancienne route de la soie.
4: Voilà, donc la Turquie et puis ensuite le sud de l'Europe pour revenir...
3: Tout à fait.
4: Pour revenir à Brive. Et puis alors... Pour mettre une petite difficulté en plus, vous êtes sujet à une maladie, la spongylarthrite ankylosante.
3: Tout à fait, oui.
4: Ça vous a aussi poussé, cette maladie, à justement repousser vos limites?
3: Ah, complètement, en fait. De ma formation militaire, aller toujours de l'avant, toujours aller au-delà de la douleur et puis l'accepter. Et puis, c'est un challenge, oui. Je me dis que quelqu'un qui ne souffre pas le ferait facilement. Donc, ça va être un peu plus dur, mais c'est ce qui me motive, moi.
4: Bon, là, vous l'avez pas encore fait, évidemment, hein, ce périple-là, mais pour les 60, vous avez déjà une idée ou pas encore?
3: Alors, il y a les 50 ans de ma femme avant, hein, on partira en voyage tous les deux.
4: Et ouais, voyage un peu plus tranquille, je suppose. Ouais.
3: Oui, c'est ça. Et puis les 60, on verra. Hein. Mais oui, sûrement, pourquoi pas l'Australie?
0: Ah ben, pourquoi pas? En tout cas, des Alpes à la Corrèze et bientôt jusqu'au steppe de Mongolie. Nicolas Inglin nous a prouvé qu'il n'est jamais trop tard pour partir à l'aventure. 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Que de jolis portraits.
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0: Benabar, à suivre l'horoscope.
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0: Avant les informations de 6h30, l'horoscope Catherine Viguier. Et ça bouge aujourd'hui apparemment, Catherine.
11: Oui, et il faut éviter de tout vouloir tout de suite.
12: Bélier, en journée, il est préférable de rester tranquille, mais en soirée, vous serez au premier plan.
13: Taureau, profitez des bonnes attentions que l'on vous porte, de plus c'est mérité.
14: Gémeaux, l'attente d'une réponse d'un travail est possible et elle pourrait vous parvenir aujourd'hui.
15: Cancer, la journée est belle, dépaysante et en soirée c'est plus tendu.
16: Lion, vous êtes dans l'introspection en première partie de journée mais ensuite en super forme.
17: Vierge, si vous souhaitez régler un souci relationnel, cela se fait en journée. En soirée, autre ambiance.
18: Balance, vous pouvez vous concentrer sur les autres dès ce soir. Auparavant, vous serez un peu en retrait.
19: Scorpion, on vous invite à vous affirmer, ce qui ne sera pas un problème. Mais en soirée, besoin de repos.
20: Sagittaire, vous vous sentirez mieux si vous dialoguez avec celui ou celle qui vous pose problème.
21: Capricorne, un voyage, une évasion vous vont bien. Et au fil des heures, vous êtes tenu d'être plus concentré.
22: Verseau, une journée qui va crescendo vers du mieux, du meilleur, soyez confiant.
23: Poisson, ce soir, vous aurez franchi un cap, libéré d'un poids et fier de vous.
24: Et pour nous tous, l'entraide qui donne envie d'aller de l'avant.
0: Bonjour, bonjour, 6h30, c'est l'équipe d'ici matin Limousin qui est là pour vous sortir du lit. Fabienne Joigneau est bien sortie du lit puisque je l'entends. Vous êtes là, Fabienne?
25: Oui, a priori, je suis là.
0: Pour les informations, comment ça va ce matin? C'est mardi, nous sommes le 9 juin, on fête les Dianes aujourd'hui. Donc un petit coup de fil, un petit SMS. Ça fait penser à Diane Bridgend,
25: ben oui,
0: notre collègue qui est partie à la retraite il y a quelques années. Diane, si tu nous écoutes, on t'embrasse.
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0: 6h30 donc, Fabienne, le projet de loi sur la fin de vie est de retour dans l'actualité.
25: Le texte qui prévoit un droit à l'aide à mourir divise députés et sénateurs. Ces derniers l'ayant rejeté par deux fois, il est de retour à l'Assemblée pour un troisième examen sous la houlette notamment du député de Haute-Vienne, Stéphane Delautrette. Les partisans de cette loi attendent son vote avec impatience. Vous allez l'entendre juste après le 90 secondes de Cyril Ardo.
26: Les suites de l'affaire Liana, le Premier ministre Sébastien Lecornu réunit ses ministres de l'Intérieur, de la Justice, de la Santé, de l'Éducation et de l'Égalité femmes-hommes ce matin. Il leur demande d'examiner et d'arbitrer de nouvelles mesures concrètes pour protéger les enfants. Par ailleurs, le garde des Sceaux et le ministre de l'Intérieur, Gérald Darmanin et Laurent Nunez, sont auditionnés ce matin par la Commission des lois du Sénat. Des milliers de personnes mobilisées hier soir à travers tout le pays, au Mans, à Limoges, Nîmes, Paris, Strasbourg ou Lyon, en hommage à Liana et pour dénoncer les dysfonctionnements qui ont mené au meurtre de la fillette. Ils demandent de meilleurs salaires et le statut de fonctionnaire. Les accompagnants d'élèves en situation de handicap manifestent aujourd'hui à travers toute la France. Le gouvernement n'envisage à ce stade de titulariser que 10 à 20% de ces AESH. Trafic TER fortement perturbé. Un TGV sur 3 et un intercité sur 2 à l'arrêt. La grève à la SNCF ce soir dès 20h et demain. Les syndicats demandent de meilleurs salaires et dénoncent le climat social avec 13 suicides depuis janvier. À une semaine du début du mondial pour l'équipe de France de foot, un match rassurant. Victoire 3-1 face à l'Irlande du Nord. Hier soir à Lille, Michael Olise titré homme du match après son triplé. Et puis on ne l'avait plus vu sur les courts depuis 2022. Le retour de la tennis woman Serena Williams pour un tournoi à Londres. L'ex numéro 1 mondiale doit jouer aujourd'hui en double.
25: Cyril Ardo, à tout à l'heure, 7h30. L'info d'ici Limousin, c'est l'attente et l'espoir de voir le projet de loi sur la fin de vie aboutir bientôt avec l'instauration d'un droit à l'aide à mourir. Après deux rejets par le Sénat, le texte est de retour à l'Assemblée nationale avec un examen d'abord en commission des affaires sociales ces jours-ci. Le gouvernement espère un vote solennel des députés dans quelques semaines et chez nous, les partisans de cette loi veulent aussi y croire, Nathalie Colle.
1: Il y a les militants de longue date comme Claudine Boubi, déléguée de l'ADMD en Haute-Vienne, l'association pour le droit à mourir dans la dignité. Elle aurait aimé que son mari, puis sa belle-fille de 47 ans, bénéficient d'une aide à mourir pour abréger leur souffrance.
3: Quand on a vécu à titre personnel des fins de vie dramatiques, douloureuses, traumatisantes, où les gens souhaitaient partir, on a envie que ça change. Si le patient dit « ça suffit, je veux mourir », on l'écoute et on l'entend surtout. C'est une liberté que nous réclamons.
1: Elle déplore d'ailleurs un retard de la France par rapport à d'autres pays européens et c'est aussi face à ce décalage que la loi est essentielle pour Rosemarie Galtier, une autre militante de l'association.
4: C'est une loi d'égalité. Parce qu'actuellement, ceux qui le peuvent vont à l'étranger, en Belgique, en Suisse, pour obtenir une aide à mourir. Des médecins la pratiquent aussi de façon clandestine. Est-ce qu'il ne vaut pas mieux reconnaître qu'il y a un véritable besoin d'avoir cette loi en France?
1: C'est l'avis d'une majorité de Français selon les sondages et c'est confirmé par Céline Mougeot.
5: Je trouve que on doit pouvoir choisir comment on veut finir. C'est la crainte de ne plus maîtriser sa vie, de ne plus décider.
6: Il faut que ça soit bien encadré, mais ma maman, c'était de l'acharnement de la garder. Dans la souffrance physique, malgré les médicaments, dans la souffrance morale, c'est pas vivable.
7: Pour moi, on peut pas imposer à quelqu'un de continuer s'il souffre et qu'on sait que ça pourra pas s'améliorer. Alors bien sûr, ça devient toujours compliqué quand on parle de gens qui perdent les capacités de s'exprimer.
1: C'est l'un des garde-fous prévus par le projet de loi initial. Le malade en phase avancée ou terminale d'une maladie incurable doit pouvoir manifester sa volonté de façon libre et éclairée jusqu'à l'administration du produit létal. Certains ne pourront donc pas le faire si leur état se dégrade trop. Mais si la loi passe, ce sera déjà un très grand pas pour Claudine Boubi de la DMD en Haute-Vienne.
3: Aussi imparfaite soit-elle, cette loi, il faut qu'elle existe. Et peut-être y aura-t-il des changements, des aménagements quand tout le monde sera tranquillisé.
1: Et le vote définitif sur le texte est prévu le 15 juillet à l'Assemblée nationale.
25: Et si la loi est votée, l'association prévient que le combat continuera d'abord pour s'assurer qu'elle est bien promulguée, puis appliquée, et ensuite pour la faire éventuellement évoluer. Cette loi fin de vie, nous allons en reparler également avec l'invité d'ici Limousin Matin, le député PS de Haute-Vienne, Stéphane Delautrette. C'est en effet l'un des co-rapporteurs du texte. Il sera avec nous à 7h47. 300 personnes devant le tribunal hier à Limoges, 250 à Brive, en mémoire de la jeune Liana, pour dire qu'elle aurait dû être mieux protégée. Témoignage à suivre dans le journal de 7h. Dans le journal, on parlera aussi de la sécheresse qui menace déjà en Corrèze. Après de longues semaines quasiment sans pluie, le préfet appelle à la vigilance. Et aujourd'hui, pas de pluie non plus.
0: Non, journée agréable s'annonce sur le Limousin. Après un réveil sous un ciel plutôt lumineux, le soleil domine largement ce matin. Au fil des heures, quelques nuages viendront progressivement s'inviter, s'aventurer dans le ciel sans conséquences particulières. En Corrèze, un léger voile nuageux filtre parfois le soleil, mais l'impression de beau temps reste bien présente. Les températures maximales du jour, 23 degrés annoncés à Brive-Étulle, 22 à Donzenac,

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3: 6h36 en Limousin, réveil en douceur, une chanson qui a du caractère et de bons moments à partager ensemble sur votre radio locale ici Limousin. Voici Bernard Lavillier et Nicoletta. 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

0: Bernard Lavillier, Nicoletta, idée noire sur votre radio locale ici Limousin. Non, on n'a pas d'idée noire aujourd'hui. On a quoi? On a envie d'être heureux. On a envie d'écouter Maroon 5. Ça va vous réveiller. Il y aurait également ce chouette souvenir des années 80, Johnny Hallyday, Carmel, J'oublierai ton nom. C'est mardi, nous sommes le 9 juin, anniversaire du jour. Oh, Johnny Depp, 63 ans aujourd'hui. Acteur au rôle souvent atypique, ça on le sait. Il marque le cinéma avec Édouard aux mains d'argent, Pirates des Caraïbes ou encore Charlie et la chocolaterie. Bien sûr, son personnage du capitaine Jack Sparrow est devenu l'une des figures les plus populaires du cinéma moderne. 6h40.
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0: Et le docteur Pierre Fabin qui arrive dans un instant, notre veto, glaçon de dans la gamelle, tapis rafraîchissant, horaire de promenade. Oui, aujourd'hui, on va vous expliquer comment aider son chien à traverser les fortes chaleurs.

0: Ici Limousin Sport avant tout ça, ce matin avec la JAIL qui vit une semaine assez dingue, Mickaël Chaillou.
1: Le club de foot d'Ille est effectivement engagé sur deux gros matchs, la demi-finale de la Coupe Nouvelle-Aquitaine contre Marmande ce soir et samedi la finale de la Coupe de la Haute-Vienne contre Saint-Junien.
2: C'est des semaines Ligue des Champions.
1: Confesse le coach de la JAIL, David Ruffet, qui reconnaît le côté enthousiasmant de ces deux matchs.
2: C'est déjà important de pouvoir la jouer parce que ça m'aurait déçu qu'on puisse pas la jouer pleinement cette demi-finale, puisqu'elle tombait en même temps que la finale de Haute-Vienne. Qu'on ait pu trouver cette solution, c'était important parce que c'est excitant pour moi, pour les joueurs, mais aussi pour tout un club quoi, qui était en reconstruction.
1: Relégué cette saison en R2, ça n'a pas été tout repos, notamment en octobre-novembre, mais les Illois ont su se remobiliser avec le retour notamment de Quentin Couturier, meilleur buteur en R1 avec Fétière en début de saison. Mais pas que, c'est aussi une question d'état d'esprit pour le gardien de but, Lucas Chauviré.
3: Le club l'année dernière était malade de par les problèmes financiers qu'il y a eu, de par les problèmes sportifs avec la descente de R1 en R2. Donc, comme tout malade, on met du temps à s'en remettre. Et la première partie de saison, on était encore en phase de guérison. Depuis la trêve hivernale, on est de mieux en mieux. Donc, ça ne veut pas dire qu'on va gagner tous nos matchs jusqu'à la fin de saison, mais en tout cas, on sent que c'est pas du tout la même dynamique. Plus on gagne, plus les gens sont contents de venir à l'entraînement. Plus les gens sont contents de venir à l'entraînement, normalement, plus c'est qualitatif. Et plus c'est qualitatif, plus le week-end c'est mieux. Donc, c'est le serpent qui se mord la queue. Donc voilà, là, c'est cool. On est une vingtaine à l'entraînement. Je pense que les trois quarts des clubs actuellement, il n'y a plus grand monde aux entraînements.
1: En face, le premier rocher à gravir, c'est en Coupe de Nouvelle-Aquitaine contre Marmande. Tenante du titre, il s'agit d'une équipe du niveau supérieur, mais ça n'effraie pas le défenseur Mathieu Hachon.
4: Tout le monde se met un peu plus le curseur plus haut quand on joue contre des équipes d'un niveau supérieur. Donc c'est pour ça qu'on arrive à réussir à faire de belles performances. Mais franchement, on n'a pas pallier des équipes de 1, je pense pas. Donc on y a déjà évolué l'année dernière.
1: Le coach David Ruff est plus soi.
2: C'est encore une équipe de R1, mais bon, cette année en Coupe, on en a éliminé 4. Donc. Espérons que ce sera la dernière équipe qu'on va éliminer en coupe, mais c'est une équipe de R1 qui est maintenue. Ce sera une bonne équipe, mais je pense qu'il peut tout se passer quoi. Ça va se jouer sur ça, sur l'équipe qui a envie le plus de gagner ce match, d'aller en finale, et je pense que pour ça on est bien armé quoi. J'ai réussi enfin à trouver un groupe capable de gagner ces matchs.
1: À l'image du gardien de but Lucas Chauviré en motivateur.
3: En fait, sur ce genre de match, ce que je peux leur dire, c'est amusez-vous. Peut-être qu'on n'en refera jamais de finale dans notre vie. Peut-être que là, le 13 juin, ce sera la dernière finale de Coupe de la Haute-Vienne de notre petite carrière. Donc on kiffe, on profite à 100% et on voit ce qui se passe.
1: Deux trophées encore possibles à ramener, la 9e de l'histoire du club en Coupe de la Haute-Vienne et la première Coupe de Nouvelle-Aquitaine de l'histoire du club. Ce serait un vrai exploit.
0: FC Marmande, JAIL, coup d'envoi ce soir 21h dans le Lot-et-Garonne. Et puis rendez-vous samedi au stade Saint-Lazare de Limoges pour la finale de la Coupe Haute-Vienne face à Saint-Junien.
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6: Et j'essaie de le mettre à profit au club de handball de Saint-Junien et on va dire que c'est plutôt pour le moment une réussite. On a créé vraiment un vrai pool de partenaires et aujourd'hui, il était important aussi de leur proposer un juste retour.
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0: 7h moins le quart, l'été s'installe, les températures grimpent et nos chiens peuvent souffrir de la chaleur, bien évidemment. On est avec, comme chaque matin, avec notre véto, le docteur Pierre Fabin. Docteur, quelles sont les vraies astuces pour garder nos chiens bien au frais et bien hydratés?
10: Alors déjà, il faut savoir que votre chien ne transpire pas par la peau, il régule sa température interne presque uniquement en haletant. Il perd donc beaucoup d'eau par la gueule. Du coup, la base, c'est de multiplier les points d'eau dans la maison et le jardin. N'hésitez pas non plus à verser un peu d'eau sur ses croquettes pour le forcer à boire. Une autre astuce géniale, c'est le glaçon parfumé. Faites cuire un peu de filet de poulet dans de l'eau sans sel et congelez ce jus. Mettez un de ces glaçons appétants dans sa gamelle d'eau. L'odeur du poulet va le passionner et l'inciter à tout laper. Et pour tordre le cou à une légende urbaine, non, un simple glaçon ne provoque pas de retournement d'estomac chez le chien.
0: D'accord. Alors, on a géré l'eau, mais pour le rafraîchir physiquement à la maison quand l'air est étouffant, est-ce qu'on peut lui donner, je sais pas moi, une bonne douche bien froide ?
10: Alors, jamais d'eau glacée, c'est dangereux. Le choc thermique resserre violemment les vaisseaux sanguins, ce qui bloque la chaleur à l'intérieur de son corps. Mouillez-le plutôt avec de l'eau tiède. Insistez sur les zones sans poils où la peau est fine, le ventre, l'intérieur des cuisses et les coussinets. C'est là qu'il évacue la chaleur. Autre erreur très fréquente, laissez une serviette mouillée sur son dos. Très vite, elle va se réchauffer avec son corps et créer un effet hammam étouffant. Utilisez plutôt un tapis rafraîchissant au sol. Il s'agit d'un matelas qui contient un gel thermique actif. Il va faire baisser sa température corporelle dès qu'il se couche dessus.
0: Ok, ça c'est tout clair. Mais pour les balades, on fait comment quand il fait 35 degrés dehors, voire plus, et il a quand même besoin de sortir, faire ses besoins, se dépenser?
10: Alors, il faut complètement changer vos horaires de sortie. Les vraies balades se font à la fraîche, avant 8h ou tard le soir. L'après-midi, on se limite à un pipi express de 3 minutes. Le danger numéro 1 en été, c'est le goudron. Faites le test des 7 secondes. Posez le dos de votre main sur le goudron. Si vous ne tenez pas 7 secondes sans avoir mal, ça va brûler les coussinets de votre chien au 3e degré en quelques mètres. Marchez toujours sur l'herbe ou à l'ombre dans les sous-bois. Et s'il s'ennuie à l'intérieur la journée, fatiguez-le mentalement. Prenez un jouet creux en caoutchouc, remplissez-le de pâté et mettez-le au congélateur. L'effort de léchage va l'apaiser et en plus le rafraîchir.
0: Merci docteur pour tous ces conseils. Ce mardi matin, le gris domine largement en Corrèze. À Combresol, Pascal relève 10 degrés sous une pluie fine et un léger brouillard, mais ça va s'arranger. Même ambiance à Saint-Angèle avec 11 degrés 9, à Saint-Bonnet, les Tourtes de Merle avec du 14 degrés, ou à Chanac-les-Mines, 12-3. Merci Christine pour l'info.

0: Maroon 5, This Love, 6h50. Les 3 plus ici Limousin avec les ambassadeurs. Ici Limousin, vos rendez-vous pratiques, pas loin de chez vous. Ou si c'est pas chez vous, chez quelqu'un que vous connaissez, vous passez un coup de fil. Tiens, il va se passer ça chez toi et sois un petit peu au courant. Ça se passe tous les matins aux alentours de 7h10. Les 3 plus avec une info qui vient d'Anne-Marie, qui nous a contacté sur WhatsApp. Vous entendez parler d'intelligence artificielle tous les jours, mais vous ne savez pas vraiment comment ça fonctionne. Alors notez ce rendez-vous à Cérandon, en Corrèze. C'est aujourd'hui en plus une réunion de sensibilisation intitulée « Comprendre l'IA » qui est proposée cet après-midi de 14h30 à 16h à la salle polyvalente. Au programme, découvrir ce qu'est l'intelligence artificielle, assister à des démonstrations d'outils comme ChatGPT, apprendre à se protéger des risques et développer son esprit critique face à ces nouvelles technologies. La rencontre se terminera par un moment convivial autour d'un pot de l'amitié. 05 55 34 5000, appelez-nous parce qu'il vaut mieux s'inscrire pour ce rendez-vous cet après-midi à Cérandon en Corrèze. On file à Égletons à présent, une entreprise vous invite à une réunion. Qui, quand, pourquoi, Sylvie, on veut les infos.
1: En effet, à Égletons, l'entreprise Farge invite les riverains et les habitants du territoire à une réunion publique d'information et d'échange le jeudi 11 juin à 19h à la salle du Château Robert à Égletons. Cette réunion publique est un engagement pris par Farge dans le cadre de la mise en place d'une commission d'information et de dialogue. Alors vous pouvez contacter le 05 55 93 05 29 pour plus de renseignements, ou par mail à accueil@farge.fr.
0: Voilà, il y a également le site où vous allez retrouver toutes ces informations, farge avec un S, bois.fr. Merci Sylvie. La fête de l'étang de Neuvy-Cantier, c'est quand? C'est le 22 août prochain, mais ça se prépare maintenant, Laurence.
2: Et oui, Régis, ce matin, nous allons parler de l'association pour l'animation de l'étang de Neuvy-Cantier, qui organise tous les ans au mois d'août la fête de l'étang au bord de l'étang de Rifactère, avec un repas jambon à la broche le soir et un feu d'artifice. Cette année, c'est le samedi 22 août. Les bénévoles ont souhaité animer l'après-midi avec un concours de pêche, une randonnée gourmande, de l'animation musicale et une mini-ferme et un marché artisanal. Justement, pour ce marché artisanal, nous faisons un appel aux exposants qui souhaitent exposer et vendre leurs créations. L'emplacement est gratuit dans un cadre sympathique au bord de l'eau. Pour tout renseignement, vous pouvez envoyer un mail à fetedeletangneuvic@gmail.com. Vous retrouverez tous les contacts sur la page Facebook de la Fête de l'Étang, sur le site internet de la commune de Neuvy-Cantier ou au standard d'ici Limousin.
0: Bah oui, voici le numéro 05 55 34 5000. Vous le connaissez d'ailleurs ce numéro. Vous pouvez l'utiliser également pour nous contacter par l'appli WhatsApp. Bonne journée à tous.

0: Johnny Hallyday, Carmel, j'oublierai ton nom. On n'oublie pas les informations. Allez, c'est dans 2 minutes 30. Il va être 7 heures.
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0: Par définition, les premiers de la classe, sont peu nombreux, bon, à part Fabienne Joigneux dans le studio.
9: Non.
0: Alors, comment se réjouir quand on découvre le bulletin du troisième trimestre catastrophique de son enfant? Fred Ballard a trouvé des anciens cancres dans l'humour en tube.
10: Olivier de Benoît, seconde D, lycée Saint-Joseph, Reims, troisième trimestre. Math, 20 sur 20, excellent élève. Vous voyez, Olivier, moi aussi, je peux écrire n'importe quoi.
9: Alors, oui, c'est vrai que tout de suite, les mauvaises notes passent beaucoup mieux quand les profs ont de l'humour. Les parents d'Olivier de Benoît en sont convaincus. Hein. Ses profs lui ont ouvert la voie vers une carrière de comique.
10: Élève sans histoire. Ah, et sans géographie, malheureusement. Latin, le latin est une langue morte, on a trouvé le meurtrier. Anglais. Olivier est prêt pour la CIA. On peut l'interroger pendant des heures, on sait qu'il dira rien.
9: Voilà, alors petit conseil à tous les cancres, si les commentaires de profs ne sont pas aussi poilants sur votre bulletin, remplacez-les par des formules qui feront marrer vos parents. C'est un petit exercice auquel Walidia n'a pas pensé quand il était petit.
11: Moi j'avais donné ça à mon père une fois à faire signer, au lieu d'être en colère, il était heureux. Il était là. Putain ! C'est la merde, hein ? C'est mon fils, il a fait tout ça là. Il va mourir bêtement, hein.
9: Oui, alors non, hein. On rappelle qu'une année scolaire de foirée, c'est potentiellement une énorme marge de progression l'année suivante. Hein. Et puis, faire le clown en classe, c'est très demandé hein, quand on est grand. Donc, pas de panique, petit cancre deviendra comique.
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0: Bonjour, bonjour, nous sommes le mardi 9 juin, il est 7h du matin. Fabienne, les informations de ce mardi à la une, la colère après la mort de Liana.
12: En Limousin, comme partout en France, des rassemblements se sont organisés hier soir en mémoire de cette enfant de 11 ans, retrouvée morte la semaine dernière dans le Gers. 120 manifestants à Tulle, 250 à Brive, 300 à Limoges devant les tribunaux. Limoges où Joël participait pour la première fois à un rassemblement de ce genre, écœuré par cette affaire où le suspect avait déjà fait l'objet de plusieurs plaintes pour viol sur mineur sans être inquiété.
13: Je suis en colère parce que j'ai deux petites filles, et je ne voudrais pas vivre ce que vivent les parents de Liana, et que je pense qu'il y avait des choses à faire avant d'en arriver là, et que tout le monde s'en fout en fin de compte. Mais tout le monde s'en fout. Là, moi, j'ai ma fille qui me dit « Ouais, ma petite fille, elle veut faire telle et telle activité, mais je sais que c'est un homme. » Vous ne vous rendez pas compte, nous, on ne se posait pas ce genre de questions. Quand vous voyez un homme qui est passé au travers des mailles du filet, mais il avait tout intérêt à continuer, ce monsieur. Dans l'impunité, personne ne l'a convoqué, personne n'est venu frapper à sa porte. Moi, je trouve ça scandaleux, une impunité totale. C'est scandaleux.
12: Cette affaire est un échec, a reconnu hier soir le plus haut procureur du pays sur le plateau du 20h de France 2. Ce matin, Sébastien Lecornu réunit plusieurs ministres pour proposer de nouvelles mesures de protection des enfants. Dans un courrier, le chef du gouvernement a dit hier son effroi et son incompréhension. Aujourd'hui, c'est la colère des AESH qui va s'exprimer. Les accompagnants enseignants d'élèves en situation de handicap, il s'agit à 95% de femmes, sont appelés à faire grève et à manifester encore une fois pour réclamer un statut de fonctionnaire. Avec des temps partiels imposés, des salaires trop bas et un manque de formation, le métier est très précaire. À Limoges, un rassemblement est prévu à midi, place des Carmes, devant la MDPH. Alors que Parcoursup a rendu un premier verdict il y a quelques jours, de nombreux lycéens sont soit désespérés, soit déconcertés par les réponses à leurs vœux d'orientation dans l'enseignement supérieur. C'est le cas d'un élève de terminale sciences et techniques du management et de la gestion à Limoges, Amine, élève au lycée Suzanne Valadon, s'est fait remarquer sur le réseau social TikTok après avoir posté une photo de son classement à la 12e place en liste d'attente pour une licence de droit à Nanterre. Publication qui a fait plus de 70 000 vues. Vous entendrez son témoignage tout à l'heure dans le journal de 8h. Ça fait des années qu'on en parle et d'après les sondages, les Français y sont favorables à une très large majorité. Le droit à une aide à mourir va-t-il entrer dans la loi française? Les députés examinent à nouveau le texte sur la fin de vie après un second rejet par le Sénat. Co-rapporteur du projet de loi, le député PS de Haute-Vienne, Stéphane Delautrette, sera notre invité pour en parler à 7h47.
0: Ici matin, 7h03, nous ne sommes que début juin et la Corrèze est déjà en vigilance pour la sécheresse.
12: Le préfet du département a signé hier le premier arrêté de l'année qui place le sud du département et le secteur de la Vézère au premier niveau d'alerte. C'est la première fois que ça arrive si tôt dans la saison, Philippe Graziani.
4: Oui, mais à météo exceptionnelle, conséquence exceptionnelle. Le manque de pluie entre mars et mai est de 43% par rapport à la moyenne des 10 dernières années. C'est le quatrième printemps le moins pluvieux depuis 1959, date des premières mesures. Conjugué à cela, les fortes chaleurs de ces dernières semaines, 2 degrés de plus que la normale entre le 22 et le 29 mai, avec des 35 degrés à Brive, 33 à Tulle. Et voilà des sols secs, comme on les a d'habitude dans le département, quand en juillet. Les secteurs placés en vigilance sont ceux de la Vézère et de la Xaintrie, un grand classique en Corrèze. C'est le premier niveau d'alerte qui ne restreint pas les usages de l'eau, mais qui demande à chacun de commencer à faire attention à sa consommation. Et autre conséquence de cette situation, le préfet doit signer très rapidement un autre arrêté pour les feux de forêt. Il placera le sud du département en zone à risque. Ça n'était jamais arrivé en Corrèze.
12: Explication Philippe Graziani. Des annulations de trains à prévoir demain. Un intercité sur deux devrait rester à quai. Le trafic des TER sera fortement perturbé, annonce la SNCF. Les 4 syndicats représentatifs appellent à une grève de 24 heures pour réclamer un moratoire sur l'arrivée de la concurrence. Une grève hors grand départ, week-end ou épreuve du bac, mais qui s'annonce très suivie. La Corrèze rendra bien hommage à Bernadette Chirac ce dimanche après les obsèques de l'ex-première dame à Paris. Obsèques vendredi à 14h30 à la basilique Sainte-Clotilde dans le 7e arrondissement, là où elle avait épousé Jacques Chirac en 1956. Et dimanche donc, une cérémonie religieuse aura lieu à 10h dans la commune de Corrèze, fief électoral de Bernadette Chirac durant plusieurs décennies. Claude Chirac invite ensuite les Corréziens à un moment amical et de souvenir à 14h au domaine de Sédière à Clairgoût.
0: L'innocence des enfants face au poids de l'histoire ce mardi à Tulle.
12: Le moment promet d'être très émouvant aux commémorations du 9 juin. En début de cérémonie à la stèle des martyrs de la rue Louise-Apollin, une capsule sonore réalisée par les élèves de CE1 et CE2 de l'école de la Croix-de-Bar sera diffusée. 12 minutes qui racontent les événements tragiques survenus du 5 au 10 juin 44 à Tulle. Récit fait du point de vue des lieux, la manufacture d'armes, les balcons réverbères où furent pendus 99 hommes, la gare d'où partirent les 149 déportés. Ce sont les élèves qui ont souhaité réaliser ce travail, qui ont écrit les textes avec l'aide de leur enseignante et de Julie Carole de l'association corrézienne Inisandre qui se dit encore épatée du résultat.
14: La grande force de cette capsule, c'est que comme ils le racontent avec leur voix d'enfant, eh bien paradoxalement, pendant l'écoute, on l'oublie jusqu'aux dernières phrases où on revient à la réalité en se disant « Mon Dieu, mais c'est des enfants de 7 à 9 ans qui racontent cette horreur. » Et on n'est pas dans un témoignage, on est vraiment dans un parti pris qu'ils ont voulu prendre pour le raconter autrement et aussi pour parler aux générations les plus jeunes. C'est vrai que c'est un sujet qui est compliqué à aborder. Il y a très peu de médiums pour les plus jeunes pour s'approprier cette histoire qui fait complètement partie de l'histoire de la ville, de notre patrimoine, de notre passé douloureux, bien entendu. Donc non, il y a vraiment un supplément d'âme dans cette capsule. Et c'est pas parce que on travaille avec, c'est que quand on l'écoute, même nous, on est encore secoués de voir la force qu'ils ont et la sensibilité qu'ils ont pu mettre dedans.
12: Et vous les entendrez, ces écoliers de la Croix-de-Bar, dans l'info d'ici à 7h30. Ce travail sonore est intégré à une mallette numérique sur le patrimoine de la ville, un ensemble baptisé Tulle en capsule, mené avec le musée des patrimoines tullistes, destiné en particulier aux enfants non-voyants. Il sera disponible librement au musée et sur internet sur le site ludicast.fr, développé justement par l'association Inisand. Les Bleus se rassurent à deux jours de leur départ pour la Coupe du Monde de foot en Amérique. Après la défaite contre la Côte d'Ivoire, l'équipe de France a remporté son second match de préparation face à l'Irlande du Nord hier soir. 3-1, 3 buts, tous signés Michael Olysée. Le mondial débute jeudi. Mais le premier match des Bleus, ce sera mardi prochain contre le Sénégal. 7h07, la météo, toujours pas de pluie à l'horizon.
0: Oui, ça va. On n'a pas à se plaindre ce matin. Journée agréable qui s'annonce en Limousin. Réveil plutôt lumineux. Le soleil qui domine largement ce matin. Au fil des heures, quelques nuages viendront progressivement s'inviter dans le ciel, mais sans conséquences particulières. En Corrèze, un léger voile nuageux filtre parfois le soleil, mais l'impression de beau temps reste bien présente. Les températures maximales aujourd'hui, ça grimpe un petit peu par rapport à hier. 23 degrés annoncés à Brive, Tulle, 22 à Donzenac, 21 à Limoges, Saint-Thierry-la-Perche, 20 à Saint-Junien, Lubersac, Bellac, 19 à Argentat-sur-Dordogne, 18 à Aix-sur-Vienne, 17 à Meymac, 16 à Aymoutier. Les minimales de la nuit prochaine, c'est plutôt frais, hein, entre 5 et 11 degrés. Et puis mercredi devrait rester sec, agréable, avec de belles périodes ensoleillées. Une semaine plutôt stable s'annonce, avec un temps souvent lumineux et des températures proches ou légèrement au-dessus des normales de saison.
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0: 7h08 en Limousin. Un petit retour vers les années disco ce matin. Ça fait du bien de temps en temps. Vous savez, ces années où il y avait des paillettes. Vous aimez bien les paillettes, Fabienne Joignot?
12: Oui, je veux plus de paillettes dans ma vie, Régis.
0: Les boules à facettes aussi. Moi, j'aime bien les boules à facettes. Et puis les refrains, là, comme celui du groupe

0: Dancing Queen, le groupe ABBA sur votre radio locale ici Limousin. Zazie arrive et il paraît qu'elle est complètement zen.
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0: Et pour les souvenirs, Paris Latino Bandolero. C'est quoi aujourd'hui? Nous sommes le mardi 9 juin. On fête les Dianes aujourd'hui. Un anniversaire aussi. Il est né le 9 juin 1934. C'est un personnage de dessin animé, un personnage de Disney. Alors, on va jouer ensemble. Alain Ginessé, bonjour.
2: Bonjour,
0: Fabien
2: Joigno. Bonjour à tous.
0: Allez, ce personnage, il faut le retrouver.
2: Vous avez l'air embêté. Pourquoi?
0: Caractère bien trempé. Non. Caractère bien trempé. Voix inimitable. Célèbre colère, très colérique ce personnage, un personnage de Disney. Un indice?
2: Ah mais il faut, oui, il y a pas d'indice, c'est ce qu'on attend.
0: Ah bah non, mais déjà, c'est ça.
3: Je me retiens de répondre parce que je veux pas, bah, allez-y, allez-y. Pas livrer la bonne réponse. Non, j'en sais rien.
0: Picsou? Ah, presque.
2: Ah, c'est un autre canard.
3: Oui. C'est un canard un peu agacé,
0: oui. Oui, mais alors?
3: Bah Donald.
0: Bah bien sûr.
3: Ah, oui. Okay.
0: Mais pourquoi vous donnez pas la réponse?
2: On croyait qu'il y avait un indice en fait.
0: Non. C'est moi l'indice.
2: Ah ouais, c'est vrai, ça, en fait, on l'avait pas remarqué. Mais...
0: Super, moment
3: vous
0: de solitude.
3: Vous croyez que les jeux, c'était réservé aux éditeurs, vous voyez, on a toujours des scrupules à donner les réponses.
0: J'aime bien jouer avec vous, mais bon, en bref. Alain Ginestès.
2: Qu'est-ce que je gagne tout à l'heure?
0: Rien du tout. 7h40.
2: Vous aviez une radio vintage. Là.
0: Oui, non, mais en plus, c'est Fabienne qui a donné la bonne réponse.
3: Bon, donc c'est moi qui gagne.
0: Non, elle n'aura pas cette radio vintage, je la prévois aux auditeurs et téléspectateurs dans un instant. Bref, 7h40, les échos du Limousin, on parle de quoi?
2: Les échos du Limousin, oui. On parle de deux scientifiques limougeaux de très haut niveau qui vont rejoindre la promotion 2026 de l'IUF, l'Institut Universitaire de France. C'est une distinction nationale qui est prestigieuse et surtout très rare. On va voir dans quel domaine travaille Christina Honnête et Aymeric Rouchot. Ce sont ces deux scientifiques rattachés à la fac de Limoges. Vous allez voir que leurs travaux sont sur des choses particulièrement d'actualité, très concrètes, qui concernent notre sécurité et notre santé.
0: On en parle à 7h40.
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0: Bientôt 7h15, on est déjà super à la bourre les amis, donc on va jouer très très vite ensemble. Vous le savez, on adore cacher des mots dans les chansons. Et là on joue avec Laurent Voulzy, le rêve du pêcheur a gagné. Vous la voyez peut-être à l'écran si vous êtes branché sur la télévision. La radio vintage ici Limousin, elle est belle les amis.
2: Mais oui.
0: Quand même. Elle est très très. Il y a même une antenne à l'ancienne, vous voyez.
2: Non, bah, c'est vintage.
0: C'est vintage. Non, elle est superbe. Donc pour la gagner 05 55 34 5000 et retrouver ce mot.
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0: Fastoche.
3: Ouais.
0: C'est donné.
2: Ah bah oui.
0: 05 55 5000. On l'écoute une deuxième fois.
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0: Ouais. Fastoche, 05 55 34 5000, il y a qu'Alain Ginesté autour de la table qui ne l'a pas.
2: Si,
0: si vous l'avez, je
3: même lui là.
0: Ah ouais, d'accord, ok. Parce
3: que
0: vous avez fait une petite moue, genre moins pas évident.
2: Je l'ai.
0: Ouais, ok, d'accord. David Oussiou.
2: Je le fais même.
0: David Oussiou arrive dans un instant.
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0: 7h16, mon œil, David Oussiou, l'INSEE a donné ses derniers scénarios pour l'évolution de la population française, David. Dans 11 ans, presque 70 millions d'habitants. Et ensuite, ça va baisser.
10: Oui, en 2070, 3 millions d'habitants en moins qu'aujourd'hui. C'est une France qui vieillit. Pourtant, les personnalités politiques n'en parlent pas beaucoup. Pas du tout, même pour certaines qui ne voient pas si loin, soit parce qu'elles ne réalisent pas très bien, soit parce que rien n'est encore fait. Et ce matin, il faut que je vous parle de ma grand-mère. Quand elle entendait quelqu'un expliquer ce que serait le monde dans 50 ans, elle levait les yeux au ciel. Elle était née en 1906. En 1960, elle avait 54 ans et avait déjà traversé deux guerres, une pandémie, l'exode rural. Elle savait une chose que les courbes ignorent, la vie réserve aussi des surprises. Alfred Sauvy, le grand démographe français, s'inquiétait avant-guerre du déclin de la population française. Et le baby-boom l'a pris à contre-pied, comme tout le monde. L'INSEE le concède lui-même. En 2070, la population française pourrait osciller entre 61 et 71 millions. 10 millions d'écart, c'est la Belgique entière comme marge d'erreur. Parce que personne ne sait si dans 20 ans, refaire des enfants sera redevenu une tendance. Une génération qui se retourne vers le vivant, vers la transmission, et des balançoires qui se remettent à bouger. L'unique certitude en revanche, c'est que nous allons vivre vieux, plus vieux. 37 000 centenaires aujourd'hui, 160 000 en 2070, peut-être le double. Derrière ce chiffre, il n'y a pas que des centenaires qui jardinent encore, il y a le problème des retraites, il y a la dépendance. C'est ça le vrai défi, celui qu'aucune courbe n'esquive. Ma grand-mère savait ce que c'était, le grand âge, elle l'avait regardé en face.
0: David Oussiou, merci à vous, 7h18.
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0: Et l'écho d'ici Limousin, on parle de nouvelles technologies et d'innovation. Alexandre Alves.
11: Bonjour Nicolas Chevalier.
12: Bonjour.
11: Vous êtes le directeur de Système pour Centre d'ingénierie des systèmes en télécommunication, en électromagnétisme et électronique. Vous êtes basé à Limoges, vous avez votre siège à Limoges. Concrètement, en quelques mots, qu'est-ce que vous faites ?
12: Alors, Système, c'est un centre technologique et le but, c'est d'accompagner en fait les industriels à développer des produits innovants plus rapidement. Donc en fait, on met à disposition des expertises pointues dans tout ce qui est électronique, télécom, radar. Donc on aide à concevoir des nouveaux systèmes au niveau national pour des partenaires industriels qui veulent développer des nouveaux systèmes de communication, par exemple, des objets communicants pour la domotique, par exemple.
11: Alors vous êtes déjà installé à Ester Technopole, le grand parc d'activités technologiques de Limoges, mais vous aviez d'autres locaux. Là, vous regroupez tout. Qu'est-ce que ça change ?
12: Les bureaux, les moyens de mesure étaient sur des sites séparés. Donc là, il y a un bâtiment qui s'est monté dans lequel on a pu intégrer tous nos moyens d'essai. Donc des grosses bases de mesure. Il faut imaginer grandes chambres froides où on fait rentrer des grosses antennes. On a tous les bureaux qui sont juste à côté. Donc ça facilite un petit peu les problématiques pour travailler. Puis c'est surtout un superbe outil pour pouvoir faire visiter, montrer un petit peu nos compétences. Et puis c'est très sécurisé, ce qui fait que par rapport aux sujets sur lesquels on travaille, on est dans des meilleures conditions pour recevoir des projets un peu importants et structurants. Et après, sur la visibilité, c'est-à-dire faire venir des gens à Limoges, montrer ce qui se fait à Limoges sur ces thématiques-là, parce que personne ne sait qu'en fait, il y a des technos de pointe sur, par exemple, le spatial ou autre à Limoges. Mais là, les faire venir à Limoges dans un bâtiment sécurisé avec les moyens qu'on a à présenter, c'est quand même un vrai vecteur positif pour nous. Et on aimerait aussi y amener les étudiants pour montrer un petit peu qu'à Limoges, il y a des choses sympas qui se font et pouvoir peut-être les recruter demain, quoi.
11: Est-ce que ça vous permet de vous agrandir, de vous développer, d'aller plus loin dans certains projets ?
12: Système a beaucoup grossi ces 10 dernières années, puisqu'on était moins de 10 et puis on est plus de 50 aujourd'hui. Donc effectivement, il fallait qu'on ait un environnement un peu plus important pour pouvoir continuer notre croissance. Ça permet d'avoir un lieu de vie où on partage des compétences, des problématiques, justement pour être beaucoup plus impactant sur les développements pour nos partenaires industriels.
11: Est-ce que vous avez des objectifs particuliers, assez précis là dans les prochaines années ?
12: C'est structurer en fait une taille des équipes qui sont en mesure de répondre aux grands enjeux technologiques de demain. Le monde évolue très vite, que ce soit avec l'IA, avec la cybersécurité. Donc en fait, nos axes de développement, ils sont plutôt liés à ces grands sujets-là, autour des sujets de télécom qui peuvent être les nôtres au quotidien.
11: Justement, vous parliez de l'intelligence artificielle. On a un peu l'impression qu'il y a une course à l'innovation. On en parle de plus en plus. C'était essentiel pour vous de vous développer maintenant ?
12: Oui, ça fait bien partie de notre rôle, en fait, de se maintenir à l'état de l'art. C'est pour ça que chez nous, on a des gens qui sont proches des sujets de recherche. L'idée, c'est d'être toujours en avance de phase sur les technos qui arrivent. Donc l'IA, c'est un vecteur pour nous, mais nos sujets à nous sont quand même très liés à tout ce qui est télécom, donc des nouveaux types d'antennes, des nouveaux systèmes radars et embarquer de l'IA, par exemple, pour faire du traitement radar.
11: Merci Nicolas Chevalier, directeur de Système.
12: Merci beaucoup, au revoir.
0: Voilà, interview signée Alexandre Alves. Les thermomètres restent sages ce matin, vous nous le dites, Jean-François relève seulement 10 degrés à Chalut, 10 également à Combressol. On retrouve du 11,3 à Salon-la-Tour et 11 degrés à Pompadour.

0: Ah oui, c'est ambiance le matin sur votre radio locale ici Limousin. Bandolero Paris Latino. D'ici quelques minutes, on va recevoir Michel qui est à Lissac-sur-Couze qui va tenter sa chance pour remporter la belle radio Vintage ici Limousin. Voilà, c'est le cadeau du moment. Elle est vraiment hyper jolie. Vous pouvez la voir à la télévision. Je vous l'ai montré tout à l'heure et je vous la remontre maintenant. Aujourd'hui, c'est le 9 juin, née un 9 juin, Barbara, qui demeure l'une des plus grandes dames de la chanson française.
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0: Avec des titres comme L'aigle noir, Nantes, ma plus belle histoire d'amour, elle a marqué plusieurs générations par sa sensibilité et sa poésie.
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0: Une artiste unique dont l'œuvre continue de toucher le public. 7h27, les infos arrivent et juste avant, on joue avec Michel de Lissac-sur-Couze.
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0: 05 55 34 5000, on joue avec Michel qui est à Lissac-sur-Couze. Bonjour Michel.
8: Bonjour.
0: Comment ça va ce matin?
8: Ça va bien, merci.
0: On a un gros problème, vous l'avez entendu, sur cette chanson de Laurent Voulzy, il manque un mot.
8: Eh bien, c'est le fait.
0: Le quoi?
8: Le fait.
0: Le fait?
8: Oui.
0: Non, on dit la fée.
8: Non, non, mais là, c'est le fait.
0: On écoute.
9: Oui.
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0: Mais bien sûr, tout le monde le fait, on le sait, Voulzy a fait une faute de français sur cette chanson. Non mais je rigole, Fabienne, elle me regarde, genre, mais qu'est-ce qu'il raconte ? Ma chère Michel, vous avez le plaisir de remporter cette radio vintage. Elle est pas mal comme tout, je sais pas si vous l'avez vue à la télévision sur France 3 Limousin.
8: Non, j'ai pas eu le temps de le voir parce que j'étais en train de m'apprêter, mais...
0: Oui, non, c'est pas grave, c'est pas grave. Écoutez-nous la radio, et là, vous allez pouvoir nous écouter sur cette belle radio, avec les petits réglages à l'ancienne, vous voyez, on tourne le bouton, vous voyez, tout, il y a l'aiguille, tout ça, tout ça. Et on l'a bloqué sur ici Limousin, l'aiguille, hein. D'accord, Michel?
8: Mais c'est top.
0: À Lissac-sur-Couze. Ça se situe où, d'ailleurs, Lissac-sur-Couze? Pour ceux qui ne le savent pas, moi, je sais où c'est, mais voilà, bon, Michel.
8: À Lissac-sur-Couze, c'est à 5-7 km de Brive-la-Gaillarde.
0: Voilà.
8: On a un très beau lac.
0: Ouais.
8: Voilà, au-dessus, il est quand même classé pour l'aviron.
0: Oui, c'est vrai, l'aviron de
4: Lissac-sur-Couze.
0: Le clac du cause. Voilà. Exactement. Michel, on vous embrasse, on vous dit bravo. Et quelle est votre radio locale en Limousin?
8: Ici Limousin.
0: Génial. Bisous.
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0: Fabienne Joigneau, 7h30 à la Une en Limousin. Une capsule sonore sur le drame de Tulle.
10: Un récit de 12 minutes concocté par des élèves de cours élémentaires. Ils ont choisi de retracer les événements du 9 juin 44 du point de vue des lieux qui les ont vus se dérouler. Ce sera sans doute un moment marquant des commémorations ce soir. On vous en donne un aperçu juste après le rappel de l'actu. Le 90 secondes signé Cyril Ardot.
11: Plusieurs milliers de personnes rassemblées dans quelques 150 villes françaises pour rendre hommage à Liana, cette collégienne de 11 ans qui a été tuée, et pour dénoncer les dysfonctionnements de la justice. Mobilisation à Besançon, Strasbourg, Lyon, Limoges ou encore Paris, où l'animatrice Flavie Flamand, qui a porté plainte contre Patrick Bruel pour viol, était présente.
12: On est dans une société qui nous demande de parler mais qui est la première à remettre notre parole en doute. Et qui plus est, la parole des enfants. C'est un devoir pour la justice de les entendre.
11: Ils devront proposer des mesures concrètes pour protéger les enfants. Les ministres de l'Intérieur, de la Justice, de la Santé, de l'Éducation et de l'Égalité femmes-hommes sont réunis ce matin par le Premier ministre Sébastien Lecornu. Les mobilisations des accompagnants d'élèves en situation de handicap un peu partout en France aujourd'hui. Ces AESH réclament de meilleurs salaires mais aussi le statut de fonctionnaire. Consulter un spécialiste pourrait bientôt coûter très cher. 9 sur 10 feront des dépassements d'honoraires en 2040 si rien ne change selon le Haut Conseil pour l'avenir de l'assurance maladie. C'est 1 sur 2 actuellement selon un rapport dévoilé ce matin. La grève à la SNCF dès ce soir 20h et demain pour de meilleurs salaires et pour dénoncer le climat social. Le trafic des TER s'annonce très perturbé. Un TGV sur 3 et un intercité sur 2 seront à l'arrêt. À une semaine de l'entrée dans le mondial pour les Bleus, une victoire qui rassure. La France s'est imposée 3-1 hier soir face à l'Irlande du Nord pour le dernier match de préparation.
10: Cyril Ardon, on vous retrouve dans une heure et l'info d'ici Limousin à 7h30. C'est ce travail sonore mené par de jeunes tulistes pour raconter le drame du 9 juin 44. Il sera diffusé ce soir au début des commémorations. Un récit de 12 minutes. Les élèves de CE1 et CE2 de l'école de la Croix de Barre ont décidé de l'écrire du point de vue des lieux et monuments de la ville, là où les faits se sont déroulés. Philippe Graziani.
9: Chaque enfant joue à bâtiment, ainsi qu'il y en a même un qui joue la rivière Corrèze.
13: Ils sont là, je les vois arriver.
14: Ils font trembler mes berges.
15: Et c'est qui ?
16: Les chars SS, ils reviennent !
17: Le rôle que j'ai fait, c'est la manufacture d'armes,
18: le réverbère, la gare.
9: Les 25 enfants de la classe sont totalement investis dans la réalisation de cette capsule. C'est d'ailleurs eux-mêmes qui ont voulu la faire, souligne leur enseignante Magali Dumas.
19: En fait, on fait un projet un peu plus vaste, en lien avec la cité de l'accordéon et des patrimoines, donc sur Tulle, et on crée des capsules sonores à destination de personnes qui peuvent être malvoyantes ou non-voyantes. Et c'est vrai que chaque année aussi, avec ma collègue, on les amène au commémoration du 9 juin. Donc ils en entendent parler depuis déjà très longtemps. Et ils m'ont dit, maîtresse, il faut qu'on fasse quelque chose pour le 9 juin.
9: S'il avait été un adulte, Valentin aurait dit que c'est un devoir de mémoire.
20: On veut pas que ça recommence. Parce que moi, j'ai pas envie que mon père soit déporté. Hein.
9: Et comme tous les enfants de la classe, Valentin a peur des guerres actuelles.
20: Il y a beaucoup de guerres. Hein. En ce moment, y en a en Iran, en Russie, en Ukraine.
9: Pour Lina, cette capsule, c'est aussi pour qu'on se souvienne des suppliciés du 9 juin.
21: J'ai voulu faire le réverbère parce que je voulais transmettre des émotions. Je voulais rendre hommage aux gens qui étaient pendus.
9: Le résultat est bluffant d'émotions, justement, de justesse aussi, qui donne au récit porté par les enfants une force toute particulière que n'aurait pas eu sans doute une capsule jouée et écrite par des adultes, estime Julie Carole de Unisoun.
22: C'est vraiment leur travail. Disons que moi, j'ai fait la petite main derrière pour leur permettre d'incarner ce qu'ils avaient envie de raconter. Et on entend que dans la capsule. C'est eux uniquement qui portent la narration.
9: La capsule du 9 juin sera intégrée à la mallette pédagogique baptisée Tulle en capsule, réalisée par les écoliers de la Croix de Barre avec la cité de l'accordéon, évoquant le patrimoine tulliste. Cet ensemble numérique, destiné en particulier aux enfants non-voyants, sera disponible librement au musée tulliste et sur internet sur le site ludicast.fr, développé par Unisound.
10: Elle sera donc diffusée vers 17h ce soir en début de cérémonie à la stèle des martyrs Louise Apollin, d'où part la marche vers le haut lieu de cueil en ce 9 juin à Tulle. La loi sur la fin de vie revient à l'Assemblée nationale avec l'espoir d'un vote mi-juillet instaurant le droit à une aide à mourir. Co-rapporteur du texte, le député PS de Haute-Vienne, Stéphane Delautrette, sera l'invité d'ici Limousin à 7h47 pour faire le point. Déjà, un arrêté de vigilance sécheresse en Corrèze, ça concerne les secteurs Vézère et Xaintry, sans restriction d'usage de l'eau, mais le préfet invite quand même à la prudence. Les pluies entre mars et mai ont été 43% inférieures à la moyenne des 10 dernières années, et c'est la première fois que l'alerte est donnée aussi tôt. Nous reviendrons à 8h dans le journal sur cette alerte sécheresse. On parlera aussi de Parcoursup avec l'exemple d'un lycéen de Limoges qui se retrouve 12 000e sur liste d'attente pour une licence de droit. Oui, quand même, sa publication sur TikTok fait beaucoup réagir. Pas facile à comprendre Parcoursup, tout un idéal.
0: Ah oui, j'ai rien compris à ce truc-là. Voilà.
10: Bon courage à tous les parents et à tous les jeunes avec ça. La météo, ça va rester encore sec. Hein.
0: Oui, journée agréable qui s'annonce sur le Limousin. De quoi, qu'est-ce qui vous fait marrer?
10: C'est pas forcément totalement réjouissant, c'est pas ça.
0: Non, mais qui va rester sec, vous avez dit.
10: Oui, mais oui, on a besoin de pluie en fait, Régis.
0: Oh là là, c'est énervant. Hein. Après un réveil sous un ciel plutôt lumineux, On va voir un soleil qui va dominer largement ce matin. Puis au fil des heures, quelques nuages viendront progressivement s'inviter dans le ciel sans conséquences particulières. En Corrèze, léger voile nuageux aussi qui filtrera parfois le soleil. Mais toujours cette impression de beau temps présent tout au long de la journée. Les températures maximales, 23 degrés à Brive-Étulle, 22 à Donzenac, 21 à Limoges, Saint-Thierry-la-Perche, 20 degrés à Saint-Junien, Lubersac et Bélac, 19 à Argentat sur Dordogne, 18 à Aix-sur-Vienne, 17 à Meymac, 16 à Émoutiers.

0: À tous.
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4: Entre les embouteillages, les imprévus, les agendas qui débordent, on va essayer de rester calme ce matin. On va essayer de rester zen. Avec Zazie. Bonne journée à tous.

0: Zen, Zazie, 7h40, c'est mardi, nous sommes le 9 juin. Bonjour à tous, si vous venez juste de nous rejoindre, l'équipe d'ici matin, dans votre radio, dans votre télévision. Pour les anniversaires du jour, tiens, il a 65 ans aujourd'hui, je peux jouer avec vous, hein, Alain et Fabienne. 65 ans
1: oui,
0: aujourd'hui.
1: Merci.
0: Qui c'est qui a 65
1: merci
0: ans aujourd'hui
1: d'y avoir pensé,
0: c'est un acteur américain qui a joué dans un film culte, même une trilogie culte. Vous avez au moins le titre du film. Back in Time. Retour vers le futur. Michael J. Fox.
1: Ouais. C'est oui. La musique du film, ça ?
0: Ouais, c'est la musique du film. Ouais, j'ai pas voulu mettre la.
1: Non, oui, non, si non. On connaît ouais, tout, voilà. C'était trop facile.
0: Back in Time, c'est le deuxième titre. 65 ans pour Michael J. Fox. Voilà, dans cette trilogie Retour vers le futur, qui connaît encore un peu du succès.
1: Ça repasse même à la télé.
0: Etc. Qui a dû arrêter sa carrière à un moment, cause.
1: Une pathologie, je crois. Aussi.
0: Parkinson.
1: Ouais,
0: voilà, donc à la trentaine, il a arrêté, puis il a monté une fondation, puis il refait bien sûr toujours quelques apparitions. Votre musique, Eros Ramazzotti, una storia importante, c'est ce qu'il va vous chanter d'ici quelques minutes.

0: également Louane Chien.
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0: Alain Ginesté, oui. Les échos du Limousin parlent ce matin de scientifiques limougeaux de haut niveau.
3: Oui, de deux scientifiques limougeaux de très haut niveau, deux chercheurs de l'Université de Limoges. Christina Honnête. Honnêteté, peut-être, je ne sais pas, elle est d'origine néerlandaise. J'espère ne pas écorcher son nom. Et le professeur Aymeric Rouchot, d'autre part. Ils viennent de rejoindre la promotion 2026 de l'Institut Universitaire de France, l'IUF. C'est une distinction nationale absolument prestigieuse, évidemment pas fréquente, et qui récompense les enseignants-chercheurs les plus pointus.
0: C'est bien tout ça, mais pointu dans quel domaine exactement?
3: Alors, Christina Honnêteté porte plusieurs projets de recherche dans le domaine de la cybersécurité. Les réseaux mobiles, la sécurité des données de santé et la protection de la vie privée des utilisateurs. On peut pas faire plus actuel comme sujet, est d'accord. Et le professeur Aymeric Rouchot, lui, est professeur des universités à Limoges et praticien hospitalier en neuroradiologie interventionnelle. Mais qu'est-ce que c'est?
4: Mon métier, c'est travailler sur les vaisseaux du cerveau, donc que ce soit les anévrismes intracrâniens, les AVC. Et dans le cadre de notre recherche, on développe des stratégies pour optimiser ces traitements, notamment en accent sur la biologie, pour favoriser la cicatrisation des anévrismes ou des pathologies des vaisseaux cérébraux.
3: Un sujet là aussi très concret et hélas très grand public pour ce médecin de 42 ans qui co-dirige aussi le groupe Biosanté du laboratoire X-Lim.
5: Et qui est aussi très très attaché à Limoges.
3: Alors c'est ici qu'il a été formé, à Limoges, puis à Paris, puis aussi à la Mayo Clinic aux États-Unis. La Mayo Clinic, c'est pas une fabrique de mayonnaise aux États-Unis. La Mayo Clinic, c'est une prestigieuse fédération hospitalo-universitaire américaine de recherche classée au passage meilleur hôpital au monde par le magazine Newsweek en 2024. Okay. Excusez du peu. Mais alors pourquoi Aymeric Rouchot est-il revenu à Limoges en 2017? Eh bien, en fait, parce qu'ici, il y a tout ce qu'il faut, tout simplement.
4: Ah ouais. On a la chance, effectivement, à Limoges, d'avoir tous les moyens, alors qui passent par des collaborations entre l'université, je citais le laboratoire X-Lim, et également le CHU. On a des plateformes de recherche translationnelles aussi, qui est finalement la seule au niveau international ayant ces capacités, avec des outils de très haut niveau. Le fait d'avoir travaillé dans différents endroits aussi a permis de mettre en place des collaborations internationales. Et on accueille d'ailleurs à Limoges sur ces thématiques de nombreux thésards qui peuvent venir de différents endroits du monde pour travailler sur ces sujets. Mais on ne l'espère encore pour de nombreuses années.
3: Et des travaux d'équipe, il insiste là-dessus. Il y a à Limoges des scientifiques, des chercheurs, des gens très capés et internationalement connus. Et on ne le sait pas forcément. Eh bien, ce matin, cette injustice est réparée au moins pour deux d'entre eux. Et l'Institut universitaire français ne s'y est pas trompé.
6: Voilà. Limoges, un petit peu centre du monde, quoi.
3: Mais c'est vrai, et notamment à la fac et à l'hôpital, il y a beaucoup de gens très capés, très pointus dans une discipline, et ils font ça en toute discrétion.
0: 8h moins le quart, à suivre l'invité d'ici Limousin.
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0: 7h48, chien, c'était Louane.
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0: Et Fabienne Joigneau, c'est l'heure de l'invité d'ici Limousin. On parle ce matin de la proposition de loi sur la fin de vie qui revient à l'Assemblée.
3: Avec vous, Stéphane de Lautrette, bonjour.
4: Bonjour.
3: Député socialiste de la Haute-Vienne, vous êtes co-rapporteur de ce texte et depuis hier soir, vous travaillez à nouveau au sein de la Commission des Affaires Sociales pour le représenter aux députés. Il faut justement expliquer où on en est, pourquoi on discute encore de ce texte alors que les Français majoritairement le souhaitent.
4: Et oui, tout à fait. Nous avons repris hier soir les travaux en troisième lecture à l'Assemblée nationale, en commission donc des affaires sociales. Alors pourquoi ça met autant de temps? Eh bien tout simplement parce que Assemblée et Sénat ne se mettent pas d'accord. Il y a déjà eu deux lectures à l'Assemblée, deux lectures au Sénat. À deux reprises, le Sénat a rejeté le texte et n'a proposé aucun texte. Donc nous sommes contraints aujourd'hui à une troisième lecture qui va repartir au Sénat, pour enfin arriver à une lecture définitive à l'Assemblée nationale le 15 juillet.
3: C'est-à-dire que si le Sénat rejette encore le texte, cette fois-ci les députés auront le dernier mot et ça pourra être adopté.
4: C'est tout à fait cela. Donc si le Sénat rejette le texte, c'est donc le texte qui a été voté à l'Assemblée qui sera soumis au vote en lecture définitive.
3: À l'Assemblée, il y a aussi des oppositions. Là, justement, vous êtes en train de travailler sur les différents amendements. Il y a aussi des blocages au sein de l'Assemblée.
4: Oui, les mêmes blocages qu'au Sénat, hein, à savoir essentiellement, même si le débat n'est pas que politique, de positionnement politique dans l'échiquier, bon, une droite quand même qui très majoritairement s'oppose à toute avancée sur le sujet et au texte, considérant que la loi Claeys-Leonetti suffit pour répondre aux situations. Donc on retrouve les mêmes amendements de déposés là en troisième lecture qu'en seconde et qu'en première. Pour vous dire, 700 amendements s'opposant au texte qui se ventile sur chacun des articles.
3: Il y a ensuite des inquiétudes un peu plus concrètes, des blocages, des inquiétudes légitimes sur la question de l'administration du produit létal dans le cadre du droit à l'aide à mourir. Qu'est-ce qui pose problème et qu'est-ce que vous trouvez pour donner des garanties qu'on ne fasse pas n'importe quoi ?
4: En fait, depuis le début, je prône un texte très encadré. L'idée est véritablement de faire en sorte que tout cela n'aboutisse pas à accompagner des demandes de suicide qui ne seraient pas liées à des affections. Ce n'est pas ça le sujet. Oui. Nous, ce que nous prônons, c'est un texte bien encadré, très défini. Et c'est justement ce que l'on s'efforce à faire, mais que l'on fait depuis le début, mais avec des opposants qui colportent sur les réseaux, d'ailleurs, ou dans les informations qui sont données, de fausses informations laissant entendre que ce serait ouvert à qui veut bien en formuler la demande. C'est pas du tout ça. C'est pas du tout ça. Le texte, justement, prévoit vraiment un encadrement strict. Nous, c'est accompagner des personnes qui sont en fin de vie,
3: qui n'ont plus d'espoir,
4: pronostic vital d'engager, qui n'ont plus d'espoir, qui ne supportent plus la souffrance, qu'elle soit physique ou psychologique, et qui, à un moment, demandent de l'aide et disent maintenant, je veux en finir.
3: Quelle concession est-ce que vous avez dû faire? Est-ce que plus de 3 ans après la Convention citoyenne, on sera loin de ce qu'on pensait faire, ou est-ce que finalement on reste toujours sur les mêmes objectifs ?
4: Non, je crois que le texte, au contraire, est très proche de ce qu'il ressortait des travaux de la Convention citoyenne. Des efforts pour les partisans du texte, si je peux dire ainsi, il y en a eu beaucoup. Beaucoup auraient voulu aller beaucoup plus loin en prenant en compte les directives anticipées. Je rappelle que le texte prévoit que la personne soit en conscience jusqu'au jour de l'administration de la substance létale et puisse dire au dernier moment, eh bien non, finalement, j'en veux pas. Et il y a des situations, on le sait, accidentelles ou issues de maladies qui vous plongent dans le coma, qui vous fait perdre la conscience. Et là, il y a des députés qui auraient souhaité aller plus loin et prendre en compte ces situations. Si la personne l'avait exprimé par le passé, eh bien ce ne sera pas le cas. Ça fait partie du compromis, du consensus politique qui a été recherché et trouvé de l'équilibre pour arriver à un texte qui soit voté à l'Assemblée nationale.
3: Un texte qui va donc revenir en séance dans l'hémicycle la semaine du 22 juin. Vote définitif après passage au Sénat le 15 juillet à l'Assemblée. C'est l'objectif donc du gouvernement. Et vous en êtes donc l'un des co-rapporteurs, Stéphane de Lautrette, député socialiste de Haute-Vienne. Merci d'avoir été l'invité d'ici Limousin ce matin. Bonne journée.
4: Merci à vous. Bonne journée aussi.
5: Merci. Interview à retrouver sur l'appli ici et le site internet ici.fr.
0: Ce matin encore, les habitués sont là, les leftos sur la page Facebook ici Limousin. Quel temps fait-il chez vous à Brive? François Fiche du 15 degrés, Monique 17, au Lonzac, Annie relève 13 degrés 6, sous un ciel un petit peu plus dégagé. Et puis Annie Anontia a du 12 degrés 7. Merci à tous pour vos messages et puis pour les belles photos que vous nous laissez chaque matin. Eros Ramazzotti, una storia importante. A écouter maintenant sur le volto radio, c'est les Mosaïques.

0: Eros Ramazzotti, una storia importante. Dans 3 minutes, 8 heures. Dans 3 minutes, 8 heures. Hein, là, il est 7h56, bientôt 57. Les infos avec Fabienne Joigneau. Et avant, Stéphane Bern, retour ce matin à une époque où les mariés ne portaient ni robe blanche, ni tenue de princesse. Une tradition finalement beaucoup plus récente qu'on ne le croit. On va voir ça avec Stéphane dans un instant.
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0: Et donc ce matin avec Stéphane Bern, on voyage au temps où les mariés ne portaient pas de robe blanche.
5: Se marier en princesse, très récent. Pendant des siècles, on se mariait surtout avec ce qu'on avait dans l'armoire. À condition encore d'avoir une armoire. France, 17e siècle. Un mariage de village sans wedding planner. Pas de boutique spécialisée, pas d'essayage, pas de traîne de 3 mètres ou de vendeuse commissionnée qui vous dit « Celle-là est faite pour vous ». La mariée s'habille simplement avec sa plus belle robe. Car à l'époque, un vêtement coûte une fortune. On ne l'achète pas pour un jour. On le porte, on le raccommode, on le transforme, parfois toute une vie. Alors le jour du mariage, on fait au mieux. On choisit ce qu'on a de plus beau. Ou de moins pire. Objectif, être présentable.
6: Oh là là là là, ça va pas du tout.
5: Et c'est presque jamais blanc. Le blanc, c'est salissant et difficile à entretenir. On préfère des couleurs solides. Rouge, bleu, brun ou noir. Pratique. Mariage le matin, enterrement l'après-midi, on optimise. Dans certaines régions, la tenue inclut même un tablier.
7: Attendez de voir d'abord un coup de feu dans un grand restaurant. Il y en a beaucoup qui rendent leur tablier en pleurant.
5: Non pas une fantaisie symbolique, mais un détail très concret. C'est une pièce normale du costume féminin. On ne va pas l'enlever juste parce qu'on se marie. Le romantisme, c'est bien, mais la soupe, elle va pas se faire toute seule non plus.
8: Il n'y a pas écrit Bécasse ici.
5: Il faut attendre le 19e siècle pour que tout bascule. En 1840, en Grande-Bretagne, la reine Victoria se marie en blanc. L'image circule, la tendance suit et elle devient la première influenceuse mode de l'histoire. Peu à peu, l'idée s'impose, une robe unique, spectaculaire et parfaitement inutile après. Désormais, la robe de mariée est faite pour une journée alors que pendant longtemps, elle était faite pour la vie. Et si le mariage dure plus longtemps que la robe, c'est déjà pas si mal.
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0: Et il est 8h du matin, c'est mardi, nous sommes le 9 juin. Bonjour à tous, merci d'être là. Fabienne Joigneau, les informations. Et à la une ce matin, Fabienne, l'histoire d'un lycéen Limougeau désespéré face à Parcoursup.
9: Après avoir reçu les réponses de la plateforme à ses vœux d'orientation, Amine, qui est élève en terminale STMG, c'est-à-dire management et gestion au lycée Suzanne Valadon, en a fait une publication sur TikTok qui cartonne, plus de 70 000 vues. Il faut dire que cette réponse illustre assez bien l'absurdité du système puisque le jeune homme se retrouve 12e sur liste d'attente, Axel Lepape.
10: Amine espère intégrer une licence de droit à Nanterre, près de Paris.
11: C'est mon premier choix. Après, moi j'ai vu mes résultats, je me suis dit que quand même je suis très loin du compte. Au début, j'étais 12e. Là, je crois que ça a un peu avancé, je suis 9e, 8e.
10: Ouais. Alors, il a partagé son désarroi sur les réseaux sociaux.
11: Nous, on travaille une année entière pour avoir le bac et avoir un avenir. On regarde notre Parcoursup et qu'au final, on va même pas pouvoir étudier l'année prochaine. C'est dénigrant, ça démotive.
10: Les licences classent toutes les candidatures sans refuser personne, mais forcément, avec quelques centaines de places, les listes d'attente s'allongent. Alors, Amine aurait préféré être directement refusé.
11: Directement dire non à personne, c'est déjà mieux que franchement mettre 12 000 en attente, alors qu'au final, il n'y a aucune chance.
10: Un avis partagé par Zoé Pouchetou, Bouzou, présidente de l'association De la Corrèze aux grandes écoles. Pour elle, il faudrait fixer une limite.
8: C'est une aberration de classer un enfant 10 000e dans une formation où il y a 300 places. On sait très bien qu'il n'arrivera jamais à être le 1 dans cette liste de 10 000e.
10: Elle dénonce la méthode de classement, parfois pénalisante selon elle, pour des jeunes de régions comme le Limousin qui candidatent à Paris.
8: Le vrai problème aujourd'hui, c'est que c'est quand même un algorithme qui fait le tri et qu'il y a plein de facteurs qui pèsent notamment sur les ruraux qui pourraient être corrigés par l'humain, mais au vu du nombre de candidats, c'est juste pas possible.
10: Amine, lui, compte déjà aller à l'université quelques semaines après la rentrée pour voir si des places se sont libérées.
9: Et de son côté, le rectorat assure que ces listes d'attente ne sont pas si absurdes car beaucoup de lycéens candidatent à plusieurs endroits et finalement le classement évolue très vite. D'ailleurs, la phase complémentaire de Parcoursup va débuter dans 2 jours pour permettre aux lycéens sans aucune offre de formation de candidater là où il reste de la place. Ils sont quand même 12% environ à n'avoir reçu aucune proposition d'admission la semaine dernière. C'est un autre sujet de tension dans l'enseignement, le statut des AESH, ces accompagnants, accompagnantes surtout, qui aident les élèves handicapés. Pour les syndicats, elles doivent être fonctionnaires, comme les enseignants, mieux formées, mieux payées. Une mobilisation nationale est prévue aujourd'hui et à Limoges, il y aura une manifestation à midi, place des Carmes, devant la MDPH.
0: La colère après la mort de l'INA.
9: En Limousin, comme partout en France, des rassemblements étaient organisés hier soir en mémoire de cette enfant de 11 ans retrouvée morte la semaine dernière dans le Gers, quelques jours après son enlèvement. 120 manifestants à Tulle, 250 à Brive, 300 à Limoges, devant les tribunaux. Des manifestants écœurés par cette affaire où le suspect avait déjà fait l'objet de plusieurs plaintes pour viol sur mineur, sans être pour autant inquiété. Angel, membre du collectif féministe Les Affolés de la Frange à Limoges, réclame une réaction de l'État.
12: C'est une affaire assez symbolique et symptomatique des défaillances du système, parce que c'est un individu qui est connu du système de justice, qui n'a jamais été entendu, ni même condamné, alors qu'il y a plusieurs victimes sur différentes périodes. Personne ne va le chercher, cet enfant, elle aurait dû être protégée. Là où on entend « on ne savait pas », là on savait en fait. On demande de rendre des comptes à cette famille qui est endeuillée par la responsabilité directe de l'État. Alors déjà, on réclame le fait qu'il y a un projet de loi intégral, que derrière ce projet de loi, la loi soit appliquée. Et pour qu'elle soit appliquée, il faut des moyens. Pour les tribunaux, pour les services publics de manière générale, en fait, à un moment, il faut ouvrir les yeux sur ce système, tirer les bilans face à toutes ces violences sexuelles.
9: Et ce matin, le Premier ministre, qui a dit hier son effroi, réunit plusieurs membres du gouvernement pour décider de nouvelles mesures de protection des enfants. Et puis la garde à vue de Patrick Bruel vient d'être prolongée de 24 heures. 2 nouvelles plaintes pour viol vont être déposées contre le chanteur. Et d'autres cas sont à l'étude, annonce maître Corinne Herman, avocate de Flavie Flamand et de 2 autres plaignantes. La loi sur la fin de vie, de retour à l'Assemblée nationale. Depuis hier, la Commission des Affaires Sociales retravaille le texte, adopté 2 fois par les députés l'an dernier, mais rejeté 2 fois par les sénateurs, à cause de la création d'un droit à l'aide à mourir. À entendre Stéphane Delautrette, co-rapporteur du texte, les opposants colportent beaucoup de fausses informations, et pourtant, dit-il, le texte comporte de vraies garanties. Le député socialiste de Haute-Vienne était notre invité il y a quelques minutes. Le projet va maintenant faire un dernier aller-retour entre les deux assemblées, avec peut-être un vote solennel définitif mi-juillet.
0: Ici matin, 8h05, la Corrèze passe déjà en vigilance sécheresse.
9: Le préfet du département a signé hier un arrêté qui place le sud de la Corrèze et le secteur de la Vézère au premier niveau d'alerte. C'est la première fois que ça arrive si tôt dans la saison. Conséquence, explique Vincent Berton, d'une situation météorologique hors norme durant ce printemps.
13: On a 40% de précipitations en moins durant le printemps par rapport aux 10 années passées. Des températures très élevées avec un épisode précaniculaire à la fin du mois de mai. Et donc, on a effectivement à la fois une végétation, des sols et des cours d'eau qui ont un état dégradé. On peut considérer qu'on a 15 jours à 3 semaines d'avance sur la période d'étiage de l'été. Ce qui me conduit aujourd'hui à placer le secteur de la Vézère et le secteur de la Xintrie et de Midi-Corrèzien en vigilance. Donc, ce n'est pas une restriction des usages de l'eau. Hein. L'usage de l'eau est totalement libre aujourd'hui. Mais on souhaite appeler la population à la vigilance, à la responsabilisation. L'eau n'est pas un bien magique. C'est un bien qui devient de plus en plus rare, même si nous sommes en Corrèze plutôt bien lotis. Et donc, il faut que chacun soit responsable dans son usage de l'eau.
9: Autre conséquence de cette sécheresse, le préfet doit signer très rapidement un arrêté, cette fois pour les feux de forêt. Il va placer le sud du département en zone à risque. Et là, ça n'était jamais arrivé en Corrèze. Les obsèques de Bernadette Chirac auront lieu ce vendredi à 14h30 à Paris, très précisément à la basilique Sainte-Clotilde dans le 7e arrondissement, là où les époux Chirac ont convolé en 1956. En Corrèze, c'est dimanche qu'un hommage sera rendu à l'ancienne première dame et élue du département avec une cérémonie religieuse à 10h à Corrèze, puis un moment amical à 14h au domaine de Sédière à Clairgoût. Encore un candidat pour la présidentielle de 2027, le maire socialiste de Saint-Ouen, Karim Bouamrane, se déclare ce matin. Ce mardi est jour de commémoration à Tulle, 82 ans après le massacre du 9 juin perpétré par la 2e division SS d'Asreich, qui avait pendu 99 hommes au lampadaire de la ville et en avait déporté 149 autres. La cérémonie aura lieu à 18h au lieu de Cueil, le cortège part une heure avant de la stèle rue Louise-Apollin, avec un moment fort en tout début, l'écoute d'une capsule sonore racontant ces journées terribles à Tulle, travail réalisé par des élèves de CE1 et CE2. Nous y reviendrons dans le journal de 9h et c'est déjà à retrouver sur ici.fr. Le foot et l'équipe de France qui rassure avant son départ pour le mondial en Amérique. Victoire 3-1 hier à Lille face à l'Irlande du Nord. Triplé signé de l'attaquant Michael Olise. Et puis un niveau nettement plus modeste. Ce soir, la JAIL dispute la demi-finale de la Coupe de Nouvelle-Aquitaine sur la pelouse de Marmande. Grosse semaine pour le club hein, puisque dimanche, il sera en finale de la Coupe de Haute-Vienne, cette fois face à Saint-Junien. On va en reparler dans Ici Limousin Sport à 8h40 avec Mickaël Chailloux. Et le temps, c'est toujours sec. Il a plu hier, mais là, plus à l'horizon.
0: C'est sec aujourd'hui, effectivement. Journée qui s'annonce plutôt agréable sur le Limousin, même si on a quelques nuages. C'est plutôt le soleil qui va dominer largement en matinée. Et puis, ces nuages vont progressivement s'inviter dans le ciel sans conséquences particulières. Les températures maximales sont un petit peu en hausse. 23 degrés, attendu au meilleur de la journée à Brive-Tulle, 22 à Donznac, 21 à Limoges, Saint-Thierry-la-Pierre, Perche, 20 à Saint-Junien, Lubersac, Bélac, 19 à Argentat-sur-Dordogne, 18 à Aix-sur-Vienne, 17 à Meymac, 16 à Émoutiers. Les minimales de la nuit prochaine, 5 à 11 degrés. Mercredi devrait rester sec, agréable, avec de belles périodes ensoleillées. Une semaine plutôt stable, voilà, qui s'annonce avec un temps lumineux.
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0: 8h08, Fabienne Joigneau. On est vraiment un beau tandem le matin. Hein.
9: N'est-ce pas?
0: On en a fait une chanson d'ailleurs.
9: Enfin, c'est moi qui pédale quand même.
0: Oui, c'est vrai.

0: Vanessa Paradis, tandem sur votre radio locale ici, Limousin, à 8h11, je peux vous annoncer que les Stones sont là. Start me up. C'est à suivre dans la prochaine demi-heure. Il y aura également Étienne Dao, duel au soleil. Et puis Audrazo qui va nous accompagner dans un instant avec sa chronique C'est pas vrai. Des messages alarmants apparemment circulent en ce moment sur WhatsApp affirmant que l'intelligence artificielle espionne toute conversation. Info ou intox, réponse dans quelques minutes.
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0: Et on joue à nouveau avec Françoise Hardy. Cette fois-ci, comment te dire adieu? On a caché un mot dans l'extrait de la chanson que vous allez entendre. À gagner, si vous retrouvez ce mot, les écouteurs Bluetooth. Ici Limousin.
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0: Ah, petit bug d'ordinateur.
4: C'est bien vu.
0: 05 55 34 5000. On l'écoute une deuxième fois. Même si on a le mot, on a envie de le réécouter pour le plaisir.
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0: Ça plante tout le temps.
4: On est presque pile poil dans la rythmique. Ouais. C'est formidable.
0: 05 55 34 5000. Mais quel est ce mot qui manque à gagner? Les écouteurs Bluetooth, ici Limousin.
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0: Bientôt 8h15, c'est pas vrai, votre rendez-vous anti-arnaque. Audrazo, question, faut-il renforcer nos paramètres de confidentialité sur WhatsApp? Des messages d'alerte tournent beaucoup en ce moment sur la messagerie et ils sont faux.
9: Effectivement, ce message qui fait peur, des collègues à moi l'ont vu passer dans des groupes WhatsApp professionnels qu'on a entre nous à la radio. Vous pouvez aussi tout à fait le recevoir dans le groupe que votre tata a créé pour l'anniversaire surprise du petit cousin. Que dit-il? Que l'intelligence artificielle utilisée par WhatsApp a désormais accès à toutes nos conversations. Que l'IA peut même récupérer les informations personnelles qu'il y a sur nos téléphones. Pour éviter ça, les administrateurs, ceux qui gèrent les groupes WhatsApp, sont invité dans ce message à changer de toute urgence les paramètres de confidentialité des conversations.
0: Et donc cette alerte est une fausse alerte, c'est ça?
9: Voilà, c'est pas vrai, tout simplement, et n'en voulez pas à votre collègue, votre ami, votre sœur qui vous a envoyé ça. La personne est de bonne foi et pense sincèrement rendre service. Mais l'intelligence artificielle sur WhatsApp n'a pas accès à nos conversations. Cette IA, en fait, c'est la petite fleur violette que vous avez en bas à droite. Elle s'appelle Meta AI, Meta AI. C'est un robot avec qui vous pouvez discuter, vous pouvez lui demander à peu près n'importe quoi, hein, la météo, ou les dates des matchs au Mondial de foot, par exemple. Mais il a uniquement accès aux informations que vous lui donnez quand vous discutez avec lui. C'est tout. Alors si vous voulez changer les paramètres de confidentialité, faites-le. Si ça peut vous rassurer, vous allez juste empêcher l'utilisation de l'IA dans la conversation. Mais méfiez-vous quand même des messages effrayants qui circulent là comme ça en boucle, sur WhatsApp, sur Facebook. Ils sont souvent faux. Et si c'est un inconnu qui vous envoie ce message, méfiez-vous encore plus. Il peut très bien profiter de votre méconnaissance pour vous faire faire n'importe quoi et accéder, lui, à votre compte WhatsApp.
0: Merci Aude. On va être vigilants, c'est promis. Après plus de 20 ans dans l'armée, Nicolas Hinglin s'est lancé un nouveau défi, traverser une partie du monde à moto, un Corrézien d'adoption qui n'a visiblement pas fini de partir à l'aventure. C'est notre Limousin formidable du jour, juste après les Rolling Stones. Ah ça va vous réveiller, si vous n'êtes pas encore réveillé à 8h16.

0: Me Up, les Rolling Stones sur votre radio locale ici Limousin. 8h20, simple contrôle de gendarmerie a changé sa vie. Et oui, devenu militaire pendant plus de 20 ans, Nicolas Hinglin a ensuite choisi la Corrèze pour écrire un nouveau chapitre. C'est notre Limousin formidable.
1: Nicolas Hinglin, directeur des services techniques au lycée Cabanis à Brive-la-Gaillarde.
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1: J'ai servi 23 ans notre beau pays. Je suis arrivé au ministère de la Défense, enfin des armées maintenant, par le service militaire. Né en 77, j'ai fait partie des derniers appelés.
3: Cette histoire, elle est rigolote parce que finalement, vous n'êtes même pas au courant finalement que vous devez y aller. Vous êtes considéré comme déserteur. Et c'est pour ça que vous vous dites, ouais, il faut que j'y aille quand même.
1: Contre le gendarmerie inopiné à Moutier, un gendarme me dit, mais vous êtes déserteur. Ils ont été très sympas, ils ont été arrangeants et j'ai pu choisir même où je souhaitais aller.
3: Est-ce qu'il démarre comme une obligation devient une révélation pour vous?
1: Alors révélation, oui, même plus que ça, c'est une évidence. C'était ce que je voulais faire. J'étais vraiment pas destiné à ce métier-là, mais c'était ce que je voulais.
3: Vous avez fait donc chasseur alpin dans un premier temps. Vous avez un petit peu bourlingué, on va dire, dans votre carrière militaire. Et puis après, bah, une fois que la carrière militaire se termine, faut se réinventer un petit peu. Vous êtes dans les Vosges à cette époque-là et vous dites, tiens, on va changer. Vous aviez déjà visité la Corrèze et vous dites, c'est là qu'il faut qu'on aille, quoi, avec votre femme.
1: On est tombé amoureux de la Corrèze. Enfin, moi un peu plus que ma femme, mais tous les deux, on a beaucoup aimé. Par hasard, on est venu deux ou trois fois et on est tombé sous le charme de la Corrèze.
3: Rester comme ça entre quatre murs, c'est pas votre truc finalement, Nicolas. Donc vous vous dites, avec les copains, on va se faire un petit périple en moto. Comment ça vous est venu cette idée? Parce que c'est un long périple, on va le voir. Comment ça vous est venu cette idée?
1: Ça m'est venu en regardant des reportages à la télévision, en lisant des livres, en feuilletant des magazines, le rêve d'une belle aventure, d'un beau périple. Et puis les 50 ans arrivant, une petite crise de la cinquantaine assumée, pourquoi pas faire un beau voyage. Je trouve un copain aussi idiot que moi pour se lancer dans l'aventure et puis on y va.
3: En moto, donc c'est un grand périple alors, qui va vous emmener de Brive jusqu'à l'autre bout du monde. Finalement, une grande boucle d'une trentaine de milliers de kilomètres. En quelques mots, les étapes, ce sera quoi?
1: Le premier point, c'est Paris, le Cap Nord, Saint-Pétersbourg, Moscou, le lac Baïkal. Ensuite, on descend en Mongolie et on revient par le désert de Gobi et l'ancienne route de la soie.
3: Voilà, donc la Turquie et puis ensuite le sud de l'Europe pour revenir.
1: Tout à fait.
3: Pour revenir à Brive. Et puis alors, pour mettre une petite difficulté en plus, vous êtes sujet à une maladie, la spongylarthrite ankylosante.
1: Tout à fait. Oui.
3: Ça vous a aussi poussé, cette maladie, à justement repousser vos limites?
1: Ah, complètement, en fait. De ma formation militaire, aller toujours de l'avant, toujours aller au-delà de la douleur et puis l'accepter. Et puis, c'est un challenge, oui. Je me dis que quelqu'un qui ne souffre pas le ferait facilement, donc ça va être un peu plus dur, mais c'est ce qui me motive, moi.
3: Bon, là, vous l'avez pas encore fait, évidemment, hein, ce périple-là, mais pour les 60, vous avez déjà une idée ou pas encore?
1: Alors, il y a les 50 ans de ma femme avant, hein, on partira en voyage tous les deux.
3: Et ouais, voyage un peu plus tranquille, je suppose.
1: Ouais. Oui, c'est ça. Et puis les 60, on verra. Hein. Mais oui, sûrement, pourquoi pas l'Australie?
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0: Quel temps chez vous ce matin? Marie relève 10 degrés à Condat-sur-Ganavé, sous un beau soleil à Ambazac. Liliane affiche 11,7 après 7 mm quand même de pluie hier soir. Et puis on retrouve du 12 degrés à Nantia, du 13 à Brive et 13 à Neuvic.

0: Duel au soleil, Étienne Dao sur votre radio locale ici Limousin. Dans un instant, on accueille Françoise qui est à Hill.
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0: Ah ben, il a encore planté le PC. Hein. C'est énervant, ça. Françoise Hardy, comment te dire adieu? Vous l'avez entendu, nous avons caché un mot derrière cette plantade informatique. Françoise est avec nous à Hill. Bonjour, Françoise.
8: Bonjour.
0: Comment ça va?
8: Mais ça va, je vous regarde tous les matins.
0: Ah, oh, c'est gentil comme tout.
8: Et je vous adore.
0: Ah, oh, et arrêtez,
8: vous êtes un très bon présentateur.
0: Ah oh, bah, je rougis.
9: Arrêtez, après il va être infernal.
0: Mais non, c'est pas vrai. Françoise.
8: Je l'ai même dit au salon du livre qui a eu ce week-end.
0: Ah, vous avez été au salon du livre.
9: Oui, avec une pancarte Vive Régis Mazabron.
0: D'accord. Vous avez quoi, Françoise? Vous allez gagner deux cadeaux aujourd'hui. Alors, le mot que l'on recherche déjà dans ce titre de Françoise Hardy.
8: Alors, c'est malheureux.
0: J'ai eu peur.
9: Oui.
0: On vérifie. Malheureux, effectivement, c'est une bonne réponse, Françoise.
8: Et
0: c'est une Françoise en plus. Vous remportez les écouteurs Bluetooth ici Limousin et je vous mets un petit cadeau en plus parce que vous êtes sympa. Voilà.
8: Bon, d'accord. Et continuez toujours dans la bonne humeur avec vos collègues.
0: Mais on fait ça, on essaye quand même. Hein.
9: C'est pas tous les jours facile.
0: Tous les jours facile.
9: C'est beaucoup d'efforts.
0: Oui, il faut beaucoup d'efforts. François, c'était un plaisir de vous avoir. Restez fidèle à votre radio locale. Mais qui s'appelle comment déjà?
8: Ici Limousin.
0: Mais
8: ici
0: oui matin. Merci.
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0: C'est mardi, nous sommes le 9 juin, les informations, Fabienne Joigneau, la loi sur la fin de vie est de retour dans l'actualité.
9: Le texte qui prévoit un droit à l'aide à mourir divise toujours députés et sénateurs. Ces derniers l'ayant rejeté par deux fois, il est de retour à l'Assemblée pour un troisième examen, sous la houlette notamment du député de Haute-Vienne, Stéphane Delautrette, qui était notre invité ce matin. Les partisans de cette loi attendent son vote avec impatience. On l'entendra juste après le 90 secondes de Cyril Ardoux.
10: Le garde des Sceaux et le ministre de l'Intérieur auditionnés ce matin par la commission des lois du Sénat sur l'affaire Liana. Ils seront aussi réunis par le Premier ministre avec leurs collègues de la santé, de l'éducation et de l'égalité femmes-hommes. Sébastien Lecornu leur demande de faire des propositions concrètes pour protéger les enfants. Dans ce contexte, 150 rassemblements hier soir au Mans, à Limoges, à Nîmes, Paris, Strasbourg ou Lyon. Des milliers de personnes mobilisées pour dire « plus jamais ça ». La garde à vue de Patrick Borel pour viol prolongé de 24 heures, indique ce matin le parquet de Nanterre. L'avocate de plusieurs femmes qui accusent le chanteur annonce de son côté que deux nouvelles plaintes seront déposées la semaine prochaine. Mobilisation des accompagnants d'élèves en situation de handicap aujourd'hui un peu partout en France. Ils demandent de meilleurs salaires et le statut de fonctionnaire. Le gouvernement n'envisage à ce stade de titulariser que 10 à 20% de ces AESH. Ça risque d'être compliqué de prendre le train. Grève à la SNCF ce soir. à partir de 20h. Et demain, trafic TER fortement perturbé. Un TGV sur trois, un intercité sur deux qui reste à quai. Les revendications portent sur les salaires et le climat social. On aura besoin d'un Michael Olise à ce niveau, dit le sélectionneur de l'équipe de France de foot, Didier Deschamps. Après le triplé de l'attaquant hier soir face à l'Irlande du Nord, victoire 3-1, rassurante à une semaine du premier match des Français au Mondial. Ce sera dans tout pile 7 jours face au Sénégal.
9: Allez les Bleus, merci Cyril Ardo. L'info d'ici Limousin, c'est l'attente et l'espoir de voir la loi sur la fin de vie bientôt adoptée avec l'instauration d'un droit à l'aide à mourir. Après deux rejets par le Sénat, le texte est de retour à l'Assemblée nationale avec un examen d'abord en commission des affaires sociales ces jours-ci. Le gouvernement espère un vote solennel des députés dans quelques semaines et chez nous, les partisans de cette loi veulent aussi y croire, Nathalie Colle.
11: Il y a les militants de longue date comme Claudine Boubi, déléguée de l'ADMD en Haute-Vienne, l'association pour le droit à mourir dans la dignité. Elle aurait aimé que son mari, puis sa belle-fille de 47 ans, bénéficient d'une aide à mourir pour abréger leur souffrance.
12: Quand on a vécu à titre personnel des fins de vie dramatiques, douloureuses, traumatisantes, où les gens souhaitaient partir, on a envie que ça change. Si le patient dit « ça suffit, je veux mourir », on l'écoute et on l'entend surtout. C'est une liberté que nous réclamons.
11: Elle déplore d'ailleurs un retard de la France par rapport à d'autres pays européens et c'est aussi face à ce décalage que la loi est essentielle pour Rosemarie Galtier, une autre militante de l'association.
13: C'est une loi d'égalité. Parce qu'actuellement, ceux qui le peuvent vont à l'étranger, en Belgique, en Suisse, pour obtenir une aide à mourir. Des médecins la pratiquent aussi de façon clandestine. Est-ce qu'il ne vaut pas mieux reconnaître qu'il y a un véritable besoin d'avoir cette loi en France?
11: C'est l'avis d'une majorité de Français selon les sondages et c'est confirmé par Céline Mougeot.
14: Je trouve que on doit pouvoir choisir comment on veut finir. C'est la crainte de ne plus maîtriser sa vie, de ne plus décider.
15: Il faut que ça soit bien encadré, mais ma maman, c'était de l'acharnement de la garder. Dans la souffrance physique, malgré les médicaments, dans la souffrance morale, c'est pas vivable.
16: Pour moi, on peut pas imposer à quelqu'un de continuer s'il souffre et qu'on sait que ça pourra pas s'améliorer. Alors bien sûr, ça devient toujours compliqué quand on parle de gens qui perdent les capacités de s'exprimer.
11: C'est l'un des garde-fous prévus par le projet de loi initial. Le malade en phase avancée ou terminale d'une maladie incurable doit pouvoir manifester sa volonté de façon libre et éclairée jusqu'à l'administration du produit létal. Certains ne pourront donc pas le faire si leur état se dégrade trop. Mais si la loi passe, ce sera déjà un très grand pas pour Claudine Boubi de la DMD en Haute-Vienne.
12: Aussi imparfaite soit-elle, cette loi, il faut qu'elle existe. Et peut-être y aura-t-il des changements, des aménagements, quand tout le monde sera tranquillisé.
11: Et le vote définitif sur le texte est prévu le 15 juillet à l'Assemblée nationale.
9: Et si la loi est votée, l'association prévient que le combat continuera pour elle, d'abord pour s'assurer que le texte est bien promulgué, appliqué, et ensuite pour le faire éventuellement évoluer. Cette loi fin de vie, elle présente toutes les garanties nécessaires, nous disait tout à l'heure l'invité d'ici Limousin Matin, le député PS de Haute-Vienne, Stéphane Delautrette, qui est l'un des rapporteurs du texte. La sécheresse menace déjà en Corrèze. Après de longues semaines quasiment sans pluie au printemps, le préfet appelle à la vigilance, sans restrictions imposées pour le moment. C'est en tout cas la première fois qu'un arrêté est pris aussi tôt dans l'année. Et puis à 9h dans le journal, vous entendrez des écoliers de Tulle qui ont conçu un récit sonore du drame du 9 juin 44. Dans ce podcast, les enfants prêtent leur voix au lieu de la ville. La manufacture d'armes, le balcon, les réverbères, la gare d'où partir les 149 déportés. Il sera diffusé ce soir en ouverture des cérémonies de commémoration. Et le temps aujourd'hui, c'est une belle journée.
0: Oui, ça va bien se passer. Journée agréable sur l'ensemble du Limousin. Après un réveil lumineux, le soleil domine largement en matinée. Au fil des heures, quelques nuages viendront progressivement s'inviter dans le ciel, sans conséquences particulières. Les températures sont en légère hausse. 23 degrés à Brive-Étulle aujourd'hui, 22 à Donzenac, 21 à Limoges, Saint-Thierry-la-Perche, 20 à Saint-Junien, Lubersac, Bellac. 19 à Argentat sur Dordogne, 18 à Aix-sur-Vienne, 17 à Meymac, 16 à Aimoutier. Les minimales de la nuit prochaine, allez, 5 à 11 degrés. Oui, ça va être plutôt frais, hein. Et puis mercredi devrait rester sec, agréable, avec de belles périodes ensoleillées. Sur la route, on fait hyper attention. Des chantiers à vous annoncer, notamment à Bellac. Travaux d'entretien. On est prudent de Blanzac à Peyrales-Château, sur la 147 et en plus dans les deux sens. Et puis chantier sur la 20 secteur Corrèze. Travaux d'entretien sens sud-nord de Noailles à Brive. La Gaillarde, bonne route.
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0: 8h35.

0: au Gabi, Alain Bachung sur votre radio locale ici Limousin. Bientôt 8h40, c'est mardi, allez on se réveille, ou alors bon courage si vous allez travailler. Nous sommes le 9 juin, on fête les Diane et Félicien. Votre playlist arrive avec les Enfoirés et puis aussi le groupe 10cc. Petite douceur, voilà, avant de se quitter. 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Et puis un rendez-vous à prendre avec notre invité dans moins de 10 minutes. On va vous parler d'un événement qui va avoir lieu à Saint-Léonard-de-Noblat ce week-end. La bande dessinée va rassembler toutes les générations. Saint-Léo va vivre au rythme des bulles et des crayons. Auteur, dessinateur, dédicace, expo, animation pour toute la famille. Gilles Etienne, président de l'association Bande de Bulles, sera avec nous pour parler de ce beau festival de bande dessinée.
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0: Et ici Limousin Sport. À présent, ici Limousin Sport ce mardi avec la JAIL qui vit une semaine assez dingue, Mickaël Chailloux.
3: Le club de foot d'Ille est effectivement engagé sur deux gros matchs, la demi-finale de la Coupe Nouvelle-Aquitaine contre Marmande ce soir et samedi la finale de la Coupe de la Haute-Vienne contre Saint-Junien.
4: C'est des semaines Ligue des Champions. Hein.
3: Confesse le coach de la JAIL, David Ruffet, qui reconnaît le côté enthousiasmant de ces deux matchs.
4: C'est déjà important de pouvoir la jouer parce que ça m'aurait déçu qu'on puisse pas la jouer pleinement cette demi-finale puisqu'elle tombait en même temps que la finale de Haute-Vienne. Qu'on ait pu trouver cette solution, c'était important parce que c'est excitant pour moi, pour les joueurs, mais aussi pour tout un club quoi, qui était en reconstruction.
3: Relégué cette saison en R2, ça n'a pas été tout repos, notamment en octobre-novembre, mais les Illois ont su se remobiliser avec le retour notamment de Quentin Couturier, meilleur buteur en R1 avec Fétière en début de saison. Mais pas que, c'est aussi une question d'état d'esprit pour le gardien de but, Lucas Chauviré.
5: Le club l'année dernière était malade de par les problèmes financiers qu'il y a eu, de par les problèmes sportifs avec la descente de R1 en R2. Donc, comme tout malade, on met du temps à s'en remettre. Et la première partie de saison... on était encore en phase de guérison. Depuis la trêve hivernale, on est de mieux en mieux. Donc ça ne veut pas dire qu'on va gagner tous nos matchs jusqu'à la fin de saison, mais en tout cas, on sent que c'est pas du tout la même dynamique. Plus on gagne, plus les gens sont contents de venir à l'entraînement. Plus les gens sont contents de venir à l'entraînement, normalement, plus c'est qualitatif. Et plus c'est qualitatif, plus le week-end c'est mieux. Donc c'est le serpent qui se mord la queue. Donc voilà, là c'est cool. On est une vingtaine à l'entraînement. Je pense que les 3

0: des clubs actuellement, il n'y a plus grand monde aux entraînements.
1: En face, le premier Rocher à gravir, c'est en Coupe de Nouvelle-Aquitaine contre Marmande, tenante du titre. Il s'agit d'une équipe du niveau supérieur, mais ça n'effraie pas le défenseur Mathieu Hachon.
2: Tout le monde se met un peu plus le curseur plus haut quand on joue contre des équipes d'un niveau supérieur. Donc c'est pour ça qu'on arrive à réussir à faire de belles performances. Mais franchement, on n'a pas pâlir des équipes de 1, je pense pas. Donc on y a déjà évolué l'année dernière.
1: Le coach David Ruff est plus sûr.
3: C'est encore une équipe de R1, mais bon, cette année en coupe, on en a éliminé 4. Donc espérons que ce sera la dernière équipe qu'on va éliminer en coupe. Mais c'est une équipe de R1 qui est maintenue. Ce sera une bonne équipe, mais je pense qu'il peut tout se passer, quoi. Ça va se jouer sur ça, sur l'équipe qui a envie le plus de gagner ce match, d'aller en finale. Et je pense que pour ça, on est bien armé, quoi. J'ai réussi enfin à trouver un groupe capable de gagner ces matchs.
1: À l'image du gardien de but Lucas Chauviré, en motivateur.
0: En fait, sur ce genre de match, ce que je peux leur dire, c'est amusez-vous. Peut-être qu'on n'en refera jamais de finale dans notre vie. Peut-être que là, le 13 juin, ce sera la dernière finale de Coupe de la Haute-Vienne de notre petite carrière. Donc on kiffe, on profite à 100% et on voit ce qui se passe.
1: Deux trophées encore possibles à ramener, la 9e de l'histoire du club en Coupe de la Haute-Vienne et la première Coupe de Nouvelle-Aquitaine de l'histoire du club. Ce serait un vrai exploit.
4: FC Marmande, Jaïl, coup d'envoi ce soir 21h dans le Lot-et-Garonne. Et puis rendez-vous samedi, soyez nombreux au stade Saint-Lazare de Limoges pour la finale de la Coupe de la Haute-Vienne face à Saint-Junien. 8h44, ils arrivent, les Enfoirés, avec une nouvelle chanson.
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0: L'île au trésor, nouvelle chanson pour les enfoirés, 8h48.
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0: C'est certain, les amateurs de bande dessinée ont déjà coché la date sur leur agenda, les 13 et 14 juin. Donc ce week-end, Saint-Léonard de Noblat accueille la 9e édition du festival Bande de Bulles, événement ici Limousin. Deux jours de rencontres avec des auteurs venus de toute la France, des séances de dédicaces, une expo consacrée au président d'honneur et de nombreuses animations pour les petits, les grands. On ne va pas s'ennuyer. Pour nous parler de ce beau rendez-vous, un invité, Gilles Etienne, avec nous. Bonjour.
3: Bonjour Régis.
0: Président de l'association Bande de Bulles. Rendez-vous, on va dire, devenu incontournable. Vous êtes d'accord pour les passionnés du 9e art en Haute-Vienne. Pour cette édition 2026, j'ai envie de savoir, en gros, qu'est-ce que vous aviez envie de faire, peut-être d'apporter en plus.
3: Alors, en plus, tous les ans, on essaye d'apporter un petit peu plus d'animation au public et puis un peu d'envie d'être là parmi nous. Donc, cette année, on a dû faire avec certaines contraintes puisqu'on a une salle de moins puisqu'elle est en train d'être rénovée. Donc, il a fallu proposer d'autres choses. Et l'idée, c'est aussi de faire un peu d'affichage, donc en tout cas au président d'honneur, donc Jean-Charles Poupard, voilà. Qui aura une exposition à la bibliothèque de Saint-Léonard de Noblat. Ça sera aussi l'occasion de voir tout un tas de choses. Hein. Comme tous les ans, il y aura un bouquiniste qui sera là, qui pourra proposer des bandes dessinées d'occasion. La buvette, évidemment, hein, le point d'eau, tout le monde se rassemble autour du point d'eau, et on va essayer de mettre en place certaines choses, donc notamment, il y aura une... pas de manière formelle, mais il y aura une séquence d'interviews et de questions-réponses avec le président d'honneur, Jean-Charles Poupard.
0: Alors, Jean-Charles Poupard, pour le resituer...
3: Ah donc, Jean-Charles a fait le Chant des Runes, et là, il est actuellement en train de travailler sur la Bête du Gévaudan. Donc, c'est quelqu'un qui a un style un peu réaliste, un peu fantasy à la fois, et donc qui est dans la lignée de Philippe Franck, donc voilà.
0: Autour du président d'honneur, d'autres auteurs, dessinateurs, qui sont les grands invités de cette nouvelle édition?
3: Alors, les grands invités, ben... Comme d'habitude, comme tous les ans, j'ai envie de dire, il y a Aurélien Morinière, parce que c'est notre, c'est grâce à lui qu'on arrive à toucher la plupart des auteurs. On a le retour de Jean-Marc Stalner, donc qui a été un président, je crois, de la 2e édition, qui est connu pour Belle et Sébastien, notamment, de sa compagne Tatania Domas, qui va toucher plutôt les jeunes et qui d'ailleurs va faire une intervention toute la journée à Champnétrie, donc l'école qui se trouve dans la ville d'à côté de Saint-Léo. Qui c'est qu'on a d'autres? On a Fabrice Anglerot, donc qui dessine les chroniques de Haine Noire. On a pas mal de filles aussi cette année, donc on a notamment Si. Alors c'est marrant parce que Si, moi personnellement, je la connaissais pas forcément.
0: C'est Y.
3: C'est Y. Ouais, c'est son pseudo, c'est Cyrielle en fait.
0: Ouais.
3: Et j'ai eu énormément de gens qui m'ont dit "Oh là là, il y a Si qui vient, super, elle est là quand enfin voilà. Donc c'est cool. On a Leïla Benabid qui vient de Marseille, donc on espère qu'elle va nous amener le soleil aussi. J'ai invité des gens que je connaissais aussi, donc je pense notamment à une copine qui s'appelle, enfin son surnom BD c'est Trashikari. Elle fait des dessins, on va dire un peu punk, trash metal.
0: Ah sympa.
3: Voilà, donc ça va être marrant. D'habitude à la reprendre plutôt les festivals de rock. Et qui sait qu'on a d'autres qui viennent, parce que j'en oublie plein.
0: Il y a plein de monde. De toute façon, on peut retrouver ça sur Internet, j'imagine.
3: Exactement. Hein, il y a une vingtaine d'auteurs.
0: Tout ce programme, un festival réservé pas qu'aux passionnés hein, de bande dessinée, parce qu'il y aura aussi des jeux de société, des initiations aux jeux de rôle, des animations pour toute la famille. Vraiment un très gros rendez-vous à Saint-Léonard de Noblat. Les 13 et 14 juin, Gilles Etienne, président de l'association Bande de Bulles, merci à vous. Et toutes les informations, on peut les retrouver sur le site internet.
3: Exactement, voilà. Sur Facebook ou sur Instagram.
0: Voilà, un très joli rendez-vous à venir. Merci.
3: Merci Régis.
0: 8h53, le docteur Kierzek qui arrive d'ici quelques minutes. On va parler de chaleur et de maladies neurologiques.

0: 10cc, I'm not in love à 8h55. Docteur Kierzek, il est avec nous. Bonjour docteur, comment ça va? Alors ce matin, on parle des températures qui vont augmenter encore et ce n'est pas évident pour les personnes atteintes de certaines maladies, notamment neurologique.
1: Bonjour à toutes et à tous. Un couple qui ne fait vraiment pas bon ménage, c'est la chaleur avec les maladies neurologiques. Et je pense particulièrement à la sclérose en plaques, la fameuse SEP. Parce que quand le thermomètre s'affole, certaines personnes voient leurs symptômes aussi s'affoler, en tout cas se réveiller. Et c'est pas une impression, c'est même un phénomène qui est bien connu des neurologues. Ça porte un nom, c'est le phénomène du TOF. Je vous fais l'économie de vous l'épeler, ça commence par un U, vous irez voir sur Internet. Alors concrètement, qu'est-ce qui se passe dans la SEP? La gaine qui protège nos fibres nerveuses, la myéline, c'est un peu comme un câble électrique, elle est endommagée. Résultat, les messages vont mal circuler, le courant passe mal et quand la température corporelle augmente, même de, allez, un demi-degré, la conduction nerveuse peut être encore plus perturbée. C'est pas une poussée de la maladie, c'est pas une aggravation définitive de la maladie, mais c'est vraiment une réaction temporaire et réversible. Ça, c'est la bonne nouvelle. Et dès que le corps se rafraîchit, les symptômes s'estompent. Alors attention, les symptômes, ils peuvent être impressionnants. Hein. Quand vous avez une montée des températures, la fatigue augmente, les troubles de la vision peuvent augmenter, des difficultés à marcher, il y a des fourmillements, des picotements, parfois des pertes d'équilibre. Et vous imaginez chez des personnes atteintes de cette maladie et qui se disent, zut, c'est une poussée, ma maladie évolue.
0: Alors quels sont les gestes simples et concrets à adopter?
1: Quelques conseils rafraîchissants pour garder le cap, éviter les heures les plus chaudes, 11h, 16h, pas de footing à midi, pas de jardinage en plein cagnard. J'allais dire encore plus pour les personnes atteintes de maladies neurologiques. Levez-vous plus tôt, sortez en fin de journée. Rafraîchissez-vous le corps régulièrement, une petite douche tiède ou fraîche, jamais glacée. Attention avec la différence brutale de température, ça peut être plus que désagréable. Utilisez un brumisateur, une serviette humide et puis il y a des petits bandeaux rafraîchissants aussi. Hydratez-vous comme n'importe qui, mais encore plus, buvez de l'eau régulièrement, même sans soif, et évitez évidemment les sodas, l'alcool et le café, ça déshydrate plus qu'autre chose. Et puis adaptez vraiment votre environnement, fermez les volets, les rideaux, etc. Et écoutez votre corps, et si vous sentez les symptômes venir, posez-vous immédiatement, restez au frais. Et si vous êtes inquiet, parlez-en à votre neurologue, il y a parfois des adaptations en termes de traitement. Et puis il vous aidera aussi à préparer un petit kit fraîcheur avant de sortir. Allez, d'ici là, portez-vous bien.
0: Merci docteur, et bonne journée à tous.
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0: Pascal Sammartino avec nous. Mais je suis là Pascal. Bonjour Pascal Sammartino.
10: Bonjour Régis, bonjour Fabienne, bonjour à tous et à toutes.
0: Bonjour. De quoi parle-t-on après les infos de 9h?
10: D'archéologie, en grattant, en cherchant avec mon pinceau, j'ai trouvé une pièce
11: une
10: rare.
11: Une antiquité, moi.
10: Non,
11: c'est donc.
10: Je ne me permettrai pas, mais enfin quand même. Nous allons parler de l'archéologie. Pourquoi? Parce que ce week-end, ce sont les journées européennes de l'archéologie.
0: Je pensais que vous aviez parlé des travaux qu'on a à Limoges là depuis quelques jours.
10: Il y a ça aussi, effectivement, qui peut peut-être perturber un petit peu le quotidien de chacun, parce que parfois ça perturbe, mais c'est nécessaire aussi de gratter un petit peu les sols pour retrouver des traces de notre passé. Elle est belle cette
0: petite
10: phrase.
0: Petite larme.
10: Ah ouais, ouais, tout à fait. Donc l'archéologie, ça vous passionne. Je ne sais pas si vous, quand vous étiez petit, vous avez rêvé d'être archéologue. Oui. C'est le moment de venir en parler. 05 55 34 5000 et la page Facebook ici Limousin.
0: Bonne émission à tous.
10: Merci,
0: salut Pascal,
10: Régis.
0: Salut tout le monde et à demain 6h. Ciao.
10: Au revoir.
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10: Nous sommes aujourd'hui le mardi 9 juin. Belle journée, il est 9h. l'info, Fabienne Joigneau, et à la une en Limousin, une capsule sonore sur le drame de Tulle.
11: Un récit de 12 minutes qui sera diffusé ce soir en ouverture des traditionnelles commémorations. Ce sont des élèves de CE1 et CE2 de l'école de la Croix de Bar qui l'ont écrit pour raconter les événements du 9 juin 44 et des jours précédents. Un récit du point de vue des lieux et monuments de la ville où les faits se sont déroulés, Philippe Graziani.
12: Chaque enfant joue à bâtiment, ainsi qu'il y en a même un qui joue la rivière Corrèze.
13: Ils sont là, je les vois arriver.
14: Ils font trembler mes berges.
15: Et c'est qui ?
13: Les SRSS, ils reviennent.
16: Le rôle que j'ai fait, c'est la manufacture d'armes,
17: le réverbère, la gare.
12: Les 25 enfants de la classe sont totalement investis dans la réalisation de cette capsule. C'est d'ailleurs eux-mêmes qui ont voulu la faire, souligne leur enseignante Magali Dumas.
18: En fait, on fait un projet un peu plus vaste, en lien avec la cité de l'accordéon et des patrimoines, donc sur Tulle, et on crée des capsules sonores à destination de personnes qui peuvent être malvoyantes ou non-voyantes. Et c'est vrai que chaque année aussi, avec ma collègue, on les amène au commémoration du 9 juin. Donc ils en entendent parler depuis déjà très longtemps. Et ils m'ont dit, maîtresse, il faut qu'on fasse quelque chose pour le 9 juin.
12: S'il avait été un adulte, Valentin aurait dit que c'est un devoir de mémoire.
19: On veut pas que ça recommence. Parce que moi, j'ai pas envie que mon père soit déporté. Hein.
12: Et comme tous les enfants de la classe, Valentin a peur des guerres actuelles.
19: Il y a beaucoup de guerres. Hein. En ce moment, il y en a en Iran, en Russie, en Ukraine.
12: Pour Lina, cette capsule, c'est aussi pour qu'on se souvienne des suppliciés du 9 juin.
20: J'ai voulu faire le réverbère parce que je voulais transmettre des émotions. Je voulais rendre hommage aux gens qui étaient pendus.
12: Le résultat est bluffant d'émotions, justement, de justesse aussi, qui donne au récit porté par les enfants une force toute particulière que n'aurait pas eu sans doute une capsule jouée et écrite par des adultes, estime Julie Carole de Unisoun.
21: C'est vraiment leur travail. Disons que moi, j'ai fait la petite main derrière pour leur permettre d'incarner ce qu'ils avaient envie de raconter. Et on entend que dans la capsule. C'est eux uniquement qui portent la narration.
12: La capsule du 9 juin sera intégrée à la mallette pédagogique baptisée Tulle en capsule, réalisée par les écoliers de la Croix-de-Bar avec la cité de l'accordéon, évoquant le patrimoine tulliste. Cet ensemble numérique destiné en particulier aux enfants non-voyants sera disponible librement au musée tulliste et sur internet sur le site ludicast.fr développé par Unisound.
11: Et ce récit sur le drame de Tulle sera donc diffusé vers 17h ce soir en début de cérémonie à la stèle des martyrs Louisa Paulin, d'où par la marche vers le haut lieu de Cueil. Déjà un arrêté de vigilance sécheresse en Corrèze, ça concerne les secteurs Vézère, Exintry, sans restriction d'usage de l'eau à ce stade, mais le préfet invite à la modération. Les pluies entre mars et mai ont été 43% inférieures à la moyenne des 10 dernières années. C'est la première fois que l'alerte est donnée aussi tôt dans l'année, et comme le risque insodie est majoré par cette situation, le préfet va aussi placer sous peu le sud du département en zone à risque feu de forêt, là aussi c'est inédit.
10: La colère après la mort de Liana.
11: En Limousin, comme partout en France, des rassemblements étaient organisés hier soir en mémoire de cet enfant de 11 ans retrouvé morte la semaine dernière dans le Gers. 120 manifestants à Tulle, 250 à Brive, 300 à Limoges devant les tribunaux. Limoges où Joël participait d'ailleurs pour la première fois à un rassemblement de ce genre, écœuré par cette affaire où le suspect avait déjà fait l'objet de plusieurs plaintes pour viol sur mineur sans être inquiété.
22: Je suis en colère parce que j'ai deux petites filles, et je ne voudrais pas vivre ce que vivent les parents de Liana, et que je pense qu'il y avait des choses à faire avant d'en arriver là, et que tout le monde s'en fout en fin de compte. Mais tout le monde s'en fout. Là, moi, j'ai ma fille qui me dit « Ouais, ma petite fille, elle veut faire telle et telle activité, mais je sais que c'est un homme. Vous ne vous rendez pas compte ? Nous, on ne se posait pas ce genre de questions. Quand vous voyez un homme qui est passé au travers des mailles du filet, mais il avait tout intérêt à continuer, ce monsieur. Dans l'impunité, personne ne l'a convoqué, personne n'est venu frapper à sa porte. Moi, je trouve ça scandaleux, une impunité totale. C'est scandaleux.
11: Et ce matin, on apprend que la mère d'une mineure dont la plainte est restée en attente contre cet homme va porter plainte contre l'État. C'est son avocat qui l'annonce chez nos confrères d'RTL. Aujourd'hui, c'est la colère des AESH qui va s'exprimer. Les accompagnantes d'élèves en situation de handicap, il s'agit à 95% de femmes, sont appelées à faire grève et à manifester une nouvelle fois pour réclamer un véritable statut de fonctionnaire. Avec des temps partiels imposés, des salaires trop bas et un manque de formation, le métier reste très précaire. À Limoges, un rassemblement est prévu à midi, place des Carmes, devant la MDPH.
10: La Corrèze rendra bien hommage à Bernadette Chirac ce dimanche.
11: Et les obsèques de l'ex-première dame sont prévues vendredi à 14h30 à Paris, en la basilique Sainte-Clotilde, là où elle avait épousé Jacques Chirac en 1956. Et dimanche, donc, une cérémonie religieuse aura lieu à 10h dans la commune de Corrèze, son fief électoral durant plusieurs décennies. Et Claude Chirac invite ensuite les Corréziens à un moment amical et de souvenir à 14h au domaine de Sédière à Clairgoût. 9h05, le temps, Pascal, aujourd'hui c'est beau. Hein ?
10: Oui, c'est encore un petit peu nuageux, mais de belles éclaircies vont être de plus en plus généreuses, en particulier cet après-midi. Comme je sais que vous aimez compter les étoiles le soir en regardant le ciel, ma chère Fabienne, vous pourrez le faire, puisque le ciel sera entièrement dégagé. Et la lune sera visible, pour votre information personnelle.
11: Dormir à la pleine lune, tiens, allez.
10: Les températures, 17 degrés pour les maximales, j'espère que vous n'avez pas ronflé. Si vous ronflez, vous allez encore effrayer les ours. 20 degrés pour la maximale à Bellac, 21 à Limoges, jusqu'à 23 degrés à Tulle et à Brive. Et ça va continuer comme ça pour le reste de la semaine. Ça va être assez chaud le week-end prochain. Dimanche, on sera autour des 30 degrés, voire plus.
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10: Avec encore une fois un beau programme pour vous accueillir ce matin. Vous souhaitez une belle matinée avec votre radio locale ici Limousin. On aura du Philippe Châtel, du Jean-Jacques Goldman, du Miley Cyrus et tout de suite le groupe Indochine.

0: Troisième sexe, c'était Indochine pour vous accueillir sur votre radio locale ici Limousin.
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0: Aimez-vous l'archéologie? Est-ce que vous rêviez de devenir archéologue comme moi quand vous étiez petit? Comme quoi, on réussit pas toujours sa carrière. Enfin bref, est-ce que le passé des objets de l'histoire d'anciennes civilisations vous passionne? Venez participer aussi aux journées européennes de l'archéologie qui se déroulent ce week-end. On en parle en tout cas ce mardi matin avec vous. 05 55 34 5000. C'est le même numéro pour le WhatsApp ici Limousin. Ou alors vous avez aussi la page Facebook sur laquelle j'ai le message de Seb qui visiblement est tout proche de la Haute-Vienne. Il est à la Souterraine. À Microfolie, nous proposons des ateliers, une conférence avec trois archéologues qui ont fouillé sur le site de Bridier, bien connu. Il y a une fête à Bridier tout près de la Souterraine chaque année. Et donc, Seb vous donne rendez-vous pour découvrir ce métier d'archéologue ce vendredi 12 et ce samedi 13 juin. Merci Seb pour le message d'info est passé. Et pour parler d'archéologie, j'ai cherché dans notre région. Alors, c'est pas évident de trouver un archéologue disponible, hein, je vous le dis tout de suite, mais nous avons trouvé, dans le nord Haute-Vienne, sur la commune de Château-Ponsac, Hortense Denis. Bonjour Hortense.
3: Bonjour.
0: Vous êtes chargée des collections du musée Bobéraud de Château-Ponsac. Et c'est vrai que j'avais oublié, on connaît bien ce musée, on en parle très régulièrement sur notre antenne, j'avais oublié qu'il y avait une section archéologique.
3: Quand même.
0: C'est énorme.
3: Oui, collection préhistorique. Et alors, de Dordogne, mais aussi de Château-Ponsac et des environs. Et surtout, collection gallo-romaine. Principalement issue de, du territoire de Château-Ponsac, découvert sur la commune. Avec des poteries, des vieilles pierres, des objets en os.
0: Donc ça veut dire qu'il y a eu,
3: verre, etc.
0: Ça veut dire que dans la région il y a eu beaucoup de passages, il y a un passé aussi historique de civilisations qui sont passées par le Limousin, j'allais presque dire un petit peu au-delà aussi, parce que nous parliez de la Dordogne. Je pense du côté de Naves par exemple aussi à ce site archéologique qui existe, Naves tout près de Tulle. Donc ça veut dire que dans notre région il y a des petits trésors qui sont enfouis quelque part.
3: Oui oui, alors voie de passage. Donc par les voies romaines, mais aussi donc lieu d'occupation du Limousin. Il y avait vraiment, si on peut parler de petites cités, d'occupation par des grandes fermes agricoles. Et puis architecture monumentale. On retrouve des fragments assez d'architecture qui devaient être assez grandioses à l'époque. Alors des trésors. Oui, alors ça dépend la définition que l'on donne à trésor.
0: Là, je pense qu'on va casser le mythe avec Hortense. Parce que c'est vrai que ce qui fait rêver quand on est gamin, je le disais tout à l'heure, c'est d'aller effectivement mettre les mains dans la terre, creuser. Dès qu'on trouve un truc un peu suspect, là, on sort les outils. Et on est très précautionneux, genre les pinceaux pour dépoussiérer. Mmh. Et on s'aperçoit que c'est une vieille assiette qui a été cassée lors d'une dispute en 1950 entre le grand-père et la grand-mère. Il y a des choses beaucoup plus anciennes. Et il n'y a pas forcément des choses de valeur, c'est ce qu'on voulait dire aussi.
3: Oui, c'est ça. Alors, les archéologues, oui, ils fouillent des restes d'habitat. Donc c'est pas toujours très, très glamour ce que l'on trouve. Même ils fouillent les poubelles hein, pour identifier ce que nos ancêtres mangeaient ou comment ils les consommaient, etc. Mais ça arrive de tomber par hasard sur un chef-d'œuvre ou un élément précieux, etc. Et voilà, c'est quand même ce qui s'est passé à Château-Ponsac dans les années 40, où ils ont trouvé une sépulture d'un riche gallo-romain, et il y avait des pièces extraordinaires qu'on peut voir au Musée d'archéologie nationale. Bon, alors il faut aller en pèlerinage à Saint-Germain-en-Laye, mais voilà, des pièces en bronze très raffinées, de décors végétaux, d'animaux imaginaires ou réels. Et
0: du coup, c'est bien, on voyage, que ça soit en voilà. Vrai ou dans sa tête, finalement.
3: Voilà.
0: On reste dans nos rêves, je dis ça parce qu'on va écouter Miley Cyrus et sa nouvelle chanson qui s'appelle Dream as One. Et le temps que Miley chante, vous pouvez aussi nous parler, vous, de vos souvenirs d'archéologue amateur ou pas, d'archéologue passionné. Est-ce que tout cela vous intéresse? On va aussi redéfinir ce qu'est vraiment ce métier d'archéologue avec ces journées européennes qui sont organisées tout au long de ce week-end et pour intervenir sur notre antenne, le 05 55 34 5000.

0: Qu'est-ce qu'elle est belle cette chanson, c'est la petite dernière de Miley Cyrus, Dream as one. I speak English very well, mais pas le mardi en général.
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0: Pour parler d'archéologie, pourquoi on parle de ce sujet aujourd'hui? Parce que c'est vrai que être archéologue, ça s'en a fait rêver plus d'un et plus d'une. Ce sont aussi les journées européennes de l'archéologie qui vous sont proposées ce week-end. On va en parler avec, entre autres, mon invité Hortense Denis, qui est chargée des collections au musée Bobéro de Château-Ponsac. On va parler de cette passion de l'archéologie aussi avec Fleur. Bonjour Fleur. Quel joli prénom. Non, vous avez la Fleur.
3: Merci.
0: J'ai presque envie de faire une émission sur les fleurs, mais non, on parle d'archéologie ce matin. Vous êtes à Périllac, Fleur.
3: Oui, tout à fait.
0: Et vous me disiez que vous êtes vraiment passionnée par l'archéologie. Qu'est-ce qui vous intéresse dans cette activité?
3: Alors, l'archéologie, c'est une vieille histoire d'amour qui date de près de 40 ans. Qu'est-ce qui me passionne? C'est connaître les civilisations anciennes, savoir comment ils vivaient. Et on se rend compte que certaines vivent un petit peu comme nous, finalement.
0: Oui, ça n'a pas tellement changé, quoi, c'est ce que vous voulez dire.
3: Il y a des choses qui n'ont pas changé, effectivement. Quand on regarde du côté des Grecs, par exemple, on est allé à Athènes il y a 3 ans. Et sur tous les sites que vous visitez, sites archéologiques, il y a marqué que Athènes, c'était le fondement de l'Union européenne. Donc, comme quoi la façon de fonctionner il y a 2000 ans dans cette ville a inspiré nos dirigeants.
0: Oui,
3: ça super.
0: Passionné d'histoire, Fleur, vous nous le disiez. Souvent, quand on parle d'archéologie aussi, on imagine les chantiers, on est un petit peu en train de, on a un petit peu la main dans la terre et tout ça. Est-ce que vous avez eu l'occasion, vous, de le pratiquer de cette manière?
3: Oui, tout à fait. Pendant mon année de licence, les vacances d'été, j'avais posé ma candidature. Maintenant, je crois que c'est plus possible. Pendant que j'étais étudiante, pour faire un chantier de fouilles archéologiques. Mmh. Et je suis allée dans les Landes, du côté, sur le site de Brassempouy.
0: D'accord. Alors, racontez-nous, qu'est-ce que vous avez trouvé sur place, Fleur? Est-ce que vous avez trouvé des trésors?
3: Ouais, on a trouvé des trucs sympas, oui. C'était un abri préhistorique et on y a trouvé des perles en os qui constituaient les colliers. On y avait trouvé des ossements qui indiquaient aussi ce qu'ils mangeaient sur place. Mmh. Et c'était assez sympa. Ouais.
0: Moi, ce qui m'a toujours interpellé, c'est on tombe sur une perle, mais comment on fait pour connaître l'histoire de cette perle? Parce qu'il y a, j'imagine, il y a un travail de recherche après ou avant. Comment vous avez fait pour les identifier, ces perles?
3: Alors, travail de recherche avant et après, c'est vraiment un gros travail, parce que avant, c'est en fonction du site qu'on étudie, donc où on a pu dater exactement le moment où vivaient les personnes, donc on sait à peu près quel âge elle a, cette perle, et ensuite, c'est après. Une fois qu'on a tout déblayé, tout nettoyé, on reconstitue les objets. Et donc là, on peut savoir comment les gens les utilisaient, pourquoi ils s'en servaient. Donc surtout les colliers, c'était cérémonial. Et puis on fait des recherches, on fait des rapprochements aussi avec d'autres sites. Mmh. Où on connaît justement pas mal d'histoires, voilà.
0: Bien, il y a Hortense Denis qui est à mes côtés, chargée des collections au musée Bobéro de Château-Ponsac, qui me dit je suis prête à embaucher Fleur pour m'aider dans mes recherches.
4: Mais pourquoi pas?
0: Fleur, vous allez participer justement à ces journées européennes de l'archéologie ce week-end? Vous avez prévu des petites choses?
3: Alors, pour le moment, j'ai pas trop planifié, mais c'est vrai que ce week-end, je suis off, donc oui.
0: Et ben voilà.
3: C'est possible, il faut que je regarde du côté de Casino Magus, parce que.
0: Oui, par exemple, là, on est Charente-Limousine, mais vous pouvez aussi aller à Château-Ponsac.
3: Oui, tout à fait, exactement.
0: Hortense, ce sera un plaisir
3: de. Loin de la maison, on a aussi Saint-Gens.
0: Oui, tout à fait.
3: Des movies.
0: Bon, on prend rendez-vous avec vous et Hortense pour qu'elle vous fasse visiter la partie archéologique de ce musée Bobéro à Château-Ponsac. Merci beaucoup de votre témoignage, Fleur. Et belle journée à Périllac.
3: Bonne journée.
0: Comme Fleur, vous pouvez nous appeler 05 55 34 5000 si vous êtes passionné d'archéologie. Vous pouvez aussi passer par la page Facebook Ici Limousin.
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4: Merci Denise, on vous souhaite un très bon dimanche.
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0: Je t'aime bien Lily. C'était Philippe Châtel.
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0: On parle d'archéologie ce matin avec quelques passionnés. On a eu Fleur tout à l'heure au téléphone avec nous. On en parle aussi à l'occasion de ces journées européennes de l'archéologie. Est-ce que vous allez y assister? Hortense Denis est chargée de collection au musée Bobéro de Château-Ponsac où on peut trouver une petite section archéologique. Petite, je ne sais pas si c'est le mot d'ailleurs. Non, c'est une section normale.
3: Non, grande collection.
0: Excusez-moi, j'ai vexé mon invité. Hortense, je voulais qu'on revienne un petit peu justement sur ce métier d'archéologue. Elle nous a dit plein de choses, Fleur, tout à l'heure sur sa passion. On sentait vraiment quelqu'un qui est intéressé par l'histoire, les civilisations qu'ont traversé notre région. C'est avant tout, quand on se lance dans ce genre de métier, une passion. Ça doit être une passion.
3: Oui, quand même une passion. Et puis, il faut toujours la curiosité et le goût de travailler avec beaucoup d'autres disciplines. Parce que, voilà, il n'y a pas que l'observation, la prospection ou les fouilles. Il faut analyser, bah, comme le disait Fleur, oui, le site, les sols, il y a beaucoup de spécialistes qui entrent en jeu, autour de ceux qui fouillent vraiment. Donc, c'est vraiment une discipline, transdomaine, quand même.
0: Comment elle s'apprend, cette discipline? C'est quoi le cursus des études pour devenir un grand archéologue?
3: l'histoire, à partir de la préhistoire,
0: oui,
3: quand même.
0: Qui remonte très, très loin.
3: Ouais, histoire de l'art, mais on peut faire de l'archéologie des époques modernes. Enfin, ça, bien sûr. Il y a beaucoup de spécialités, quand même, dans l'archéologie. Et bah après, il y a les universités qui proposent des cursus classiques.
0: Et ça, c'est un parcours plutôt long pour devenir... Parce qu'il y a quand même pas mal de choses à apprendre, j'imagine.
3: Oui, mais 3 à 5 ans, je
0: d'accord,
3: pense. C'est
0: largement,
3: c'est quand même suffisant.
0: Et après, on se spécialise sur une période particulière de l'histoire, ou alors il faut vraiment tout connaître de A à Z?
3: Non, on n'est pas obligé de tout connaître, puis de toute façon, c'est impossible. Mais on peut se spécialiser donc, sur une civilisation, par exemple l'égyptienne, soit sur une période, le néolithique, ou sur... Il y a aussi des spécialistes qui sont centrés sur un matériau particulier, le métal, la céramique, le verre, ou sur des analyses spécifiques. Il y en a qui sont spécialisés des graines, du pollen.
0: Ah oui, carrément.
3: Voilà. Oui, oui, oui.
0: Donc ça veut dire qu'il faut connaître aussi tout un secteur. Et là, chacun choisit en fonction de ses affinités, finalement, voilà, de ce qui l'intéresse le plus.
3: Soit on est plus sciences humaines, ou soit sciences pures et dures.
0: Alors, je vois qu'il y a aussi l'archéologie du bâti. C'est ce qu'on propose, par exemple, au Castrum de Ségur. Là, cette fois-ci, on est en Corrèze. Alors, il y aura une journée un petit peu décalée qui sera organisée le 16 juillet. L'archéologie du bâti aussi, ça existe, par exemple. Donc, c'est choses qui sont sorties de terre, là, pour le coup.
3: Oui. Ou qui ont été dépoussiérées du sol, si on peut dire. Mais l'étude des fondations... Voilà, de nos anciens habitats, c'est effectivement...
0: Est-ce qu'on découvre encore des choses quand on... Vous avez une formation d'archéologue à la base.
3: Oui.
0: Vous avez découvert des choses encore, et vous en découvrez encore du côté de Château-Ponsac.
3: Alors, à Château-Ponsac, non, j'ai jamais fouillé. Mais alors, quand j'ai fouillé, oui, quand je faisais des stages... je m'en rappelle plus trop, mais j'ai dû découvrir des bouts de céramique, ce genre de choses, ou... Puis on apprend à bien les conserver, bien les conditionner, etc. Le photographier, tout ça. Mais non, j'ai pas encore découvert de trésors ou de cagnottes en or. Mais
0: bon, on va essayer de continuer de fouiller dans nos vieux tiroirs pour voir si on trouve des vieux dossiers quelque part. 05 55 34 5000. Vous aussi, ça vous intéresse et vous avez envie de participer à ces journées européennes de l'archéologie ce week-end, venez nous raconter. 05 55 34 5000.
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0: L'établissement français du sang organise une nouvelle collecte sur la commune d'Argentat-sur-Dordogne. Ça sera ce jeudi 11 juin. Vous êtes attendu de 14h30 à 19h à la salle multi-activité du stade du Bournel à Argentat-sur-Dordogne. C'est un geste simple, hein, donner son sang. Les stocks sont plutôt vides à l'approche de l'été, donc on compte aussi sur votre participation. C'est une petite heure de son temps pour peut-être sauver plusieurs vies. Pensez-y et on compte sur vous à Argentat ce jeudi après-midi entre 14h30. 18h30 et 19h. Si vous avez besoin de régler un différend à l'amiable, un conciliateur de justice vous propose de le rejoindre à Oradour-sur-Vair. Ça sera ce mercredi 10 juin. Vous pourrez le rencontrer de 9h à 11h30 sous la véranda de la mairie, c'est vous dire si vous serez bien installé. La conciliation permet de trouver, je vous le rappelle, une solution à de nombreux litiges du quotidien sans passer par une procédure judiciaire. Ça vous fera gagner du temps et ça peut simplement simplifier vos démarches. Pensez-y à Oradour-sur-Vair ce mercredi.
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0: tourne les violons, c'est Jean-Jacques Goldman.
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0: Pour parler d'archéologie, c'est un sujet qui vous passionne. On a des petits messages sur la page Facebook d'Ici Limousin. Il y a Maria qui me dit qu'elle est passionnée par l'archéologie. C'est mon rêve. Bah, Maria, peut-être que vous allez pouvoir le réaliser. Ça, on peut devenir archéologue bénévole ou aider bénévolement des archéologues, justement, pendant des périodes de fouilles ou ce genre de choses. Hortense Denis.
3: Oui, il faut se renseigner. Il y a des sites qui organisent des fouilles. Alors, je pense à l'abbaye de Grandmont à Saint-Sylvestre.
0: Ouais.
3: Mais il y en a sans doute d'autres en Limousin ou dans les alentours qui recherchent des bénévoles parce que, effectivement, c'est pas simple de creuser ou de transporter des pelles de terre ou d'être à genoux toute la journée.
0: C'est pas toujours facile, effectivement, et on peut pas le faire seul. De toute façon, c'est aussi un travail d'équipe. L'archéologue, lui, il va décider, justement, on va reprendre un petit peu au départ. L'archéologue, il décide d'une zone à fouiller en fonction de certains critères.
3: Oui, alors soit il y a des fouilles qui sont programmées, qui sont décidées d'avance, ou alors des fouilles qui peuvent arriver spontanément lors de travaux, par exemple, travaux d'urbanisme, etc.
0: Ça fait souvent râler. Alors justement, je voulais pas vous fâcher, Hortense, mais en même temps, là, en ce moment, dans Limoges, il y a des chantiers qui ont commencé. Qu'est-ce qui fait qu'on va déclencher des fouilles archéologiques? C'est qu'on va tomber en creusant dans une rue, par exemple, qui va embêter tout le monde. On va trouver une poterie ou quelque chose comme ça, ou un bijou
3: Mais oui, ceux qui vont faire le diagnostic aux grandes dames des promoteurs ou des aménageurs, s'ils trouvent quelque chose de potentiellement intéressant et au moins à étudier pour une période donnée, photographier, etc., documenter le plus possible, puis après recouvrir et le laisser sous la terre comme il était. Déjà, c'est bien, puis ça permet d'en apprendre plus sur notre paysage, notre territoire
0: sur
3: local.
0: Ce qu'il y avait. D'ailleurs, on peut voir aussi au musée des Beaux-Arts à Limoges aussi des maquettes de comment était Limoges il y a quelques années. Donc c'est grâce aussi à ces fouilles, j'imagine, qu'on arrive à savoir ce qui se passait il y a plusieurs siècles de cela. Alors ça fait râler parce que ça prend du temps. C'est aussi une démarche, c'est-à-dire par exemple, moi je creuse dans mon jardin et je trouve quelque chose, sauf que je voulais y mettre une piscine. Je suis obligé de le signaler quelque part et à quelqu'un, justement.
3: Normalement, oui.
0: Ouais. Donc, je vais voir qui.
3: Normalement, oui. Et puis, il faut s'adresser à la mairie.
0: Tout simplement. Dire, voilà, j'ai trouvé un bout de tasse qui, à mon avis, remonte à il y a très très longtemps. Oui. Je vais voir mon maire.
3: Alors, bon, les mairies vont être débordées suite à ce message, ou aux préfectures. Mais oui, en théorie, il faut le déclarer. Puis après, ne me posez pas des questions juridiques parce que
0: après, il y a toute une procédure qui est faite. C'est pour ça que ça prend souvent du temps aussi, ce genre de chantier. Il y a toute une procédure pour que des équipes aillent effectivement voir, contrôler, vérifier, creuser. Et ce genre de choses.
3: C'est possible.
0: Et donc, j'en reviens à la première phrase que vous nous disiez tout à l'heure, c'est pas toujours évident de se retrouver seul avec une pelle pour sortir des choses plus ou moins précieuses. Alors, après, on l'a dit, on creuse, on trouve parfois des choses. Qu'est-ce qui se passe après? Comment on les identifie, ces choses? Vous me disiez, en général, un archéologue, il va pouvoir la dater un peu près dans le temps, et ensuite, on va peaufiner justement cette recherche.
3: Oui, je disais au départ que c'était vraiment transdisciplinaire l'archéologie. En fonction de la nature de l'objet qu'on a trouvé dans le sol, on va s'adresser à tel ou tel spécialiste. Et puis, au fur et à mesure, on va peaufiner la description ou émettre des hypothèses sur la découverte. Et puis après, si on en a les moyens et si l'objet en vaut vraiment le coup, on peut faire des analyses un peu plus poussées dans
0: des laboratoires. Et avoir vraiment des informations précises sur l'objet qu'on vient de trouver. Alors, je le disais, ce sont les journées européennes de l'archéologie. Ce week-end, le musée Bobéro à Château-Ponsac va organiser aussi ces journées-là et vous proposer des animations. On va en parler d'ici quelques minutes. Et si vous avez des questions à poser à Hortense, n'hésitez pas. 05 55 34 5000.
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0: Albert Mounier, la voix inoubliable de l'affaire Louise Trio, c'est Chic Planète, la musique d'ici Limousin.
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0: On parle une dernière fois d'archéologie, ce week-end ce sont les journées européennes de l'archéologie. Vous êtes nombreux à être passionnés par l'archéologie pour peut-être trouver des trésors enfouis quelque part, ça c'est le rêve de chacun. Dans la réalité, on l'a expliqué dans l'émission, c'est un petit peu différent. Il y a le musée Bobéro à Château-Ponsac avec Hortense Denis qui est mon invité chargé des collections de ce musée qui organise aussi, vous allez faire quoi puisque vous avez une section archéologique dans le Nord-Haute-Vienne. On va pouvoir faire quoi ce week-end?
3: Alors on vous attend alors samedi 13 juin, l'après-midi de 14h à 18h. Et donc on reçoit les Gaulois d'Es.
0: Carrément.
3: Du village Coriobona.
0: Oui.
3: Parce que alors c'est vrai qu'au musée, on évoque la préhistoire et l'époque gallo-romaine, mais on n'évoque pas les Gaulois en tant que tels, voilà, avant l'arrivée de nos amis romains. Et... donc les Gaulois de Coriobona, donc en Charente, pas très loin, vont venir nous présenter trois artisanats, donc le cuir, la poterie et la vannerie.
0: Mmh.
3: Ça fait un lien aussi avec nos collections sur la vie quotidienne en Limousin et sur l'artisanat d'autrefois. Ils vont nous présenter aussi un peu la vie quotidienne des Gaulois et puis leurs différents types d'armement.
0: Bon, ça les enfants ils aiment bien. Hein, de
3: oui,
0: voir comment vivaient les grands aussi.
3: Oui. Non, bah c'est idéal pour les familles et puis effectivement l'archéologie c'est une thématique à expliquer aux plus jeunes et ça peut faire naître des vocations, on sait jamais et puis même si ces enfants qui vont venir visiter ne deviennent pas archéologues, au moins ils auront tout ça en tête et voilà, prendre soin des choses qui peuvent nous expliquer le passé et nous faire comprendre comment vivaient nos ancêtres.
0: Et visiter ce charmant petit musée René Bobéro à Château-Ponsac. Je vous ai promis que je passerai cet été pour découvrir tout cela. Alors, il y a plein de choses qui se déroulent aussi à travers notre région, que ce soit en Corrèze ou en Haute-Vienne. Je voulais saluer Nicolas Penn aussi, que j'ai eu au téléphone, qui est archéologue, qui est sur un chantier du côté d'Orléans en ce moment et qui pouvait pas être là aujourd'hui à son grand regret parce que à Saint-Jean aussi, il va y avoir au musée Linz une journée qui sera consacrée, ça sera aussi samedi, donc on peut enchaîner Saint-Jean et Château-Ponsac. Oui. Pas très loin, vous disiez, vous le citiez tout à l'heure, l'abbaye
3: de Grandmont.
0: De Grandmont, c'est ça, oui. Voilà, à Saint-Sylvestre, où on va pouvoir découvrir tout au long de ces activités et aussi découvrir des pièces. Pour terminer, pour mettre un petit peu de paillettes dans la life de tout le monde aujourd'hui, Hortense, vous, ce que vous considérez comme la plus belle pièce qui a été trouvée, qui est exposée au musée Bobéro à Château-Ponsac, ça serait quoi?
3: Alors, il y en a beaucoup, mais alors peut-être un petit vase en verre qui a servi de contenant pour y déposer donc des huiles parfumées pour le corps, voilà, mm-hmm. que les Romains emmenaient avec eux dans les bains.
0: Il a été trouvé à Château-Ponsac? Ou pas très loin?
3: Alors, il a été trouvé à Saint-Pardoux.
0: D'accord, ça va, c'est pas très,
3: si loin que ça.
0: Et
3: sinon,
0: pas abîmé, très peu abîmé.
3: Oui, vraiment intact. Et puis sinon, on a quand même une belle pierre donc en granit avec une inscription latine qui était dans la maçonnerie du pont sur la Gartempe donc de la ville.
0: Mmh.
3: Et qui en était extraite pour conserver l'inscription et donc est visible au musée.
0: Il y a écrit quoi dessus?
3: Pour le salut de l'empereur César, Lucanus, fils de Vericus, a fait faire ce monument, et aussi pour son père.
0: Eh bien, je vous salue. Merci beaucoup, Hortense, d'être venue. Le musée René Bobéro à Château-Ponsac, allez y faire un petit tour. Là, il va faire beau pour les jours qui viennent, donc c'est l'occasion ou jamais. Et on peut commencer la visite de ce musée par ces journées de l'archéologie ce samedi 13 juin. Merci beaucoup, Hortense.
3: Merci à vous, en tout cas.
0: De nous avoir expliqué ce métier d'archéologie qui intéresse autant de monde. Et je pense que vous serez très nombreux à aller à Château-Ponsac ce week-end. À bientôt.
3: À bientôt. Au revoir.
0: Au revoir. Ce qui va se passer plein de choses cet été. Il est 10h-10.

0: J'allais le dire, c'est Pink, la musique d'ici Limousin.
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0: Allez, très vite avant les infos, on retrouve le Veto, ici Limousin, le docteur Pierre Fabin. Et avec vous, on va voir quelles sont les vraies astuces pour garder nos chiens bien au frais et surtout bien hydratés.
3: Alors déjà, il faut savoir que votre chien ne transpire pas par la peau. Il régule sa température interne presque uniquement en haletant. Il perd donc beaucoup d'eau par la gueule. Du coup, la base, c'est de multiplier les points d'eau dans la maison et le jardin. N'hésitez pas non plus à verser un peu d'eau sur ses croquettes pour le forcer à boire. Une autre astuce géniale, c'est le glaçon parfumé. Faites cuire un peu de filet de poulet dans de l'eau sans sel et congelez ce jus. Mettez un de ces glaçons appétants dans sa gamelle d'eau. L'odeur du poulet va le passionner et l'inciter à tout laper. Et pour tordre le cou à une légende urbaine, non, un simple glaçon ne provoque pas de retournement d'estomac chez le chien.
0: Bon, est-ce qu'on peut lui donner une bonne douche bien froide?
3: Alors, jamais d'eau glacée, c'est dangereux. Le choc thermique resserre violemment les vaisseaux sanguins, ce qui bloque la chaleur à l'intérieur de son corps. Mouillez-le plutôt avec de l'eau tiède. Insistez sur les zones sans poils où la peau est fine, le ventre, l'intérieur des cuisses et les coussinets. C'est là qu'il évacue la chaleur. Autre erreur très fréquente, laissez une serviette mouillée sur son dos. Très vite, elle va se réchauffer avec son corps et créer un effet hammam étouffant. Utilisez plutôt un tapis rafraîchissant au sol. Il s'agit d'un matelas qui contient un gel thermique actif. Il va faire baisser sa température corporelle dès qu'il se couche dessus.
0: Bon, et pour les balades, on fait comment quand il fait 35 degrés dehors?
3: Alors, il faut complètement changer vos horaires de sortie. Les vraies balades se font à la fraîche, avant 8 heures ou tard le soir. L'après-midi, on se limite à un pipi express de 3 minutes. Le danger numéro 1 en été, c'est le goudron. Faites le test des 7 secondes. Posez le dos de votre main sur le goudron. Si vous ne tenez pas 7 secondes sans avoir mal, ça va brûler les coussinets de votre chien au troisième degré en quelques mètres. Marchez toujours sur l'herbe ou à l'ombre dans les sous-bois. Et s'il s'ennuie à l'intérieur la journée, fatiguez-le mentalement. Prenez un jouet creux en caoutchouc, remplissez-le de pâté et mettez-le au congélateur. L'effort de léchage va l'apaiser et en plus le rafraîchir.
0: Ça donne faim. Le docteur Pierre Fabin, ses conseils sur notre site, l'application ici, juste avant les infos de 10h qui arrivent dans 4 minutes. On va prendre le temps d'écouter Michel Jonas juste après ça.
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0: Tour de Blues. C'est Michel Jonas.
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0: Nous sommes le mardi 9 juin, belle matinée. À l'écoute d'ICI Limousin, il est 10h. L'info, Fabienne Joigneau, nous ne sommes que début juin et la Corrèze est déjà en vigilance pour la sécheresse.
3: Le préfet a signé hier le premier arrêté de l'année qui place le sud du département et le secteur de la Vézère au premier niveau d'alerte. À ce stade, pas de restriction d'usage de l'eau, mais une invitation à faire attention. C'est la première fois que ça arrive si tôt dans la saison. Il faut dire que les pluies entre les mois de mars et mai ont été 43% moins abondantes que la moyenne des 10 dernières années. La mère d'une mineure âgée de 10 ans qui avait déposé plainte pour viol sur mineur contre Jérôme Barret, la principale suspecte dans l'affaire Liana, accuse l'État de faute lourde, annonce de son avocat tout à l'heure sur RTL. La plainte a été déposée en août 2025 et le suspect n'a jamais été entendu. Hier, plus de 600 personnes ont manifesté à Limoges, Brive et Tulle pour demander que les enfants soient vraiment protégés. Ce matin, le porte-parole du ministère de la Justice annonce que le rapport d'inspection sur d'éventuels dysfonctionnements sera rendu public. La garde à vue de Patrick Bruel est prolongée de 24 heures. Le chanteur est entendu concernant les plaintes de 13 victimes présumées. Mais une avocate annonce ce matin le dépôt de nouvelles plaintes dans les prochains jours.
0: La loi sur la fin de vie de retour à l'Assemblée nationale.
3: Adoptée deux fois par les députés l'an dernier, elle a été rejetée deux fois par le Sénat, où la droite majoritaire ne veut pas d'un droit à l'aide à mourir. Pour le socialiste Stéphane Delautrette, co-rapporteur du texte, ses craintes sont infondées. Il dit prôner depuis le début un texte très encadré. Le député de la Haute-Vienne était notre invité ce matin. Il espère un vote définitif mi-juillet. Après un dernier aller-retour donc entre l'Assemblée nationale et le Sénat. Encore un candidat pour la présidentielle de 2027, le maire socialiste de Saint-Ouen, Karim Bouamrane, se déclare ce matin pour sortir, dit-il, de la fatalité du duel annoncé entre Jordan Bardella et Jean-Luc Mélenchon. Ce mardi est un jour de commémoration à Tulle, 82 ans, jour pour jour, après le massacre du 9 juin, perpétré par la 2e division SS d'Asreich, qui avait pendu 99 hommes au lampadaire de la ville et en avait déporté 149 autres. La cérémonie aura lieu à 18h au lieu de cueil. Le cortège part une heure avant de la stèle rue Louisa Paulin. Avec un moment fort d'ailleurs en tout début, l'écoute d'une capsule sonore racontant ces journées terribles à Tulle. Un travail réalisé par des élèves de CE1 et CE2. Reportage à retrouver sur ici.fr. Et la météo ?
0: Avec un ciel nuageux pour aujourd'hui mardi matin, ça va se découvrir, se dégager de plus en plus cet après-midi avec de belles éclaircies qui s'imposeront vraiment en milieu de journée. Les nuages chassés par un petit vent de ouest pour aujourd'hui. Les températures maximales qui nous donnent du 17 degrés. C'est le plus frais sur le plateau de Millevaches. 20 pour la maximale à Bellac, 21 à Limoges, 23 pour Tulle et pour Brive. On gardera un petit peu de nuages demain en début de journée avec un petit risque d'averse de ci, de là. Et puis ensuite, le soleil va finir par s'imposer et ça va durer comme ça jusqu'à la fin de la semaine. Barbecue ce week-end, je sais que vous aimez ça, Fabienne.
3: Je crois bien, ouais.
0: Puisque c'est plein soleil et pleine chaleur jusqu'à 30 degrés.
3: Je viens à quelle heure ?
0: Eh ben, dès que belle-maman est arrivée, donc aux alentours de 14h, 14h15, bien sûr.
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0: Le jeune Paul, traduction de l'anglais. Fabienne.
3: Paul Young.
0: Merci. Vous devriez faire animatrice, je le savais.
3: J'y songe.
0: Toujours de la joie, de la culture, de la polyglotte aussi qui vous est proposée sur votre radio locale ici Limousin. Le jeune Paul, donc Paul Young avec ce tube des années 80 qu'on est ravis de vous proposer pour vous accueillir pour cette nouvelle

0: comme Mac and Stay, Paul Young, la musique d'ici Limousin, on aura du beau monde, on aura du Charlotte Cardin d'ici 11h, le nouveau Florent Pagny d'ici quelques secondes, on va avoir aussi Chris Isaac, enfin vous restez avec nous, il est 10h08.
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0: Pour accueillir les experts ici Limousin, Hélène Sido, notre psychologue, va nous aider à nous préparer pour partir en vacances, déjà se donner des bonnes raisons de partir en vacances, donc on va faire un petit bilan pour vraiment être sûr que c'est le moment de partir, et on va l'écouter avec attention, Hélène Sido. Nous allons aussi retrouver notre avocat, maître Philippe Clerc, avocat honoraire au barreau de Limoges, qui va nous rappeler quelques règles et quelques lois aussi concernant le devoir conjugal, et puis dans 3 minutes, le temps d'écouter la dernière chanson du monde, la petite dernière de Florent Pagny. C'est notre cuisinier Hélène Sido, non pas du tout, Jérôme Sonigo, qui va nous préparer quelques buffets d'apéro, et ça c'est très appétissant.

0: Chanson du monde.
1: Il l'a dit lui-même, il le chante très bien. C'est Florent Pagny, sa petite dernière, qui rentre dans la playlist ici Limousin. Ça s'appelle La dernière chanson du monde. Il est 10h12.
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1: Bienvenue dans la cuisine ici Limousin, où notre chef nous attend juste à côté du four. Vous le voyez pas, mais s'il est là, dites, faites coucou, bonjour.
4: Coucou, bonjour.
1: Voilà, c'est Jérôme Sonigo, cuisinier traiteur au El Carno de Limoges. Ravi de vous retrouver. Jérôme, ça me change un peu de vous retrouver au four, parce que d'habitude, on se retrouve nous plutôt au buffet apéro tous les deux.
4: Oui, au buffet apéro.
1: C'est alors, ce que vous voulez évoquer aujourd'hui.
4: Plus précisément, entre les cacahuètes. Et les bâtonnets de carottes à tremper dans le fromage frais.
1: D'accord, ok.
4: Non, mais quand même, le buffet apéro, c'est le dieu de la convivialité, du partage, de l'amitié, de l'amour, alors, les goûts, les couleurs.
1: Qu'est-ce que vous appelez le buffet apéro? Est-ce que c'est le fameux dîner dénatoire, déjeuner dénatoire c'est quoi?
4: Non, j'ai pas dit qu'on allait s'arrêter à l'apéro. Enfin, j'ai dit, c'est juste l'apéro. Oui, après, il y aura de quoi manger.
1: C'est souvent quand on dit buffet dînatoire ou soirée de cocktail dînatoire et ce genre de choses, souvent on pense manger et apéro aussi.
4: Oui, parce qu'évidemment, on pose tout d'un coup sur la table et à un moment donné, on n'a plus faim et on va pas manger la suite. C'est un petit peu dommage.
1: D'accord.
4: Moi, ce que j'aime bien, c'est
1: faire les deux.
4: C'est à mettre en scène ce buffet, c'est rythmé. Et puis, en plus de pas avoir à passer en plus toute la journée en cuisine, il y a des choses qui se préparent au dernier moment, donc on a besoin de retourner un petit peu.
1: C'est marrant quand vous dites ça, je vous vois bien au Moyen-Âge, vous savez, avec les grandes perruques blanches, les serveurs un peu comme...
4: mais c'est Versailles ici.
1: Un peu ça,
4: voilà. C'est Versailles.
1: Vous voyez, je vous vois bien comme
4: Jérôme.
1: Oui, mais... Alors, qu'est-ce que Monseigneur désirera pour aujourd'hui?
4: Le but, c'est de passer une bonne soirée, ou une bonne période à midi. Et il faut gérer toute la tendance. Moi, ce que j'aime bien, en fait, sur les buffets apéro, c'est que ça permet aussi d'ouvrir les placards et de sortir toute la vaisselle. Celle qu'on stocke, là, les grands plats. Alors, on y va, on peut étaler les légumes, les tartinades, les feuilletés. Ce qui est sympa avec un buffet apéro, c'est prendre le temps aussi de passer d'un convive à l'autre, d'un copain, et puis pas oublier les boissons, évidemment,
1: bien
4: aussi.
1: Sûr.
4: Mais quand on dit buffet apéro, il faut ouvrir la grande table.
1: Donc, c'est journée open bar.
4: Ah, c'est open bar. Et puis, il faut que les gens y rentrent.
1: Open table aussi.
4: Faut du frais, faut du croustillant, faut de la tartinade, faut de la viande, du poisson. Qu'est-ce qu'il faut d'autre? Il faut des légumes, il faut des fruits. C'est l'occasion, de s'amuser. Et puis, de faire participer les enfants.
1: Oui, aussi, en faisant des petits gâteaux sympas, par exemple.
4: Tout ce qui est feuilleté, on peut très bien préparer une farce à tartiner sur les feuilletés. Les enfants, on prédécoupe, on vérifie le four avec eux. On les initie aussi à manger différemment que les repas de la cantine et proposer, pourquoi pas, une bonne tapenade avec des olives. Alors, pour moi, l'idée originale, ce serait de utiliser une base et de la décliner. Par exemple, on me dit, oui, mais c'est long, il faut faire des cakes. Eh bien, vous faites 1 litre de pâte à cake. Et ensuite, vous n'avez plus qu'à séparer, par exemple, un cake que fromage olive, un cake chorizo jambon, et puis un cake avec, pourquoi pas, des petites pointes d'asperges que vous mettez crues. Alors, mettez crues des pointes d'asperges dans un cake, elles vont cuire le cake. Et oui, avec la chaleur, ça va être parfait.
1: D'accord. Et ben voilà une astuce qui est plutôt sympa et originale en plus. Merci beaucoup, Jérôme. Je vous laisse avec vos cakes. On se retrouve la prochaine fois, bien évidemment, pour continuer à parler cuisine. Et on retrouve vos recettes, vos petites astuces aussi sur notre site et l'application ici. Au revoir, Jérôme.
4: À bientôt.

0: Pascal Obispo avec Tombé pour elle et la musique qui continue. Chris Isaac qui arrive dans une minute et juste après, nous allons parler de devoir conjugal avec l'avocat honoraire du barreau de Limoges, Philippe Clerc.
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0: Chris Isaac avec Wicked Game. C'est la musique d'Ici Limousin à 10h26.
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0: Nous allons parler maintenant de devoir conjugal. Et alors, dès qu'on parle de ce genre de contraintes, on appelle un avocat.
3: C'est le mieux.
0: L'avocat honoraire d'Ici Limousin, c'est maître Philippe Clerc. Bonjour maître.
3: Bonjour Pascal.
0: Avocat honoraire aussi au barreau de Limoges. Il faut quand même le rappeler. Effectivement, le devoir conjugal, c'est quelque chose, c'est une notion qui a un petit peu évolué à travers, j'ai presque envie de dire, les siècles et les années, finalement.
3: Oui, absolument. La notion de devoir conjugal, déjà, ça commence mal. Hein. On a l'impression vraiment que c'est un devoir...
0: Comme à l'école.
3: Obligé, comme à l'école, qui en plus n'est pas corrigé.
0: Alors, est-ce qu'on vérifie la qualité du devoir, quand même ?
3: Ça dépend si on a des témoins ou pas.
0: Oui, c'est ça.
3: La notion de devoir conjugal, en réalité, elle n'existe pas. Elle n'existe pas en tant que telle, c'est-à-dire que le Code civil, lorsqu'il a défini les notions, les obligations attachées au mariage, il a parlé de respect, de fidélité, de secours, de devoir de secours et de devoir d'assistance. Mais il a jamais parlé de devoir conjugal.
0: D'accord.
3: Et pour autant, il y a des décisions de justice, parce que c'est la jurisprudence qui a dégagé cette notion-là, et il y a des décisions de justice qui viennent rompre un mariage, par exemple, parce que la preuve est rapportée, c'est bien toute la difficulté, la preuve est rapportée que l'un des deux ne satisfait pas à cette obligation. Cette obligation qui, en fait, est née de quoi ? Elle est née, et le mot est important, de la force procréatrice du mariage, qui oblige à une communauté intellectuelle et à une communauté affective. Et dès lors qu'on n'a pas cette communauté intellectuelle et affective, surtout affective en l'occurrence, on peut considérer que les obligations du mariage ne sont pas respectées.
0: Donc ça veut dire qu'il faut pointer à chaque fois...
3: Alors pointer, je ne sais pas si le terme est adéquat.
0: Ah bah il y a des appareils qui existent. Il y en a un à l'entrée de la station.
3: Toujours est-il que,
0: faut badger aussi.
3: Comme vous le disiez au début, Pascal, avant de perdre votre sérieux.
0: Pardon, excusez-moi.
3: La notion a évolué.
0: Bah oui.
3: Et depuis 2006, dans le cadre des lois sur la violence conjugale, eh bien a été ajoutée. Enfin, ça paraît une évidence, mais a été ajoutée une notion qui est la notion du devoir conjugal consenti.
0: Oui.
3: Il faut qu'il soit consenti.
0: Parce qu'on peut très bien dire effectivement, moi j'ai fait mon devoir conjugal et c'est pour ça que une personne m'accuse, elle me reproche de le faire alors que je l'ai fait. Mais ça dépend sous quelles conditions.
3: Alors
0: on
3: ne
0: fait pas ça brutalement non plus.
3: Tout dépend comment on le fait. On peut le faire avec empressement, on peut le faire avec une forme de violence, et c'est ce que la loi réprouve. Il faut évidemment que la relation intra-couple soit une relation apaisée et non pas une relation, surtout au plan sexuel, de violence. C'est la raison pour laquelle aujourd'hui, le devoir conjugal, il doit être consenti, même si, il y a aussi, il faut le souligner brièvement, il y a des associations féministes qui luttent d'ailleurs encore contre cette notion, qui trouvent qu'il ne devrait peut-être pas y en avoir du tout.
0: Comment on fait pour prouver que ça a été consenti, justement ?
3: C'est compliqué, j'ai pas de moyens, évidemment, des témoins c'est compliqué, la vidéosurveillance ça peut quand même déplaire beaucoup, mais ça peut apparaître au travers de messages, au travers de courriers, ou dire, je sais pas, il peut y avoir une correspondance, des échanges dont on a la traçabilité entre les conjoints, ça ne s'applique qu'au mariage, il faut le préciser, pas au PACS, pas au concubinage, ça ne s'applique qu'au mariage, et on peut essayer d'en faire la preuve, c'est pas facile.
0: En tout cas, vous avez rempli votre devoir avec douceur.
3: Oui, et
0: tout le monde appréciera. Ça fait moins mal quand même. Merci beaucoup, maître Philippe Clerc, et ses conseils. On les retrouve sur notre site, l'application Ici. À très bientôt devant la mairie.
3: À bientôt.

0: Un beau souvenir avec The Pasadenas.
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0: Le Solidaribus du Secours Populaire sera de passage sur la commune de Saint-Germain-les-Belles, on est dans le sud d'Haute-Vienne. Rendez-vous le 25 juin à partir de 16h. Il sera stationné sur le champ de foire. Il proposera un accueil ainsi qu'une distribution de produits alimentaires et d'hygiène. Si vous rencontrez des difficultés sociales, vous pouvez vous présenter à cette permanence. Il faut être muni de justificatifs de sa situation afin d'être accompagné, bénéficier de l'aide du Secours Populaire si vous en avez besoin. Et pour obtenir davantage de renseignements, il est possible de contacter le Secours Populaire sur leur site solidaribus.spf87@orange.fr. Encore de bonnes affaires à faire et un geste solidaire à la fois avec la boutique Sofrip de l'association des paralysés de France qui organise une opération spéciale vente au sac dans ses lieux, dans ses locaux de Malemort. Ça va se passer samedi 13 et également le jeudi 18 juin.
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0: Francis Cabrel arrive tout de suite et juste après la psychologue Hélène Sido pour ses bons conseils. Jour se lève.

0: Ma place dans le trafic, c'était Francis Cabrel.
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0: L'été est quasiment là et voici arrivé notre rayon de soleil, Hélène Sido. Bonjour Hélène.
3: Bonjour.
0: Un peu moqueur le rayon de soleil.
3: Bonjour.
0: Mais nous allons préparer les vacances, c'est pour ça qu'on est un petit peu foufou ce matin. Vous me disiez que les vacances, ça s'organise, qu'il faut se donner des objectifs, faire un bilan de ce qu'on veut faire.
3: Oui, parce qu'il y a plusieurs formes de vacances. Déjà, il y a tous nos amis célibataires qui se disent « Bon, est-ce que je vais partir en vacances tout seul ?» Alors oui, on peut partir en vacances tout seul. Si on a besoin de repos, on va plutôt choisir des vacances un petit peu courtes, 3-4 jours. Parce que ce qui va nous manquer, ça peut être les interactions sociales, surtout si on veut du repos et qu'on va privilégier la plage.
0: D'accord.
3: Pour tous ceux qui vont partir seuls, mais qui vont être plutôt en montagne, qui vont plutôt randonner, on peut choisir des formats de une semaine. Puis vous avez tous ceux qui partent seuls, mais qui vont faire appel à des agences de voyage avec des voyages thématiques autour de la nourriture, autour du sport, autour de la visite d'une ville. Donc, j'allais dire, pour tous nos amis célibataires, l'idée c'est de se dire quel est le format de voyage que j'ai envie de vivre et quel est le format de voyage que j'ai envie d'expérimenter.
0: Donc se poser la question, mettre tout ça sur papier par exemple, se faire un petit plan des vacances.
3: Oui, qu'est-ce que j'ai envie de vivre pendant mes vacances? Si j'ai envie du repos, plutôt un format court, ou si j'ai envie de vivre une expérience, quelles sont les expériences que j'ai envie de vivre en adéquation avec mes revenus financiers.
0: Bon, alors il y a ceux qui partent seuls, vous l'avez dit, il y a ceux qui partent en famille, en groupe, entre amis parfois.
3: Ouh là là, alors, amis, famille, groupe, là, on va essayer de se recentrer sur soi.
0: Ah
3: et,
0: bon
3: et de se poser quelques questions qui vont être déjà de quoi j'ai besoin pour aller bien. Entre ceux qui ont besoin de faire du sport, ceux qui, au contraire, ont besoin d'être un peu seuls, certaines qui vont avoir toujours besoin d'aller au marché, certains qui vont toujours avoir besoin d'allumer le barbecue. Donc c'est déjà de quoi j'ai besoin. Et dans un collectif, d'établir des règles, parce que on n'a pas tous les mêmes règles du vivre ensemble. Les toilettes, les douches, le ménage, les sorties, est-ce qu'on fait tout ensemble ou est-ce qu'au contraire on peut s'échapper?
0: Vous, votre conseil c'est quoi?
3: D'avoir des temps pour s'échapper.
0: Ouais.
3: Des temps seuls où on fait vraiment ce qu'on a envie, c'est les vacances quoi.
0: Donc par exemple, je pense à une famille, c'est de dire bon les enfants, vous avez plage, moi je vais aller visiter le musée à côté, maman va aller faire son footing, son sport, et puis on va faire tourner comme ça.
3: Oui, et il y a des moments où on va se retrouver avec convivialité. Pourquoi? Parce que on va faire, si on a certaines envies, on peut les faire subir aux autres. Alors que les vacances, on le rappelle, c'est un temps de régénération. Donc c'est important de s'écouter. C'est aussi important d'écouter son rythme. Certains vont arriver épuisés en vacances et vont déjà avoir besoin de repos, de dormir. Et structurer un temps, ça sera déjà trop compliqué. Alors que d'autres ont attendu ces vacances et n'ont qu'une envie, c'est de lâcher les lions. Et donc vont avoir envie de bouffer ces vacances et de faire plein de visites.
0: Donc chacun en parle, chacun s'organise. Et on saura si on a passé de bonnes vacances quand on aura coché toutes les cases de notre bilan.
3: Ça peut, ou tout simplement quand on revient avec le sourire.
0: Ah, juste ça, c'est déjà bon.
3: Juste ça, c'est déjà énorme.
0: Très bien. Eh bien écoutez, j'ai déjà le sourire avant de partir. Merci beaucoup.
3: Merci Pascal.
0: Bonnes vacances, on va se revoir d'ici là, mais on peut déjà se souhaiter bonnes vacances. Et puis si on a envie d'écouter la douce voix d'Hélène Sido pendant ses vacances, on la met en ligne sur notre

0: site et sur l'application ici. À bientôt Hélène.
1: À bientôt Pascal.
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0: Je sais pas vous, mais nous on s'en lasse pas. Tant pis pour elle, c'est la chanson de Charlotte Cardin.
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0: Avec le test du jour et quelques jours après le salon du livre de Limoges, Alexandre Pain nous propose de découvrir dans son test une initiative mise en place par une librairie limougeaude.
3: Ici Limousin, testé pour vous ce matin, la Bookmobile. Vous allez voir, c'est un concept plutôt sympa qui va s'élancer sur les routes de la Haute-Vienne durant cet été. On en parle avec Rachel de la librairie Rêve en Page. Alors Rachel, c'est une caravane que vous allez, avec laquelle vous allez partir, sillonner les routes pour amener la littérature au plus près du public.
4: Exactement. L'idée, en fait, c'est qu'on aille directement chercher nos lecteurs et grâce à ça, on a notre petite caravane. En fait, c'est un petit peu la librairie en mode réduit qu'on va pouvoir trimballer partout sur les routes de la Haute-Vienne et du Limousin si on est amené à aller hors Haute-Vienne. Et dans ce bookmobile, on va retrouver de la littérature jeunesse essentiellement, mais aussi deux, trois titres pour les adultes, allant du coup de la naissance jusqu'aux 25-30 ans. Donc ça va être super chouette.
3: On va rentrer dans cette bookmobile, on va aller voir. Hop, alors vous l'avez aménagée complètement, c'est une petite caravane. Et donc dedans, vous avez mis les livres, il y a les étagères, il y a même un petit canapé pour s'asseoir pour lire tranquillement.
4: Exactement. L'idée, c'est que les enfants puissent venir prendre le temps de choisir leur livre, de le regarder, de l'observer. Voilà, qu'ils se sentent à l'aise. Et donc, on a des petites lumières, des petites guirlandes, des petits cadres avec aussi toutes nos animations qui vont se dérouler tout au long de l'été. Et bien évidemment, notre petite sélection au top.
3: Ce qui est sympa, c'est que, alors je suis 1m90, donc on voit que c'est pour les enfants parce que je me cogne la tête. Mais par contre, ça rappelle vraiment ces souvenirs aussi d'enfants, les campings avec les parents, avec les grands-parents. C'est ça, on se retrouve dans cette atmosphère-là, une atmosphère bienveillante, conviviale. C'est aussi ça l'idée.
4: Exactement. L'idée, c'est qu'on se sente un peu comme dans un cocon quand on est dans cette caravane. Et c'est vraiment ce côté appel aux souvenirs aussi pour les parents et qui est un petit côté magie quand on rentre dedans.
3: C'est le super concept de la librairie Rêve en Page, la Bookmobile, qui va partir sur les routes du Limousin. On vous donne bien sûr les informations pour retrouver le programme et le parcours de cette Bookmobile. À bientôt.
0: Merci, à bientôt Alexandre. L'itinéraire du Bookmobile durant l'été que vous retrouvez sur la page Facebook de la librairie Rêve en Page, tout simplement. Et vous allez voir, ça va être le cirque. Avec la musique de Billy Preston qui arrive maintenant, juste après la tendance du moment, avec Muriel Jordan qui va nous expliquer ce qu'est le cheerleading.

0: Billy Preston avec Nothing from Nothing, c'est la musique d'ici Limousin.
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0: Avec la tendance du moment chaque jour qui nous est relatée par Muriel Jordan. Ce matin, Muriel, on s'intéresse au succès du cheerleading.
3: Ah oui, venez, on s'imagine quelques instants devenir ces athlètes gymnastes qui font des pyramides humaines. Le cheerleading donne envie de devenir la star du lycée. Après les cours, on enfile son short à paillettes et on se fait des sauts à plusieurs mètres du sol, des figures de gymnastes, des acrobaties pour encourager une équipe de sport. Aïe, oulala, ouais mes reins, non mais j'ai plus l'âge moi pour ça. Les cheerleaders, ce sont de vrais athlètes de haut niveau et ne les confondez surtout pas avec ça.
4: Fremont, power, Fremont, price, be aggressive, drive, go, Fremont.
3: Non, on est loin maintenant du côté pom-pom girl. Au début, le cheerleading, c'est une tradition américaine de la fin du 19e siècle pour encourager les équipes de football américain. D'ailleurs, cette pratique est inculquée aux États-Unis dès l'école primaire. Et depuis quelques années, cette discipline sportive est devenue très tendance en France. Surtout depuis la sortie de la série documentaire Cheer sur Netflix il y a 6 ans. Un des plus gros phénomènes télé de l'année 2020. Le cheerleading, c'est quoi? Est-ce que c'est être pom-pom girl? Est-ce que c'est juste assurer l'ambiance au bord des terrains de foot? Eh bien, je mène ma petite enquête et contacte Victoire, une des coachs de la section cheerleading de l'ASPTT Orléans, avec ses près de 70 licenciés. Section qui se rendra à Lisbonne les 20 et 21 juin prochains pour un championnat très important en Europe.
5: C'est vraiment deux sports qui sont bien distincts. Sur le pom-pom girl, on va plus être de la chorégraphie, de la danse. Le cheerleading, on va plutôt être sur des sports qui sont acrobatiques, des portées, avec des passes de tumbling, salto, flip, etc.
3: Donc devenir cheerleader, c'est pas juste de la danse avec des pompons, c'est pas non plus être populaire au lycée comme dans les films américains. C'est un sport en pleine expansion et qui, comme le vin, se bonifie avec les années, avec un nombre de licenciés en hausse partout en France et des compétitions de plus en plus fréquentes.
0: Alors, le cheerleading n'est donc plus seulement le symbole de la culture universitaire américaine. En France, en revanche, cette discipline souffre encore de quelques clichés.
3: Ben oui, parce que comme la discipline mélange danse, gymnastique et acrobatie, forcément, elle passe un peu pour un sport de filles. C'est pourtant loin d'être le cas, explique Victoire, coach cheerleader à Orléans.
5: On a aussi des catégories qui sont mixtes. Et dans les plus grosses équipes françaises ou aux États-Unis, sur ces équipes mixtes, on a 50% d'hommes et 50% de femmes. Donc plutôt avec les femmes en l'air, les flyers, et les hommes en bas qui portent.
3: Et preuve que cette discipline va encore nous offrir des émotions en France, et bien au dernier championnat du monde de cheerleading fin avril dernier, qui se sont tenus à Orlando aux États-Unis, c'est une Vendéenne qui a remporté la médaille de bronze. Bref, le cheerleading devient tendance en France. Par contre, si vous comptez vous y mettre, allez-y quand même mollo au début, hein, pour les reins et tout, histoire d'éviter de tomber dans les pom-poms.
0: D'accord, on va essayer de faire des jeux de mots ensemble, Muriel, et puis aussi de retrouver notre cheerleaders Véronique Henry, qui arrive pour jouer avec nous dans 5 minutes, juste après Julien Clerc.
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0: Julien Clerc, fais-moi une place, il me plaît à vous rappeler que c'est Françoise Hardy qui a écrit cette chanson magnifique pour Julien Clerc. Je laisse ma place, en revanche, à Véronique Henry, qui va jouer avec vous à l'instantané, la roue du temps que vous allez tourner. Oui. Bonjour Véronique.
1: Salut Pascal, je demande un P, je demande un A, je demande un S. Moi j'ai envie de devenir cheerleader là d'un coup, j'ai entendu votre petite chronique là sur les cheerleaders.
0: D'accord. Voilà,
1: donc je vous encourage.
0: Bon, il faut arrêter de boire maintenant, Véronique.
1: Oui. Hein,
0: ok. Écoutez, je vous souhaite une bonne roue du temps.
1: On va quand même tourner la roue du temps et vous offrir de jolis cadeaux. On a des repas pour Urbaka, le festival de rue à Limoges. On a des places pour aller applaudir et écouter Richard Galliano. Un petit bonheur quand même, samedi 27 juin, lors du festival Tu le remets le son, en partenariat avec Ici Limousin. On a le t-shirt, on a le drap de bain. Bref, on a tout pour en faire plaisir.
0: Je demande un I, je demande un L, je demande un F. Non, il faut y aller maintenant. Ok. Je vous dis bon jeu et à demain Véronique.
1: À demain,
0: ciao.
1: Bye.
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1: Merci d'être avec nous et surtout gardez le sourire. Nous sommes mardi 9 juin déjà, il est 11h passé d'une minute. Les infos avec vous, Alain Ginesté, bonjour.
3: Bonjour.
1: Des Limousins devant les palais de justice hier soir.
3: Plus de 600 personnes au total ont manifesté en Limousin devant les tribunaux de Limoges, Brive et Tulle pour demander que les enfants soient protégés par la justice. Un mouvement qui arrive dans le sillage de l'affaire Liana. Beaucoup de questions se posant sur le traitement de signalement concernant le suspect effectué avant cette affaire. D'ailleurs, la mère d'une mineure âgée de 10 ans qui avait déposé plainte l'an passé pour viol sur mineur contre le suspect Jérôme Barella accuse à présent l'État de faute lourde. Au niveau national, plus de 60 000 personnes ont manifesté hier, d'après le ministère de l'Intérieur, devant les différents tribunaux de France. Le Conseil supérieur de la magistrature déplore le discrédit jeté sur des milliers de magistrats qui travaillent, dit-il, sans relâche dans un contexte difficile. Et puis la présidente de l'Assemblée nationale, Yael Braun-Pivet, va proposer à la conférence des présidents du Parlement une minute de silence pour Liana. La garde à vue de Patrick Bruel est prolongée de 24 heures. À ce stade, le chanteur est entendu concernant les plaintes de 13 victimes présumées. Une avocate annonce le dépôt de nouvelles plaintes dans les prochains jours. La loi sur la fin de vie est de retour à l'Assemblée nationale, en fait depuis hier soir, en commission. Adoptée deux fois par les sénateurs l'an passé, elle a été rejetée deux fois par le Sénat. Le député socialiste de Haute-Vienne, Stéphane Delautrette, co-rapporteur du texte, insiste sur le fait qu'il s'agit bien d'un texte très encadré. Il était ce matin l'invité d'Ici Limousin. Son interview complète est en réécoute sur ici.fr.
1: Début juin, la Corrèze est déjà en vigilance pour la sécheresse.
3: Le préfet a signé hier le premier arrêté de l'année qui place le sud du département et le secteur de la Vézère au premier niveau d'alerte. À ce stade, pas de restriction d'usage de l'eau, mais une invitation tout de même à faire attention. C'est la première fois que ça arrive si tôt dans la saison. Les pluies entre mars et mai ont été 40 fois moins abondantes que la moyenne des 10 dernières années sur cette zone. Et puis ce mardi est bien sûr une journée de commémoration à Tulle. 82 ans après le massacre du 9 juin 44 perpétré par la 2e division d'Asreich qui avait pendu 99 hommes au lampadaire de la ville. La cérémonie aura lieu à 18h au lieu de cueil. Le cortège partira une heure avant de la stèle de la rue Louisa-Paulin avec un moment très fort, l'écoute d'une capsule sonore qui raconte ce terrible moment. Un travail réalisé par des élèves de CE1 et de CE2 sur lequel on reviendra tout à l'heure dans le journal de midi. Côté météo, ça s'éclaircit un petit peu en fait. Hein.
1: Oui, éclaircit.
3: Ça se dégage quoi plutôt.
1: Oui, ça se dégage. Ça va aller de mieux en mieux de jour en jour. Mais voilà. Pour l'instant, on a encore un ciel voilé. C'est le programme pour aujourd'hui, mais pas de pluie prévue par Météo France. Un petit 17 degrés à Aigleton ainsi qu'à Aigurande. 19 degrés pour Le Dorat et Chalut. 20 degrés si vous êtes à Limoges et Juillac cet après-midi. Vous aurez 1 degré de plus à Tulle et Beaulieu-sur-Dordogne. 23 degrés à Brive.
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0: pourvu qu'elle soit douce. C'était Mylène Farmer.
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0: Et je suis ravie de vous retrouver jusqu'à midi. Nous allons tourner la roue du temps, nous allons faire appel à vos souvenirs. Vous allez retrouver la bonne année en question et vous allez repartir avec des cadeaux. Nous avons le drap de bain ici Limousin, le t-shirt ici Limousin, mais également des places pour des festivals dont ici Limousin est partenaire. Urbaka, Festival des Arts de Rue. 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Et puis on va parler également du festival Tu le remets le son, avec un grand artiste à l'accordéon qui sera à l'empreinte, hein, au théâtre de Tulle samedi 27 juin, c'est Richard Galliano. Deux invitations pour aller applaudir et écouter Richard Galliano, et croyez-moi, il fait du bien. 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Vous nous appelez, on tourne la roue du temps qui s'arrête sur une année entre 1970 et 2025, et ensuite c'est à vous de jouer. Et je vais démarrer avec le t-shirt. Non, le drap de bain. Le drap de bain ici Limousin est à gagner maintenant. Et pour gagner ce drap de bain, vous nous appelez au 05 55 34 5000. On va se retrouver derrière George Harrison, My Sweet Lord. Passez une très très belle fin de matinée à l'écoute de votre radio ici Limousin.

0: Sweet Lord, c'était George Harrison. Dans l'instantané, nous vous offrons le drap de bain ici Limousin, c'est le tout dernier. Et comme dit Bertrand, qui est au standard, ce matin, on pourrait envelopper Cléopâtre dedans, tellement ce drap de bain est grand. Bah oui, il y a une référence historique, je vous laisse réfléchir. Le drap de bain ici Limousin est à gagner au 05 55 34 5000. Il faut nous appeler et vous dépêcher, bien évidemment. Je crois qu'on a Marie-Josée qui est avec nous et qui nous appelle de Tulle. Allô, bonjour.
1: Allô, bonjour.
0: Bonjour Marie-Josée, ça va bien?
1: Oui, ça va, je vous remercie, vous aussi?
0: Bon,
1: oui.
0: Ça va plutôt pas mal, oui, le soleil revient, les températures vont grimper, tout va bien, quoi.
1: Oui, on va bronzer.
0: Que faites-vous à Tulle?
1: Eh bien, pour l'instant, j'ai mis mon vin de rose en bouteille et je suis en train de préparer de la gelée d'ortie, voilà.
0: Bon, bah dites donc,
1: oui.
0: En fait, vous faites plein de choses avec ce qui vous entoure.
1: Tout à fait, absolument. Ouais.
0: Comment fait-on le vin de rose, Marie-Josée, rapidement?
1: Non, c'est secret.
0: Oh, non, j'y crois pas. C'est pas possible, elle veut pas nous donner son truc.
1: Non, du tout.
0: Bon, Marie-Josée.
1: Oui,
0: dites-moi, il n'y a pas de...
1: Il n'y a pas d'alcool rajouté, hein. C'est
0: naturel. Elle nous dit ça avec un air bizarre. Vous en avez bu un petit peu ce matin du vin de rose, Marie-Josée?
1: Non, du tout.
0: Bon, vous restez là, vous ne bougez pas, on va jouer dans un court instant.
1: D'accord, très bien.
0: Voici la roue du temps, vous l'arrêtez quand vous voulez, Marie-Josée.
1: Ok. Top.
0: L'année 2009, Marie-Josée faisait déjà du vin de rose, parce que croyez-moi, on en fait de génération en génération chez elle. Hein, c'est à peu près ça. Ben oui, avec une recette hyper secrète. Bon, Marie-Josée, 2009, oui. Restez bien concentrés, on va parler musique. Je vais vous parler d'un artiste qui a lancé un plaidoyer, on ne peut pas dire autrement, pour la dignité de tous ceux qui sont oubliés dans la rue, un morceau puissant qui aura été le premier extrait de son troisième album. Une carrière de chanteur engagé qui a été ainsi lancée. Je vais vous parler de Claudio Capeo. Est-ce que ça évoque quelque chose pour vous, ce nom d'artiste?
1: Oui, tout à fait.
0: Mm-hmm. Avec un titre, Un homme debout. Vous vous en rappelez d'Un homme debout?
1: Oui, tout à fait. Avec son accordéon. Oui,
0: exactement, avec un clip qui avait été tourné à Lyon, je crois. Alors, Un homme debout. Vous êtes tombée sur l'année 2009, Marie-Josée. Réfléchissez bien. Oui. Est-ce que ce titre est sorti avant 2009? En 2009 ou après 2009?
1: Alors, attendez.
0: Moi, j'attends.
1: J'écoutais ça en repeignant mon appartement, là, les choses.
0: Oui.
1: Après, je pense. Oui.
0: Après?
1: Ouais, non.
0: Mais vous pensez drôlement bien. C'est comme ça qu'il faut réfléchir dans l'instantané, c'est-à-dire il faut se remémorer. Mais qu'est-ce que je faisais à ce moment-là? Un homme debout. Eh bien, si vous chantiez à tue-tête, Marie-Josée, allez-y, c'est pour vous.

0: Un homme debout de Claudio Capeo avec les cœurs de Marie-Josée ce matin. Merci beaucoup. C'était très agréable.
1: Merci à vous.
0: Vous repartez avec le drap de bain.
1: Waouh, super.
0: Et vous allez pouvoir partir un petit peu au bord de l'eau cet été ou pas?
1: Ben, je rentre de Séville, alors...
0: Ouais, c'est pas la peine de nous appeler pour nous narguer, hein, Marie-Josée, vous pouvez rester chez vous. Hein.
1: Oh, j'ai bien bronzé et tout. Hein.
0: C'était beau, racontez-moi.
1: Ah, c'est magnifique.
0: C'est vrai.
1: Ah oui, c'est magnifique. Les gens sont sympathiques et tout. C'est très beau, très très beau, ouais. On a eu 38 degrés, mais bon...
0: Ah ouais, quand même.
1: Oui, mais il y avait un peu de vent, donc c'était génial, quoi.
0: Voilà. D'accord. Et vous parlez espagnol, alors, du coup, Marie-Josée?
1: Oui, tout à fait, couramment.
0: J'y crois absolument pas, mais c'est pas grave.
1: Vous avez raison.
0: Marie-Josée, le drap de bain est pour vous. Je vous embrasse bien fort. Merci, merci pour votre sourire et votre bonne humeur. À bientôt.
1: À bientôt, merci.
0: Au revoir.
1: Au revoir.
0: Marie-Josée qui habite à Tulle. Tulle, parlons-en avec Tulle remet le son. C'est un chouette festival avec un grand artiste. Franchement, ne loupez pas ça. Richard Galliano à l'accordéon au théâtre de Tulle. Deux invitations pour vous. Vous allez pouvoir aller assister à ce beau concert avec la personne de votre choix grâce à Ici Limousin. Deux invitations pour aller applaudir Richard Galliano et passer un beau moment. Ce sera le 27 juin à l'occasion de ce beau festival Tulle remet le son. 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Je vous propose d'écouter le tout dernier Christophe Willem. Un nouvel album est attendu d'ailleurs hein, pour cet été. Christophe Willem, si vous l'aimez, rendez-vous dans Décibel ce soir à partir de 20h puisqu'il sera l'invité d'ici. Christophe Willem, voici son nouveau single, ça s'appelle « Système ».

0: Système. D'accord, très bien. 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
0: La ville de Tulle a son festival, ça s'appelle Tulle remet le son. Et à cette occasion, c'est Richard Galliano qui viendra donner un très beau concert à l'accordéon. Ce sera au Théâtre de l'Empreinte à Tulle le 27 juin, c'est un samedi. Deux invitations pour vous, 05 55 34 5000. À tout de suite.

0: Je ne suis pas un héros, c'était Daniel Balavoine côté musique. Arrive chez vous Alain Chamfort et Amy Winehouse.
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0: Et nous partons à Chasteaux retrouver Anaïs. Bonjour Anaïs.
2: Bonjour.
0: Bonjour, vous allez bien?
2: Oui, je vais bien, merci.
0: Vous êtes où Anaïs? Vous êtes dehors? Vous êtes dans votre voiture? Vous faites quoi?
2: Je suis dans ma voiture.
0: Ah ben ça s'entendait. Et vous partez où? Vous quittez Chasteaux?
2: Non, je rentre à Chasteaux justement déjeuner.
0: On me dit que vous êtes ergothérapeute.
2: Tout à fait.
0: Bon, et vous pratiquez votre métier sur Chasteaux, à Brive, où exactement?
2: À Brive, et puis j'interviens aussi dans un établissement pour personnes âgées sur Objat.
0: Eh oui, parce que vous accompagnez en fait les personnes en perte d'autonomie, hein, c'est ça?
2: Tout à fait, exactement. Des enfants en perte d'autonomie avec ce qu'on appelle aujourd'hui les troubles du neurodéveloppement ou éventuellement des personnes âgées.
0: Bon, très bien, nous gardons vos coordonnées Anaïs, on ne sait jamais. Alors Anaïs, nous allons jouer à l'instantané pour gagner 2 places pour aller applaudir Richard Galliano, grand artiste que vous pourrez voir le 27 juin au Théâtre de Tulle dans le cadre du festival Tulle remet le son. J'envoie la roue du temps, Anaïs, vous l'arrêtez quand vous voulez.
3: Top 1982.
0: T'énerve pas Anaïs, tout va bien. 1982, une année qui représente quoi pour vous Anaïs?
2: J'étais pas encore née en 82. Donc,
0: voilà, je m'en doutais un petit peu. Bon, alors moi je vais vous la résumer un petit peu. L'année 82, tiens on va parler cinéma, c'est l'année où est sorti E.T. l'extraterrestre, c'est bon?
2: Oui.
0: Vous connaissez, Tutsi également, Rambo ou encore Mad Max. Est-ce que l'année 82 est l'année où est sorti le film L'étudiante de Claude Pinoteau avec Sophie Marceau et Vincent Lindon? Est-ce que ce film est sorti en 82, avant ou après 82, Anaïs? Si vous avez vu La Boum, par exemple,
2: oui,
0: ça peut vous aider.
2: Je dirais après. Ben après
0: oui.
2: 82.
0: Mais évidemment. 82, je crois que c'est La Boum 2, hein. La Boum 2, 81, ça a été La Boum 1, on va dire, ou 80. Et L'étudiante est sortie en 1988 avec un scénario de Daniel Thompson, une Sophie Marceau très romantique, un Vincent Lindon très amoureux et une bande-son, qui accompagnait ce film qui était signé Caroline Kruger.

0: C'est beau, hein? You Call It Love de Caroline Kruger. Vous êtes romantique, vous, Anaïs?
1: Un petit peu, oui. En tout cas, j'aime beaucoup la musique.
0: Moi aussi. Et j'aime beaucoup le film L'étudiante avec Sophie Marceau. Alors, ça perd un peu en valeur d'année en année, mais bon, on va dire que c'est un peu cucu la praline. Mais c'est chouette comme tout, quand même, à regarder L'étudiante. Bravo, Anaïs. Vous repartez avec deux invitations pour aller applaudir Richard Galliano.
1: Super, merci beaucoup.
0: Vous allez passer un chouette moment parce que vraiment, Galliano, c'est un artiste exceptionnel à l'accordéon. Il vous attend pour Tulle remet le son. Ce sera samedi 27 juin au Théâtre de Tulle. Vous amenez la personne de votre choix. Je vous embrasse, Anaïs. Bon courage.
1: Parfait, je vous remercie beaucoup. Bonne journée.
0: Bonne journée, au revoir.
1: Au revoir.
0: Tulle remet le son. 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

0: to Black. C'était Amy Winehouse sur votre radio ici Limousin. 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
0: Et nous allons évoquer la foire du livre de Brive qui a besoin d'accueil, de sécurité, de bagagerie, puisque l'an dernier il y a eu 150 bénévoles qui sont venus grossir les rangs des équipes en charge de l'organisation de cette foire du livre de Brive. Un soutien sans faille qui voit chaque année revenir de nombreux habitués, mais aussi des novices curieux et passionnés. Depuis l'an dernier, sachez que le bénévolat pour la foire du livre de Brive est ouvert aux mineurs dès 16 ans. Des bénévoles qui sont pour la manifestation une aide précieuse. Alors, pour cette 44e Foire du Livre de Brive qui aura lieu du 6 au 8 novembre, vous pouvez vous inscrire pour être bénévole. Vous avez jusqu'au 10 juillet. Le principe est très simple. Vous allez sur le site de la Foire du Livre de Brive, c'est foiredulivredebrive.net et vous remplissez tout simplement le formulaire.
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0: Sur ce souvenir des années 80, écrit par Serge Gainsbourg, Manu Reva, Alain Chamfort. Moi je vous attends pour parler de vos souvenirs dans l'instantané 05 55 34 5000.

0: Manu Reva, c'est Anne Chanfort.
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0: Dans l'instantané, nous vous offrons des invitations pour pouvoir manger Urbaka gratuitement. Ça, c'est pas rien quand même. Deux repas pour vous au 05 55 34 5000.
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0: Le feu, c'était Kenji Girac avec Vianney.
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0: Bonjour Marie.
2: Bonjour.
0: Marie qui nous appelle du Val-de-Marne. Mais qu'est-ce que c'est que cette histoire?
2: Alors, une histoire où il faut être souple.
0: Oui.
2: Je fais le grand écart régulièrement entre le Val-de-Marne et Ivry-sur-Seine, pour nommer ma commune, et l'Espidas à côté de Toulouse, où ma fille vit. Et
0: d'accord.
2: Je suis souvent en pause, forcément, pique-nique et autres.
0: À Limoges. Ah, voilà. Bah, c'est génial ça,
2: ouais,
0: vraiment.
2: Ouais. Et je vous écoutais et j'ai envie de participer. Voilà.
0: Oh, bah, ça c'est super sympa. Et Marie, vous nous écoutez via Internet évidemment, du coup.
2: Eh bien, je suis malvoyante et ma fille m'a offert une petite boîte connectée qui me permet
0: de
2: me balader dans toute la France, France Bleue et autres.
0: Ouais.
2: Oh, ça. J'ai rien à toucher, juste à dire Alexa.
0: Eh ben, c'est votre fille qui est formidable, Marie. C'est votre fille qui est formidable, du coup.
2: Oui, mais vous savez, j'ai eu des difficultés, j'ai toujours un visuel importante.
0: Mais
2: les copines me demandent si je vais bien. Je suis honnête en leur disant, mes yeux ne vont pas, mais moi je vais très, très bien.
0: Non, bah c'est bien, vous gardez le moral, Marie.
2: Ouais.
0: Marie, le principe est très simple, je vais lancer une roue du temps qui s'arrêtera entre 1970 et 2025. Elle tombera sur une année, ensuite on discute toutes les deux. Mais pour qu'elle s'arrête, il va falloir dire stop. C'est ok, Marie? C'est parti.
2: Stop.
0: Oh, c'est rapide.
1: 1971.
0: Oh là là, 71, ça commence à dater un petit peu hein, quand même. Hein.
2: Ça commence à dater et moi
0: oui.
2: Avec. Hein.
0: Oui, forcément. Alors, c'est l'année 71, c'est l'année où Eddie Merckx a été champion du monde, tiens, par exemple. C'est l'année également où on a perdu Jim Morrison, le chanteur Jim Morrison, le chanteur des Doors, qui a lancé d'ailleurs le mythe du club des 27, hein, toutes ces personnes qui décèdent à l'âge de 27 ans. On a écouté tout à l'heure Amy Winehouse, elle en faisait malheureusement partie. Nous, on va parler d'un autre décès. C'est pas très gai ma chronique ce matin, mais bon. On va parler d'un...
2: Waouh.
0: Alors, je vais vous parler d'un chanteur, humoriste et réalisateur également. Chanteur, on l'avait un petit peu oublié, mais on va s'en rappeler. C'était Jean-Yann. Vous vous souvenez certainement de Jean-Yann. Vous êtes donc tombée sur l'année 1971, Marie. Est-ce que Jean-Yann nous a quittés en 71, avant 71
2: non.
0: ou après 71?
2: Après.
0: Mais oui, évidemment. C'était en 2003. En 71, il donnait encore pas mal d'interviews. J'ai regardé, je vous invite vraiment à aller écouter ça sur les archives de l'INA, où il nous parle de son métier et de sa façon de rire avec un petit peu tout. Et on se dit quand même, quand on écoute les propos qu'il tient en 71, qu'aujourd'hui on ne peut plus rire de tout, malheureusement. Alors je disais réalisateur, humoriste, mais également chanteur. On avait oublié. C'était passé à la trappe, mais il avait quand même chanté ça.

0: Si tu t'en irais.
1: Si tu t'en irais de Jean-Yann avec une faute d'accord volontaire, hein, je rassure tout le monde, Jean-Yann était assez intelligent quand même. Donc si tu t'en irais n'est pas très français, mais c'était volontaire. Marie, dites-moi, vous allez pouvoir vous arrêter à Limoges durant le festival Urbaka entre le 25 et le 27 juin et vous allez pouvoir déjeuner avec la personne de votre choix.
2: Bah c'est chouette, bah mon petit doudou. Hein.
1: Alors, qui est le petit doudou?
2: Mon mari.
1: Bon, alors je vais vous souhaiter une très belle journée. Je vais vous remercier vraiment vivement de nous avoir appelé du Val-de-Marne. Ça, c'est pas commun. Et je vais vous souhaiter de passer un bon moment avec votre doudou. Lors du festival Urbaka, deux déjeuners pour vous, Marie. Je vous embrasse, à bientôt.
2: Moi aussi, je vous embrasse et je suis vraiment heureuse de vous avoir rencontré sur les ondes.
1: Ben, nous aussi. À bientôt, Marie, j'espère.
2: À bientôt.
1: Au revoir. Au revoir. L'instantané s'arrête là pour aujourd'hui. On reviendra demain avec des cadeaux à vous offrir. C'est Pascal Sammartino, hein, d'ailleurs, qui s'y colle demain entre 11h et midi et qui vous fera jouer à l'instantané pour vous offrir encore de très jolis cadeaux ici Limousin.

0: Je dois m'en aller, c'était Niagara.
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0: Et à suivre l'info en région avec Alain Ginesté et un coup d'œil sur le dernier bulletin Météo France.

0: Uptown Girl, c'était Billy Joel sur votre radio, ici Limousin. Je m'adresse aux retardataires qui voudraient jouer à l'instantané. Mais non, mais là c'est trop tard, il faut attendre demain à présent. Vous nous appellerez au 05 55 34 5000. On vous donne rendez-vous après l'info de 11h.
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0: Et que votre journée soit douce et agréable. Nous sommes le mardi 9 juin, il est midi. On vous retrouve Alain Ginesté pour l'info à la une. L'onde de choc de l'affaire Liana ressentie jusqu'en Limousin.
3: Des centaines de personnes se sont rassemblées hier soir devant les palais de justice de Brive, de Tulle et de Limoges, où pas moins de 300 personnes avaient répondu à cet appel national pour demander que les enfants soient protégés par la justice. Un mouvement arrivé donc dans le sillage de l'affaire Liana, beaucoup de questions se posant sur le traitement de signalement concernant le suspect effectué avant cette affaire. Dans la foule, à Limoges, Joël, maman et grand-mère.
4: Je suis en colère parce que j'ai deux petites filles, et je voudrais pas vivre ce que vivent les parents de Liana, et que je pense qu'il y avait des choses à faire avant d'en arriver là, et que tout le monde s'en fout en fin de compte. Mais tout le monde s'en fout. Là, moi, j'ai ma fille qui me dit, ouais, ma petite fille, elle veut faire telle et telle activité, mais je sais que c'est un homme. Vous rendez pas compte, nous, on se posait pas ce genre de questions. Quand vous voyez un homme qui est passé au travers des mailles du filet, mais il avait tout intérêt à continuer, ce monsieur. Dans l'impunité, personne ne l'a convoqué, personne n'est venu frapper à sa porte. Moi, je trouve ça scandaleux, une impunité totale. C'est scandaleux.
3: Interview ici Limousin d'Alexandre Alvez. Au niveau national, plus de 60 000 personnes ont manifesté hier soir, d'après le ministère de l'Intérieur. Le Conseil supérieur de la magistrature déplore le discrédit jeté sur des milliers de magistrats qui travaillent sans relâche dans un contexte difficile, dit le Conseil supérieur de la magistrature. Une minute de silence sera observée cet après-midi à l'Assemblée nationale en mémoire de Liana, mais aussi de Noam, un jeune homme homosexuel mort après une violente agression à Metz le 30 mai, et aussi en souvenir du gendarme décédé dans l'exercice de ses fonctions ce week-end dans un crash d'hélicoptère.
0: La garde à vue de Patrick Bruel est prolongée de 24 heures.
3: À ce stade, le chanteur est entendu concernant les plaintes de 13 victimes présumées, mais une avocate annonce le dépôt de nouvelles plaintes dans les jours qui viennent, deux notamment la semaine prochaine. La loi sur la fin de vie est de retour à l'Assemblée nationale, adoptée deux fois par les députés l'an passé. Elle a été rejetée deux fois par le Sénat. Le député socialiste d'Haute-Vienne, Stéphane Delautrette, co-rapporteur du texte, insiste sur le fait qu'il s'agit d'un texte très très encadré. Il était ce matin l'invité d'Ici Limousin, interview en réécoute sur ici.fr. En ce début juin, la Corrèze est déjà en vigilance pour la sécheresse. Le préfet a signé hier un premier arrêté qui place le sud du département et le secteur de la Vézère au premier niveau d'alerte. Pas de restriction d'usage de l'eau, mais un appel à la vigilance. C'est la première fois que ça arrive si tôt dans la saison. Les pluies entre mars et mai ont été 40 fois moins importantes que la moyenne de ces 10 dernières années sur cette zone.
0: Ce mardi 9 juin est bien sûr un jour de commémoration à Tulle.
3: 82 ans après le massacre du 9 juin 44, une cérémonie du souvenir en hommage aux 99 pendus de Tulle aura lieu en fin d'après-midi. Le cortège partira de la stèle des martyrs de la rue Louisa-Paulin, où une capsule sonore racontant ce terrible moment sera diffusée. Un travail réalisé par des élèves de CE1 et CE2 de Tulle. Travail très émouvant, explique Julie Carole qui l'a supervisé.
5: La grande force de cette capsule, c'est que comme ils le racontent avec leur voix d'enfant, eh bien paradoxalement, pendant l'écoute, on l'oublie jusqu'aux dernières phrases où on revient à la réalité en se disant « Mon Dieu, mais c'est des enfants de 7 à 9 ans qui racontent cette horreur. » Et on n'est pas dans un témoignage, on est vraiment dans un parti pris qu'ils ont voulu prendre pour le raconter autrement et aussi pour parler aux générations les plus jeunes. C'est vrai que c'est un sujet qui est compliqué à aborder. Il y a très peu de médiums pour les plus jeunes pour s'approprier cette histoire qui fait complètement partie de l'histoire de la ville, de notre patrimoine, de notre passé douloureux, bien entendu. Donc non, il y a vraiment un supplément d'âme dans cette capsule. Et c'est pas parce que on travaille avec, c'est que quand on l'écoute, même nous, on est encore secoués de voir la force qu'ils ont et la sensibilité qu'ils ont pu mettre dedans.
3: Interview Philippe Graziani, ici Limousin, en Corrèze. Je vous rappelle que les obsèques de Bernadette Chirac auront lieu ce vendredi à Paris, mais qu'un hommage lui sera rendu aussi ce dimanche en Corrèze, avec notamment un moment amical et de souvenir l'après-midi au domaine de Sédière à Clairgoût. Sa fille Claude Chirac invite tous les Corréziens, si chers dans le cœur de sa mère, dit-elle, à se rendre sur place.
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3: Véronique, c'est pas encore le plein été, mais on y va.
0: On y va petit à petit, soyez patients. Des éclaircies déjà. Aujourd'hui, pas de pluie annoncée par Météo France, dommage pour la Corrèze, mais pas de pluie, un ciel voilé. Ça, c'est le programme pour aujourd'hui. Des températures qui sont encore un peu basses, hein, 17 degrés du côté des Gletons et de Bugeat, 19 degrés pour Chalut et Le Dorat, 20 degrés à Limoges et 23 degrés prévus pour Brive.
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8: Bonjour la France, j'espère que tu vas bien. La France, que tu as passé une bonne soirée hier. On attaque aujourd'hui avec deux nouveaux candidats. Comment ça va Éric Bastien?
9: Écoutez, j'ai fait une petite raclette tranquille hier. Bah, voilà, j'ai ressorti la doudoune. On se caille quand même. Hein.
8: Il est arrivé d'une humeur, j'ai envie de vous dire. Comment vous dire? Avec l'équipe, on s'est caché en fait. voilà.
9: Ça va mieux.
8: Ouais, bien sûr. Alors, je vous rappelle les prix de cette semaine. Le premier prix, mes petits chéris, c'est un séjour pour deux personnes à l'occasion de la 65e édition du Mondial, la Marseillaise à Pétanque. Donc, alors là, on part à Marseille, hein, du 3 au 5 juillet. On dort à l'hôtel Villa M à Marseille, un petit 4 étoiles.
9: Un bel hôtel.
8: C'est presque sur la plage. Et puis, il y aura plein de cadeaux sur place et je ne veux pas vous spoiler parce qu'il y a les petits et les dîners qui sont inclus, et 100 euros de carburant pour aller à Marseille. Ça, c'est le premier prix. Le deuxième prix, c'est quoi?
9: Vous savez, pour faire tout ce que vous êtes en train de décrire, pour participer à cette pétanque, il faut des forces, et pour cela, on a ce qu'il faut. On a évidemment le meilleur des cafés, le
8: bien
9: café
8: sûr.
9: Joe Malongo, le Malongo
8: oui,
9: bébé, le Malongo bébé comme Jules. 32 dosettes six verres en verre avec cette cafetière conçue sur la place Saint-Julien du côté de Marseille avec la sardine et tout ça et tout ça.
8: Ok, et bah c'est super, voilà. On accueille nos deux candidats du jour, Christine et Alexandre.
10: Bonjour.
8: Comment ça va les amis?
11: Ça va bien. Bonjour à tous, je suis Christine.
9: On a eu une inquiétude là.
8: J'ai eu un petit moment de... Parce qu'hier, on a eu des galères de standard, Je me suis dit, ça repart. Alors là,
11: j'étais... Non, mais c'était hier.
8: Mais t'as raison, Christine. Alors, Christine, tu joues avec ici Vaucluse.
11: Oui.
8: Tu as 62 ans, tu habites à... Alors, on dit Piolenc, qu'est-ce qu'on dit?
11: Piolenc.
8: Alors, t'es mariée à Patrick, et tu as une fille qui s'appelle Tiffany.
11: Oui.
8: T'as un petit chat
11: qui s'appelle... Tu sais tout?
8: Bon non, t'as un petit chat qui s'appelle Gazelle.
11: Mais bien sûr. Ah, mais t'as c'est la doudou.
8: Et alors attention, parce que Laetitia, ta belle-fille, il paraît qu'elle t'appelle la farfelue.
9: Oula.
11: Exactement.
8: Et pour quelle raison, s'il te plaît?
11: Eh ben, parce que moi, j'hésite pas à me déguiser quand des fois, il y a des petites besoins de mettre un petit peu de l'ambiance. Quand je suis partie plusieurs fois à l'hôpital ou en rééducation, ben j'emmène avec moi mon dentier, mon faux dentier et mes lunettes. Et mes lunettes roses, mes lunettes...
8: Oh là là. Ah oui,
11: voilà.
8: Oui.
11: Enfin, j'aime bien mettre de l'ambiance. Après, des fois, je dis des choses un peu farfelues.
8: Oui, voilà.
11: Oui, non, mais c'est bien, j'aime la vie, j'aime faire rire, j'aime rire.
8: Ah, c'est bien.
11: Voilà, donc c'est vrai que ma petite belle-fille m'avait surnommée la farfelue.
8: Okay.
11: Et ouais.
8: C'est bien. Alors, tu as travaillé dans le tourisme, là, t'es retraité, t'étais à l'accueil de la forteresse de Mornas. Alors toi, tu vas savoir, parce que Mornas, figure-toi, quand j'étais petite, c'était l'étape avec mes parents pour aller en Espagne. On dormait dans cet hôtel qui est au pied de la montagne, là. Comment il s'appelle? Comment s'appelle cet hôtel, s'il existe toujours?
11: Eh ben, s'il existe toujours, ça pouvait être le manoir.
8: Eh ben voilà.
9: C'est ça.
8: Merci.
11: Ça pouvait être le manoir.
8: Que j'avais peur la nuit qu'il y avait des armures dans tous les couloirs.
9: C'est perdu de vue cette émission. Jacques Pradel.
8: Alors, est-ce que ça existe toujours, ce magnifique hôtel?
11: Ça existe toujours.
8: Ah,
11: le manoir existe toujours, oui.
8: Alors, tu étais à la forteresse, justement, de Mornas. Et alors, il paraît que tu étais en costume du 12e siècle. Et qu'on t'appelait dame Cunégonde.
11: Ben, ça arrivait, mais bon, donc moi, peu importe. Hein, j'avais beaucoup de visiteurs que je n'osais pas, pour certains cas quand même, à qui... Ceux qui m'appelaient Dame Cunégonde, je n'osais pas leur répondre
8: morte-couille.
11: Morte-couille,
8: bah oui, c'est mieux morte-couille.
11: Si j'avais été tentée de me faire voir le contraire, j'aurais été bien embêtée.
8: Ok, alors on va jouer tout de suite et on va tout de suite marquer un premier point d'Ame Cunégonde. Dans la ville d'Albi, on a organisé le championnat du monde de rembobinage de cassettes. Est-ce que c'est vrai ou faux? Top chrono, 5 secondes. À Albi, on a organisé le championnat du monde de rembobinage. Tu dis quoi, faux?
11: Faux.
8: Et non, c'est vrai. Et oui, à Albi, dans le Tarn, la magnifique ville d'Albi, on a fait un petit salon dédié à la pop culture des années 80. Et les candidats devaient rembobiner une cassette. Voilà.
3: C'est comme ça. Bah oui. Bon, bah, on va quitter le Vaucluse un instant et on va aller en Bretagne accueillir Alexandre. Bonjour Alexandre.
12: Bonjour Eric.
3: On est bien en Bretagne. Avec toi, on est où en Bretagne?
12: On est dans les Côtes d'Armor, la frontière des Côtes d'Armor et du Finistère.
3: Et tu habites où?
12: Plestin-les-Grèves.
3: À Plestin-les-Grèves. T'es un vrai Breton, t'es né en Bretagne, t'es vraiment de là-bas?
12: Non, je suis pas vraiment de là-bas. À la base, je suis de région parisienne.
3: Ah, tu es parti en Bretagne pourquoi? C'est pour le boulot ou c'est parce que tu étais tombé amoureux, voilà, de la Bretagne, ce qui pourrait se comprendre?
12: J'allais en Bretagne depuis que je suis tout petit, tout petit en vacances. Ouais. Donc je suis tombé amoureux du coin. Et du jour au lendemain, j'ai voulu tout lâcher et venir en Bretagne et je suis pas resté là-bas.
3: Et j'ai l'impression que tu ne le regrettes absolument pas et que tu as l'air
12: pas
3: très heureux.
12: Pas du tout, au contraire.
3: Bon, tant mieux. Alexandre, 37 ans, t'es en couple avec, comment s'appelle madame ou mademoiselle? Enfin, madame, je sais pas si vous êtes mariée. Amélie, vous êtes mariée?
12: On n'est pas mariée.
3: Paxé, un truc un peu,
12: Une libre, voilà.
3: Rien fait devant la République. Ok.
12: Pas pour l'instant, en tout cas.
3: Ça viendra, ça fait partie des projets, j'ai l'impression. Déjà un enfant, quel âge a-t-il?
12: Il a 5 ans.
3: 5 ans. Comment il s'appelle?
12: Noé,
3: ça va? Noé, il est quoi? Il passe en grande section là l'année prochaine?
12: En grande section, c'est ça.
3: C'est super. Et puis un petit chien à la maison pour accompagner toute la famille. Comment s'appelle ce chien?
12: Un tout petit chien, c'est Voltage.
3: Ouais, c'est quoi comme chien?
12: C'est un Rottweiler.
3: Ah oui. C'est pas un petit chien, ça, quand même, Rottweiler.
12: Non.
3: Si, ouais. Voltage. Alex, pour tout le monde, bienvenue. Alex, qui est couvreur depuis 18 ans, mais qui voulait DJ, Alexandre. Mais alors, tu as un peu des platines quand même à la maison, même si t'es pas devenu DJ, tu fais un peu du son ou pas?
12: Bah, en général, non. Moi, je fais des soirées, je fais beaucoup d'animations dans les mariages.
3: Ah, ouais. Tu sonorises, tu mets l'ambiance dans les mariages.
12: Je sonorise, éclairage, sonorisation pour les mariages.
3: Mais t'es pas derrière le micro, tu dis pas tu fais pas ça, toi?
12: Si, ça m'arrive aussi.
3: Ok, très bien, on pourra peut-être nous le faire avant la fin de l'émission. Alex, on va jouer pour t'offrir un premier point avec une question. Est-ce que tu aimes le ski?
12: Pas spécialement, j'en fais pas. En Bretagne, c'est un peu drôle.
3: Les stations de ski en Bretagne sont pas réputées. Le ski est le plus dangereux de tous les sports. Je l'affirme. Est-ce que c'est vrai ou faux? 5 secondes pour réfléchir à cette question. Le ski est le plus dangereux de tous les sports. Le chrono est parti.
12: Je dirais faux, moi.
3: Bah, t'as raison, le ski impressionne, mais c'est pas le sport le plus dangereux. Selon plusieurs études, des disciplines comme l'équitation ou alors des sports mécaniques peuvent provoquer des blessures qui sont bien plus sévères. Voilà, donc c'est pas le ski a priori. Ce qui fait déjà un point, Alexandre. Bien vu.
8: Allez, Christine, tu vas te rattraper, je le sais. Et donc Alexandra, un point. Et là, nous, on va partir avec... vous écoutez ici, vous allez écouter Jane Birkin. Ex-fan des 60s, petite puppy doll. Voilà, je chante extrêmement bien. Voilà, tout de suite, mes chéris.

0: Ex fan des 60s, Jane Birkin à 12h15 sur ici.
1: Eh ouais.
0: Bah ouais. Bah quoi?
1: Justin.
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0: C'est votre chouchou la technique là. C'est ton chouchou.
1: Mais moi j'aime tous les techniciens. J'ai des chouchous, mais je les aime tous.
0: Justin, c'est celui qui aime bien les frites à midi, hein, généralement.
1: Non, Justin, elle est Justin Bieber. Ouais. Il travaille très bien, Justin. Allez, nous sommes avec Christine et Alexandre. Oui. Christine qui joue avec ici Vaucluse, qui est mariée à notre ami Patrick, qui est retraité, qui faisait des. Elle était à l'accueil de la forteresse de Mornas, souvenir cher à mon cœur. Et alors, petite, tu voulais être coiffeuse ou maîtresse? Rien à voir.
3: Oui, oui, rien à voir. Mais ça, c'est, je veux dire, aller dans les années 70, donc quand j'étais petite, c'était un peu toutes les gamines, on était toutes un peu pareilles. Oh, qu'est-ce que tu veux faire plus tard? Ah, bah, moi, je serai coiffeuse, ah, bah, moi, je serai maîtresse.
1: Ah oui.
3: Mais bon, voilà, j'ai rien fait de tout ça. Et avant de travailler dans le tourisme, dans l'hôtellerie, j'ai travaillé 17 ans en blanchisserie industrielle.
1: Ah
3: et
1: oui.
3: Là, j'ai compris que moi, les gens me manquaient, quoi.
1: Bah
3: il,
1: oui.
3: Il me fallait du contact. Et du coup, je fais une reconversion professionnelle. Et puis voilà, donc je me suis régalée.
1: En dame cunégonde.
3: Je me suis régalée.
1: Oui, regarde.
3: Pas de suite. Pas en dame cunégonde de suite. Valérie, tant que peut-être il m'écoute, je peux passer un petit bonjour à mon petit-neveu, à ma petite-nièce.
1: Mais vas-y, mon chat. N'hésite pas.
3: Alors. Donc, déjà, vite, alors, je salue tous ceux qui me connaissent, qui m'écoutent, c'est sûr. Et puis, je salue aussi mes neveux et nièces qui sont sur Roanne, dans la Loire, dans le 42. Et notamment, je fais des gros bisous remplis d'amour à Léna et Aaron.
1: Eh bien, voilà.
3: Voilà. Voilà.
1: Alors, c'est fait. Ok, alors, il paraît que on a, comme dans la chanson de Albert de Paname, on cultive
4: des tomates, mon amour.
1: Alors, ça cultive des tomates dans le Vaucluse?
3: Oui, un peu. Oui, oui, bien sûr. Mais dans mon jardin, il y a des bonnes tomates, effectivement. Mais dans Vaucluse et à Piolenc notamment, c'est l'ail.
1: Ah oui, l'ail.
3: C'est l'ail. Ah oui. Voilà.
1: Alors, tu vas marquer ton premier point. Je le sais maintenant. Ok, c'est parti pour le premier point. Ok?
3: J'écoute.
1: Tiens, je te mets un petit coup du 113.
4: Une dinguerie, ma fille, ça l'arrivera. C'est une dinguerie, on vient des zones tribales.
1: Allez, c'est une dinguerie, 113. Alors, le mot dinguerie, tu sais ce que c'est quand on dit c'est une dinguerie? Alors, le mot dinguerie entre dans le Petit Larousse en 2027. Hein, c'est vrai ou faux?
3: Le mot dinguerie, non, il doit y être déjà.
1: Alors, est-ce qu'il rentre ou pas, vite?
3: Non.
1: Non? Eh ben si.
3: Oh merde.
1: Eh ben merde.
3: Pardon.
1: Si. Non, il n'y est pas déjà, effectivement. Non, il va y rentrer, mais il n'y est pas déjà. Eh ben écoute,
3: oh
1: c'est
3: là
1: pas
3: là
1: grave.
3: Mais c'est ballot, ça. Hein.
1: Ah, c'est ballot.
3: Alors
1: ouais.
3: Là, Valérie, va falloir faire quelque chose. Hein.
0: Oui. Alexandre, tu le savais, toi, bien sûr, que dinguerie arrivait en 2027. Bien sûr, Alexandre.
5: Je ne le savais pas non plus.
0: Et l'honnêteté même, voilà. On n'a même pas parlé du Dami d'Hollande aujourd'hui. Bienvenue dans le Dami d'Hollande, Alexandre, en tant que citoyen d'honneur.
1: Attends, il n'a pas rempli son formulaire.
0: C'est
1: hein.
0: Vrai, on vous rappelle que le Dami d'Hollande a été inventé par,
1: Guy
0: avec
1: mais que Nicolas nous a fait un hymne.
0: Oui, vous voulez un extrait de l'hymne?
1: Vas-y. Oui, hein.
0: Je suis sûr qu'on l'a sous le coude, allons-y.
4: Dami d'Hollande, Dami
1: joyeux des continents. Eh oui, avec des pinceaux géants. Ah, Nicolas,
0: alors,
1: on t'adore. Allez.
0: Tu t'appelles Universal, tu t'appelles Sony, fais quelque chose. Enregistre ce single, c'est le tube de l'été. Alexandre, qui a 37 ans, qui habite dans les Côtes d'Armor en Bretagne, et qui bricole, Alexandre. Eh oui.
3: Oui.
1: Ah, voilà.
0: Voilà. C'est d'autant plus qu'il est membre du Dami d'Hollande, donc
1: ah
0: forcément.
1: Ah oui, t'es obligé d'être dans le Dami d'Hollande si tu bricoles. Hein.
0: Qu'est-ce que tu bricoles? Tu fais quoi? T'es plutôt team peinture, team carrelage? T'es quoi, toi?
5: Team touche à tout. On va dire que je fais un peu de tout, sauf de la plomberie. Voilà, je peux tout faire, de la peinture, du carrelage, du placo, tout, sauf de la plomberie.
1: C'est très dur, la plomberie.
5: Ouais, c'est un métier, voilà.
0: Alors, ce générique, est-ce que vous pouvez le remettre? Parce que ça serait pas ce générique d'une émission qu'on va revoir à la rentrée sur M6, Valérie?
1: Peut-être, on ne sait pas.
0: Déco, il me semble que ça, sur M6, vous allez l'entendre
1: peut-être,
0: à la rentrée.
1: Peut-être, je m'entraîne à maroufler avec mon déambulateur.
0: Alexandre Jardine aussi s'occupe de l'entretien. Monsieur a 4000 mètres carrés de jardin.
1: Ah oui, c'est pas un petit jardin.
0: Ah non, mais c'est un entretien de dingue, là.
5: Il y a du boulot, c'est tous les week-ends.
0: Tu mets 6 jours. Ouais. Ouais. 6 jours pour passer une tondeuse dans 4000 mètres carrés. C'est énorme, énorme, énorme.
1: Énorme, ouais, c'est énorme.
5: C'est ça, mais c'est du boulot. C'est vrai, c'est du boulot.
0: Ouais, et puis tu cuisines un petit peu aussi. Tu aimes bien préparer des plats qui mijotent.
5: Hein, par-ci, par-là, ouais, voilà, j'aime bien aussi le soir en rentrant du boulot. Ouais. Me préparer un bon petit plat.
0: T'as quand même une grande particularité qui sent bon l'été, c'est le barbecue.
5: Ah, le barbecue,
1: mais qui n'aime pas les barbecues?
0: On peut pas vraiment déclarer la saison du barbecue ouvert, hein, vu de la météo, mais bon.
1: Non.
0: Enfin, ça revient, hein, ce week-end, il va faire très chaud, hein, vous allez voir. Alexandre, nous y voilà avec cette question autour de la cigarette et du tabac.
6: Le tabac, c'est tabou, on en viendra tous à bout. Le tabac, c'est tabou, on en viendra tous à bout.
0: Tu fumes, Alexandre, ou pas?
5: Eh ben malheureusement, oui.
1: Bah, tu sais, moi aussi, hein, c'est horrible.
0: Ouais. Au Royaume-Uni, en Angleterre, donc au Royaume-Uni, une loi veut empêcher à vie les jeunes qui sont nés après 2008 d'acheter des cigarettes, d'acheter du tabac. Est-ce que c'est vrai ou faux? Top chrono. En Angleterre, une loi voudrait...
5: J'ai la référence et je sais que c'est vrai.
0: Tu sais que c'est vrai, ouais. Bah, t'as raison, surtout si tu l'as entendu, c'est une loi adoptée au Royaume-Uni qui prévoit en effet, c'est bien, hein, que les personnes nées à partir du 1er janvier 2009 ne pourront pas acheter légalement du tabac. Ils appellent ça, c'est l'objectif génération sans tabac. On pourrait s'en inspirer.
1: Bah, c'est que comme c'est des jeunes, hein, ils vont trouver une solution, t'inquiète pas, bien sûr. Alors, Christine, pas de points. Alexandre, 2 points. Christine, là, on va écouter un petit morceau pour onduler nos bolis. Quand on revient, tu marques des points, hein, chérie.
3: Mais c'est évident.
1: Ah ben, c'est super. Allez, vous écoutez ici Come Back to Me, Kenny Williams. On bouge son body, c'est bientôt l'été. Vous écoutez ici, on vous aime, à tout de suite.

0: C'est Come Back to Me, ça c'est bien pour s'ambiancer là. Quelques jours de l'été, c'est pas mal sur ici.
1: Jungle, je sens.
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1: Ici, nous sommes avec Christine et Alexandre. Christine qui... Ah, alors Christine, toi t'aimerais bien déjeuner avec lui.
3: Les amis, nos amis, de vacances.
1: Ah, ouais, tu l'aimes bien Pierre Perret.
4: Ah ouais, Pierre Perret, ouais. Ah, je vais acheter son livre là bientôt parce que franchement, alors, on doit, voilà.
1: Eh ben, bon, alors, est-ce que tu connais la chanson française ou tu n'aimes que Pierre Perret? Non, j'ai vu que t'aimais Soprano, Capéo, tout ça.
4: Oui, je connais la chanson française, ouais, d'accord. Dieu merci.
1: Là, Dieu merci, parce que là, c'est le quiz musical. Alors,
4: il n'y a pas que du français.
1: Si, enfin, il y a un peu de français, tu vas voir. Il y a deux artistes. Le premier, je vais te le faire écouter, tu auras 10 secondes pour me dire qui c'est. Attention, écoute bien.

0: Alors, qui c'est qui chante?
1: Gaëtan Roussel, il me semble.
0: Gaëtan Roussel, il te semble? Eh bien, écoute.
1: Ouais.
0: Il te semble que c'est. Bonne réponse.
2: Elle est forte, hein?
0: Ah, elle est forte. Elle est très forte, Christine. Alors.
1: J'écoute ici Vaucluse et ils en passent plein des.
2: Exactement.
0: Bravo. Alors, attention, le deuxième titre. Ça ne devrait pas poser de problème, parce que c'est vraiment un tube de quand on était jeune. Tiens.

0: Allez, qui c'est qui chante?
1: Kylie Minogue.
0: Kylie Minogue.
1: Comme ça, Kylie Minogue.
0: Est-ce que c'est une bonne réponse, Kylie Minogue?

0: Christine, tu as 2 points.
1: Alexandre, je sens qu'elle a un bon niveau quand même là.
2: Ça s'entend, oui, j'ai entendu hein. Ça, oui.
1: Ouais, alors, je voudrais quand même rappeler que tu voulais être DJ, qu'aujourd'hui tu sonorises, que tu mets l'ambiance dans les mariages. C'est toi qu'on voit les 10, donc me dis pas que, voilà, t'es quand même connaisseur, ça devrait aller.
2: J'espère, on va voir ça.
1: Bon, bah, on va voir ça dans un instant. Je vais juste parler de ta petite manie, parce que oui, enfin, petite, t'es maniaque hein, quand même comme garçon.
2: Oui, je suis assez...
1: Par exemple, tu peux pas te coucher si la cuisine est pas rangée. Ça, c'est...
2: Ah non, s'il y a de la vaisselle ou quoi, c'est... Non, je pourrais pas dormir avant que le ménage soit fait, au moins un minimum rangé.
0: Ah mais attends, voilà. Ça c'est pas maniaque, parce que moi je suis pas maniaque et je ne dors pas si j'ai pas
1: si
0: tout rangé.
1: Si la vaisselle
0: rangé.
1: Est pas faite.
0: Ah mais moi si j'ai invité des potes...
2: pas maniaque, mais...
0: Ah bah, oui, ordonné.
1: Ouais. Ouais, faut que tout soit rangé, t'es ordonné.
0: Mais oui.
1: C'est pas tout à fait maniaque, je reconnais. Bon... C'est pas grave, on t'aime quand même. Voici ton quiz musical, il y a 2 artistes. Ah bon, bah t'as compris, il y a 1 point par bonne réponse. Allons-y, voici le premier. On s'en fout.

0: aime pas, et puis tant pis.
1: Oh, on s'en fout, pardon. Top chrono. Qui chante? Comment?
2: Benabar.
1: J'ai pas entendu.
2: Benabar.
1: Oh, c'est vraiment dommage, Alexandre, ça coupe là.
3: Hey, t'es hyper drôle, toi.
1: T'es hyper marrant. Mais non, que j'ai pas eu de blague.
3: T'es hyper marrant, toi.
1: Bah, bien sûr que c'est Benabar.
3: Oh là là là, les tasses, ta ta là là.
1: Ah bah, on a mangé du clown, madame.
3: Ah bah oui, bah ça.
1: Parce que Benabar, nom de clown. Il le doit, son nom d'artiste, à ça. C'est un nom de clown parce qu'il faisait du cirque dans sa prime jeunesse, Benabar.
3: Ça va, Eric Manœuvre.
1: Ben voilà, Alain Decaux raconte.
3: Bien. Alain Decaux.
1: Je sais que vous adorez Alain Decaux.
3: J'adore Alain Decaux.
1: Tu adores ça. On dirait pas, mais ça fait un petit point de plus.
3: Exactement.
1: Et on en a un autre à marquer, voici l'extrait.
2: Facile.
1: Ben oui, vous êtes DJ, les gars.
3: Facile, la ramène pas trop, toi.
1: Attends. Est-ce que tu peux me le faire, m'annoncer la réponse en mode DJ, comme tu ferais au mariage? On t'envoie un chrono, c'est parti.
2: Bonjour à tous. On va partir avec le son de Phil Collins.
1: Et le titre?
2: J'ai pas de.
1: Et le titre?
3: Allez.
1: In the Air Tonight, oui, c'est Phil Collins.
3: Ah là là.
1: Ben, ça fait 4
3: points.
1: Tonight.
3: Alors, Christine 2, Alexandre 4. Et là, tout de suite, évidemment, c'est la réclame, mais pas que. C'est aussi l'actualité dans vos régions grâce au 44 local de votre radio ici. A tout de suite, mes chéris. 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
3: Et oui, nous sommes avec Christine qui a 2, Alexandre qui a 4. Je vous rappelle que les candidats cette semaine tentent de se sélectionner pour la finale de vendredi. Le premier prix, c'est un séjour pour 2 personnes à l'occasion de la 65e édition du Mondial, la Marseillaise à Pétanque. C'est un séjour avec un hôtel 4 étoiles, l'hôtel Villa M à Marseille. Plein de cadeaux, des jouets, des polos et puis surtout 100€ de carburant pour y aller. Si vous ne gagnez pas ça, vous gagnez bien évidemment la cafetière Malongo 32 dosettes, 6 verres en verre. On reprend la compétition. Alors, notre Christine qui joue avec ici Vaucluse, hein, qui est retraitée, qui était à la forteresse de Mornas, eh bien, elle fait aussi partie de SOS Amitié à Avignon. Alors, ouais. Ça veut dire quoi? Qu'est-ce que ouais. Tu fais exactement?
8: Eh bien, nous sommes des écoutants, voilà, pour apporter du réconfort aux personnes qui sont vraiment en détresse, psychologiquement parlant, moralement parlant, des personnes qui peuvent être seules, et des personnes quelquefois qui ne sont pas seules, mais qui ont des choses à dire, à confier, et qui ne peuvent pas parler de ces choses-là à n'importe qui, à tout le monde. Donc, ces personnes nous appellent pour déposer ce qu'ils ont. Et nous, en tant qu'écoutants, on se doit de faire au mieux pour que, à l'issue de l'écoute, la personne se sente un peu mieux. Donc, On ne donne pas de conseils, on n'est pas psychologue, on ne donne pas non plus de directives. On a simplement beaucoup d'empathie pour ces personnes. Vraiment, l'échange est axé sur ce que dit la personne et on fait de notre mieux pour faire retomber un peu l'angoisse, les tensions et qu'ils se sentent vraiment écoutés. Et voilà, ben ça, aidés par la même.
3: Et ben ça, c'est bien. Alors, ça, c'est, tu fais ça 20, et t'essayes de faire ça 20 heures par mois. Quand tu ne fais pas ça, tu cuisines, tu adores cuisiner, tu fais plein de trucs. Et tu aimes bien aussi les jeux, parce qu'il paraît que t'as participé aux 12 coups de midi.
8: Oui, je suis même allée danser avec Jean-Luc ce jour-là, Il est génial, lui aussi, comme animateur.
3: Eh ben, super. Eh ben, écoute, j'espère que tu vas maintenant gagner 3 points de plus avec la question à choix multiple. Je te pose la question, je te fais des propositions. Tu auras 10 secondes pour me donner ton choix. Alors, tiens, une petite ambiance. Éteins la lumière, mets-moi ton côté sans. Axel Bauer, éteins la lumière. Alors écoute bien Christine, à quel siècle correspond le siècle des Lumières? C'est quel siècle le siècle des Lumières? Le 16e siècle? Le 17e? Le 18e? Le siècle où Éric Bastien est né, c'est-à-dire l'ère préhistorique. Allez, c'est quoi le siècle des Lumières? 16, 17, 18 et l'ère préhistorique. Top chrono 10 secondes.
8: 17e, je pense.
3: Ah là là là là. Et tu t'es planté de 100 ans, hein. C'est le 18e. C'est le siècle où il y a Voltaire, Jean-Jacques Rousseau qui vont défendre la raison, la liberté de penser. Et voilà, donc, eh bien non, c'est pas de points, tu restes à deux.
1: Alexandre qui joue en Bretagne, à Plestin-les-Grèves, c'est dans les Côtes-d'Armor. Dis donc, si tu dois aller à Marseille, c'est pas à côté, ça te fait une petite trotte quand même, hein. Pas à côté.
0: Oh, j'ai mes parents qui sont pas trop loin de Marseille, à 1h30 de Marseille, c'est donc ça fera l'occasion d'aller les voir.
1: Ils sont où exactement?
0: Ils sont à côté de Nîmes.
1: Ouais, d'accord. Ok. Elle est pas loin en plus, notre amie Christine, parce qu'elle est à Avignon là. Pour le coup, Marseille, elle y va quasiment en voisin. Mais cela dit, ouais, le sud, tu y vas souvent. Bah, j'imagine parce que voilà, t'as la famille qui est là-bas, dans le sud de la France.
0: C'est vrai, c'est ça. Ouais.
1: T'as pas voyagé à l'étranger, toi. T'as très peu pris l'avion, voire quasiment pas, d'ailleurs.
0: Non, je prends l'avion, mais c'est pour aller en Corse ou vraiment dans voilà.
1: Tu sais déjà ce que tu fais cet été, d'ailleurs.
0: Je vais être pas mal d'animations, pas mal de mariages déjà, donc je vais être pris pour bouger cet été.
1: Ok.
0: Donc en général, moi je bouge plus fin d'année, vacances de Noël. Ou...
1: D'accord, ouais, tu fais ça un peu en décalage, parce que l'été, oui, j'imagine qu'il y a pas mal d'animations, bah tant mieux, un sud de travail en Bretagne, ça c'est top. Alors, un petit mot pour dire que toi, si tu pouvais déjeuner avec quelqu'un là à 13h, ce serait lui.
9: Alors, on n'attend pas Patrick.
1: On irait faire un petit tour du côté du camping des Flots Bleus, tu adores Franck Dubosc.
0: Oui, j'adore Franck Dubosc. C'est un acteur que j'apprécie énormément, ouais.
1: Eh ben, écoute, je t'invite à revoir la ref entre Valérie Damido et Franck Dubosc, un entretien en tête à tête sur des coussins de velours vert.
3: Oui.
1: Et j'en profite pour rappeler que dès aujourd'hui.
3: Exactement.
1: Sort une nouvelle ref. Tu veux peut-être nous en dire un petit mot, Valérie?
3: C'est Jean-Philippe Janssen. Effectivement, tu peux revoir Patrick, hein, alias Franck. Mais aujourd'hui, sort la nouvelle ref avec Jean-Philippe Janssen qui va bien nous émouvoir et bien nous faire rigoler.
1: Parfait. Un dernier petit mot sur un talent totalement inutile, ambiance de yoga. Tu es très souple. Et cette souplesse te permet de faire quoi?
3: Bah, c'est pas inutile, hein.
0: De passer partout, vraiment des accès inaccessibles. À chaque fois, j'arrive à passer. Je suis assez souple et fin.
1: Tu sais faire surtout quelque chose qu'avec Valérie, on essaye depuis des années.
3: Ah non, moi, je sais le faire.
0: Ah oui.
1: Tu sais faire mettre le pied
3: derrière la tête?
0: Ouais, pas de soucis, ça. Voilà.
1: Je veux des images.
3: Bah, il n'y a pas d'image, c'est pour ça que j'ai fait danser avec les stars, mon gars, parce que je suis souple.
1: Ça me paraît tellement fou d'arriver à mettre son pied derrière la tête.
3: Bah non.
1: Bon, écoute, bravo, faudra m'expliquer comment on fait. Voici ta question. Non mais franchement, j'ai aucune... Enfin voilà, ça me paraît complètement dingue. On va jouer avec justement un jeu de société.
10: La partie de puissance 4 était plutôt mal engagée.
1: C'est Vincent Delerme qui chante le Puissance 4. Parlons du Puissance 4. Tu connais le jeu Puissance 4. Tu as forcément joué à un moment donné. Combien y a-t-il de cases dans une grille de Puissance 4? Mais il y a de cases. Ouais, je te fais des propositions. 36, 42, 48. C'est Valérie qui choisit à chaque partie. Top chrono, 10 secondes. Est-ce qu'il y en a 36, 42, 48 ou c'est Valoche? Elle dit, bah voilà, moi j'en veux tant, c'est comme ça, c'est comme ça.
0: 48,
1: je partirai sur 48. 48. Oh, c'est 42. 42, ah, le jeu qui compte 7 colonnes, tu vas pouvoir vérifier, et 6 rangées, soit 42 cases au total.
3: Aïe. Voilà.
1: Ah oui, mais puissance, oui, mais non. 4. Ah oui, mais pas puissance.
3: Voilà. 4. Bon, Christine, tu as 2. Alexandre, tu as 4. Pas mal. Pour l'instant, c'est bien. Il reste encore la question cash, le bingo, enfin tout ça, quoi. C'est pas, voilà. Mais là, tout de suite, nous partons avec.

0: Bambou.
1: Bambou. Écrit
0: Marc Lavoine.
1: Et Marc Lavoine.
0: Bien sûr.
1: Jungle.
0: Sur ici.
1: Bien sûr.
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1: Et nous sommes au taquet avec Christine qui a 2, Alexandre qui a 4. Ah, Christine.
3: Dis-moi alors, que l'amour ne s'arrête pas.
1: Bah, hey, tu,
3: ça,
1: ah, bah, t'attends, c'est ta chanson, parce que dis donc, j'ai fait un petit peu longtemps que t'es avec ton patoche.
3: Ah, mais bien sûr, ça va faire 25 ans.
1: Et voilà, tu l'as rencontré, il était client dans l'hôtel où tu travaillais. T'avais 38 ans, il en avait 36. Tu discutes ouais. avec lui et... Alors, qu'est-ce qui s'est passé?
3: Il m'invite au restaurant.
1: Oh my God. Et alors?
3: Dans un gastronomique.
1: Oh papa, est-ce que tu te rappelles ce que vous avez mangé?
3: Ah non, absolument pas.
1: Oh, bah alors
3: je me rappelle du nom du restaurant.
1: Ah.
3: Lou Bergamoutier.
1: Ah, oui,
3: c'est provençal.
1: Ah oui, bon bah
3: voilà, c'est la bergamote, Lou Bergamoutier.
1: D'accord.
3: Déjà c'est ça. Voilà.
1: Et alors après le dîner, il y a eu bisous, il y a eu quoi? Allez.
3: Rien, pas tout de suite, non, on est rentré. Il était assez réservé. Bon, voilà. Je l'ai invité à venir boire quelque chose quand même dans mon entre guillemets pseudo studio qui faisait chambre en même temps, quoi. Voilà. Ouais. Oh, il m'a dit non et tout. Et puis là, moi, je disais, ah, mais tu peux pas le laisser partir. Donc, je l'ai regardé. Je me suis approchée de lui. Je lui ai dit, toi, t'as vraiment le visage de quelqu'un à qui je ferai tout le temps des bisous.
1: Oh my God!
3: Et je lui ai fait un bisou.
1: Oh là là.
3: J'ai osé. Mais je lui ai dit, et 25 ans après, je lui fais toujours plein de bisous d'amour.
1: Alors, voilà. Ce que moi, qui me fait rire, c'est que ça fait donc 25 ans que vous êtes ensemble, 10 ans que vous êtes mariés. Il a attendu 15 ans avant de te demander en mariage. Okay. Et alors, la demande en mariage, elle s'est faite un soir d'été. Tout le monde est là. Et... Ça va qu'à ses activités. Toi, t'épluches des carottes. Lui, il passe l'aspirateur. Et alors, qu'est-ce qui s'est passé pendant que t'épluchais les carottes?
3: Ah, ben écoute, tout d'un coup, il a arrêté l'aspirateur. Il est venu vers moi. Il s'est mis à genoux. Et il m'a dit, est-ce que tu veux m'épouser? Et là, j'ai éclaté de rire.
1: Ah bah oui, parce que l'épluchage des carottes et l'aspirateur, c'est hyper...
3: Alors, il me dit, tu veux pas? Et ça fait tellement longtemps que je t'en parlais que tu voulais pas, ben moi j'y pensais plus.
1: Eh ben voilà.
3: Mais bien sûr que si que je veux, et le jour où on se mariera, mon chéri,

0: Ce n'est pas un oui que je dirais devant monsieur le maire, c'est trois oui. Oh. Et effectivement, ce jour-là, le 16 avril 2016, j'ai dit oui, oui. Oui.
1: Eh ben voilà, mais, comme ça, si on savait même. Pas, hein. Si tu, voilà.
2: Et il a retourné passer l'aspirateur voilà. juste derrière.
1: Eh ben
2: sûr,
1: voilà, elle a dit oui, il est reparti faire l'aspirateur et toi t'as fini tes carottes après.
0: Non, c'est pas vrai. On est allé prévenir quand même notre fille qui elle aussi a éclaté de rire.
1: Eh ben voilà.
0: Elle a aussi 12 ans.
1: Alors, ma chérie, il faut que tu marques ces 5 points. Il faut que tu marques un peu de points. Je vais te mettre, c'est un générique de série télé. On va voir si tu reconnais.
0: Un générique de série.
2: Je me souviens de celui-là.
1: Là. Jean-Pierre et Samantha. Tu te rappelles de cette série, Ma sorcière bien-aimée ?
0: Un peu, Ma sorcière. Bah oui, Ma sorcière bien-aimée, ouais. Bah ouais. Un peu quand même. Ouais.
1: Avec Andorra, la belle-mère insupportable. Alors écoute bien. Dans la série Ma sorcière bien-aimée, quelle partie de son corps Samantha doit-elle remuer pour faire de la magie ? Dans la série Ma sorcière bien-aimée, quelle partie de son corps Samantha doit-elle remuer pour faire de la magie ? Top chrono, 10 secondes.
2: Voilà.
1: Qu'est-ce que t'as dit ?
0: Son nez.
1: Son nez ?
0: Son nez ?
2: Bon. Elle l'a dit sur le gong, ça va.
1: Allez, je te le prends, ça fait bien sûr que c'est son nez, tigidigidic. 2 plus 5, ça fait 7.
2: Bon, Alexandre, c'est un peu Jean-Pierre, hein, c'est un peu Jean-Pierre dans Ma sorcière bien-aimée, parce que lui, on l'a rappelé, il faut que tout soit propre, que tout soit bien rangé.
1: Ouais, Jean-Pierre, il en branle pas une, je te signale.
2: Il fout rien, Jean-Pierre.
1: Jean-Pierre, c'est le mec des
2: Jean-Pierre
1: années 50.
2: Rien.
1: Mais rien, il rentre, il fait qu'est-ce qu'on mange. C'est Samantha qui fait tout. C'est Jean-Pierre.
2: J'ai convaincu que d'un coup de baguette de magie ou un truc de machin.
1: Jean-Pierre ne fait rien du
2: Jean-Pierre
1: tout.
2: Jean-Pierre ne fout rien.
1: Rien.
2: Alexandre, tu n'aurais pas pu jouer dans Ma sorcière bien-aimée. Voilà. Je suis désolé parce que toi, voilà, on est d'accord, on est dans l'ordonnerie. Dans l'ordonnage. Je sais pas comment ça se dit. Parlons de ta rencontre. Parce que là, on a eu quand même une très très belle histoire d'amour avec Christine. Moi, j'aimerais qu'on parle de ta rencontre avec Amélie. Je ne sais pas si Jean-Pierre, alias Alexandre, va pouvoir nous la raconter, car on me dit qu'il n'est plus en ligne avec nous.
1: Ah, encore ! Mais c'est magnifique,
2: un
1: ça !
2: Un petit sabotage pour cette émission, je vous dis rapidement. Puis,
1: allez, raconte-nous le temps que
2: la rencontre avec Amélie, déjà, s'est faite sur un site internet.
1: Ah !
2: Ça y est, elle est de retour.
1: Une appli de rencontre.
2: On est sur une appli, on se rencontre comment ? On peut savoir, Alexandre, comment ça se passe au début ?
3: J'étais sur une appli de rencontre.
2: Ouais.
3: Et je suis tombé sur un profil. Voilà, quelqu'un qui m'intéressait bien. Mmh. J'avais pas envie de payer l'application de rencontre pour pouvoir discuter avec cette personne.
2: Il est merveilleux.
3: Je suis.
2: Ok.
3: Donc j'ai fait ma petite recherche sur les réseaux sociaux.
2: Oh, il est mal.
3: Et elle m'a répondu. On s'est rencontrés à la plage. Et depuis, je suis avec elle depuis 8 ans.
2: Oh là là, voilà. Premier rendez-vous à la plage. Deuxième rendez-vous, Alexandre l'a invité à venir dans une soirée en famille. Et tout s'est passé naturellement.
1: Huit ans
2: qu'ils sont ensemble. Mais alors, quand vous avez été un tout petit peu plus loin, est-ce que tu lui as dit que tu savais mettre ton pied derrière ta tête ?
3: Pas la première rencontre.
2: Je pense qu'elle
3: l'a vue par elle-même.
2: Elle l'a vue par elle-même.
1: Bah, évidemment.
2: On ne veut pas savoir. Bien. Nous allons jouer à présent avec ta question cash. Elle vaut 5 points. Ça serait bien de la marquer. Ça te permettrait de prendre la tête. Elle est à combien là déjà,
1: 7.
2: Christine ? Ça te permettrait de prendre la tête. Alexandre, petit extrait.
4: Cavaler, gigoter.
2: Éliminé, c'est une pub d'antan. Quelle marque d'eau minérale était associée au slogan qu'on vient d'écouter d'ailleurs ? Buvez éliminé. Top chrono, 10 secondes. On cherche une eau minérale.
3: Bon, buvez éliminé.
2: Vous jouez aussi, vous qui écoutez l'émission. Il s'agit de. Ah non.
3: Evian.
1: Ah bah c'était l'un ou l'autre. Hein.
2: Ouais. Non, c'était Vittel. Buvez éliminé, c'était Vittel avec ce slogan qui a marqué des générations de publicité française. On est dans les années 80-90. C'est dommage là.
1: Excuse-moi, c'est Saint-Yor, ça va fort.
2: C'est vrai,
1: avec Patrick Sabatier. C'était magnifique.
2: C'est vrai, exact.
1: Allez, ça fait 7 pour Christine, 4 pour Alexandre. Et là tout de suite, vous vous dites, mais mon Dieu, qu'allons-nous écouter ?
2: Mais oui.
1: Nous allons écouter Écran Total, Benjamin Biolay. Vous écoutez ici, protégez-vous. Petit coup de soleil. À tout de suite, mes petits chéris.

0: Écran total avec Benjamin Biolay, c'est un nouveau single, c'est très sympa et ça annonce la sortie en septembre de l'Ultra Bleu qui sera une réédition de son album Le Disque Bleu.
1: Très bien, et bien tout de suite c'est l'heure de la réclame.
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1: Ici, nous sommes avec Christine qui a 7, Alexandre qui a 4. Christine qui joue avec ici Vaucluse, oui. Qui est mariée à Patrick, qui lui a demandé sa main devant les carottes râpées. Voilà. Alors, il paraît...
5: Il m'avait demandé ma main, mais il avait déjà pris tout le reste. Hein.
1: Oui, bah, j'avais bien compris. Lino, il paraît que tu as un défaut, tu ne sais pas te taire et tu parles sans réfléchir à l'impact que ça peut créer.
5: Des fois. Bah, je me choisis avec le temps, hein, mais c'est pas facile. Hein.
1: Oui.
5: Bah, et ouais, je suis assez, assez trop des fois spontanée, ouais.
1: Je sais, je suis pareil. C'est pas facile hein, tous les jours.
5: Voilà. On se refait pas, hein.
1: Ben non. Alors.
5: On s'améliore.
1: On essaye. En tout cas, on essaye de. Hein, voilà. Il paraît que t'as un talent inutile. Tu lis les mots de droite à gauche.
5: Complètement.
1: De droite à gauche. Bah, c'est marrant, remarque.
5: Oui,
1: bah c'est super.
5: Comme Valérie, ça donne air et lave.
1: Eh ben voilà. Eh ben voilà. Super.
5: Eric, c'est facile, c'est
1: oui.
5: Ciré.
1: C'est ciré, ouais.
6: Ciré, ouais.
1: Comme un ciré jaune.
6: Voilà, c'est ça.
1: Christine, c'est Inet Cirque. Alors Inet Cirque, pour t'encourager à gagner le bingo, je vais te mettre un petit coup de soprano.
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1: C'est bien d'actu, hein, puisque le cadeau, c'est Marseille.
5: Allez.
1: Alors, écoute bien. Ce bingo est un bingo qui va parler de choses qui piquent, que ce soit dans ta bouche, des choses que tu mets en bouche et qui te piquent, ou des choses que tu touches et qui te piquent, mais pas des insectes. Tu vois, c'est juste quand tu mets la main ou la peau sur quelque chose, qu'est-ce qui pique ? Qu'est-ce qui pique quand tu le mets dans la bouche ? Attention, top chrono, 10 secondes.
5: Alors, le piment, le chardon, le hérisson, le poivre.
1: Et il y en a quatre.
5: Il
1: y en avait quatre. Il y avait les orties, les épines de rose, les oursins, l'épingle à nourrice, la moutarde, le wasabi, le curry, l'ail.
5: Tu en as. T'as la liste sous les yeux, toi.
1: Oui, mais c'est moi qui l'ai écrite, la liste. Alors, je t'explique, je les cherche, moi, les trucs. Eh bien, 4 points.
5: Ben oui.
6: Bon, Alexandre, Christine disait que Eric, ça se disait ciré à l'envers. J'ai mis mon ciré jaune pour le breton que tu es. Ça, c'est plutôt bon signe. Mmh. Alexandre, oh, un dernier petit mot. Un jour, tu as travaillé sur le toit d'une vieille maison et t'aurais peut-être pas dû parce que la charpente était fatiguée. Et t'es passé au travers.
8: Exactement.
6: Et t'es passé au travers.
8: Je me suis retrouvé à passer à travers.
1: Mais voilà. C'est sympa, ça.
6: Oui, mais il y avait du monde qui t'a surpris. T'es arrivé chez quelqu'un, en fait, quoi.
8: Je suis arrivé les pieds pendus dans la salle de bain de la cliente. Donc,
6: Elle n'était pas dans la salle de bain, rassure-moi. Elle t'a juste, elle s'est rendue compte que tu débarquais dans sa salle de bain.
8: Elle a entendu du bruit, elle a ouvert la porte, elle a vu des pieds qui traversaient le plafond de sa salle de bain.
6: Mon Dieu. Non, bon, on rigole, ça aurait pu être pire, ça aurait pu être dangereux.
8: Ça aurait pu être pire, mais bon, il n'y a pas eu de de dégâts.
6: Alors, tout va bien. Côté musique, on l'a dit, t'es DJ, t'adores Vianney, Amir, Jean-Jacques Goldman et... Avec Andalus. Allez, mon Alexandre, il y a 4 points à battre. Il faut donc faire 5 pour encaisser les 10 points et tenter de revenir donc vendredi. On va rester sur ces sensations. Nous cherchons à l'inverse un maximum de choses douces ou sucrées que l'on peut manger ou que l'on touche. On est bien d'accord, Valérie, c'est ça.
1: Les choses douces qui sont dans la bouche. Quand on dit douce, c'est sucré. Quoi.
6: Que tu manges ou que tu touches. Top chrono, 10 secondes.
8: On peut manger d'eau, des bonbons, du chocolat, qu'est-ce qu'il y a d'autre, des céréales, de la purée.
0: Bonbon, chocolat, ça va. Céréales, on est. Oui, ça peut être doux, mais c'est pas vraiment sucré.
1: Le miel, le yaourt, le satin, le cachemire, la fourrure.
9: J'ai gagné.
0: Bah oui, le sucre, oui, la soie.
9: Oui.
0: Ah, ça va pas suffire, ça, Alexandre.
1: Eh bah oui, bah non. Ça veut dire, bravo Alexandre, tu as quand même très bien joué, mais c'est Christine qu'on retrouvera vendredi pour tenter de gagner le séjour pour deux, pour la 65e édition du Mondial, la Marseillaise à pétanque, avec, on dormira à l'hôtel Villa M Marseille, un hôtel 4 étoiles. Et puis surtout, on aura 100 euros de carburant pour y aller. Il y aura plein de choses à gagner, des boules, des sacs, des polos. Et si on gagnera pas ça, qu'est-ce qu'on gagnera?
0: On gagnera la machine à café qui arrivera tranquillement à la maison, directement dans les camions de l'équipe de Joe Malongo, qui vous livre et qui vous l'installe. Et le service après-vente.
1: C'est magnifique. Bravo, mes petits chéris. Bravo à tous. Bravo aux équipes qui ont travaillé avec nous. Céline, Justin, Kinan, et puis Maître Coupez et Salika. Et puis surtout la petite personne à mes côtés.
0: Oui, voilà. M'a donné le sourire.
1: Bien sûr, chonchon, dans quel état va-t-il être? Eh bien, je souhaite bon courage à ceux qui vont travailler avec lui cet après-midi. Et puis, je vous embrasse tous un par un. Je vous aime. On se retrouve demain midi au taquet. Bisous.
0: Et c'est Wendy Bouchard qui nous rejoint. Bonjour.
10: Hola. Bonjour, chers amis. Ravie de vous accompagner, de vous retrouver. En dehors de cette actualité, nous allons traverser l'Arctique, chers amis. Ah. Une introspection dans le blanc, dans le gel, dans la froidure, finalement, qui fait aussi beaucoup réfléchir. Et c'est le cas de notre invité Jérémy Régnier, qui, après un deuil bouleversant, a voulu se jeter dans cette aventure pour remettre sa vie à plat quelque part. Et c'est très, très fort. Ça s'appelle D'un monde à l'autre, les amis.
1: Magnifique. Il y a bonne émission.
10: À tout à l'heure,
1: bisous Wendy.
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0: Bonne fête à toutes les Dianes. Nous sommes le 9 juin, mais quelle heure est-il, Valérie?
1: Bonne fête à toutes les Dianes. Vous écoutez ici, et les 13h, je vous aime.
0: Quel talent réuni en une seule femme. Chaque jour, de plus en plus, je suis bluffé. En voici une autre. C'est Wendy Bouchard avec Ma France.
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10: Bonjour, bonjour à tous. Merci d'être à l'écoute de Ma France. Une France qui s'est mobilisée avec ampleur hier pour réclamer l'écoute de la parole des enfants et la priorité aux plaintes pour viol. Le rapport des ministères est accablant sur l'affaire de Liana. La mère de Rosa, qui a accusé de viol l'été dernier le meurtrier présumé de la collégienne, va porter plainte contre l'État. Et les voix s'élèvent pour le vote d'une loi intégrale sur les violences sexuelles. Notre invité est à l'origine de ce texte et en direct dans Ma France, dans quelques instants. À la une encore deux nouvelles plaintes pour viol contre Patrick Bruel en garde à vue prolongée jusqu'à demain. Attention à la grève des cheminots qui paralyse le trafic dès 20h ce soir. Un TGV sur 3 annulé comme un Transilien sur 2. Pour leur dernier match de préparation avant le Mondial, les Bleus ont battu l'Irlande hier 3-1. Ils s'envolent demain matin pour les États-Unis. Au cœur de vos régions, cet avis de sécheresse déjà dans la Creuse. La situation alerte les agriculteurs. Et puis cette seconde vie pour les chevaux du cirque Alexis Grus dans le Vaucluse à Piolenc. Pour les personnes handicapées et les femmes atteintes de cancer, ils développent l'équithérapie. Et puis on partage ce film documentaire comme une introspection d'un monde à l'autre. Comment transformer une épreuve ou un deuil en se confrontant à une aventure de l'extrême, la traversée de l'Arctique en espèces. Jérémy Régnier a voulu le faire avec l'explorateur Laurie Lag, nos invités. 60 400 Français, très exactement, étaient rassemblés dans plus de 160 villes du pays hier, selon le ministère de l'Intérieur. Des millions par l'esprit, pour dénoncer les faillites de la justice dans la mort de Liana et plus globalement le traitement des violences sexuelles et les violences sur les enfants. Ce chiffre, cette réalité témoigne de l'indignation qui nous rattrape tous et qui a donc soutenu cette mobilisation tout près de chez vous. Ce tour d'horizon est signé Faustine Calmel avec les reporters du réseau ICI.
12: De Nîmes à Dunkerque, de Grenoble à Quimper, ils étaient des milliers, des femmes pour beaucoup venues spontanément, portées parfois par la colère. Pour Fiona à Nancy, le meurtre de Liana est le cas de trop.
13: Ça fait des mois qu'on voit des prédateurs dans les écoles, des prédateurs dans les centres de loisirs, là, des prédateurs dans les rues tout court, et personne ne fait rien.
12: Sur les pancartes, un peu partout les mêmes mots, plus jamais cela. Justice, réveille-toi. Le système mis en cause doit se réformer. C'est le message que Nathalie a voulu partager à Cherbourg. Portrait de Liana tendue à bout de bras.
9: Que la justice fasse son travail, que les lois sont changées, que les procédures soient moins longues et que quand il y a des avertissements de viol ou d'attouchement sexuel, eh ben, ce soit pris en compte aussitôt. On ne laissera jamais personne retoucher à nos enfants.
12: Mais pour cela, c'est aussi le gouvernement qui doit agir, donner des moyens, bien sûr, changer de paradigme, écouter enfin les enfants. Position que défend Anne Trémolière du collectif Nous Toutes à Auxerre.
14: On refuse une société qui ne protège pas des enfants et qui vient nous expliquer qu'il y a une petite erreur qui a fait que ce qui est arrivé à Liana est arrivé. Et on a les moyens que ça n'arrive pas. Il faut une volonté politique.
12: Les associations dénoncent l'inaction du gouvernement. Une proposition de loi intégrale de lutte contre les violences aux femmes et aux enfants déposée fin 2025 n'a jamais été examinée.
10: Merci Faustine. Et c'est cette proposition que la présidente de l'Assemblée nationale, Yaël Braun-Pivet, notamment, appelle à inscrire rapidement à l'agenda parlementaire pour passer, je le cite, à la vitesse supérieure dans cette lutte contre les violences sexistes et sexuelles. Et c'est un texte dont nous parlons à présent dans Ma France avec vous, Céline Thiébaud-Martinez. Bonjour Madame la députée.
15: Oui, bonjour.
10: Députée socialiste de Seine-et-Marne, et ce texte dont vous êtes à l'origine, cet appel de Yaël Braun-Pivet au président de la République qui peut convoquer une session extraordinaire au mois de septembre au Parlement et inscrire cette loi intégrale à ce moment-là, vous suivez totalement cet appel et cette logique, Céline Thiébaud-Martinez?
15: Oui, tout à fait, puisque la conférence de presse qui a été organisée hier était à mon initiative et Yaël Braun-Pivet a souhaité se joindre à cette initiative lorsque je lui ai demandé. Et non seulement elle était présente, mais je pense qu'elle l'a fait sans aucun détour, avec tout l'engagement qu'on lui connaît dès qu'il s'agit d'égalité entre les femmes et les hommes.
10: Oui, pour légiférer dès le mois de septembre, c'est le plus rapidement possible que cela pourrait se faire donc au Parlement, en faisant de fait une priorité absolue sur ces violences. Sur la foi de cette réalité. Toutes les 3 minutes en France, un enfant est victime de violences sexuelles. C'est ça l'urgence.
15: Oui, les chiffres sont absolument terrifiants, hein, que ce soit les violences qui s'exercent à l'encontre des enfants, 160 000 enfants victimes chaque année, ou que ce soit celles qui s'exercent à l'encontre des femmes, hein, plus de 200 000 femmes victimes. Et la difficulté à laquelle on est confronté dans notre système actuel, c'est que l'impunité est absolument immense. Seulement 1% des auteurs de viols sont condamnés, seulement 1% des auteurs d'inceste sont condamnés.
10: Oui, ça c'est évidemment une réalité insupportable, d'où la force de cette loi que vous décrivez comme une loi cadre à 360 degrés. On parle beaucoup ces dernières heures de cette loi intégrale, Céline Thiébaud-Martinez. Il y a 79 articles pour ceux qui concernent en priorité les violences sur les enfants et donc les enfants de France. Que proposez-vous de résolument différent, presque de révolutionnaire par rapport au système actuel?
15: Ce qui est proposé pour protéger les enfants, ce sont à la fois des mesures de prévention pour identifier les enfants qui, dans leur cercle familial ou dans leur cercle proche, seraient victimes de violences, quelle qu'en soit la forme. Et il y a aussi des mesures qui permettraient de protéger immédiatement les enfants. Vous avez cité dans votre reportage le cas de la petite Rosa, oui, dont les parents sont allés déposer plainte. Plainte qui n'a pas donné lieu à une quelconque action, parce que les procédures telles qu'elles sont faites aujourd'hui ne permettent pas de prendre une mesure, par exemple, d'éloignement ou de protection de l'enfant vis-à-vis de l'agresseur. Et dans les mesures que nous proposons, il y a ce type de dispositif.
10: Oui, parce que dans les procédures actuelles, ce dispositif n'existe pas, ne sont pas mises en avant, ou c'est simplement pas la réglementation?
15: En fait, ils existent, mais ils nécessitent préalablement que un juge s'en saisisse et qu'il ait pu statuer sur tout ou partie des éléments qui lui sont fournis quant à la possible culpabilité d'un auteur.
10: Oui. Vous disiez dépister, protéger l'enfant soumis à ces violences sexuelles ou à ces risques, en tout cas avec un entretien annuel que vous proposez pour chaque enfant pour dépister justement d'éventuelles violences, en renforçant la sécurité du parent protecteur, en créant un véritable parcours de soins pour l'enfant victime. On va revenir sur ce texte, mais je voudrais vous faire entendre, parce qu'il y a un branle-bas de combat, on l'a bien compris, du côté des autorités face à ce drame de trop. On a entendu en audition à la commission des lois au Sénat à la fois les justifications des ministres de la Justice et de l'Intérieur sur cette affaire dramatique. Écoutez ce qu'en disait encore il y a quelques instants Gérald Darmanin. Nous avions tous les éléments, mais il y a eu des dysfonctionnements graves.
16: Ce qui nous manque dans cette histoire, c'est pas une nouvelle loi, c'est pas des nouveaux moyens, C'est pas des problèmes numériques, c'est simplement, me semble-t-il, la priorisation des plaintes pour viol. Et je crains que l'une des difficultés, c'est que nous ayons traité collectivement cette plainte comme on traite n'importe quelle autre plainte et qu'on n'a pas compris que la garde à vue, c'était au début et pas à la fin, pas comme dans une perquisition à la suite d'un cambriolage ou à la suite d'une escroquerie financière. Nous avions tous les éléments, un rapport médical qui était extrêmement clair, un auteur identifié, déjà connu dans les services d'UTAGE et de Cassiopée, et un expert qui avait pu rendre très rapidement son rapport pour dire que cette petite fille, il fallait la croire. Et en effet, quelqu'un qui, si on en croit désormais les remontées, était manifestement dans une stratégie de pédocriminalité.
17: Voilà le ministre de la Justice qui évoque cette plainte de l'été 2025 face à l'absence de réaction des institutions. La mère de Rosa, qui a accusé Jérôme Barella de viol cet été-là, il y a quelques mois, va porter plainte contre l'État. Il le dit, Céline Thiébaut-Martinez, vous qui êtes députée, le ministre de la Justice. Autrement dit, la garde à vue, c'est au début et pas à la fin. C'est pourtant le discours totalement inverse qu'on nous a servi ces derniers jours, les procureurs les premiers.
15: En fait, je pense que Gérald Darmanin, il n'a pas encore complètement pris la mesure de ce qui se passe réellement dans notre système judiciaire. On ne peut pas dire que si on inverse, par exemple, le sens de la procédure et si on fait la garde à vue au début ou à la fin, ça va tout résoudre.
17: Ça aurait sauvé Liana, en l'espèce, peut-être.
15: En l'espèce, peut-être. Mais l'un des sujets qui est en cause, parce que ce que révèle l'affaire Liana, c'est que, et c'est avec toutes les victimes qui gravitaient, en fait, qui ont dénoncé l'auteur présumé, c'est qu'il n'y a pas eu de prise en compte de la parole des victimes. Et quand on dit que la loi elle est intégrale, quand on parle de changement de paradigme, on propose par exemple la création de juridictions spécialisées. Ça veut dire quoi ? Ça veut dire qu'on considère aujourd'hui que les victimes, que ce soit des femmes, que ce soit des enfants, vous avez évoqué les parents protecteurs, on ne prend pas toute la mesure des faits qu'elles rapportent, et systématiquement, on va se poser la question d'un éventuel mensonge. Sauf qu'un enfant, lorsqu'il est victime de violences sexuelles, il ne ment pas. On ne peut pas partir de ça. Et l'idée avec les juridictions spécialisées, c'est d'avoir des personnels qui, dès qu'une personne exprime le fait qu'elle a été victime d'une violence, que ces personnels soient formés à recueillir la parole, soit capable de ne pas avoir de jugement, par exemple, sur ce qui est dit, sur ce qui est rapporté, que ce soit par un enfant, que ce soit par une femme battue. Et les juridictions spécialisées, c'est ça ce changement de paradigme. Ce sont des juges spécialisés dans les violences sexistes et sexuelles. Ce sont des cours, des juridictions qui sont spécialisées sur ces questions-là. Parce que tant que les auteurs ne seront pas punis, il y aura des victimes. Il y aura des victimes. Et peut-être qu'un changement de procédure est nécessaire, mais n'allons pas croire que cette mesurette-là va tout changer. Parce qu'il faut un changement de fond, et c'est aujourd'hui et c'est maintenant.
17: On vous entend, Céline Thiébaut-Martinez, députée socialiste de Seine-et-Marne, à l'origine de cette loi intégrale qui devrait donc être débattue sur l'agenda parlementaire donc à la rentrée de septembre, avec cette priorité, disait le ministre, donnée aux plaintes pour viol. Enfin, lui qui a demandé aux procureurs généraux une revue des 70 000 plaintes aujourd'hui qui touchent les enfants en France d'ici au 14 juillet, pour faire, selon le porte-parole du ministère, une photographie exhaustive de la situation. C'est un drame que celui de la mort de Liana qui a bouleversé les familles. Et entre parents, vous vous êtes peut-être demandé comment en parler à vos enfants. Comment les mettre en garde sans les traumatiser? Comment imaginer des mesures de sécurité et de prévention pour éviter le pire? Écoutez ce reportage pour ICI de Laurent Kramer.
18: Âgée de 12 ans, la fille de Charles est en 6e en banlieue parisienne.
19: Passer le choc, on essaie de voir ce qu'ils comprennent en regardant les infos avec elle.
18: Parler de règles de sécurité à appliquer sans traumatiser son enfant.
19: Et aussi de leur rappeler que c'est pas pour rien qu'on leur demande de faire attention pour rentrer, de nous dire quand est-ce qu'elle rentre. Et quand elle dit rien, ma fille, c'est qu'elle est choquée. Elle s'est tue et elle réalise que, voilà, on lui impose des règles, c'est pas pour rien.
18: Certains parents, comme Marion, imposent des protocoles de sécurité très avancés que les enfants doivent appliquer.
20: Malheureusement, on est obligé d'avoir des règles de sécurité importantes. On fait de la prévention, on discute à la maison de comment ils doivent réagir. Ils ont des mots de passe pour savoir si ils peuvent faire confiance à la personne qui va les chercher si on a un problème de dernière minute. Ma fille, elle va lui demander un mot de passe, même si elle le connaît. Et même si c'est une maman, c'est juste, elle doit avoir un mot de passe. Voilà. C'est très sécurisé.
18: Et en testant également régulièrement les enfants.
20: Ça nous arrive de faire sonner quelqu'un du voisinage qu'ils ne connaissent pas pour vérifier s'ils demandent un mot de passe. Mais à chaque fois, c'est le cas. Donc, on les félicite.
18: En soulignant qu'il y a désormais un avant et un après pour ces enfants depuis la disparition de Liana.
17: Il est 13h12 à l'écoute de Ma France. Et à la une encore, la garde à vue de Patrick Bruel, accusé de viol et d'agression sexuelle par plusieurs femmes, a été prolongée de 24 heures. Elle prendra donc fin demain matin. Depuis hier, il est auditionné dans les locaux de la police judiciaire de la préfecture de police de Paris sur des faits qui concernent 13 victimes à ce stade. De nouvelles plaintes pour viol devraient être également déposées la semaine prochaine, selon l'avocate de plusieurs plaignantes. Les cheminots de la SNCF sont appelés à la grève unitaire à partir de ce soir 20h. C'est un mouvement national qui s'annonce assez suivi en France, avec une moyenne d'un TGV sur trois annulé, d'un intercité sur deux seulement en circulation. Si vous devez voyager à partir de ce soir, regardez le trafic annoncé, les correspondants sur SNCF Connect à partir de 17h. Les cheminots réclament une augmentation générale des salaires, mais surtout une meilleure prise en compte de leur souffrance. Nous sommes 8 ans après la réforme ferroviaire de l'ouverture à la concurrence. Cela bouscule les équilibres de travail, au point qu'un syndicat au moins alerte contre un possible syndrome France Télécom. Maxime Debs.
3: Depuis le début de l'année, pas moins de 13 salariés de l'entreprise se sont donné la mort. Et pour Sudrail, son représentant Julien Trocaz, le lien est criant entre ces drames et les transformations en cours à la SNCF.
21: Nous, on travaille avec les camarades de Sud PTT qui avaient suivi le dossier France Télécom. Évidemment, il y a un lien avec le travail.
3: Côté direction, on se défend de toute corrélation directe. Les autres syndicats prennent plus de pincettes. Thierry Nière de la CGT en tête.
22: Évidemment qu'après, il y a d'autres facteurs qui rentrent en compte, cela dit. Il y a aussi des situations, une notamment qui a été vécue, où un cheminot a laissé un courrier derrière lui après avoir passé une formation qu'il n'a pas pu valider, a exprimé son désarroi et s'est donné la mort dans la foulée.
3: Ce qui est sûr en tout cas pour Fabrice Charrière de l'UNSA Ferroviaire, c'est que les cheminots ressentent clairement aujourd'hui les effets de la réforme de 2018. Une entreprise une et entière avant, éclatée en filiales aujourd'hui, où les agents en partie peuvent désormais être transférés avec des impératifs de productivité.
23: Les réorganisations qui se succèdent entraînent une anxiété. Qui sera filialisé? Qui va perdre ses droits? Quel est le prochain sur la liste? Quel poste va être supprimé pour faire des économies? Et il y a des réorganisations auxquelles les cheminots ne comprennent plus rien.
3: Des transformations qui percutent la vie des agents, mais que la direction dit accompagner avec beaucoup d'attention.
17: Et puis, autre mobilisation aujourd'hui, celle des AESH, les accompagnants d'élèves en situation de handicap partout dans le pays, là encore, de la Bretagne à Mont-de-Marsan, de la Nièvre, de Sèvres. À l'appel de l'intersyndicale, ils et elles réclament un statut de fonctionnaire et un meilleur salaire. Ces AESH sont 145 000 en France. Les femmes sont à la pointe des cortèges, avec des témoignages comme celui d'Heidi, que vous avez peut-être entendu sur Ici Alsace, qui accompagne 7 élèves handicapés dans son collège et qui touche à peine 700 euros par mois. Alerte météo en Creuse, le département est déjà rattrapé par une vigilance sécheresse bien plus tôt que les années passées. Les réserves en eau souterraine sont à un niveau critique et les agriculteurs s'inquiètent déjà de cette situation instable pour leur rendement. En foot, c'est ce sport des Bleus qui nous accompagne aujourd'hui. Les Bleus qui s'envolent demain pour les États-Unis et la Coupe du Monde après s'être imposés hier soir 3-1 face à l'Irlande du Nord au stade Pierre Mauroy de Villeneuve-d'Ascq. Magique triplé de Michael Olise qui leur a offert ce départ de France plus positif que la semaine passée face à la Côte d'Ivoire. Et les mairies notamment gèrent en ce moment les préparatifs, l'anticipation des dispositifs liés au mondial de foot. Nous sommes au cœur de vos régions, à Clermont-Ferrand par exemple, où les mesures de sécurité sont drastiques et soutenues par la préfète du Puy-de-Dôme. Dès vendredi, pour le début du mondial, un couvre-feu est instauré pour les moins de 16 ans à partir de 23h. Et cette autre mesure risque de faire parler. Les matchs ne pourront pas être diffusés en terrasse pour limiter les soirées qui dégénèrent. Emmanuel Moreau.
24: Il y a donc ce couvre-feu pour les moins de 16 ans non accompagnés qui sera effectif entre 23h et 7h du matin. Une décision assumée par Julien Bonny.
25: À la vue de ce que nous avons pu constater sur les deux derniers week-ends, avec une majorité de jeunes âgés de 12, 13 à 16, 17 ans, et donc c'est de ma responsabilité de prendre les mesures adéquates qui visent d'abord, je le précise, à les protéger eux.
24: L'autre mesure principale qui risque d'être encore plus commentée et pas forcément appréciée, c'est l'interdiction de diffuser les matchs à l'extérieur. Pas de terrasse donc pour les bars et pas possible d'installer une fan zone, même sécurisée.
25: Non, je vous le confirme, il n'y aura pas de fan zone. Je ne peux pas d'un côté prendre des mesures pour protéger les Clermontois et d'un autre ouvrir grand les fenêtres et les exposer à des facteurs aggravants. Je le déplore malheureusement, mais pour cette année les conditions ne sont pas réunies.
24: Un périmètre sécurisé pourra aussi être mis en place certains soirs, place de Jaude, où ne pourront plus passer tram, bus ou voiture, avec des contrôles renforcés à l'entrée. Des mesures prises pour la durée de la Coupe du Monde, mais qui pourraient bien être prolongées jusqu'à la fin du mois d'août.
17: Et puis on termine ce tour des régions dans le Vaucluse, à Piolenc, au domaine de Crochant, propriété de la famille Grusse. 5 générations qui grandissent dans l'art équestre et un projet qui tenait au cœur du doyen Alexis de proposer une seconde vie à ses chevaux lorsqu'ils sont trop âgés pour assurer les spectacles. Ils mettront tout leur savoir et leur connexion avec l'homme pour accompagner désormais des personnes en situation de handicap ou des femmes touchées par le cancer. Hier, à Piolenc, des familles soutenues par l'association KN Partage ont passé la journée au milieu de ces chevaux à Piolenc.
2: Quand on demande aux adolescents de montrer leurs chevaux préférés, le choix est difficile.
4: Lui, lui et lui, c'est les quatre.
5: Moi j'aime bien les deux couples, là les deux petits.
2: Dans ce grand parc, les enfants enchaînent les activités. Un lieu qui aide vraiment à leur épanouissement selon Muriel Chamarande qui travaille pour le fonds de dotation Grusse.
6: Regardez le cadre, il est idyllique, 20 hectares avec des espaces ondes, des espaces d'art circassien. Là la famille s'entraîne, donc on est vraiment dans cet univers de création. De bien-être et puis de transmission. Le but là, c'est de pouvoir donner tout ce que la famille sait faire. On le redonne au travers du jeu, au travers de la créativité, au travers des activités qui permettent aux enfants de pouvoir s'épanouir différemment, soit par l'art créatif, soit par l'équithérapie. Voilà.
2: Depuis le lancement de l'équithérapie en février, la famille Grusse a déjà accueilli 6 associations.
17: Pénélope Jobert et ce reportage pour ici, au domaine de Crochant et la famille Grusse. Merci.
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17: Dans Ma France, on voyage avec le corps et avec l'âme aujourd'hui sous des conditions extrêmes par moins 50 degrés. Nous sommes en Arctique avec un film qui sort demain au cinéma, qui n'est pas un documentaire d'expédition, mais qui est un conte d'introspection, un conte initiatique, une manière de se projeter ensemble, quelque épreuve que nous ayons dû traverser. L'une, l'un ou l'autre, d'un monde à l'autre. C'est un très beau titre que vous avez choisi, cher Jérémy Régnier, bonjour.
7: Bonjour.
17: Acteur et réalisateur, vous êtes notre invité aux côtés de l'homme qui vous a embarqué, que vous avez suivi dans cette expédition, l'explorateur Loury Lag. Bonjour Loury.
7: Bonjour.
17: Merci à tous les deux de nous entraîner assez loin dans ce film bouleversant, dans un décor, dans une forme blanche de pureté, évidemment, parce que nous sommes dans l'Arctique, mais la pureté avec le revers aussi de conditions extrêmement violentes. Ne pas se fier finalement au blanc qui dort sous nos pieds, Jérémy Régnier. C'est ce que vous avez, vous, éprouvé aussi.
7: Oui, j'ai découvert l'Arctique que je ne connaissais pas du tout. Et j'ai découvert un monde fascinant, une étendue à l'infini où on peut se projeter, on peut souffrir, on peut sortir de soi. Donc ça a été un long périple.
17: Oui. En tout cas, ce blanc avait beaucoup de sens. C'est sur ce blanc, sur cette glace, sur ce décor que vous avez perdu il y a quelques mois votre meilleur ami, Gaspard Ulliel, que nos auditeurs connaissaient et admiraient sans doute aussi profondément. Ça a été pour vous une épreuve terrible et vous avez ressenti ce besoin de rechercher une forme de réparation. C'est un peu par hasard que la nature est venue vers vous, justement, un peu par hasard que Loury Lag est arrivé sur votre chemin.
7: Alors, c'est une vraie question. Où est-ce que le hasard, où sont les coïncidences, les liens vers l'invisible? Oui. Moi, je pense qu'il n'y a pas de hasard. Je pense que cette rencontre qu'on a fait avec Loury devait être destinée. C'est qu'on devait se rencontrer, même si on est très différent, qu'on vient d'univers très différent. Et ouais, je venais de partir perdre un frère, un ami qui m'a accompagné longtemps dans ma vie. Après, le film donne vraiment pas du tout. Enfin, je me suis permis justement de m'éloigner de mon deuil pour pouvoir parler
17: pour toucher à l'universel.
7: L'université de ce que c'est de traverser un deuil, traverser des épreuves difficiles dans la vie. Mais c'est vrai que je pense que c'est Loury qui m'a fait cette proposition. En fait, moi, j'étais juste meurtri. Oui. J'étais dans le silence. J'arrivais plus à avancer. Et je me suis permis de l'écrire à Loury alors qu'on ne se connaissait pas. Et lui a sans doute perçu quelque chose en moi et m'a fait cette proposition assez folle.
17: Ouais, parce qu'habituellement, Loury, quand vous partez en exploration, ou vous partez seul dans des conditions extrêmes, ou vous partez accompagné avec des explorateurs plutôt professionnels, en tout cas, peut-être
8: Très honnêtement,
17: amateurs.
8: J'essaie de partir quand même pas mal seul.
17: Oui.
0: C'est là que moi je trouve mon salut. Et c'est vrai que on se l'a raconté il y a peu de temps quand j'ai reçu son courrier qui était crevant de sincérité, mais qui était aussi très écrasant de par sa tristesse, son poids. Je me sentais très acculé. Je me suis senti vraiment pas à ma place. Je savais pas quoi faire et je me suis dit qu'est-ce que je peux faire en tant qu'humain pour cet homme. Est-ce que je peux répondre à ce courrier? Non. Est-ce que finalement je peux l'écouter? Je me sentais pas être la bonne personne. Et je me suis dit, la seule chose que moi j'ai aujourd'hui là de suite maintenant et que je maîtrise d'une certaine manière, c'est cette aventure dans laquelle je m'apprête à me lancer, qui est l'Arctique. Et je savais, en tout cas j'avais l'intime conviction, et quand je lui ai fait cette promesse, d'ailleurs cette promesse c'était: tu verras, là-haut il se passe vraiment quelque chose. Et c'est comme ça que je suis arrivé avec cette proposition, en lui disant écoute, c'est fou, mais je te propose de venir avec moi en Arctique.
17: Là-haut, parce que quand on traverse des moments aussi durs, on s'en remet forcément au ciel, qu'on croit ou pas aux forces de l'esprit, Jérémy Régnier et Louis.
1: Moi, j'ai toujours regardé le ciel en me disant que j'avais une étoile qui m'accompagnait depuis enfant. Est-ce que c'est mes parents qui m'ont partagé ça, cette spiritualité? J'ai toujours cru, oui, à des liens qui nous dépassent. Et quand on traverse des moments aussi difficiles que ça, des deuils, des moments de désespoir, on est perdu, on est loin de une forme de réalité où on s'en éloigne. Tout d'un coup, ces signes-là, la connexion avec l'invisible, pour moi, elle a vraiment sa place, elle est importante.
17: Oui, c'est ce que vous êtes allé chercher aussi, en regardant pas seulement le ciel, en regardant aussi le Sahara, l'Amazonie, d'autres contrées que vous avez traversées,
1: oui,
17: qui vous ont permis d'échapper à votre réalité, à celle aussi qui... peut-être n'était pas toujours simple à vivre.
0: Moi, c'est ce qui nous a unis aussi en secret, c'est que mon papa était malade, donc en fait, les deuils nous unissaient déjà, donc c'est ça qui est assez extraordinaire. Mais je savais que il y avait quelque chose de qui était de l'ordre du miracle quand on se retrouve là-bas, dans cette étendue de blanc, face à nous-mêmes, avec une déconnexion totale, sans téléphone, sans parents, sans obligation. Il y a quelque chose qui opère. Et en tout cas, c'est ce que je savais qui pourrait aider Jérémy. Et je crois que le pari est réussi.
17: Ouais, c'est magnifique. Alors, c'est un film pour le cinéma, mais qui est un film avec un œil, évidemment, aussi un peu documentaire. On est dans cette explosion de blanc. Et cette rencontre-là est le prélude à cette traversée de l'Arctique.
8: Il y a quelques mois, Louris s'est invité sur mon chemin. Dès notre première rencontre, nous avons compris que la mort et le deuil nous liaient étrangement. Il m'a dit que si je venais avec lui sur sa mission en Arctique, cela m'aiderait peut-être à traverser tout ça.
9: À moins 60, une erreur ou un mauvais choix, et tu meurs.
8: Qu'est-ce que je fous là? Pourquoi j'ai voulu absolument me confronter à ça? C'est comme si tout ce chemin, depuis cette noirceur, m'avait emmené là, à ce moment précis.
17: Jérémy Régnier, acteur, réalisateur, et dans cette poésie aussi, vous nous accompagnez en voix off dans ce documentaire où vous éprouvez vraiment, vous, ces conditions, et vous vous dites vraiment aux côtés de Laurie là, qui est là aussi en studio, mais qu'est-ce que je fous là? Parce que il y a quand même une intensité dans l'extrême. On est par moins 60 degrés, les conditions sont inhabituelles pour des organismes comme les vôtres qui ne sont pas rompus l'exercice.
1: Laurie, c'est son habitude, mais non, pour le commun des mortels, c'est sûr que non, mais en fait on n'a rien à faire là-haut. On s'en rend compte, on est des proies faciles, on est entouré par les ours, par les loups. C'est sûr que c'est un film qui parle de l'intériorité, mais aussi qui reste un film épique. Il nous est arrivé mille aventures compliquées qu'on a dû...
17: Oui, c'est un film sur l'humilité aussi.
1: Sur l'humilité, sur l'amitié, sur comment pardonner, accepter le pardon, passer au-dessus de certaines étapes douloureuses. Qu'est-ce qu'on fait des étapes de nos vies quand on n'arrive pas à les franchir?
17: Oui. Et est-ce que vous avez trouvé l'un et l'autre, alors je ne vais pas déflorer parce qu'il faut vivre ce film-là, mais une forme de libération à l'issue de cette rencontre, de cette aventure à deux?
0: Moi personnellement, oui, une libération. C'était plutôt une opportunité, je pense, que l'un comme l'autre, on a saisi la main tendue à différents moments de notre relation. Mais moi, je l'ai saisi comme ça, et effectivement, d'avoir saisi cette main tendue de sa part, après coup, je l'ai vécu, oui, comme une libération.
17: Oui.
0: Et profondément, ça m'a permis de changer moi personnellement dans ma vision de qui j'avais envie d'être et de laisser une partie de qui j'ai pu être dans ma vie un peu plus noire derrière moi. Et je pense que c'était ça que j'avais pas vu venir de la part de Jérémy.
17: Jérémy vous a fait du bien aussi, hein, dans le travail Jérémy de confiance, dans le travail d'amitié. Voilà ce que vous disiez. Libération ou consolation, vous diriez-vous, Jérémy?
1: Libération, non, on ne se libère pas de notre passé, il nous accompagne autrement, mais je suis très heureux, je me rends compte que malgré d'où vient le film, d'une douleur, d'une perte, il a été aussi accompagné par la lumière, par l'espoir, par de l'amitié, par des rencontres, et ce film aujourd'hui opère à cet endroit-là aussi, c'est-à-dire que je suis très reconnaissant de l'objet qu'il est maintenant et que je peux partager et les retours qu'on a et les moments de communion que ce film peut permettre.
17: Alors réparation, ça vous va si je dis un peu réparation?
1: Allez-y, réparation.
17: Une manière de transmettre en tout cas cette forme de réparation face aux épreuves terribles qu'on peut tous traverser.
0: On ne se prépare pas vraiment de ces situations-là, mais en tout cas, on apprend à vivre avec. Et aujourd'hui, je trouve que, en tout cas, ce qui est très beau dans l'œuvre de Jérémy, c'est l'hommage. On a deux choix. On peut sombrer considérablement dans une dépression, dans un abandon de soi-même. Et c'est comme ça que moi j'ai rencontré Jérémy. Et je trouve que 3 ans plus tard, d'avoir réussi à fabriquer un objet, d'avoir fabriqué une œuvre qui permet à tous les gens qui vont le voir de se dire, il y a quelque chose de possible en fait si on décide de se relever.
17: Ouais, c'est très très fort et même si évidemment ce film dépasse votre histoire bouleversante avec Gaspard Ulliel, vous racontez, c'est la seule chose que je peux déflorer un peu, que c'est la première fois que vous remettez des skis. Jérémy, est-ce que c'est pas la dernière fois là? Vous allez essayer, vous avez repris ce goût quelque part au blanc.
0: On est parti au ski ensemble après.
17: Ah c'est vrai, bah, très bien. Peut-être dans des conditions plus glissantes.
0: On est parti au Festival des Arts qu'on était. C'était une étape assez extraordinaire ça.
17: Jérémy.
1: Oui. Après ça fait partie de mon jardin secret, de mon intimité que je ne dévoile pas dans le film. J'ai beaucoup de pudeur par rapport à ça. D'une part parce que on traverse tous nos deuils de façon différente, pas à la même vitesse. Et qu'il y a encore des gens aujourd'hui qui souffrent de ce deuil-là. Donc par pudeur et par compréhension, je prends un peu de distance à chaque fois que je parle de lui.
17: Ouais, mais en tout cas, vous dites l'un et l'autre, abandonner n'est pas une option. Et ça, c'est vraiment une formule que vous êtes habitué à partager, à vous partager. Hein, je crois que Jérémy vous a
0: abandonné mutuellement. En tout cas, c'est vrai que ça a été un combat pour tous les deux. Mais on n'a pas abandonné. C'est ce qui nous mène ici aujourd'hui.
17: Merci infiniment. Merci de ce beau partage qu'on propose aussi aux auditeurs. C'est demain au cinéma d'un monde à l'autre. Merci, chers messieurs.
0: Merci beaucoup.
1: Merci.
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13: L'établissement français du sang organise une nouvelle collecte sur la commune d'Argentat-sur-Dordogne. Ça sera ce jeudi 11 juin. Vous êtes attendu de 14h30 à 19h à la salle multi-activité du stade du Bournel à Argentat-sur-Dordogne. C'est un geste simple, donner son sang. Les stocks sont plutôt vides à l'approche de l'été, donc on compte aussi sur votre participation. C'est une petite heure de son temps pour peut-être sauver plusieurs vies. Pensez-y et on compte sur vous à Argentat ce jeudi après-midi entre 14h30 et 19h. Si vous avez besoin de régler un différend à l'amiable, un conciliateur de justice vous propose de le rejoindre à Oradour-sur-Vair. Ça sera ce mercredi 10 juin. Vous pourrez le rencontrer de 9h à 11h30 sous la véranda de la mairie, c'est vous dire si vous serez bien installé. La conciliation permet de trouver, je vous le rappelle, une solution à de nombreux litiges du quotidien sans passer par une procédure judiciaire. Ça vous fera gagner du temps et ça peut simplement simplifier vos démarches. Pensez-y à Oradour-sur-Vair ce mercredi.
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Michel Berger à l'instant pour ouvrir le bal de ce début d'après-midi avec vous. Et sans complexe, hein, puisqu'il n'y a pas de honte. Voilà, soyez les bienvenus. On passe un bout d'après-midi ensemble. En tout cas, moi je l'espère et je vous invite avec régulièrement un rappel des grands titres de l'actu à vivre cet après-midi avec nous. Des infos loisirs, des infos pratiques, des bons plans, des portraits, des reportages. Tiens, comme la chronique dans moins de 10 minutes, les échos du Limousin. Une info développée par Alain Ginestet, notre journaliste, qui va nous parler aujourd'hui du château d'eau de la commune de Maléon. Alors, qu'est-ce qui lui arrive? Eh ben, vous le saurez juste après Andrea Bocelli, Hélène Segarra, puis tout de suite Bruno Mars. Merci d'avoir choisi ici votre radio en Limousin.

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1: Oui. Les échos du Limousin parlent ce matin de scientifiques limougeaux de haut niveau.
2: Oui, de deux scientifiques limougeaux de très haut niveau, deux chercheurs de l'Université de Limoges. Christina Honnête. Honnêteté peut-être, je ne sais pas, elle est d'origine néerlandaise, j'espère ne pas écorcher son nom. Et le professeur Aymeric Rouchot, d'autre part, ils viennent de rejoindre la promotion 2026 de l'Institut Universitaire de France, l'IUF. C'est une distinction nationale absolument prestigieuse, évidemment pas fréquente, et qui récompense les enseignants-chercheurs les plus pointus.
1: C'est bien tout ça, mais pointu dans quel domaine exactement?
2: Alors, Christina Honnêteté porte plusieurs projets de recherche dans le domaine de la cybersécurité, les réseaux mobiles, la sécurité des données de santé et la protection de la vie privée des utilisateurs. On peut pas faire plus actuel comme sujet, est d'accord. Et le professeur Aymeric Rouchot, lui, est professeur des universités à Limoges et praticien hospitalier en neuroradiologie interventionnelle. Mais qu'est-ce que c'est ?
3: Mon métier, c'est travailler sur les vaisseaux du cerveau, donc que ce soit les anévrismes intracrâniens, les AVC. Et dans le cadre de notre recherche, on développe des stratégies pour optimiser ces traitements, notamment en accent sur la biologie, pour favoriser la cicatrisation des anévrismes ou des pathologies des vaisseaux cérébraux.
2: Un sujet là aussi très concret. Et hélas, très grand public pour ce médecin de 42 ans qui co-dirige aussi le groupe Biosanté du laboratoire X-Lim.
4: Et qui est aussi très très attaché à Limoges.
2: Alors, c'est ici qu'il a été formé, à Limoges, puis à Paris, puis aussi à la Mayo Clinic aux États-Unis. La Mayo Clinic, c'est pas une fabrique de mayonnaise aux États-Unis. La Mayo Clinic, c'est une prestigieuse fédération hospitalo-universitaire américaine de recherche, classée au passage meilleur hôpital au monde par le magazine Newsweek en 2024. Okay. Excusez du peu. Mais alors pourquoi Aymeric Rouchot est-il revenu à Limoges en 2017? Eh bien en fait parce qu'ici, il y a tout ce qu'il faut, tout simplement. Ah ouais.
3: On a la chance effectivement à Limoges d'avoir tous les moyens, alors qu'ils passent par des collaborations entre l'université, je citais le laboratoire X-Lim, et également le CHU. On a des plateformes de recherche translationnelles aussi, qui est finalement la seule au niveau international ayant ses capacités, avec des outils de très haut niveau. Le fait d'avoir travaillé dans différents endroits aussi a permis de mettre en place des collaborations internationales et on accueille d'ailleurs à Limoges sur ces thématiques de nombreux thésards qui peuvent venir de différents

0: courtois du monde pour travailler sur ces sujets. On l'espère encore pour de nombreuses années.
1: Et des travaux d'équipe, hein, il insiste là-dessus. Il y a à Limoges des scientifiques, des chercheurs, des gens très capés et internationalement connus, et on ne le sait pas forcément. Ah ouais. Et bien ce matin, cette injustice est réparée au moins pour deux d'entre eux, et l'université, l'Institut universitaire français ne s'y est pas trompé.
2: Voilà. Limoges, un petit peu centre du monde, quoi.
1: Mais c'est vrai, et notamment à la fac et à l'hôpital, il y a beaucoup de gens très capés, très pointus dans une discipline, et ils font ça en toute discrétion.
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et son fameux Messi. C'est pas le même que sur les terrains de foot, on est bien d'accord. Votre après-midi ici, ce sera dans 5 minutes avec le retour de l'actu, le flash de 14h. Avant, on écoutera une magnifique chanson, celle de Jean-Jacques Goldman, Comme toi.

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2: C'est aujourd'hui le 9 juin, bien sûr, la commémoration du massacre de Tulle. C'était le 9 juin 1944. Il est 14h. On trouve l'actualité en 2026, le flash.
3: Plus de 60 000 manifestants, manifestantes en majorité, sont descendus dans les rues hier soir. Toutes et tous venus exprimer leur colère devant les tribunaux. Après le meurtre de Liana, 11 ans, le principal suspect est un homme déjà visé par plusieurs plaintes pour viol, notamment une en août 2025. La mère de cette jeune fille âgée de 11 ans au moment des faits attaque aujourd'hui l'État pour faute lourde. Face à cette immense émotion et à cette colère aussi, le gouvernement est donc sous pression. Avec cette réunion de crise à Matignon, Sébastien Lecornu, le Premier ministre, propose notamment de renforcer les peines pour les violeurs en série qui pourront encourir la perpétuité au lieu de 20 ans actuellement. De son côté, le Conseil supérieur de la magistrature déplore le discrédit jeté sur des milliers de magistrats, notamment par Gérald Darmanin, le garde des Sceaux. Trois nouvelles plaintes contre Patrick Bruel alors que le chanteur de 67 ans est auditionné depuis hier matin sur des faits concernant 13 victimes. Il va rester en garde à vue. Parmi ces nouvelles plaintes, celle d'une comédienne âgée aujourd'hui de 46 ans qui accuse Patrick Bruel d'une tentative de viol en 2000 au domicile parisien du chanteur alors qu'elle avait 19 ans. Une grève à la SNCF demain. Quatre syndicats dénoncent une multiplication des drames chez les employés de la compagnie ferroviaire, mais aussi l'ouverture à la concurrence des lignes et la baisse de leur pouvoir d'achat. On s'attend, attention, à de fortes perturbations dès ce soir 20h avec l'annulation d'un TGV sur 3 et d'un intercité sur 2. 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
4: Nous allons retrouver des nuages cette nuit, nous dit Météo France, des nuages sans pluie. Avec un ciel un peu plus étoilé quand même en Corrèze, des minimales qui oscilleront entre 5 et 11 degrés. Et demain, eh bien nous aurons à peu près la même journée qu'aujourd'hui. Un ciel plutôt couvert le matin et de très belles éclaircies l'après-midi. Éclaircies un peu plus généreuses qu'aujourd'hui, donc des températures maximales qui vont légèrement grimper. Comptez 18 degrés pour Ussel et Chalut demain. Il fera 21 degrés à Limoges ainsi qu'à Tulle et 22 pour Brive-la-Gaillarde.
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0: avec The Winner Take It All. Et votre après-midi, eh bien, c'est ici. Et avec ici votre radio en Limousin, à venir, trois chansons françaises, trois chansons francophones à la suite, sans pub, avec Claude Nougaro. On aura aussi le plaisir de redécouvrir La Lune avec Christophe Maé dans un instant. Boum, boum, boum, boum. 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Hey. Bernard Lavillier, Stand the Ghetto.
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1: Le Solidaribus du Secours Populaire sera de passage sur la commune de Saint-Germain-les-Belles, on est dans le sud d'Haute-Vienne. Rendez-vous le 25 juin à partir de 16h. Il sera stationné sur le champ de foire. Il proposera un accueil ainsi qu'une distribution de produits alimentaires et d'hygiène. Si vous rencontrez des difficultés sociales, vous pouvez vous présenter à cette permanence. Il faut être muni de justificatifs de sa situation afin d'être accompagné, bénéficier de l'aide du Secours Populaire si vous en avez besoin. Et pour obtenir davantage de renseignements, il est possible de contacter le Secours Populaire sur leur site solidaribus.spf87@orange.fr. Encore de bonnes affaires à faire et un geste solidaire à la fois avec la boutique Sofrip de l'association des Paralysés de France qui organise une opération spéciale vente au sac dans ses lieux, dans ses locaux de Malemort. Ça va se passer samedi 13 et également le jeudi 18 juin.
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0: Z Top, un groupe qui tourne encore et toujours, hein. Eh oui, toujours en tournée avec ce look de rocker texan, la grande barbe, les blousons délirants, et puis la grande barbe aujourd'hui, elle est plutôt blanche, hein. Mais c'est pas celle du Père Noël, je rassure. On reste et on garde les pères rockers. Tiens, si vous aimez la lecture, mais aussi surtout l'objet, les livres, eh bien depuis aujourd'hui et jusque samedi, c'est la grande braderie de la BFM en centre-ville à Limoges, avec une ouverture à partir depuis 14h et jusque samedi 17h. Accès libre, c'est un réassort chaque jour en continu, avec pour les livres 2 € le kilo, voilà, et pour les CD c'est 1 €, puis pour les livres un peu plus anciens, les tarifs sont divers et variés. Mais ça vaut le coup, c'est un bon plan. La suite, avant le flash de 15h, Louise Attaque, on écoutera The Cure. Et aussi cette nouveauté, Manon Lisa, une chouette chanson avec ce petit pêcheur. Et Jerry Rafferty qui arrive là dans une poignée de secondes.
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1: Qu'est-ce qui se passe ce 9 juin ? Tiens, c'est une première parution des aventures de Tom Sawyer. Tom Sawyer paraît pour la première fois en Angleterre le 9 juin 1876. C'est le premier roman d'un certain Mark Twain. Et il y a 150 ans, donc jour pour jour. Il est 15h, voici le flash en 90 secondes.
2: L'affaire Liana et le gouvernement qui tentent de trouver des réponses à l'émotion suscitée par la mort de cette collégienne de 11 ans. Après une réunion à Matignon, Sébastien Lecornu propose de renforcer les peines pour les violeurs en série qui pourront encourir la perpétuité au lieu de 20 ans actuellement. Le Premier ministre propose aussi une accélération dans les enquêtes sur les crimes contre les enfants. Les actes d'enquête notamment devront être effectués dans un délai maximal de 3 mois. Toujours concernant cette affaire, une mère décide d'attaquer l'État pour faute lourde. Elle a déposé plainte en 2025 pour viol sur mineur sur sa fille contre Jérôme Barella, le principal suspect dans la mort de Liana. Selon elle, la justice n'a pas fait son travail. L'avocat de la famille de Liana doit prendre la parole tout à l'heure à 17h depuis Florence dans le Gers. Cette proposition choc du corps, le Conseil d'orientation des retraites préconise de reculer encore l'âge de départ à plus de 67 ans d'ici 2070. Ce rapport doit être publié jeudi. Vous avez déjà les grandes lignes sur ici.fr. Mobilisation des AESH aujourd'hui en France. C'est personnel qui accompagne les élèves en situation de handicap en classe. Plusieurs syndicats réclament une revalorisation de leur profession alors que la plupart gagnent moins de 1000 euros par mois. Et puis demain, ce sont 4 syndicats de la SNCF qui appellent à la grève avec de fortes perturbations. Dès ce soir 20h, un TGV sur 3, un intercité sur 2 annulé. Et puis la marque de prêt-à-porter Mango annonce de son côté l'ouverture de 45 magasins en France avec à la clé la création de 700 emplois.
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4: Nous allons retrouver des nuages cette nuit, nous dit Météo France, des nuages sans pluie. Avec un ciel un peu plus étoilé quand même en Corrèze, des minimales qui oscilleront entre 5 et 11 degrés. Et demain, eh bien nous aurons à peu près la même journée qu'aujourd'hui. Un ciel plutôt couvert le matin et de très belles éclaircies l'après-midi. Éclaircies un peu plus généreuses qu'aujourd'hui, donc des températures maximales qui vont légèrement grimper. Comptez 18 degrés pour Ussel et Chalut demain. Il fera 21 degrés à Limoges ainsi qu'à Tulle et 22 pour Brive-la-Gaillarde.
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0: dans le feu et le groove. Ouais, moi je rajoute le groove des Earth, Wind & Fire. Un bel après-midi, ici, c'est comme ça. On s'accorde de gros plaisir l'après-midi. Alors à venir, trois chansons françaises à la suite. On va se régaler avec Daniel Balavoine dans quelques minutes, mais aussi Slimane. Et juste avant, Axel Red. Axel Red, ma prière, c'est dans une minute.
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1: Et nous allons évoquer la foire du livre de Brive, qui a besoin d'accueil, de sécurité, de bagagerie, puisque l'an dernier, il y a eu 150 bénévoles qui sont venus grossir les rangs des équipes en charge de l'organisation de cette foire du livre de Brive. Un soutien sans faille, hein, qui voit chaque année revenir de nombreux habitués, mais aussi des novices curieux et passionnés. Depuis l'an dernier, sachez que le bénévolat pour la foire du livre de Brive est ouvert aux mineurs dès 16 ans. Des bénévoles qui sont pour la manifestation une aide précieuse. Alors, pour cette 44e foire du livre de Brive qui aura lieu du 6 au 8 novembre, vous pouvez vous inscrire pour être bénévole. Vous avez jusqu'au 10 juillet. Le principe est très simple. Vous allez sur le site de la foire du livre de Brive, c'est foiredulivredebrivetoutattaché.net et vous remplissez tout simplement le formulaire.
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0: Tamitsuko avec Andy. Et puis tiens, cet après-midi, on va souhaiter un très joyeux anniversaire à Ludaf de la Corrèze qui fête ses 80 ans. Il nous donne rendez-vous, mercredi pour un convivial et super après-midi familial. Mercredi, c'est à Thiel, sur les places Jean Tavé et Carnot avec des chorales, des animations musicales, de la sophrologie, le rallye des familles, un atelier culinaire, des lectures théâtralisées, enfin plein d'activités proposées par l'Union départementale des associations familiales qui a donc 80 ans jour pour jour. En musique, avant le retour de l'actu à 16h, voici les Enfoirés, REM et FR David dans un instant avec Words.
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1: C'était un 9 juin en 1998. Ça y est, c'est le premier match de la Coupe du Monde de foot en France. Oui, celle-là même qu'on a remportée pour la première fois dans l'histoire de la compète. Bon, pour cette année, il va falloir attendre jeudi. Hein. Le premier match, ce sera le Mexique contre l'Afrique du Sud. Il est 16h, l'heure de retrouver l'actu du jour, un flash.
2: Chaque mère, chaque père s'est senti révulsé par ce crime d'horreur absolue. Les mots de Yaël Braun-Pivet, la présidente de l'Assemblée tout à l'heure, avant la minute de silence observée pour Liana, donc cette jeune collégienne de 11 ans retrouvée morte dans le Gers. Une affaire qui choque et scandalise l'opinion publique car le principal suspect était déjà visé pour plusieurs plaintes pour viol sur mineurs. Le gouvernement pointé du doigt propose cet après-midi de renforcer les peines pour les violeurs en série qui pourront encourir la perpétuité au lieu de 20 ans actuellement. Le Premier ministre Sébastien Lecornu recevra en fin de semaine les députés partisans d'un texte global sur les violences sexistes et sexuelles. Trois nouvelles plaintes contre Patrick Bruel alors que le chanteur de 67 ans est auditionné depuis hier matin sur des faits concernant 13 victimes. Il va rester en garde à vue. Parmi ces nouvelles plaintes, celle d'une comédienne âgée aujourd'hui de 46 ans qui accuse Patrick Bruel d'une tentative de viol en 2000 au domicile parisien du chanteur alors qu'elle avait 19 ans. Une grève à la SNCF demain, quatre syndicats dénoncent une multiplication des drames chez les employés de la compagnie ferroviaire. Ils dénoncent aussi l'ouverture à la concurrence des lignes et la baisse de leur pouvoir d'achat. On s'attend à de très fortes perturbations dès ce soir 20h avec l'annulation d'un TGV sur 3 et d'un intercité sur 2. En difficulté financière, l'entreprise Le Relais supprime des bornes de collecte pour nos vêtements. 60 emplois vont être supprimés également. Avec l'essor de la fast fashion, le nombre de vêtements récoltés explose. Des vêtements souvent inutilisables à cause de leur mauvaise qualité.
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4: Nous allons retrouver des nuages cette nuit, nous dit Météo France, des nuages sans pluie. Avec un ciel un peu plus étoilé quand même en Corrèze, des minimales qui oscilleront entre 5 et 11 degrés. Et demain, eh bien, nous aurons à peu près la même journée qu'aujourd'hui. Un ciel plutôt couvert le matin et de très belles éclaircies l'après-midi. Éclaircies un peu plus généreuses qu'aujourd'hui, donc des températures maximales qui vont légèrement grimper. Comptez 18 degrés pour Ussel et Chalut demain. Il fera 21 degrés à Limoges ainsi qu'à Tulle et 22 pour Brive-la-Gaillarde.
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0: La toute nouvelle chanson de Mylène Farmer, À qui le tour? Et ben voilà, nous offre une transition facile, À qui le tour? Ben maintenant, c'est au tour d'un Limousin formidable. On va faire aujourd'hui la connaissance de Nicolas Hinglin, qui a intégré l'armée il y a quelques années, après un contrôle de gendarmerie anodin, ce qui est d'abord une contrainte se transformant en révélation. Nicolas va passer 20 ans dans l'armée, dans les chasseurs alpins, puis au gré des mobilités imposées par l'armée, il pose finalement ses valises dans les Vosges pour finir sa carrière. Et à la retraite, eh ben, il faut se réinventer, trouver un travail et un endroit. Et ce sera la Corrèze, du côté de Brive, et qu'il a découvert pendant des vacances. Ce sera son point de chute à lui et sa famille. Il est notre Limousin formidable du jour. Il est au micro ici de Stéphane Pigateau.
1: Nicolas Hinglin, directeur des services techniques au lycée Cabanis à Brive-la-Gaillarde.
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1: J'ai servi 23 ans notre beau pays. Je suis arrivé au ministère de la Défense, enfin des armées maintenant, par le service militaire. Né en 77, j'ai fait partie des derniers appelés.
3: Cette histoire, elle est rigolote parce que finalement, vous n'êtes même pas au courant finalement que vous devez y aller. Vous êtes considéré comme déserteur. Et c'est pour ça que vous dites, ouais, il faut que j'y aille quand même.
1: Contre le gendarmerie inopiné à Moutier, un gendarme me dit, mais vous êtes déserteur. Ils ont été très sympas, ils ont été arrangeants et j'ai pu choisir même où je souhaitais aller.
3: Est-ce qu'il démarre comme une obligation devient une révélation pour vous?
1: Alors révélation, oui, même plus que ça, c'est une évidence. C'était ce que je voulais faire. J'étais vraiment pas destiné à ce métier-là, mais c'était ce que je voulais.
3: Vous avez fait donc chasseur alpin dans un premier temps. Vous avez un petit peu bourlingué, on va dire, dans votre carrière militaire. Et puis après, une fois que la carrière militaire se termine, faut se réinventer un petit peu. Vous êtes dans les Vosges à cette époque-là et vous dites, tiens, on va changer. Vous aviez déjà visité la Corrèze et vous dites, c'est là qu'il faut qu'on aille, quoi, avec votre femme.
1: On est tombé amoureux de la Corrèze. Enfin, moi un peu plus que ma femme, mais tous les deux, on a beaucoup aimé. Par hasard, on est venu deux ou trois fois et on est tombé sous le charme de la Corrèze.
3: Rester comme ça entre quatre murs, c'est pas votre truc finalement, Nicolas. Donc vous vous dites, avec les copains, on va se faire un petit périple en moto. Comment ça vous est venu cette idée? Parce que c'est un long périple, on va le voir. Comment ça vous est venu cette idée?
1: Ça m'est venu en regardant des reportages à la télévision, en lisant des livres, en feuilletant des magazines, le rêve d'une belle aventure, d'un beau périple. Et puis les 50 ans arrivant, une petite crise de la cinquantaine assumée, pourquoi pas faire un beau voyage? Je trouve un copain aussi idiot que moi pour se lancer dans l'aventure et puis on y va.
3: En moto, donc c'est un grand périple alors qui va vous emmener de Brive jusqu'à l'autre bout du monde, finalement une grande boucle d'une trentaine de milliers de kilomètres. En quelques mots, les étapes, ce sera quoi?
1: Le premier point, c'est Paris, Paris, le Cap Nord, Saint-Pétersbourg, Moscou, le lac Baïkal. Ensuite, on descend en Mongolie et on revient par le désert de Gobi et l'ancienne route de la soie.
3: Voilà, donc la Turquie et puis ensuite le sud de l'Europe pour revenir.
1: Tout à fait.
3: Pour revenir à Brive. Et puis alors, pour mettre une petite difficulté en plus, vous êtes sujet à une maladie, la spongylarthrite ankylosante.
1: Tout à fait. Oui.
3: Ça vous a aussi poussé, cette maladie, à justement repousser vos limites?
1: Ah, complètement, en fait. De ma formation militaire, aller toujours de l'avant, toujours aller au-delà de la douleur et puis l'accepter. Et puis c'est un challenge, oui. Je me dis que quelqu'un qui ne souffre pas le ferait facilement, donc ça va être un peu plus dur, mais c'est ce qui me motive, moi.
3: Bon là, vous l'avez pas encore fait, évidemment, hein, ce périple-là, mais pour les 60, vous avez déjà une idée ou pas encore?
1: Alors, il y a les 50 ans de ma femme avant, hein, on partira en voyage tous les deux.
3: Et ouais, voyage un peu plus tranquille, je suppose. Ouais.
1: Oui, c'est ça. Et puis les 60, on verra. Hein. Mais oui, sûrement, pourquoi pas l'Australie.
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0: Collins, c'est la suite de notre après-midi. Ici, ce sont des petits moments de plaisir, des revendications aussi autour de la chanson française. Oui, parce qu'on aime ça. Trois à la suite, le bonheur. Allez, Michel Polnareff, il y aura du Charles Doré dans quelques instants. Et c'est pas fini, France Gall aussi. Besoin d'amour, France Gall, elle arrive juste après ça.
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1: La fête de l'étang de Neuvy-Cantier, c'est le 22 août et ça se prépare maintenant, Laurence.
2: Et oui Régis, ce matin nous allons parler de l'association pour l'animation de l'étang de Neuvy-Cantier qui organise tous les ans au mois d'août la fête de l'étang au bord de l'étang de Rifecter avec un repas jambon à la broche le soir et un feu d'artifice. Cette année, c'est le samedi 22 août. Les bénévoles ont souhaité animer l'après-midi avec un concours de pêche, une randonnée gourmande, de l'animation musicale et une mini-ferme et un marché artisanal. Justement, pour ce marché artisanal, nous faisons un appel aux exposants qui souhaitent exposer et vendre leurs créations. L'emplacement est gratuit dans un cadre sympathique au bord de l'eau. Pour tout renseignement, vous pouvez envoyer un mail à fetedeletangneuvic@gmail.com. Vous retrouverez tous les contacts sur la page Facebook de la Fête de l'Étang, sur le site internet de la commune de Neuvy-Cantier ou au standard d'Ici Limousin.
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0: d'Oshin avec le chant des cygnes. Le chant des cygnes, c'est la dernière chose en principe qu'on entend, paraît-il, sur Terre. Pour quelques-uns d'entre nous, c'est aussi toute une scolarité, tiens, le chant des cygnes, pendant laquelle on les a entendus, ouais. Et le chant des parents, vous vous en souvenez aussi? Allez, l'humour en tube aujourd'hui avec des cancres à la maison. C'est le thème qu'a choisi Fred Ballard avec Walidia et Olivier de Benoît.
1: Olivier de Benoît, seconde D, lycée Saint-Joseph, Reims, troisième trimestre. Math, 20 sur 20, excellent élève. Vous voyez, Olivier, moi aussi, je peux écrire n'importe quoi.
2: Alors, oui, c'est vrai que tout de suite, les mauvais...

0: Moi, j'avais donné ça à mon père une fois à faire signer. Au lieu d'être en colère, il était heureux. Il était là.
1: Putain !
0: C'est la merde, hein. C'est mon fils, il a fait tout ça, là. Il va mourir bêtement, hein.
2: Oui, alors non, hein. On rappelle qu'une année scolaire de foirée, c'est potentiellement une énorme marche de progression l'année suivante. Hein. Et puis, faire le clown en classe, c'est très demandé hein, quand on est grand. Donc, pas de panique, petit cancre deviendra comique.
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0: version de Sergio Mendes pour le masque. Nada, passez une belle soirée avec ici, la radio en Limousin. Le 17-19, c'est dans quelques minutes. Il arrive, oui, juste après le flash de 17h. Et super trempe, ainsi que M. Pokora.
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2: Joyeux anniversaire si vous êtes natif du 9 juin. Tout comme un certain Cole Porter ou Les Jones ainsi que et Jackie Wilson. Bon ben le 9 juin, c'est la journée des musiciens. Il est 17h, l'essentiel de l'actu de ce 9 juin 2026, le Flash.
3: L'affaire Liana et le gouvernement qui tentent de trouver des réponses à l'émotion et à la colère aussi suscitée par le meurtre de cette collégienne de 11 ans. Après une réunion à Matignon, Sébastien Lecornu propose de renforcer les peines pour les violeurs en série qui pourront encourir la perpétuité au lieu de 20 ans actuellement. Et concernant les crimes contre les enfants, le Premier ministre souhaite que les actes d'enquête aillent plus vite. Il l'a dit tout à l'heure à l'Assemblée.
4: Nous encadrerons dans un quantum de 3 mois, un quantum de délai, de temps, qui permettra aux enquêteurs, qui obligera et les enquêteurs et les parquets d'effectuer les premiers actes d'enquête qui permet ou non d'emmener un présumé coupable à la garde à vue. En clair, ce sont malheureusement les instructions du garde des Sceaux par circulaire que nous allons vous proposer de transcrire dans la loi pour faire en sorte que le système soit beaucoup plus protecteur, beaucoup plus rigide. Ça répond très clairement, malheureusement, à notre actualité.
3: Le Premier ministre annonce qu'il va recevoir en fin de semaine les parlementaires qui souhaitent une loi globale et transpartisane pour lutter contre les violences à la fois sexistes et sexuelles. Toujours concernant cette affaire, une mère décide d'attaquer l'État pour faute lourde. Elle a déposé plainte en 2025 pour viol sur sa fille mineure contre Jérôme Barella, le principal suspect dans la mort de Liana. Car selon elle, la justice n'a pas fait son travail. Elle a exprimé, elle aussi, sa colère tout à l'heure en conférence de presse.
5: La justice n'a pas fait son travail. Et je ne comprends pas comment on peut attendre un an, tous les lundis matin, le temps que ma fille était chez le psychologue. Moi, j'ai appelé la gendarmerie. Et chaque fois, j'ai eu des réponses. L'affaire, il est en cours. Mais je suis la maman de victime. Je ne peux pas entendre ça, qu'il est en cours. Il n'était pas entendu, il n'était pas convoqué. Et la dernière fois que j'ai appelé, ils m'ont dit si je continuais à harceler, ils m'ont fait porte-plainte. Pour moi, ce n'est pas une réponse.
3: Et j'ajoute que l'avocat de la famille de Liana est en train de s'exprimer depuis Florence dans le Gers, dossier complet sur notre site ici.fr. Concernant le scandale du périscolaire à Paris, le maire de la capitale, Emmanuel Grégoire, indique cet après-midi que 132 animateurs sont suspendus, dont 52 pour suspicion de violences sexuelles ou sexistes. 4 syndicats de la SNCF appellent à la grève demain avec de fortes perturbations. Attention, dès ce soir, 20h, un TGV sur 3 et un intercité sur 2 annulés. Cette proposition choc du corps, c'est le Conseil d'orientation des retraites. Il préconise de reculer encore l'âge de départ à plus de 67 ans d'ici 2070. Ce rapport doit être publié jeudi. Vous avez déjà les grandes lignes sur notre site ici.fr et sur l'appli ici. Et puis le niveau des nappes phréatiques est en baisse en France à cause du manque de pluie, selon le Bureau de recherche géologique et minière. Après un hiver exceptionnellement pluvieux, le printemps a été bien plus sec, l'un des 10 moins arrosé depuis 1959.
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2: Et on va regarder si la soirée sera arrosée, pas vraiment hein, des éclaircies qui sont pour dans la plupart hein, de nos ciels limousins, je dis nous parce que c'est pas partout pareil, en tout cas des éclaircies larges et soleil généreux, de temps en temps des passages nuageux bien sûr et des températures comprises entre 18 et 21 degrés. En soirée, le ciel sera très nuageux en Haute-Corrèze ainsi qu'en Moyenne-Corrèze. Les nuages se désagrègent ensuite pour laisser place à un temps dégagé en seconde partie de nuit. On verra les étoiles, on pourra les observer. Température demain matin entre 6 et 9 degrés, demain mercredi. En début de journée, on garde des nuages, ils seront assez nombreux, puis les éclaircies vont se lever et se former en cours de matinée, hein, de belles éclaircies. Le ciel va se voiler un peu l'après-midi, mais vraiment l'impression de beau temps sera là. Vent d'ouest modéré, 16 à 19 degrés demain, on attend 22 pour les maximales au sud de la Corrèze.
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2: Et Johnny comme souvenir, Jeanne Masse, 17h04.

0: Jeanne Mas, dont on a annoncé le retour sur scène pour cette fin d'année 2026, ce sera sans doute pour l'année 2027. Jeanne Mas, c'était à l'instant Johnny.
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0: Oui, mais pas tout seul. Maximilien, la réalisation de cette émission, Luan au 34-5000. Luan qui répond à vos questions, vos propositions tout à l'heure. Pour le jeu du mot qui manque, à gagner le t-shirt ici Limousin, il est blanc, il est magnifique. Il vous ira mais comme un gant cet été. On parlera du don du sang dans cette émission, c'est tellement important. Tout à l'heure à 17h30 avec des rendez-vous précis. Et puis, on va tester pour vous une book mobile. Qu'est-ce que c'est que ça? C'est une belle idée qu'on va tester pour vous et en profiter pour vous expliquer de quoi il s'agit. Et tout bêtement, juste après ce beau duo, Pascal Obispo et Francis Cabrel. Il faudrait que pleuve la

0: c'est une chanson, changer la face du monde, en tout cas peut-être une partie au moins. Pascal Obispo, Francis Cabrel, il faudrait que pleuve l'amour. Quelques jours après le salon du livre de Limoges, c'était Lire à Limoges, peut-être que vous nous avez entendu en direct de Lire à Limoges, eh bien sachez qu'Alexandre Pain, notre reporter, nous propose aujourd'hui de découvrir dans son test une initiative, une belle idée mise en place par une librairie limougeaude.
1: Ici Limousin, testé pour vous, la Book Mobile. Vous allez voir, c'est un concept plutôt sympa qui va s'élancer sur les routes de la Haute-Vienne durant cet été. On en parle avec Rachel de la librairie Rêve en Page. Alors Rachel, c'est une caravane que vous allez avec laquelle vous allez partir, sillonner les routes pour amener la littérature au plus près du public.
2: Exactement. L'idée, en fait, c'est qu'on aille directement chercher nos lecteurs. Et grâce à ça, on a notre petite caravane. En fait, c'est un petit peu la librairie en mode réduit qu'on va pouvoir trimballer partout sur les routes de la Haute-Vienne et du Limousin si on est amené à aller hors Haute-Vienne. Et dans ce bookmobile, on va retrouver de la littérature jeunesse essentiellement, mais aussi 2-3 titres pour les adultes, allant du coup de la naissance jusqu'aux 25-30 ans. Donc ça va être super chouette.
1: On va rentrer dans cette bookmobile, on va aller voir, hop, alors vous l'avez aménagé complètement, c'est une petite caravane, et donc dedans vous avez mis les livres, il y a les étagères, il y a même un petit canapé pour s'asseoir pour lire tranquillement.
2: Exactement. L'idée, c'est que les enfants puissent venir prendre le temps de choisir leur livre, de le regarder, de l'observer, voilà, et qu'ils se sentent à l'aise. Et donc on a des petites lumières, des petites guirlandes, des petits cadres avec aussi toutes nos animations qui vont se dérouler tout au long de l'été, et bien évidemment notre petite sélection au top.
1: Ce qui est sympa, c'est que, alors je suis 1m90, donc on voit que c'est pour les enfants parce que je me cogne la tête, mais par contre ça rappelle vraiment ces souvenirs aussi d'enfants, les campings avec les parents, avec les grands-parents. C'est ça, on se retrouve dans cette atmosphère-là, une atmosphère bienveillante, conviviale, c'est aussi ça l'idée.
2: Exactement, l'idée c'est qu'on se sente un peu comme dans un cocon quand on est dans cette caravane, et c'est vraiment ce côté appel aux souvenirs aussi pour les parents, et qui est un petit côté magie quand on rentre dedans.
1: C'est le super concept de la librairie Rêve en Page, la Bookmobile, qui va partir sur les routes du Limousin. On vous donne bien sûr les informations pour retrouver le programme et le parcours de cette Bookmobile. À bientôt.
0: Alors, une belle, belle idée, l'itinéraire de ce Bookmobile durant l'été est à retrouver sur la page Facebook de la librairie Rêve en Page. Voilà, pour celles et ceux qui aiment les bouquins, pour les plus jeunes, les jolies BD, les bouquins illustrés, les histoires un petit peu dingues. Ce Bookmobile est fait pour vous. 17h15, Englishman in New York. Voici Sting, il y aura tout à l'heure aussi Amel Bent. Pourquoi tu restes? Bel après-midi.

0: Ça veut dire, mon petit gars, faut pas rester là. Stamel Bent, avec Pourquoi tu restes à 17h22. Je vous parlerai tout à l'heure de la journée mondiale des donneurs de sang. C'est ce week-end une mobilisation aussi en Haute-Vienne. Rendez-vous dans notre Ici Express. Après, Jacques Higelin, tombé du ciel, mais auparavant, coincé sur la route, c'est peut-être le cas. En ce moment, comme chaque soir, avec des travaux sur l'A20 et des ralentissements qui sont provoqués par ces travaux. Notamment en Nord-Haute-Vienne, à Bessines-sur-Gartempe, dans le sens Paris-Toulouse, au point repère 152 sur presque donc un kilomètre hein, sur 900 mètres, la voie de droite est ralenti. Vous levez le pied si vous êtes sur ce secteur, vous êtes un petit peu plus prudent que d'habitude. On va dire ça comme ça. Un autre ralentissement, 1,2 km cette fois-ci, et toujours dans le sens Paris-Toulouse, à Ussac, point repère 267, donc jusqu'au point repère 269, la ralentissement sur toutes les voies.
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0: Jacques Higelin avec Tombé du ciel.
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0: Avec notamment les JMDS. Qu'est-ce que c'est que ça? Les journées mondiales des donneurs du sang, avec le département de la Haute-Vienne qui accueille cette manifestation pour la toute première fois. Ce sera pendant 3 jours dans les locaux d'ailleurs du département, et plus particulièrement vendredi, samedi et dimanche, avec un contexte de réserve particulièrement basse, hein, en raison de la canicule entre autres. Donc cette mobilisation est importante. La journée mondiale des donneurs de sang, c'est une importance capitale, et vous pourrez y participer ce vendredi. Donc à partir de 11h30, signature officielle d'une convention de partenariat entre le département et l'établissement français du sang, et puis à l'hôtel du département, vous y attend vendredi à 19h, samedi de 11h à 17h, dimanche de 10 à 15h avec pas mal d'animations et puis une grande collation gourmande, ça c'est intéressant, et on se gare gratuitement.
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0: Émilie Mazoyer viendra nous rejoindre d'ici quelques minutes, ce sera juste après Lenny Marlène.

0: King Danhe avec Lenny Marlène, 17h33. On va retrouver la musique que vous aimez avec ici Limousin. Et avant l'émission ce soir à 20h, c'est la chronique de Décibel. Émilie Mazoyer.
1: Salut tout le monde. Émilie au rapport pour votre dose quotidienne d'actualité musicale. Aujourd'hui, c'est le 48e anniversaire de Some Girls, album des Rolling Stones qui avait fait hurler de rage certains de leurs fans les plus fidèles. Pourquoi? Pour ça. Le scandale, un tube disco sur l'album des Stones. Sacrilège, enfer et damnation. 48 ans plus tard, jour pour jour, certains ne s'en sont toujours pas remis. D'autres ont juste bien dansé sur Miss You et autres expérimentations sautillantes. Et les plus curieux attendent avec impatience le 10 juillet, la sortie de Foreign Tongues, le tout nouvel album des Stones, le 25e de leur carrière. Ah, on en a fait du chemin depuis Charles Aznavour et son courageux manifeste de 1972.

0: France, en 2026, les personnes homosexuelles ont, selon la loi, les mêmes droits que les autres. Et l'homophobie est un délit. Mais l'écart entre cette théorie et la pratique étant parfois vertigineux, chaque année, la communauté LGBT est célébrée au mois de juin, rebaptisée le mois des fiertés. Manif Gay Pride partout en France, intervention plus politique aussi, et des artistes qui s'engagent ce vendredi soir à Paris à l'Opéra Comique à l'occasion du Fier Gala. Un concert dont les bénéficiaires iront à la lutte contre l'homophobie, avec sur scène nos chouchous, Pomme, Marguerite, Woodkid, Eddy de Préto et Bilal Hassani. Le deuxième album de Pierre Demar sortira à la rentrée. Voici un premier extrait, irrésistible.
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0: Je pense à vous, chanson déclaration d'amour au public qu'il brûle de retrouver. Pierre Demar vient de mettre en vente les tickets pour sa tournée. Début des festivités, le 5 novembre à Reims. Félicitations à Dua Lipa qui vient de se marier avec l'acteur Callum Turner. Ce mariage, mes amis, une folie. Dua Lipa a emmené 300 de ses amis pour 3 jours de fête en Sicile. Ça a coûté 3 reins, mais c'est pas grave, elle a les moyens. Et pour ce qui n'a pas de prix, écoutez ça, Elton John a offert un concert privé à la mariée avec qui il avait partagé il y a quelques années un duo que vous connaissez.
2: Coco.

Eh ben, tous nos vœux de bonheur aux jeunes mariés Colert avec Dua Lipa, Elton John. Non, ils sont pas mariés tous les deux. Elle s'est mariée avec un autre garçon. Voilà. Invité ce soir dans Décibel, c'est la tortue avec le retour, notamment avec un nouvel album de Christophe Willem, nouveau single qui donc annonce l'album à venir. Et ce single s'appelle System.

0: Système avec STEM, oui, évidemment, T-A-I-M-E. Moi, je sens que ça va être terrible, ça va être chaud dans les campings, sur les pistes de danse cet été, grâce à Christophe Willem. Bon, il va falloir penser quand même à se couvrir avec ça. Donc, un t-shirt ici Limousin serait le bienvenu. Au 05 55 34 5000, vous avez envie de jouer avec nous. Eh bien, ça tombe bien, nous aussi, on a envie de jouer avec vous pour vous faire gagner donc ce t-shirt homme, col rond, hein, manche courte. Et puis, vous aurez le choix sur la taille, avec une chanson de François Valéry dont il va disparaître un mot. Voilà, un court extrait de cette chanson, Aimons-nous vivants. Et si vous trouvez le mot qui manque, je pense que ça devrait le faire. 05 55 34 5000. Bah, c'est le moment ou jamais de nous appeler, justement. J'allais dire le mot, c'est pas possible. 05 55 34 5000. À 17h40, j'adore cette chef, qu'est-ce qu'elle fout là? 05 55 34 5000. Bonne chance, le t-shirt ici Limousin est à vous.
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0: Oui, ici et. Je vais pas le dire. Voici Michael Jackson. Soyez là-bas.

0: Oh, je suis désolé, on va quitter le cimetière et le musée des horreurs. Michael Jackson, instant thriller à 6h. Moi, le quart, je rappelle que nous cherchons un mot qui a disparu dans une chanson de François Valéry. C'est le garçon, on va le savoir tout de suite pour le t-shirt blanc ici Limousin grâce à Françoise. Bonsoir Françoise.
1: Bonsoir.
0: Bonsoir, vous habitez Limoges?
1: Oui, tout à fait.
0: Et alors on s'aime comment alors?
1: Maintenant.
0: Ici et maintenant, voilà, j'en profite. Hein, on va faire un petit peu de promo pour la radio, ici et
2: oui,
0: maintenant.
2: Oui.
0: C'est la bonne réponse, ma chère Françoise. Le t-shirt ici Limousin, il est à vous.
1: Merci, merci.
0: Vous allez pouvoir le mettre, l'arborer 100% coton. Vous prenez un XXXXL, comme ça vous en servez de pyjama aussi, si vous le souhaitez. D'accord?
1: Je vais le refiler à mon mari.
0: Ah, très bien. Je le vois déjà, ça lui va très bien. Françoise, merci de nous écouter, d'écouter la radio que vous préférez, qui est...
1: Ben, c'est vous, bien sûr.
0: C'est pas moi, mais c'est quelle radio? Ah, bravo, le suspense était insoutenable. Je vous embrasse, belle soirée.
1: Moi aussi, belle fin de journée.
0: Merci de nous être fidèles. Voici Rod Stewart, Baby Jane.

0: L'écossais Rod Stewart avec Baby Jane. Il est 6h-10 dans 10 minutes. On trouvera l'actualité d'ici et dans le monde. L'actualité, c'est aussi vos conditions de circulation. C'est un petit peu difficile sur la 20, toujours à cette hauteur à Ussac, hein, dans le sens Paris-Toulouse. 1,2 km de ralentissement sur toutes les voies. C'est dû à des travaux. Il faut falloir être patient parce que ce sont des travaux qui vont durer tout au long du mois de juin. C'est à peu près le même combat, ou presque, si je peux me permettre, sur le nord de Vienne, à la hauteur de la commune de Bessines-sur-Gartempe, dans le sens Paris-Toulouse. Là, ce sont 900 mètres de ralentissement à partir du poids repère 152. On est plus là sur la zone qui est ralentie, enfin sur la voie qui est ralentie, à savoir sur la voie de droite. Vous êtes sur la Nationale 145, un peu plus vigilant, surtout dans le sens Guéret-Bellac. Il y a un poids lourd qui est en panne, signalé en panne à Dompierre-les-Églises, point repère 18.
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0: Zazie sur votre radio, ici Limousin, à suivre tout à l'heure, 18h15, un jubilé dans notre région qui a une drôle d'importance, un national à voir international. On va fêter à Brive ce week-end les 800 ans du passage de Saint-Antoine, le Saint-Antoine de Padoue, hein, qui est passé par la cité gaillarde en 1226. On touche du doigt l'histoire, qu'on soit croyant ou non. D'ailleurs, il y a un certain nombre de rendez-vous très sympas qu'on vous donnera tout à l'heure à 18h15.
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0: Nous sommes aujourd'hui le 9 juin 2026, il est 18h. L'actu présentée par Valérie Monnier. Bonsoir Valérie.
2: Bonsoir Christophe, bonsoir à tous.
0: La mobilisation des AESH en Limousin aujourd'hui.
2: Oui, ces accompagnants d'élèves en situation de handicap ont manifesté notamment à Limoges, car elles, ce sont surtout des femmes, demandent une évolution de leur statut, manque de formation, de reconnaissance, temps partiel subi et faible salaire. Il faut aussi des embauches. Il y a 1600 AESH sur l'Académie de Limoges et une cinquantaine d'élèves sont sans accompagnant alors qu'ils devraient en avoir un. Une mise à mal pour la scolarité de tous ces jeunes, déplore Sabrina Delavie. Elle est AESH au lycée Suzanne Valadon à Limoges.
3: Il y a des élèves qui ne peuvent pas aller en cours parce que sans accompagnement, c'est impossible. Et on a des élèves qui vont en cours mais qui ont toutes les difficultés confrontées à leur handicap. C'est frustrant pour tout le monde parce qu'en fait, les familles se sentent abandonnées, les profs doivent gérer ces situations-là tant bien que mal avec des effectifs à 35 par classe. Donc, je laisse imaginer qu'on ne peut pas prendre en charge une personne en particulier. Et puis les AESH, parce qu'en fait, on est obligé de dire ben non, je peux pas, en fait, c'est pas possible, ou ben j'ai plus d'heures. On a le cas aussi d'élèves qui passent le bac, qui sont sur des troncs communs, où les devoirs, les contrôles qu'ils ont au cours de l'année comptent dans les notes pour le bac. Et donc, en fait, on devrait les accompagner sur ces épreuves-là, mais que des fois, on peut pas.
2: Et ce midi, une trentaine d'AESH et de syndicalistes ont manifesté à Limoges.
0: Un début d'incendie ce matin en Corrèze, à Aubazine.
2: Une vingtaine de sapeurs-pompiers des centres de secours de Bénat, de Tulle et de Brive ont été mobilisés, ainsi que deux lances à incendie. Les flammes ont détruit 60 mètres carré d'une dépendance à 800 mètres de l'abbaye. Il n'y a pas eu de propagation. Une femme de 93 ans qui se trouvait à l'intérieur était sortie avant l'arrivée des secours. Un peu d'agitation aussi dans le centre-ville de Saint-Junien. En début d'après-midi, un départ de feu dans la cuisine d'un kebab a été rapidement maîtrisé par les pompiers de la Haute-Vienne. Le gouvernement, face à la colère déclenchée par l'affaire Liana, Gérald Darmanin, le ministre de la Justice, et Sébastien Lecornu, le Premier ministre, ont répondu cet après-midi aux questions des députés au sein de l'Assemblée nationale. Le Premier ministre qui propose de renforcer les peines pour les violeurs en série qui pourront encourir la perpétuité au lieu des 20 ans actuellement. Et puis concernant les crimes contre les enfants, il demande à ce que les actes d'enquête soient effectués dans un délai maximal de 3 mois. Une nouvelle femme va porter plainte dans les prochains jours contre Patrick Bruel pour tentative de viol. Cette comédienne de 46 ans accuse le chanteur et acteur d'avoir tenté de la violer en février 2000. Patrick Bruel est en garde à vue depuis hier matin pour des faits concernant 13 victimes.
0: Et puis peu de trains demain en Limousin.
2: Seulement 2 TER sur 10 en moyenne en Haute-Vienne et en Corrèze et 2 intercités sur 3 en circulation. Effectivement, demain, les 4 syndicats représentatifs à la SNCF appellent à une grève nationale de 24 heures pour réclamer un moratoire sur l'arrivée de la concurrence ainsi qu'une augmentation générale des salaires. La Haute Autorité de Santé renouvelle la certification haute qualité des soins à la Polyclinique de Limoges. Cette évaluation a lieu tous les 4 ans et elle porte sur la qualité des soins au sein des établissements de santé français. La Polyclinique de Limoges prend en charge chaque année 100 000 patients sur les sites de Chaigneux, des Émailleurs ainsi qu'au pôle ophtalmologique. Les commémorations du 9 juin 1944 à Tulle ont cette fin de journée marquée notamment par un moment d'émotion, une capsule sonore réalisée par les enfants de CE1 et CE2 de l'école de la Croix-de-Bar sur les événements tragiques a été diffusée. Demain, c'est Oradour-sur-Glane qui se souviendra 82e anniversaire du massacre du 10 juin 44 en présence notamment d'Alice Ruffo, ministre déléguée auprès de la ministre des Armées et aussi de l'ambassadeur d'Allemagne en France. Les cérémonies débuteront par la messe à 14h à la nouvelle église en présence de Monseigneur Benoît Aubert qui sera d'ailleurs ordonné évêque de Limoges dimanche.
0: Le président du CAB fait le bilan de la saison.
2: Un peu plus de 2 semaines après la défaite en barrage des rugbymen Brivi piste face à Provence, Thierry Blandinière s'exprime pour la première fois et il fait son mea culpa. Sportivement, la saison n'a pas été totalement aboutie, mais elle ne l'a pas été non plus dans les bureaux, avec un lourd déficit de plus de 5 millions d'euros, lié notamment à la non-montée en top 14 l'an dernier. Le président du CA Brive qui justifie donc la présence de partenaires locaux au sein du nouveau directeur du club.
4: Oui, c'est une institution et c'est ses partenaires locaux qui forment ce club. Donc peut-être qu'on avait été trop vite dans la construction du projet économique et qu'on n'avait pas suffisamment souligné la présence incontournable des partenaires locaux. Et voilà, je suis ravi que deux entrepreneurs de qualité se soient mobilisés pour nous aider à piloter le club au quotidien. Et en fait, c'est un club qui doit fonctionner avec trois niveaux. Donc le local, voilà, avec des partenaires locaux à la manœuvre. Le national, on va dire, avec Paris et puis les partenaires du Premium Club. Et puis l'international avec les partenaires de Yann Osborne ou que d'autres peuvent apporter. Yann souhaite rester présent bien sûr dans la durée. Il a abondé dans l'augmentation de capital. Il sera peut-être légèrement majoritaire, mais il n'est pas là pour acheter club. Il n'est pas là pour être propriétaire du club. Il est là pour essayer de fédérer les énergies, ramener des investisseurs pour que le club ait les moyens de s'inscrire sur un projet professionnel de long terme.
2: Thierry Blandinière, le président du CA Brive Corrèze, avec Mickaël Chailloux. Interview à lire sur notre site internet ici.fr. Maintenant, à écouter dans la longueur demain, ici Limousin Sport Exceptionnel à 6h40 et 8h40. Du côté de la météo, Christophe.
0: Alors, ce sera couvert, très nuageux sur la Haute Corrèze, sur la Moyenne Corrèze, partout ailleurs. Puis on verra vraiment les étoiles. Le ciel sera en fin de nuit complètement dégagé, nous dit Météo France, avec un vent variable faible et des températures demain matin. Encore fraîche, hein, 6 à 9 degrés, on n'attend pas plus de 12 sur le bassin de Brive. Et demain mercredi, en début de journée, sur d'abord les nuages, ils seront assez nombreux, puis les éclaircies vont se former progressivement en cours de matinée. Le ciel sera voilé l'après-midi, mais les nuages élevés n'altèrent pas l'impression de beau temps. Le vent, lui, soufflera toujours de façon modérée. Vent d'ouest, 16 à 19 degrés, 22 sur le sud de la Corrèze.
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0: Oh, voilà la chanson d'un début de soirée qui débute à merveille, je vous le dis parce que comme je le pense. Johnny,
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0: Johnny avec la musique que j'aime.
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0: C'est la musique que j'aime, voilà. Presque 18h12, pas tout seul. Ce soir, Patrice Gascoigne sera avec nous tout à l'heure, avant 19h pour les coulisses télé. Alors, c'est qui le chef? C'est l'émission dont on parlera tout à l'heure. La GIA Hill Football au seuil de deux finales, non pas moins, deux finales de coupe. On voit ça avec les gars, mais des gars hyper motivés. Michael Chailloux, notre journaliste, posera toutes les bonnes questions à 18h40. Et puis Ludaf Corrèze fête son anniversaire, ça en reparlera à 18h30. Parce qu'auparavant, on va à Brive et on va fêter Saint-Antoine. Vous l'entendrez, un jubilé de 800 ans. C'est pas rien, et bien Laure, qui fait partie du comité d'organisation, vient nous rejoindre pour nous en parler, pour nous présenter les festivités. Ce sera juste après Bruno Mars.

0: Bruno Mars, 18h15, vous écoutez ici Limousin et on fête les 800 ans d'un passage, celui d'un certain Saint-Antoine. Saint-Antoine de Padoue est passé par Brive. Saint-Antoine qui a laissé son nom aux fameuses grottes, un site étonnant, magnifique. Et pour nous en parler et nous dire comment ça va se passer ce week-end, donc un 800e anniversaire, Laure Lambert de Cursey est avec nous. Elle fait partie de l'équipe projet qui a monté ce jubilé exceptionnel parce que Saint-Antoine est resté un certain temps à Brive.
1: Alors il y est resté quelques mois. Il est arrivé en fait d'abord à Limoges parce qu'il avait été nommé responsable un petit peu des franciscains du Limousin et notamment du couvent de Limoges. Donc il a résidé quelques semaines à Limoges et puis ensuite il est venu à Brive où il y avait déjà un couvent de franciscains à Brive à l'intérieur de la ville. Et comme il aimait souvent prendre un petit peu de recul et un petit peu de tranquillité, on lui avait indiqué des grottes au sud de la ville, des grottes creusées de main d'homme. Et il y est allé plusieurs fois pour se ressourcer, pour y prier, pour reprendre des forces spirituelles. Et ensuite est arrivée la mort de Saint François en octobre 2026. La nouvelle lui est arrivée quelques semaines plus tard et il a repris le chemin pour rentrer à Assise et pour rentrer en Italie, où là il a eu de nouvelles responsabilités jusqu'à sa mort en 1231. Donc il est resté une petite année en Limousin.
0: À l'époque il ne s'appelait pas Antoine, il n'était pas saint, il ne s'appelait pas encore Antoine, c'est Fernando, c'est ça hein ?
1: Alors il s'appelait Fernando avant d'être franciscain. Quand il est venu à Brive, il s'appelait déjà Antoine.
0: D'accord.
1: Et en fait il avait pris ce nom quand il est rentré dans l'ordre des franciscains, puisque à l'origine il est rentré dans un autre ordre. Mais il avait été tellement séduit par la foi et par la joie des franciscains qu'il avait rencontrés qu'il a voulu les rejoindre et du coup partir à Assise, où là, Saint François d'Assise, qu'il a rencontré, a trouvé qu'il avait notamment une capacité d'évangélisation et un feu oratoire absolument extraordinaire.
0: 800 ans, c'était il y a exactement 800 ans, ça se fête évidemment cette année. Vous avez prévu et vous avez monté quelques rendez-vous à partir de ce vendredi. Hein.
1: Voilà, c'est ça. À partir de vendredi soir, en fait, on a essayé de ponctuer l'année qu'on appelle jubilaire de 4 ou 5 temps forts qui permettent de mobiliser à la fois l'ensemble des bénévoles qui rendent service au sanctuaire, la communauté des frères franciscains qui est présente sur le site de Brive, et on a voulu les mobiliser autour de grands thèmes qui sont associés un petit peu à la vie de Saint-Antoine. Donc le premier grand rendez-vous, il a lieu le jour de la Saint-Antoine, donc samedi prochain, et puis il s'élargit depuis le vendredi soir jusqu'au dimanche soir. Et puis ensuite, tout au long de l'année, on aura un certain nombre de rendez-vous qui, à chaque fois, essaieront de toucher un public un petit peu différent. Mais en tous les cas, le week-end prochain, il est évidemment ouvert à tous et tous les rendez-vous seront ouverts à tous, puisque c'est aussi une des grandes caractéristiques des franciscains, c'est d'être absolument ouvert à tous dans la joie.
0: Gratuit, c'est libre d'accès, je dirais, pour les croyants, non-croyants, pratiquants ou non. Il y aura quand même des choses assez solennelles, des choses qui sont assez prenantes.
1: Oui, alors il est sûr que à partir de vendredi soir, il y a une veillée de prière, on va dire, qui est ouverte à tous, mais qui va permettre de rentrer de manière un petit peu spirituelle dans ce week-end. À partir d'ensuite, de samedi matin, on a des événements qui sont plutôt, on va dire, cultuels ou religieux, avec une procession et notamment une vénération des reliques de Saint-Antoine, puisque au sanctuaire, nous avons une mèche de cheveux de Saint-Antoine. Alors la relique, il ne s'agit pas de l'adorer et d'en faire un dieu vivant, mais c'est vraiment le témoignage de ce qu'a été Saint-Antoine et de sa vie en Limousin. Et avec une messe solennelle ensuite présidée par l'évêque de Tulle, frère Éric Bidault, qui est lui-même franciscain. Et puis ensuite, l'après-midi, un repas partagé. Et quand on dit partagé, c'est vraiment partagé. C'est-à-dire que tout le monde est invité. Chacun vient avec ce qu'il est et ce qu'il a. Et puis on partage, voilà. Et on fait ça avec les frères franciscains. Et puis le samedi soir, il y a une célébration un petit peu qu'on appelle le feu de la Saint-Antoine, qui permet de rassembler toutes les prières qui ont été portées par les pèlerins pendant l'année écoulée et qui ont été priées par les frères. Et toutes ces intentions sont rassemblées et brûlées dans un grand feu, ce qui donne lieu à la fois à un temps un petit peu recueilli, mais aussi à une une grande fête.
2: Ah, je ne connaissais pas, effectivement, on connaît bien les feux de la Saint-Jean, mais les feux de la Saint-Antoine, on connaît
1: bien.
2: Voilà,
1: le feu de la Saint-Antoine. Et puis, voilà, et ensuite le dimanche, il y a aussi une messe, mais qui va être animée par un groupe que l'on commence à bien connaître en Corrèze, qui est un groupe d'animation qui vient de Wallis et Futuna. Oui. Et donc, avec une joie absolument incroyable et des chants particulièrement enthousiasmants.
2: Et c'est en plein air, c'est en plein air.
1: Et c'est en plein air, absolument, puisque la météo nous annonce du beau temps. Voilà, beau temps, chaud, mais pas trop. Donc c'est vraiment idéal. Donc les deux messes du samedi matin et du dimanche matin seront en plein air. Et puis l'après-midi du dimanche, alors là, il y a toute une équipe de bénévoles du sanctuaire, très joueurs, qui ont imaginé un grand jeu dans le parc de type escape game, avec un grand jeu d'enquête qui, je pense, va marquer un petit peu les esprits. Donc, est vraiment ouvert aux familles, aux enfants. C'est un jeu coopératif. Il n'y a rien de matériel à gagner, mais il y a tout à gagner en joie et en plaisir.
0: Laurent Lambert de Cursey, merci beaucoup. Et pour tous les détails, les lieux, les horaires, si vous n'avez peut-être pas eu le temps de tout noter, on peut comprendre. Il y a un site internet, c'est sanctuaire-saint-antoine, tout attaché, -brive.fr. Il existe aussi une page Facebook pour ces 800 ans du passage de Saint-Antoine à Brive. Et c'est donc ce week-end.

0: Bon, on y va. Alain Souchon, à l'instant, sur votre radio ici, Limousin. Merci de nous écrire. Merci de nous envoyer vos messages, vos vidéos aussi, pourquoi pas, vos messages pour, l'ouverture d'une ressourcerie. Ça, c'est une belle idée. Merci Anne-Marie de nous avoir écrit au 34 5000 par le biais de WhatsApp. La ressourcerie Eco Trio Zone va ouvrir demain. C'est une nouvelle zone de vente. Ce sera dans le petit quartier. C'est un tiers-lieu, à Neuvic. Ouverture tous les mercredis de 15 à 18 heures. Donc, à partir de demain, mercredi 10 juin, vous y retrouverez, et bien de la recyclerie, des articles de sport, des accessoires pour les animaux, du gros électroménager, des lustres, aussi des meubles. Voilà, ça s'appelle l'Éco-Trio Zone et ça ouvre demain. Merci pour l'info au 05 55 34 5000.
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0: Et du foot, il sera question aussi tout à l'heure à 18h40 avec Mickaël Chaillou et la JAL Football qui va jouer deux coupes, la finale de la Coupe de Nouvelle-Aquitaine et celle de la Haute-Vienne. On en reparlera dans le détail dans un petit peu plus de 10 minutes.
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0: À vos côtés ainsi qu'aux côtés de l'UDAF de la Corrèze qui fête ses 80 ans. Alors l'UDAF, c'est l'Union des Associations des Familles dans le 19 et cet anniversaire ce sera demain, mercredi 10 juin. Un anniversaire où on vous donne rendez-vous pour un après-midi festif, convivial. C'est ouvert à tous, c'est à Tulle, sur les places Jean Tavé, sur les places Carnot également, avec un programme d'après-midi anniversaire. Chorale, animation musicale, sophrologie, du Qigong, je le dis bien, du Qigong, c'est ça. Et du bien-être, rallye des familles, un atelier culinaire, des lectures théâtralisées, enfin, vraiment de quoi passer un agréable moment avec l'UDAF de la Corrèze qui fête ses 80 ans.
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0: Stilto viendra nous rendre visite avec Tu Faut Que Tu M'aimes, auparavant. Petite marche pour la vie, Walk of Life, voici les Dire Straits.

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1: Stilto. Ici Limousin Sport, aujourd'hui mardi, avec spécial J.A. Hill, qui le mérite bien, le club de foot qui s'apprête à vivre une semaine un peu dingue, Michael Chaillou.
2: Le club de foot d'Hill est effectivement engagé sur deux gros matchs, la demi-finale de la Coupe Nouvelle-Aquitaine contre Marmande ce soir, et samedi la finale de la Coupe de la Haute-Vienne contre Saint-Junien.
3: C'est des semaines Ligue des Champions. Hein.
2: Confesse le coach de la J.A. Hill, David Ruffet, qui reconnaît le côté enthousiasmant de ces deux matchs.
3: C'est déjà important de pouvoir la jouer, parce que ça m'aurait déçu qu'on puisse pas la jouer pleinement cette demi-finale, puisqu'elle tombait en même temps que la finale de Haute-Vienne. Qu'on ait pu trouver cette solution, c'était important parce que c'est excitant pour moi, pour les joueurs, mais aussi pour tout un club quoi qui était en reconstruction.
2: Relégué cette saison en R2, ça n'a pas été tout repos, notamment en octobre-novembre, mais les Illois ont su se remobiliser avec le retour notamment de Quentin Couturier, meilleur buteur en R1 avec Fétière en début de saison. Mais pas que, c'est aussi une question d'état d'esprit pour le gardien de but, Dulca Chauviré.
4: Le club l'année dernière était malade de par les problèmes financiers qu'il y a eu, de par les problèmes sportifs avec la descente de R1 en R2. Donc, comme tout malade, on met du temps à s'en remettre. Et la première partie de saison, on était encore en phase de guérison. Depuis la trêve hivernale, on est de mieux en mieux. Donc, ça ne veut pas dire qu'on va gagner tous nos matchs jusqu'à la fin de saison, mais en tout cas, on sent que c'est pas du tout la même dynamique. Plus on gagne, plus les gens sont contents de venir à l'entraînement. Plus les gens sont contents de venir à l'entraînement, normalement, plus c'est qualitatif. Et plus c'est qualitatif, plus le week-end c'est mieux. Donc, c'est le serpent qui se mord la queue. Donc voilà, là, c'est cool. On est une vingtaine à l'entraînement. Je pense que les trois quarts des clubs actuellement, il n'y a plus grand monde aux entraînements.
2: En face, le premier rocher à gravir, c'est en Coupe de Nouvelle-Aquitaine contre Marmande. Tenante du titre, il s'agit d'une équipe du niveau supérieur, mais ça n'effraie pas le défenseur Mathieu Hachon.
5: Tout le monde se met un peu plus le curseur plus haut quand on joue contre des équipes d'un niveau supérieur. Donc c'est pour ça qu'on arrive à réussir à faire de belles performances. Mais franchement, on n'a pas pallier des équipes de R1, je pense pas. Donc on y a déjà évolué l'année dernière.
2: Le coach David Ruffet, plus soi.
3: C'est encore une équipe de R1, mais bon, cette année en Coupe, on en a éliminé 4, donc espérant que ce sera la dernière équipe qu'on va éliminer en Coupe. Mais c'est une équipe de R1 qui est maintenue. Ce sera une bonne équipe, mais je pense qu'il peut tout se passer, quoi. Ça va se jouer sur ça, sur l'équipe qui a envie le plus de gagner ce match, d'aller en finale. Et je pense que pour ça, on est bien armé, quoi. J'ai réussi enfin à trouver un groupe capable de gagner ces matchs.
2: À l'image du gardien de but Lucas Chauviré en motivateur.
4: En fait, sur ce genre de match, ce que je peux leur dire, c'est amusez-vous. Peut-être qu'on n'en refera jamais de finale dans notre vie. Peut-être que là, le 13 juin, ce sera la dernière finale de Coupe de la Haute-Vienne de notre petite carrière. Donc on kiffe, on profite à 100% et on voit ce qui se passe.
2: Deux trophées encore possibles à ramener, la 9e de l'histoire du club en Coupe de la Haute-Vienne et la première Coupe de Nouvelle-Aquitaine de l'histoire du club. Ce serait un vrai exploit.
1: Ouais, on va suivre ça évidemment avec beaucoup d'intérêt. Pardon, ce soir, FC Marmande, J.A. Hill. Le coup d'envoi est à 21h dans le Lot-et-Garonne et puis la finale de la Coupe de la Haute-Vienne, ce sera ce samedi. Donc face à Saint-Junien, ça c'est difficile de prendre parti, je suis désolé. Ce sera à Saint-Lazare, en tout cas, au stade Saint-Lazare à Limoges. Voici les Ouettes.

0: Les vêtes, vêtes, vêtes avec Angela, il est 7h moins le quart exactement. On va parler télé avec Patrice Gascoigne qui vient de nous rejoindre, les coulisses télé. Patrice, vous êtes allé voir le héros du savoureux téléfilm de ce soir hein, sur France 3, sacrée personnalité qui va nous surprendre dans un nouveau rôle.
1: Il a longtemps été le médecin préféré des Français, il s'appelle Michel Cymès. Et bien ce soir, dans une fiction, il va changer de peau.
2: Oh, la liberté d'expression alors.
3: Ça va, vous vous êtes bien exprimé là.
2: Ça va, j'allais pas laisser cette dinde dégommer ma cuisine sans rien dire non plus.
3: Alors cette dinde, c'est une nutritionniste réputée et vous l'avez fait pleurer en direct.
2: Oh, j'y peux rien si elle est fragile. Il faut choisir des invités plus solides aussi. Moi, quand j'avais 14 ans et que j'étais commis, j'en ai pris 100 fois plus dans la gueule et ça m'a pas tué.
3: Oui, mais c'était un autre siècle, littéralement. Et être un vieux con ne vous donne pas le droit de maltraiter les gens.
2: Ok, laisse tomber, je parle pas aux assistantes.
3: Je suis la productrice. Mais de toute façon, vous n'allez plus parler à grand monde parce que vous n'êtes pas prêt de revoir un plateau télé avant un petit moment.
1: Ce chef qui vient de signer son arrêt de mort médiatique, c'est Étienne Barbier, incarné par Michel Cymès, qui se régale à jouer ce chef imbuvable dans la fiction à voir ce soir sur France 3. C'est qui le chef? Parce que ce personnage égocentrique et vaniteux, pour s'en sortir, va devoir accepter de travailler dans l'ombre d'une jeune influenceuse culinaire qui galère à lancer son premier restaurant. Dites-moi Michel Cymès, je me souviens d'une interview où vous me disiez ne vouloir jouer que des rôles de médecin, et là, vous voilà dans la peau d'un grand chef.
4: Ouais, mais à l'époque où vous m'aviez interviewé, mon cher Patrice, je faisais ça parce que j'étais médecin à l'hôpital, je continuais à consulter. Et que j'avais toujours dit que je voulais rester médecin parce que si un de mes patients me voyait à la télé dans un téléfilm, dans le rôle d'un proxénète, et que le lendemain matin je lui annonçais à l'hôpital une maladie, ça pouvait poser problème en termes de crédibilité. Et donc je faisais très très attention à mon image de médecin auprès de mes patients. Aujourd'hui, je ne consulte plus, je suis à la retraite, et donc je m'autorise tout. Donc on m'a proposé ce rôle de cuisinier, de chef puant, ça m'a beaucoup fait rire.
1: Alors ce personnage d'Étienne Barbier, c'est un chef médiatique, un énorme melon. On est entre nous Michel, vous avez pensé à qui pour vous inspirer de ce personnage?
4: Je vais vous faire marrer, mais je n'ai pas pensé à des chefs parce que finalement je connais très peu de chefs qui ont le melon. Ceux que j'ai la chance de connaître sont hyper sympas. En revanche, des gens comme ça, j'en ai croisé dans ma carrière de médecin. Des chefs de service qui sont puants, insupportables, qui envoient balader tout le monde, j'en ai connu. Donc si j'ai dû m'inspirer de quelqu'un, c'est plutôt... Ouais.
1: Michel Cymès dans ce téléfilm cuisiné et relevé comme on aime. Je valide ce plat, c'est qui le chef servi ce soir sur France 3. Et je repasse à table demain pour de nouvelles coulisses télé.
0: Ouais, vous allez passer à table, vous allez... oui, c'est du domaine de l'aveu. Hein. À demain, Patrice Gascoigne pour Ici Limousin. Voici en musique la suite de votre soirée avec les Bee Gees.

0: chouetton. Un ton très particulier. Marine Escroc, dans un peu plus de 5 minutes, il sera 19h. Rendez-vous avec le journal Les Infos et juste après le 100% années 80. Ce soir, à partir de 20h, Christophe Willem est l'invité d'Émilie Mazoyer dans Décibel.
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0: J'aurai plaisir à vous accompagner demain, dès le début d'après-midi et surtout en fin de soirée dans le 17-19. J'espère vraiment de tout cœur que vous serez là pour partager à nouveau un agréable moment. Merci à Maximilien, la réalisation de ce 17-19 à Lua, nos 34 5000. Belle soirée à vous.
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0: Ici Limousin, il est donc 19h, ce 9 juin 2026. On va retrouver l'actualité de ce mardi, journal présenté par Marine Le Génie.
2: Une minute de silence observée tout à l'heure à l'Assemblée pour Liana, cette jeune collégienne de 11 ans retrouvée morte dans le Gers. Alors comment éviter une autre affaire Liana? La question était au centre des débats, des questions au gouvernement dans l'hémicycle. Des députés de tous bords réclament des mesures rapides, protection des victimes, moyens de la justice, enquête. Nicolas Joly, rien n'est acté mais plusieurs pistes sont avancées.
3: D'abord, une loi cadre sur les violences contre les femmes et les enfants. Texte soutenu par la présidente de l'Assemblée nationale, Yaël Braun-Pivet.
4: Je précise à la représentation nationale que j'ai saisi dès hier le Conseil d'État sur la proposition de loi intégrale transpartisane signée par 116 députés de cet hémicycle. Et je donne la parole à sa première auteure, Madame Céline Thiébaut-Martinez, pour le groupe socialiste.
5: Le meurtre de Liana, ce n'est pas un simple drame. Liana, c'est le visage d'une réalité que notre pays ne peut plus ignorer. Monsieur le Premier ministre, au nom de toutes celles et de tous ceux qui veulent être écoutés, protégés et défendus, je vous demande d'inscrire à l'ordre du jour la proposition de loi intégrale visant à lutter contre les violences faites aux femmes et aux enfants.
3: Le Premier ministre, Sébastien Lecornu, veut accélérer l'examen de cette loi. Il veut aussi modifier le projet de loi sur la protection de l'enfance. Rallongement des peines, débat sur la prescription, transparence des procédures et garde à vue plus rapide.
6: Nous encadrerons dans un quantum de 3 mois, un quantum de délai, de temps, qui permettra aux enquêteurs, qui obligera et les enquêteurs et les parquets d'effectuer les premiers actes d'enquête qui permet ou non d'emmener un présumé coupable à la garde à vue.
3: Ce projet de loi doit être examiné à l'Assemblée le 15 juillet.
2: Nicolas Joly, ici Paris-Île-de-France. Sébastien Lecornu annonce qu'il va recevoir en fin de semaine les parlementaires qui souhaitent cette loi globale et transpartisane. Une nouvelle plainte bientôt déposée contre Patrick Bruel alors que le chanteur est en garde à vue. Depuis hier matin, on apprend qu'une autre femme donc dénonce une tentative de viol survenue en 2000. Elle déposera plainte dans les prochains jours, affirme son avocate. Margot Steve, il s'agit d'une comédienne qui avait 19 ans à l'époque.
7: Oui, on est en 2000 et cette jeune femme, apprentie actrice et grande fan de Patrick Bruel, tourne dans un clip du chanteur sans jamais lui parler. Elle est donc très surprise quand la star l'appelle en personne quelques jours plus tard. Il l'invite à voir la vidéo chez lui en présence du reste de l'équipe. Sauf qu'arrivé sur place, Patrick Bruel est seul, nu sous son peignoir. Très vite, il lui monte dessus, lui déchire son collant, mais la jeune femme parvient à prendre la fuite. Pendant les jours qui suivent, le chanteur la rappelle. On a mal commencé, dit-il, avant de lui proposer de se revoir, ce qu'elle refuse. Des faits dont la jeune femme n'a longtemps pas mesuré la gravité, explique son avocate, maître Myriam Benayoun.
8: Comme elle me dit, le soir des faits, quand je suis rentrée chez moi, j'étais fière d'avoir réussi à me débattre et je me sentais pas victime puisqu'il avait pas réussi malgré le fait qu'il lui ait déchiré le collant. Elle a senti sa main pendant des années. Hein. Elle m'a dit, je suis allée dans mon lit et je me suis dit, mais c'est bon, t'es saine et sauve. Allez, on avance.
7: Si elle saisit la justice 25 ans après les faits, c'est pour soutenir les autres victimes, affirme l'avocate qui précise que sa cliente est une actrice qui a tourné dans beaucoup de films mais qui souhaite à ce stade rester anonyme.
2: Précision signée Margot Steve pour ici. 4 syndicats de la SNCF appellent à la grève demain avec de fortes perturbations dès ce soir 20h. En moyenne, 2 TGV sur 3 en circulation, 1 train intercité sur 2 de jour et de nuit. Trafic régional fortement perturbé, notamment en Île-de-France, sur la plupart des lignes, indique la direction de la SNCF. À l'approche de l'été, quel est l'état de nos réserves d'eau souterraine? Quel risque de pénurie? Le Bureau de recherche géologique et minière publie aujourd'hui son bilan sur les nappes phréatiques en ce début du mois de juin. La situation se dégrade, mais à ce stade reste globalement satisfaisante malgré, Guillaume Fariol, quelques régions qui risquent de passer un été difficile.
9: Après un hiver exceptionnellement pluvieux, le printemps a été bien plus sec, l'un des 10 moins arrosés depuis 1959. Les nappes phréatiques se vident, vidange plus marqué que l'an dernier. Les niveaux restent dans la moyenne ou au-dessus pour plus de la moitié d'entre elles. Mais pour le reste, les nappes sont passées sous les normales. L'épisode de chaleur exceptionnellement précoce d'il y a 2 semaines est aussi passé par là. Il a forcé la végétation à pomper davantage dans les réserves, plus de prélèvements par les activités humaines également, ce qui donne des prévisions plutôt pessimistes pour l'été. Dans le Grand Est, le centre du côté de l'Auvergne, la Bretagne et l'ouest de la Normandie, déjà sous les normales, risque de sécheresse à venir. Beaucoup d'incertitudes également dans de nombreuses régions, Hauts-de-France, Pays de la Loire, Rhône-Alpes, PACA. Là, les pluies des prochaines semaines seront décisives.
2: Guillaume Fariol, donc, sur ce dernier bilan du Bureau de Recherche Géologique et Minière, le BRGM. En difficulté financière, l'entreprise Le Relais supprime des bornes de collecte pour nos vêtements et 60 emplois d'insertion. Avec l'essor de la fast fashion, ses coûts augmentent, le nombre de vêtements récoltés explose. Or, ils sont souvent inutilisables à cause de leur mauvaise qualité.
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11: Bonsoir à tous, c'est l'heure du petit rafraîchissement de notre mémoire collective. Une heure de souvenirs, de tubes, d'anecdotes pour nous replonger dans la décennie la plus pop, rock, funk et compagnie, les années 80. Et ça commence comme ça.

0: Philippe Lafontaine, c'était Cœur de loup.
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0: Dans la série Les Belges savent faire des tubes, j'ai choisi ce grand succès numéro 1 des ventes, c'était en 89. Et pour la suite, c'est mon souvenir perso, le plus marquant concert de ma vie. 9 juin 1983, j'ai mis mon plus beau t-shirt et mes plus belles baskets. Et je cours sur l'hippodrome d'Auteuil pour me retrouver au premier rang du concert de mon idole. Derrière moi, 50 000 personnes vont m'écraser. Mais je ne loupe rien du concert de David Bowie. Ce soir-là, il le termine par Modern Love.
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0: L'amour à la plage, c'était Niagara. Petit clin d'œil à ceux et celles qui en profitent déjà de la plage. Bien sûr, on peut y faire beaucoup d'autres choses. Parce que du grain de sable, c'est quand même pas pratique. Bref, l'amour à la plage, tube de l'été 86 pour le duo pop-rock Niagara. Vous écoutez 100% années 80 et le prochain arrêt en musique, c'est un an plus tard, 87. La France tombe sous le charme de Zucchero et son Senza una donna qui arrive juste après ça.
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0: Ici Limousin, c'est 100% années 80 jusqu'à 20h. Et tout de suite, quelques infos près de chez vous.
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2: L'établissement français du sang organise une nouvelle collecte sur la commune d'Argentat-sur-Dordogne. Ça sera ce jeudi 11 juin. Vous êtes attendu de 14h30 à 19h à la salle multi-activité du stade du Bournel à Argentat-sur-Dordogne. C'est un geste simple, hein, donner son sang. Les stocks sont plutôt vides à l'approche de l'été, donc on compte aussi sur votre participation. C'est une petite heure de son temps pour peut-être sauver plusieurs vies. Pensez-y et on compte sur vous à Argentat ce jeudi après-midi entre 14h30 et 19h. Si vous avez besoin de régler un différend à l'amiable, un conciliateur de justice vous propose de le rejoindre à Oradour-sur-Vair. Ça sera ce mercredi 10 juin. Vous pourrez le rencontrer de 9h à 11h30 sous la véranda de la mairie, c'est vous dire si vous serez bien installé. La conciliation permet de trouver, je vous le rappelle, une solution à de nombreux litiges du quotidien sans passer par une procédure judiciaire. Ça vous fera gagner du temps et ça peut simplement simplifier vos démarches. Pensez-y à Oradour-sur-Vair ce mercredi.
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0: Queen, Another One Bites the Dust.
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0: Et ça veut dire un autre mort, la poussière. Bref, quelqu'un qui est tombé, qui a échoué. Le thème est plutôt dur, hein, qui contraste avec le côté funky de la musique. Un titre écrit par le bassiste de Queen, John Deacon, qui est devenu l'un des plus grands succès du groupe en 1980. Si vous êtes curieux, revoyez le clip qui a été tourné lors d'une répétition avant un concert à Detroit. Et comme ça, vous savez tout, ou presque. Pour la suite, revenons à l'un des tubes français les plus marquants du début des années 80. Cherchez le garçon, Taxi Girl.
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0: C'était Marc Lavoine pour une Biguine avec toi. Une musique du fidèle Fabrice Aboulker, l'homme qui lui a composé la plupart de ses plus grands succès, et puis un texte de Marc Lavoine, bien sûr. C'était au début de sa carrière, mai 1984. La suite de votre soirée, c'est toujours de la musique des 20h, Décibel, avec Émilie Mazoyer qui reçoit Christophe Willem. En attendant, restons dans les années 80, Renaud arrive avec Dans mon HLM.
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2: Et la soirée continue sur votre radio locale, ici, il est 20h.
3: Et à 20h sur votre radio ici, c'est l'heure de Décibel, toute l'actualité musicale avec ce soir un chanteur. Des plus belles voix de France. Il est auteur et compositeur également. Il fête cette année ses 20 ans de carrière.
4: C'est comme ça, qu'est-ce que je peux faire? C'est comme ça, qu'est-ce que je peux voir?
3: Mais je sais ce que je veux. Je veux Christophe Willem dans mon émission. Et... oh, mon vœu est exaucé. Bonsoir.
5: Non mais l'introduction, bravo.
3: Toujours.
5: Non mais il y a un step là.
3: T'as vu?
5: Si si, bravo.
3: On sait recevoir. En 20 ans, il a vendu 1 million de disques, sorti 6 albums et le 7e est en approche. L'excellent Christophe Willem est dans Décibel. Youpi.
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3: Merci d'avoir choisi ici pour passer votre mardi soir dans l'actu musicale de ce soir. Il y a aussi la toute nouvelle chanson d'Isolde. Oh, vous allez l'adorer. Elle est un petit peu plus tard dans l'émission, dans la rubrique coup de cœur. On a aussi un blind test ce soir consacré aux chanteurs guitaristes. Si c'est une race de chanteurs qui vous intéresse, alors il est peut-être temps de venir jouer avec nous. Le numéro du standard 0810 055 056 0810 055 056 a gagné ce soir. Le livre d'un chanteur, Thomas Fersen. Eh oui, il est auteur également aux éditions du Seuil. Comme on quitte un imperméable, c'est le nom de son livre.
5: Quoi?
3: Qui a gagné ce soir.
5: Bah oui.
3: Voilà. Si.
5: Bah je te le dis.
3: Tout est vrai.
5: Cette saison.
3: Elle n'invente rien. 0810 055 056. Appelez-nous pour jouer au blind test. C'est Alexandra qui vous attend au standard. Christophe Willem, ou comme dirait Johanna dans Hélène et les garçons, mon cri-cri d'amour, comment ça va?
5: Ça va très bien, très très bien. Non, vraiment en pleine forme et tout, très content.
3: Bah moi aussi, il y a une nouvelle chanson, elle s'appelle Système.

0: en a qui n'ont pas besoin de logiciel pour chanter juste. C'est le cas de mon invité de ce soir. Non mais quelle voix, Christophe Willem.
1: Merci.
0: Système. On va en parler tout à l'heure de cette nouvelle chanson. J'ai essayé de gratter des infos sur le nouvel album.
1: Ah ouais, je sais que je te connais. Hein.
0: Voilà. Même si ton attaché de presse en coulisses, juste avant que l'émission commence, a dit « Sois sage et ne raconte pas tout ».
1: Non.
0: Donc voilà, débrouille-toi avec
1: baïonnée.
0: Ça. Mais je voudrais quand même... C'est un peu sexy, ça.
1: Oui, un petit peu, je trouve.
0: Ouh là là, il fait chaud. Il est que 20h03. Christophe, avant, il faut qu'on parle de la dernière fois qu'on s'est vu, c'est-à-dire Corsu Mezzu Mezzu.
1: Ah ouais.
0: Stade Vélodrome. Tu chantes. Il y a une quarantaine d'artistes qui sont là. Il y a 3000 choristes. Enfin, c'est complètement fou. Stade Vélodrome à Marseille et Patrick Fiori, donc qui fait chanter tout le monde en Corse. Cette chanson, Lettera d'Argentina, là, t'es en duo avec Alizé sur l'album Corsu Mezzu Mezzu. Mais ce soir-là, t'étais pas avec Alizé.
1: Oui, sa copine s'appelait Delia.
0: Ouais, c'est ça.
1: Et avec qui j'avais déjà chanté d'ailleurs. Il y avait une autre opportunité comme ça une fois en Corse. Et, ouais. Et du coup, Alizé pouvait pas être avec nous ce jour-là. Et c'est Delia qui l'a remplacée. Oh là. Et très, très bien remplacée. Donc, j'étais heureux de la retrouver. Et
0: bah,
1: puis,
0: oui.
1: Je pense que pour elle, ça lui a dit quand même une petite dose de stress supplémentaire. C'est coucou, on va chanter. C'est pas on va chanter au Troquet du Coin, c'est on va chanter au Vélodrome.
0: Au Vélodrome.
1: Ouais, non, c'était fou.
0: Bah, nous, on était là, on a vu, évidemment, puisque ici était la fière radio partenaire de cet événement, mais un Vélodrome plein et des chansons qui sont quand même très. Il y a un côté.
1: Épique, quoi.
0: Épique, ouais.
1: Ouais,
0: c'est
1: ouais,
0: ça.
1: Ouais, ouais, carrément. Non, mais c'était.
0: Alors, c'est déjà, pas des chansonnettes.
1: Non, et c'est pas des chansonnettes. Et effectivement, en plus, on chantait en Corse. Donc, ouais. Tu vois, on avait un répétiteur avec qui on avait bossé déjà pour l'album.
0: Ouais.
1: Et il était là-bas présent. Il nous a fait bosser sur les répètes et tout. Moi, j'étais hyper soucieux de ne pas écorcher. Je veux dire, quand tu, justement, t'as le plaisir d'être appelé sur un projet comme ça, tu veux le faire de manière la plus respectueuse possible. Et la moindre des choses, c'est d'essayer de prononcer correctement. Et on était hyper bien encadré. Enfin, d'ailleurs, on en parlait là en off.
0: Ouais.
1: C'est vrai que ce projet, c'est quand même un projet fou. Enfin, tu dis, tu réunis autant d'artistes, autant de musiciens, autant de choristes. Parce que les choristes, ça, c'était spectaculaire. Et tout s'est fait avec une super bonne humeur. Tout le monde était heureux d'être là, et aussi bien le public que nous. Enfin, vraiment, j'ai gardé un super souvenir de ça, vraiment.
0: Bravo Patrick Fiori et plein de bisous à lui. Autre moment de live que tu as vécu avant de faire ton retour avec System, c'est ton invitation au concert de Théodora.
1: Ah ouais.
0: Théodora qui a 20 ans et des poussières, qui a raflé 4 victoires de la musique cette année sur 5 nominations. C'est vraiment la chanteuse dont tout le monde parle. Elle faisait son premier Zénith de Paris et elle t'a invité, ça a donné ça. Quand je serai...

0: gamins qui ont l'âge de la chanson.
1: Incroyable.
0: Et qui la chantaient. Et c'était un moment fou. Est-ce que tu peux me raconter comment tu t'es retrouvée au Zénith de Théodora?
1: Mais écoute, l'histoire, elle est vraiment, vraiment folle. Théodora et son équipe, les deux, en fait, m'ont contacté via Instagram.
0: D'accord.
1: À peu près 3 semaines avant et m'a expliqué un peu le concept. Il dit voilà, en fait, je serais hyper contente si tu me dis oui. On voudrait que tu viennes chanter double jeu sur scène. Alors moi je dis c'est génial. Enfin,
0: t'étais familier flatté avec son travail à elle.
1: Bien sûr. Ouais, voilà. Enfin, moi j'ai toujours dit, tu vois, aussi bien du son que le travail d'image. Il y a un énorme travail d'image avec Théodora que je trouve fascinant. Enfin, pour moi ça me rappelle vraiment les grandes heures de Grace Jones, Jean-Paul Good. Tu vois les clips hyper travaillés. Donc elle fait beaucoup de bien, je trouve, à la musique française vraiment. Et donc très très très flattée et en même temps hyper flippée. C'est-à-dire que t'arrives sur une scène du Zénith de Paris. Donc déjà, bon, c'est quand même assez flippant, le Zénith, on dirait pas, mais quand même.
0: Si, quoi, il y a des milliers de personnes.
1: Oui, puis là, t'es quand même dans une salle chauffée à bloc, parce que c'était la première de Théodora au Zénith. Donc si tu veux, tu te dis, mais comment ça va se passer?
0: Oui, et comment je vais m'intégrer dans le show?
1: Mais complètement.
0: Oui.
1: Et en fait, Théodora, avec donc pas mal de guests, ce qu'elle a fait dans pas mal de shows, de concerts qu'elle a fait, et elle me dit, voilà, j'ai une personne avant toi, il y a Gims qui vient après, il y a Rema. Non, mais j'y attends, mais. Qu'est-ce que je viens foutre au milieu?
0: T'étais comment dans les coulisses?
1: Non mais je t'explique même pas. Une boule au ventre, j'ai perdu 47 kilos en allant sur scène. Non mais vraiment, et tout le pire, c'est que même mon équipe était là. J'étais là, non mais je vous en supplie, vous vous rendez pas compte, le trac que j'ai, c'est quand même hyper flippant. Et plutôt que de me dire, mais non, ça va aller. Non, franchement, c'est vrai que c'est chaud. Non, mais vraiment, ils me disaient ça.
0: Ils sont terribles.
1: Mes amis et tout avant. Ouais. Parce que évidemment, quand elle m'a proposé, je dis, mais moi, je dis oui. Tout de suite. Puis après, tu dis. Alors après, tu réfléchis, en fait.
0: Et tes proches, ils commencent à te dire t'es vraiment courageux d'y aller.
1: Ah non, mais je te jure. Après, par contre, c'est là que je me suis dit mais c'est dingue. Tu vois, ma nièce qui a 20 ans, justement, hyper fan de Théodora, comment te dire que je suis son tonton préféré? C'est-à-dire que d'un seul coup, non, mais t'as chanté avec Théodora, quoi. Ouais. Mais tu la connais bien, tes potes avec. Bah, je dis, on va pas non plus faire une bouffe tous les 4 jours. Mais il y a une rencontre artistique qui s'est passée qui a été vraiment géniale. Parce que vraiment, je tiens à le dire, mais vraiment, elle a été mais d'une générosité. Elle, toute son équipe, vraiment. Dès que je suis arrivé, on répète l'après-midi, le dimanche après-midi, tout le monde hyper cool. Mais que ce soit, je te dis, du manager, du technicien, des danseurs qui étaient sur scène, en disant, oh, mais quand on a vu que t'étais là aujourd'hui, on a halluciné. Elle nous avait dit, elle m'avait parlé de l'idée, mais on savait pas si t'allais venir ou pas. Enfin, vraiment, c'était hyper bon enfant, super ambiance. Vraiment à l'image de ce qui s'est passé après sur scène avec le public, qui était carrément improbable. C'est-à-dire que tout le monde connaissait la chanson, mais par cœur.
0: Est-ce que tu en doutais de la qualité intemporelle et du tube qui dure de double jeu? Est-ce que là, tu te l'es pris un peu en pleine poire?
1: Bah là, franchement, ouais. C'est-à-dire que le côté intergénérationnel comme ça, j'avais pas idée que c'était à ce point. Et après, si tu veux, on a vachement parlé, ils m'ont dit, mais non, mais tu te rends pas compte. En plus, il y a une trend sur TikTok qui existe depuis pas mal de temps. Et donc, c'est vrai qu'il y a tout un tas de jeunes qui se sont emparés de ce titre. Et je pense qu'aussi, Théodora, c'est ça qui la faisait marrer. C'était de se dire, bah attends, on va lui demander de venir, vu que tout le monde est un peu en train de reprendre le titre, ça serait génial qu'il accepte. Et bon, bah du coup, je l'ai fait. Mais c'était fou, tu vois, vraiment. C'était comme dans mes concerts, c'est-à-dire que vraiment, tu vois, je lâchais le micro, tout le monde connaissait les paroles, enfin, j'ai trouvé ça ouf, et c'était tellement, tellement bienveillant. Il y avait beaucoup de bienveillance dans cette salle, et tu vois, avec tout le bordel qu'on vit en ce moment, ça fait vraiment du bien. Tu dis vraiment, la musique a ce pouvoir, je pense que qu'aucune autre chose ne peut avoir de fédéré à ce point-là, et j'ai trouvé ça fou. Vraiment.
0: C'est vrai. Une belle dose d'amour. Allez, nous aussi, on la connaît encore par cœur. Il n'y a pas que les gosses. Hein. Alors, double jeu, on l'écoute maintenant. Christophe Willem. Et ensuite, on découvrira sa nouvelle chanson, Système. Si ça n'est pas déjà fait, les amis, je vous annonce qu'il y a un clip aussi qui est disponible. Il tourne sur un vinyle. Moi, j'adore.
1: Tu aimes bien le vinyle.
0: J'adore.

Double jeu. Christophe Willem est l'invité de Décibel. Et on va se plonger maintenant dans une nouvelle chanson qui s'appelle

0: premier extrait de ton 7e album.
1: Ouais.
2: Hey, hey.
1: 7e. Attends, est-ce qu'il paraît que c'est un chiffre qui est pas mal, 7?
2: Oui.
1: C'est sort spirituel, genre. On m'a dit ça. Non, mais
2: ouais,
1: si.
2: Porte-bonheur en Italie, il me semble.
1: Ah bon?
2: Oui. Je viens d'inventer pour te faire plaisir.
1: Ah, voilà. Bah...
2: Attends, tu sais quoi? Après tout, on a Internet.
1: On va vérifier cette information. Bah, je te dis que le chiffre 7 est bien.
2: 7 porte bonheur. Tu peux combler pendant ce temps, tu peux chanter un petit truc?
1: Alors, tu je te parle du titre?
2: Alors, ah non, c'est bon, attends, j'ai trouvé un truc super. Le chiffre 7 symbolise l'esprit, l'introspection et la sagesse spirituelle.
1: Tiens. C'est un chiffre qui est très spirituel, je te dis, on m'a dit ça l'autre jour.
2: Dieu. Ah bah, pardon, bref, Dieu.
1: Bah écoute.
2: Dieu a créé le monde en 6 jours et s'est reposé le 7e.
1: Tu vois, c'est pour ça.
2: Il y a les 7 mercenaires.
1: Non, mais il y a beaucoup de symboles avec 7.
2: Mais oui, c'est vrai. Pourquoi 7 est-il un chiffre parfait? Oh là là, oui. Oh non, après, c'est compliqué.
1: Trop.
2: Oui, là. Oh là là, non. Ne googlez pas trop quand même le chiffre 7, parce qu'après, on tombe dans des trucs un peu complotistes. Mais non, c'est un chiffre chance.
1: Bah écoute, on verra. Mais en tout cas, c'est vrai que c'est le 7e album. C'est vrai que ça passe très, très vite.
2: Ouais. Et 20 ans de carrière. C'est très mignon d'ailleurs, parce que avant de lancer System, la nouvelle chanson, et donc finalement de mettre en place tout ce 7e album et d'annoncer ton retour, t'as fait un petit récap des 20 dernières années.
1: Bah carrément.
2: Et que évidemment que la première fois de ta vie que t'étais en studio pour enregistrer ton premier album, si on t'avait dit on se retrouve pour le 7e avec 20 ans de carrière,
1: j'aurais dit mais c'est une blague, je pense que ouais. Pas du tout. Non mais c'est ça qui est fou en fait avec ce métier, c'est que t'es tellement dans une dynamique, tu rencontres tellement de gens et que la musique, on en parlait tout à l'heure, mais la musique ça sert à fédérer, ouais. Et en fait toutes ces rencontres, ça te nourrit énormément aussi. Tu là sur ce nouvel album justement, bah comme System par exemple, j'ai bossé avec une nouvelle équipe aussi, donc c'est Noé Tristram et Marceau. C'était la toute première fois que je bossais avec eux.
2: Okay.
1: Donc je me suis amusé. Il y a aussi des équipes plus anciennes, donc on a mélangé tout ça et c'est toujours enrichissant parce que c'est vrai que nous on voit pas le temps passer. Réellement, c'est-à-dire que quand on me dit 20 ans, tu vois, quand vraiment j'ai réalisé que ça faisait 20 ans, en fait, moi, j'ai l'impression que c'était hier, en même temps que c'était une autre vie. Enfin, oui. Tu vois, il y a un truc un peu bizarre, comme quand tu vis un truc qui chamboule littéralement ta vie, en fait, parce que réellement, la nouvelle star a complètement chamboulé ma vie.
2: Et c'était il y a 20 piges.
1: C'était à 20 ans, ouais, exactement.
2: Ouais. C'est fou. Et alors, ce qui me fait plaisir, c'est que tu dis que tu t'es amusé pour préparer ce nouvel album, parce que si on rembobine un peu, avant Covid, il y a ton album Rio en 2017, ouais. L'après Rio, c'est pas passé très bien.
1: Pas ouf, non, voilà. Carrément.
2: T'as pas kiffé le disque, alors que je trouve sous-côté, parce que moi je le trouve vraiment cool, mais en tout cas, il a pas marché autant qu'il aurait dû, donc tu perds un peu confiance,
1: ouais.
2: Tu perds un peu envie.
1: Exactement.
2: Bim, 2020, le Covid.
1: Ouais, par-dessus, histoire d'en mettre une petite couchette,
2: ouais. Tu vois. Et finalement, quand même, tu reviens avec Panorama en 2022, qui cartonne, qui fait une très belle tournée et tout. Et donc, mais oui, moi, je me suis demandé, je me suis dit, bon...
1: Dans quel état d'esprit
2: j'étais ? Dans quel état tu aimes de retourner à ta table de travail, finalement ? Est-ce que, voilà, on est plutôt confiant ? Est-ce que tu as gardé cette confiance et cette joie de Panorama ?
1: Alors, en vrai, je suis pas dans un truc de confiance. Si tu veux, je suis plutôt dans un truc, mais je pense que c'est... justement, tu parlais de l'échec de l'album Rio, entre autres.
2: Oui, enfin, relatif, hein, parce qu'il a quand même existé, ce disque.
1: Oui, il a existé, mais c'est vrai que ça n'a pas été accueilli comme j'aurais aimé. Ouais. Et si tu veux, à chaque fois, les gens se disent « Ouais, c'est un truc d'ego quand les artistes ont des échecs. » C'est pas là que ça se situe, en fait. C'est surtout que nous, en fait, quand on défend un projet, on est la face visible de tout un tas de gens avec qui on travaille, que ce soit des auteurs, des compositeurs, la maison de disques, ton équipe, en fait, si tu veux. Et d'un seul coup, tu te dis « Merde, j'ai failli, quoi. » Donc c'est cette sensation, si tu veux, de ne pas avoir été à la hauteur aussi de tous ces gens qui te font confiance.
2: Et leur travail et leurs efforts.
1: C'est ça qui te met un coup, en fait. Mais
2: t'as mis du temps.
1: Ah ouais.
2: Entre Rio et Panorama, il y a...
1: Il y a eu, ouais, c'était assez long entre les deux. Bah, alors après, tu l'as dit aussi, après il y a eu le Covid, qui a quand même mis tout à l'arrêt. Et en même temps, si tu veux, toutes ces expériences-là, tu vois, je pense que quand tu es au début d'une carrière, tu crains absolument le moment de l'échec, parce que tu sais que ça va arriver. C'est-à-dire que moi, si tu veux, le truc qui était écrit, quand tu gagnes une émission et que tu vends énormément de disques d'un coup avec un tube comme Double Jeu, à un moment, tu sais que tu vas avoir un petit mur sur ton chemin.
2: Ah, donc t'attendais le retour de bâton. Tu
1: alors,
2: t'es dit,
1: j'étais
2: ça arrivera
1: pas
2: un jour.
1: En mode, tu sais, comme j'attends le bus, je vais attendre le mur. Mais je me disais, ça va quand même arriver. Ouais. Tu vois, tu le sais, en fait, parce que bah, mathématiquement, de toute façon, dans la carrière d'un artiste, t'as des hauts, t'as des bas. Et en fait, tu vois, ce que je dis souvent, là, quand je croise des artistes aujourd'hui, en développement, il y a plein de nouveaux talents que je trouve assez hallucinants. Je leur dis, arrêtez d'anticiper ou de craindre ça. Je pense qu'il faut vraiment accueillir littéralement le truc, parce que moi, réellement, tu parlais de Rio, mais l'échec de cet album-là, en fait, moi, c'est vraiment ce qui m'a vraiment construit. C'est-à-dire que quand à un moment, tu as la sensation que tu n'es plus vraiment en pilote automatique et que tu dois réellement retrouver la raison première pour laquelle tu fais les choses, ben, tu vas vraiment puiser en toi et du coup, ça te donne une force très différente. Donc moi, vraiment, tu vois, l'étape Rio, qui m'a permis d'aboutir après avec Panorama, et là, ce nouvel album, j'arrive pas en me disant oh bah c'est super, Panorama a bien fonctionné, donc celui-là c'est pareil, ça va y aller.
2: Ouais.
1: Non, là j'y vais avec quelque chose. Je me suis beaucoup amusée. C'était très très très libérateur cet album, vraiment, parce que déjà j'ai recomposé, j'ai réécrit sur Panorama, je voulais pas parce que j'étais sur le trauma d'album Rio, donc je ne voulais pas du tout. Tu vois, j'étais vraiment dans ce truc-là.
2: Ouais, donc t'as réglé des trucs.
1: Ouais,
2: ça c'est bien.
1: En tout cas, vraiment, ouais. Et il y a eu beaucoup beaucoup de bienveillance. Tu vois, toutes ces équipes avec qui j'ai bossé sur le nouvel album. Eux, si tu veux, ils sont cette image-là. Ben, on parlait d'ailleurs du public Théodora, mais ouais. J'ai bossé avec des équipes plus jeunes. Eux, ils sont sur ce truc, mais tu te rends pas compte, en fait, de qui tu es et de ce que tu représentes pour une génération, en fait. Enfin, il y a certains qui m'ont dit, mais nous, en fait, limite, quand on t'a vu à Investor, on s'est dit, ah ben, nous aussi, on peut faire un truc, parce que d'un seul coup, tu sortais complètement des sentiers battus. Donc, ouais. Si tu veux, on se rend jamais compte de l'image qu'on envoie aux gens. Alors, évidemment, tu as des haters, des gens qui t'aiment pas. Bon, ça, à la rigueur, ça existe toujours. Mais c'est bien aussi d'accepter les compliments et les choses qui te poussent, en fait, tu vois, plutôt que t'es toujours là à t'excuser d'être là, bah merci, c'est gentil. Non, il faut les accueillir.
2: Ouais.
1: Faut les accueillir parce que c'est aussi ce qui te permet de grandir et d'évoluer, en fait. Donc cet album, le nouvel album, j'ai vraiment travaillé avec ce côté totalement libérateur de, il y a absolument aucun tiroir, aucune case, on s'amuse, on fait un album qui, moi, me fait du bien, qui nous fait du bien à tous, hein, toutes les équipes avec qui je bosse sont vraiment à fond dessus, et on se dit, bah voilà, évidemment, on espère que le public le recevra avec autant de plaisir que nous on a eu à le faire, mais en tout cas, si tu veux, c'est très très très libérateur, et c'est d'ailleurs ce qui a amené, le mec qui fait les questions-réponses, carrément.
2: J'adore, vas-y.
1: C'est ce qui a amené vraiment le thème de l'album. Le thème de l'album, c'est vraiment la liberté, mais avec un grand L, tu vois. On parle vraiment de liberté, de tout ce qui bloque notre liberté. C'est pour ça que Système...
2: Oui, alors Système, dans
1: tout ça. On trouvait ça cool que ce soit le premier single, parce qu'on se disait, voilà, c'est intéressant de se dire, puisqu'on va parler de liberté après, bah, un des trucs qui bloque beaucoup notre liberté aujourd'hui, ou qui nous enferme un peu, c'est tous ces différents systèmes dans lesquels on est tous, volontairement ou pas, un peu enfermé, que ce soit les réseaux sociaux, que ce soit le système politique, le système amoureux,
2: le patriarcat.
1: Non mais le patriarcat.
2: Non mais ça va mieux.
1: Non mais
2: je vois un mot toutes les 5 minutes, mais quand ça sort, elle est contente.
1: Non mais tu vois ce que
2: oui,
1: je veux dire
2: oui,
1: ou pas
2: oui. On est dans des carcans.
1: Ouais, on est dans des carcans. Et si tu veux, Système, c'est pas du tout un titre qui dénonce genre le point levé. Non, c'est pas ça. C'est juste une question de dire, ok, on est tous là-dedans d'une manière ou d'une autre. Faut juste en avoir un peu conscience, ça permet de faire un petit pas en arrière et voilà, de le tenir à distance et pas être les deux pieds dedans. Et pour moi, ça, c'est une des étapes qui permet de retrouver un peu notre liberté. Et notre liberté, pour moi, bah, c'est d'être un peu plus connecté avec soi-même, hein, plutôt que d'être connecté avec tout ce qui est autour de nous en permanence. Ouais. Et donc, c'est ça un peu le point de démarrage de l'album.
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0: Système, c'est Christophe Willem qui est de retour. Le carcan dans lequel on est, donc constat joyeux et sautillant, mais constat quand même. Du coup, c'est la chanson qui va ouvrir l'album. Ça va raconter une histoire un peu dans l'ordre.
1: Il y en a une autre avant qui ouvre l'album, qui est La Route, qui parle d'une route où ça parle vraiment. C'est pas le titre. De toute façon, je ne te donnerai pas le titre.
0: De l'album. C'est
1: même
0: ça.
1: Même pas le titre des autres chansons. Non, le titre, peut-être, je t'en lâcherai un ou deux. Ouais. Mais non, la première chanson, là, telle que c'est en train de se profiler, parce que tous les titres sont faits. Là, on est en train de peaufiner la production, en vrai.
0: Ah, mais c'est un bon moment, ça.
1: Ah ouais, non, mais c'est le meilleur. Parce que c'est là que tu dis, alors, jusqu'à où on va aller, tu vois. Donc ça, c'est assez kiffant. Pour le coup, c'est vraiment le moment que j'adore. Et il y a un titre qui parle d'une route. Voilà, cette route vers le bonheur, ce qu'on
0: cherche.
1: Sur
0: la route de Memphis ?
1: Ça pourrait, mais non, ça n'est pas celle-là. Donc c'est plutôt ce titre-là qui parle de ce chemin qui ouvre. Je pense que c'est celui-là qui ouvrira l'album et puis après ça évolue.
0: Ok. Et après on va donc
1: dans le début
0: vers la liberté.
1: Exactement. Et on va aussi bien dans la liberté, la libération au niveau des textes qu'au niveau du son. Donc, tu vois, les équipes, c'est extrêmement large. On parlait là de Marceau et Noé Tristram. J'ai rebossé avec Laurent Lamarca et Jean-Étienne Maillard parce que j'ai adoré bosser avec eux sur l'album Panorama, justement. Et ça va très, très loin à la fin de l'album, parce qu'on parle de liberté, tu vois. Et j'ai rencontré d'autres équipes. Alors, eux sont des équipes plus d'électro.
0: Ouais.
1: Je ne te dirais pas qui, mais des équipes plus d'électro qui, eux, m'ont dit, ah ben, pour nous, la liberté, musicalement parlant, c'est l'électro des années 80-90, new-yorkaise, en fait. Tu vois, ce genre de son.
0: Un peu garage.
1: Ouais. Et donc, du coup, vers la fin de l'album, ça part complètement dans un autre truc. Oh, vraiment.
0: En tout cas, quand on parle, tu souris, tes yeux sourient. Je vois que t'es fière et t'es heureux.
1: Parce que je me dis, je savoure, j'anticipe le kiff que ça va être sur scène. Mais vraiment, parce que tu vois, quand tu prépares un album, d'ailleurs c'est ça la différence avec quand je te parlais du côté libérateur, quand j'ai fait Panorama, j'étais quand même, tu vois, toujours sur ce truc très en retenue où bah tu sais pas ce qui va se passer. Je sortais donc de l'album Rio, et donc du coup j'arrivais pas moi encore à projeter sur scène. J'étais vraiment sur ce truc de on y va au jour le jour.
0: Oui. La tournée on verra après quoi.
1: Tu vois, j'avais un peu ce truc là, et là c'est vrai. Bah, il y a ces 20 ans, l'équipe aussi avec qui je bosse, aussi un producteur de concert qui ont dit, mais attends, ça fait 20 ans de carrière, faut fêter ça aussi. On boucle Bercy. Là, j'ai quand même eu le moment de solitude.
0: 9 décembre 2027.
1: Alors, on insiste bien sur 2027, parce que l'autre jour, quelqu'un me dit, alors 9 décembre cette année. Alors, non, ça ne va pas être cette année.
0: Non.
1: Comment tu veux dire? Non.
0: Ne faites pas ça. 2027.
1: Non, c'est 2027. Non, parce que la salle est grande. Donc, si tu veux, faut quand même laisser du temps. C'est bien 2027. Mais si tu veux, voilà, toute l'équipe qui est autour, eux sont dans ce truc, justement, ils sont très contents de l'album, et ils sont aussi dans ce truc de dire, mais là, on a l'impression qu'on retrouve un peu ta folie, en fait, ce côté un peu, justement, hors cadre, où on n'arrive pas à te mettre dans une case. Et c'est ça aussi qui m'a vachement stimulée sur cet album, c'est quand je posais la question à toutes ces équipes, que je connaissais pas forcément, qui me connaissaient que à travers ma musique, et tous me disaient, bah, nous, en fait, le truc qui nous excite, c'est qu'en fait, on n'arrive pas trop à te mettre dans une case. Tu peux faire un truc très variété française, tu peux faire un truc un peu plus soul, tu peux faire un truc un peu électro. Et donc, du coup, on a ce truc où on n'arrive pas vraiment à te cerner totalement. Et en fait, si tu veux, c'est ça aussi qui a vachement marqué la dynamique de l'album, c'est de se dire, mais si, en fait, mon style musical, c'est justement d'écouter moi ce qui me parle.
0: Ouais, et de pas choisir forcément.
1: Et de garder tout cet éclectisme-là, en fait. Et si tu vois tous les albums que j'ai pu faire depuis le début, c'est vrai que chacun est un peu dans un registre différent, parce que c'est ça qui m'amuse. Il faut qu'on s'amuse quand on fait ce métier.
0: Oui, on va s'amuser, évidemment, pendant cette tournée 2027. Comme le nouveau président, 7e album 2027.
1: Oui, exactement.
0: Voilà. Et oui, il y aura les élections en 2027. Voilà, vous pensez 2027, je vais voter. Et après, je vais au concert de Christophe Willem.
1: Alors, venez au concert pour être plus en forme. Non, ça sera après d'ailleurs.
0: C'est après, c'est bon.
1: Parce que vu qu'on ne sait pas ce qui va se passer.
0: Réservez vos billets dès maintenant.
1: C'est mieux.
0: C'est mieux. Donc, le 9 décembre 2027, 7e album 2027, la tournée. C'est Bercy, enfin l'Accor Arena, comme disent les enfants.
1: Oui, mais comme moi je suis vieux, je dis Bercy. Bah, évidemment.
0: On va manger des treats à Bercy.
1: Non mais nous on a des refs, tu vois, évidemment.
0: Alors c'est drôle parce qu'en régie, il y a ma réalisatrice Iris, elle sait pas ce que c'est des treats. C'est le vieux nom des M&M's. Nous on appelait ça des treats.
1: Mais c'est vrai que là on se dit qu'on a pris un coup quand même. Parce que je pense que peu de gens ont la ref.
0: Énorme coup de pelle. C'est terrible. Donc, la tournée commence le 22 octobre. C'est une tournée de zénith, les amis. Rouen, Caen, Aix-en-Provence, Grenoble. Ensuite, au mois de novembre, on a Toulouse, on a Bordeaux, on a Lyon, Dijon, Amnéville, Nantes, Rennes. Et ça, c'est toujours en novembre 2027. Décembre 2027, Lille, Bruxelles et Paris. Voilà la tournée du nouvel album de Christophe Willem. Je vous donnerai bien le nom de la tournée, mais pour ça, il me faudrait le nom du nouvel album.
1: Et non, mais la tournée, attends, la tournée, t'as vu, on a mis tour 2027.
0: Ça ne suffit pas.
1: Bah, écoute, c'est concis, je trouve qu'on ne veut pas se bourrer sur la date, tu vois, pour le
0: tour
1: coup.
0: Tour 2027
1: voilà. C'est pas 2026 ou 2028, ah, c'est 2027.
0: Christophe Willem, 2027. Tour, à tout de suite.
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0: Et dans l'actu musicale du jour, il y a l'anniversaire de la naissance de Cole Porter, un magnifique auteur et compositeur de comédie musicale. On écoutera tout à l'heure, à la fin de l'émission, une de ses chansons les plus célèbres. Il y aura aussi la nouvelle chanson d'Isolde qui vient de sortir et un clip absolument incroyable. Vous découvrirez tout à l'heure Now or Never. Et puis on va jouer au Blind Test aussi autour des chanteurs guitaristes. Si vous voulez jouer avec nous, vous pouvez appelez Alexandra au standard. Le numéro, c'est 0810 055 056. Et Christophe Willem est notre invité. Premier extrait de son 7e album, dont on ne connaît pas le titre, pas l'album, mais la chanson, c'est System.

0: System.
1: Ah, et ça y est, vous l'avez. Hein, toujours très difficile à chanter, du Christophe Willem, mais bon, je pense qu'il a l'habitude. 20
2: Attends,
1: ans de carrière.
2: Jour, on m'a carrément sorti, je sais ouais. où j'étais, je faisais un live, et après les commentaires, toujours
1: ah,
2: très doux.
1: On adore les commentaires.
2: Si, si, mais c'était balèze, quelqu'un. Parce que les gens maintenant font genre, ils sont experts maintenant, ah. tu vois. Et j'avais un mec en dessous qui a dit non, mais c'est pathétique de chanter avec un autotune. Donc j'ai trouvé ça.
1: Mais enfin.
2: J'ai trouvé ça vachement bien. Donc bah, écoute, non, il n'y a pas.
1: Il n'y a pas, enfin, il a une voix d'or. Bon sang de bonsoir, c'est pas vrai ça les gens.
2: Non mais c'est drôle, après c'est drôle parce que c'est voilà, c'est les no life, ça mais te... c'est marrant.
1: Ça te touche pas? Parce que pour le coup, il y a plein de commentaires, c'est vrai, on est dans une ère
2: ah bah,
1: où,
2: ça y va.
1: Voilà, dès qu'on poste en veux-tu, en voilà
2: ah bah,
1: les méchancetés.
2: Tout doit disparaître.
1: Oui, c'est vrai. Dès que tu postes la moindre chose, voilà, t'as toujours quelqu'un qui vient commenter. Parfois ça a un rapport avec ce que tu fais, parfois pas du
2: pas
1: tout.
2: Pas du tout.
1: Pas du tout. Moi la semaine dernière, on a eu Zazie et quelqu'un a commenté, pas terrible la frange.
2: Je vais
1: c'est
2: bah
1: pas
2: non,
1: grave
2: mais les
1: parce
2: cheveux.
1: Elle vient présenter un disque. Donc toi aussi tes
2: ah
1: cheveux
2: non, mais
1: on
2: les
1: te parle
2: cheveux.
1: Des
2: alors Caron, j'étais spécialiste capillaire aussi. Quelqu'un a dit ah non non mais c'est une perruque. Alors ça, je crois que c'était là, j'avais pas vu venir carrément.
1: Le mec a dit t'avais une perruque.
2: Oui, oui, carrément. Donc j'ai même fait un truc sur TikTok parce que ça m'a tellement. En fait, moi je vois pas ça, si tu veux. Mais c'est des amis parce qu'à chaque fois, comme on se vanne, tu
1: oui.
2: vois. Donc quand c'est des amis qui me disent non mais j'en ai vu des trucs et donc ils font des captures d'écran, ils m'envoient ça. Et donc l'autre jour j'ai fait bon alors on va faire un petit beauty point. Donc non, donc j'ai tiré sur mes cheveux. Je dis, non, il y a pas de perruque.
1: Il y a pas de perruque.
2: Hein, non, mais c'est très très drôle. Après, franchement, ça me glisse dessus. Mais c'est vrai que tu te dis c'est ouf. À quel point, si tu veux, à quel point en fait tout devient sujet à un commentaire.
1: Oui.
2: Mais alors attention, parce qu'il y a des gens hyper bienveillants et heureusement, tu vois. Mais c'est vrai que c'est dingue. Tu te dis, on est vraiment dans une époque qui est très très bizarre. Parce que moi, personnellement,
1: tu commentes toi?
2: Jamais.
1: Ah, jamais.
2: Ah bah si, je commente moi sur TikTok dès que sur les trucs d'animaux.
1: Ah, ah bon?
2: Carrément, j'ai même fait des dons. Si, si, tu, je suis attends. T'as pas cet algorithme?
1: Non.
2: Ah, moi, j'ai l'algorithme.
1: Les quels animaux?
2: Ben, les animaux, tu vois, pour aider, tu vois, par un refuge d'animaux.
1: Ah,
2: des
1: oui,
2: trucs comme
1: genre
2: ça.
1: Des éléphants.
2: Oui,
1: ou
2: même.
1: Sanctuaire d'éléphants.
2: Ah non, ou même
1: ça.
2: Des trucs, des chiens, des chats.
1: Ah, de pas par ici.
2: Oui, oui,
1: ah,
2: oui, ouais. Carrément. Donc, moi, là, je suis là et tout. Non,
1: et tu ça... commentes et tu dis trop mimi.
2: Non, j'envoie des cœurs,
1: ah,
2: des
1: ouais.
2: trucs comme ça. Si, si. Si, si, quelqu'un m'a dit, mais tu devrais quand même faire un autre compte, c'est un peu ridicule, non, de faire ça avec ton compte. Moi, j'ai que un compte. Enfin,
1: ah, c'est ton compte,
2: bah oui, mais j'ai
1: ah,
2: oui. pas de compte perso, de trucs comme
1: pour
2: ça.
1: Pour aller espionner les ex, t'as pas à faire un compte
2: jamais,
1: shadow.
2: Jamais.
1: Un compte un peu caché.
2: Ah non, non.
1: Je te prêterai le mien si tu veux.
2: Ah bah très bien, très bien. Non, non, moi, je suis pas
1: je
2: ça.
1: Je m'appelle Ramona. Pour...
2: non, mais Ramona, non.
1: Vrai.
2: Mais t'as un compte comme ça, toi?
1: Bien sûr.
2: Ah non, moi, j'ai pas. Non, non, je te jure.
1: Enfin, mais comment tu fais pour espionner les gens? T'as
2: ah,
1: pas le temps, remarque.
2: Non,
1: fais
2: je te jure.
1: Oui, voilà. Il fait de l'art et moi,
2: jure,
1: je vais espionner les ex.
2: Et à chaque fois, des fois, les gens, ils faisaient des soirées. Quand on m'invite dans des trucs, on me dit « Attends, je vais te taguer ben, ». Si tu me tagues, en fait, c'est mon compte pro. Il n'y a que ça. J'ai pas d'autres comptes.
1: T'as,
2: non,
1: compte
2: t'as bien d'autres comptes. Mais sinon, j'ai pas d'autres comptes.
1: Okay.
2: J'avais fait un compte pour mon chien, d'ailleurs.
1: Ah.
2: Ouais, mais bon, au bout de trois jours, ça m'a saoulé de prendre des photos. Donc, déjà pour moi-même, si tu veux, je n'y arrive
1: oui.
2: pas. Tu vois, je le fais.
1: C'est compliqué parce que t'es obligé. Là,
2: bah, je fais, mais si tu veux, c'est vrai que c'est. Bah, tu vois, je trouve que c'est un... Alors évidemment, je vais me dire ouais, mais il publie des trucs quand il est en actu. Bah, oui.
1: Bah,
2: sinon, si t'allais prendre
1: publies...
2: une photo de ce que je bouffe, par exemple, je
1: ouais.
2: vois pas vraiment le l'intérêt. Si tu
1: Et
2: veux.
1: C'est vrai que ça n'existait pas il y a 20 ans au début de ta carrière, ce truc
2: ah,
1: de
2: dire.
1: Ok, alors. Je vais sortir une nouvelle chanson, système. Donc, comment on l'annonce sur les réseaux, etc. Avant, c'était bon, bah comment on va faire pour que ça rentre en radio
2: bah, carrément. Voilà. C'est complètement différent.
1: Là, il y a un nouveau bah, système, encore un. Le système, l'algorithme dans lequel il faut s'intégrer. Est-ce que ça t'amuse? Est-ce que t'aimes bien comprendre ça? Je sais que t'es quelqu'un de curieux, d'intelligent, donc ça doit peut-être t'amuser quand
2: en
1: même.
2: En fait, ça
1: de
2: m'amuse
1: comprendre.
2: Quand même parce que je trouve qu'il y a quand même une plus grosse liberté. C'est-à-dire que tu peux quand même te marrer un peu, tu peux
1: oui.
2: te déconner. Tu vois, là, justement, quand je te dis, quand t'as des trucs de haters, tu peux répondre en
1: oui.
2: faisant une vidéo. Au énième degré, si tu veux. Donc, je trouve c'est drôle parce que ça te permet aussi d'avoir une liberté de ton. On revient au truc de la liberté.
1: Ouais.
2: Une liberté de ton. Bah là, par exemple, on a une liberté de ton, mais c'est quand même très rare les émissions de radio où tu as ce
1: oui.
2: ton-là. Tu vois ce que je veux dire? Quand tu es en promo, tu as généralement un spot qui dure 5 minutes
1: oui.
2: et tu dois parler de ton single en 2 secondes. Tu vois. Donc, voilà. Donc, les réseaux te permettent ça, te permettent d'avoir quand même le temps d'exprimer et de montrer aussi ton état d'esprit. Donc, ça, je trouve ça pas mal. Après, j'aime pas ce truc infantilisant, tu vois. J'aime pas coûte que coûte, tu vois, devoir poster des trucs parce qu'il faut à heure fixe et tout.
1: Ouais.
2: Je trouve ça nul, en fait. Tu vois, moi, j'aime bien, justement, être libre et me dire, bah voilà, j'ai envie de partager ça, je partage. Là, j'ai rien à dire, bah, je dis rien. Bah, c'est comme ça, je préfère être spontané.
1: Remarque, tu pourrais dire un truc, là. Alors, soit le nom de ton album, soit me dire quand il va sortir.
2: Alors, attends, il va sortir à l'automne.
1: Oh,
2: 2026.
1: Non.
2: Okay. À l'automne 2026.
1: Assemblons les pièces du puzzle, mes petits Hercule Poirot. Nous avons une chanson, Système, qui sera sans doute en deuse dans l'album, rapport à la première chanson, une reprise de Sur la route de Memphis ou Sur la route toute la sainte journée de Palmas. On n'est pas encore bien sûr, mais ça sera la première. Et donc tout ça à l'automne 2026.
2: Exactement, automne. D'accord. Et alors la vérité,
1: non mais ce que oui, je te supplie, dis-moi quelque
2: mais,
1: chose.
2: Mais je ne te dis que la vérité. C'est pourquoi il y a pas, je te donne pas de titre. Je n'ai pas encore de titre.
1: Ah mais ça c'est déjà une information, le fait là, que alors, le titre soit pas là.
2: Mais pourquoi? Alors pourquoi? Mais tu vois, tu vas me demander pourquoi.
1: Pourquoi Christophe?
2: Alors pourquoi? Parce que tout simplement, cet album part de liberté. Mais je vais pas appeler l'album Liberté. Enfin, c'est pas possible.
1: Ou Freedom.
2: Quoi, tu vois. Non mais bah, oui,
1: non.
2: Mais tu vois, en anglais ça passe, mais en français non.
1: Non,
2: tu vois.
1: C'est pas ouf.
2: Donc non. Donc j'ai plein d'idées et à chaque fois que j'ai une idée que je trouve intéressante et tout, je trouve que c'est trop réducteur et donc ça ne n'évoque pas suffisamment ce que je dis dans l'album. Tu vois, non, mais réellement.
1: Attends, on a Internet. Je vais chercher.
2: Mais évidemment, j'ai
1: chant
2: déjà
1: essayé. Chant lexical de la liberté. Est-ce que tu as tapé dans Google chant lexical de la liberté?
2: Alors vas-y.
1: Eh ben voilà, parce que moi je fais des études littéraires. Pendant que toi, là, tu faisais La Nouvelle Star.
2: Vas-y, mais ça se trouve, tu viens de trouver un titre.
1: Chant lexical de la liberté. C'est parti. Émancipation.
2: Je l'ai évoqué un moment.
1: C'est pas mal.
2: Si.
1: Démocratie. Bah, en 2027, c'est emmerdant.
2: C'est dur.
1: Choix, ça fait un peu. Non, ça va pas.
2: Et en plus, alors important.
1: Libération.
2: Alors, tu sais pourquoi choix, ça va pas?
1: Pourquoi?
2: Bah, tu vois, là, je te donne une autre info.
1: Il y a une chanson,
2: pour le coup, qui s'appelle La Liberté. Il y en a une.
1: Ah, oui.
2: Qui s'appelle La Liberté. Et je démarre justement cette chanson en disant, être libre, c'est pas choisir, mais c'est décider. Qui n'est pas la même chose. Est-ce que t'as déjà vu ça avec ta psy?
1: J'aime beaucoup ça. J'ai pas de psy.
2: Ah bah, écoute. Je vais te donner les coordonnées de la mienne. Oui, non. Alors, la grosse différence.
1: On fera un tarif famille.
2: Oh, bah, un tarif de groupe.
1: On ensemble.
2: Non, mais on y va, on fait carrément un truc collectif. Non, mais tu sais pourquoi c'est important?
1: Dis-moi pourquoi.
2: Parce que quand tu choisis quelque chose, tu prends pas vraiment de risques. Quand tu choisis, c'est par exemple, bah, tiens, je vais manger, je sais pas, moi, je mange un steak frites ou une salade César. Voilà, tu choisis.
1: Choisis entre les deux.
2: Quand tu décides, il y a une part d'inconnu dedans. Par exemple, tu vas dire, bah non, je ne vais pas manger ça. Je ne sais pas ce que je vais bouffer, mais ce ne sera pas ça. Tu ne décides pas entre deux choses identifiées.
1: Elle est au régime, ta psy?
2: Non. Non, mais je te jure, c'est très important.
1: D'accord.
2: La différence entre choisir et décider, elle est importante. Et quand tu décides d'un truc, par exemple, tu décides de prendre ce boulot, ou tu décides de vendre ton appart, c'est ce moment où tu décides de quelque chose et tu sens d'un coup que tu prends une décision qui t'appartient et que tu as cette part d'inconnu. Mais tu vois ou pas? Là, je te jure, je suis très sérieux.
1: Non, mais je t'écoute.
2: Et donc, la liberté, c'est d'arriver à décider.
1: J'ai un mot qui est pas mal, là, qui est sorti dans Google.
2: Ah bon?
1: Dans le champ lexical de la liberté.
2: Bah,
1: je trouve c'est cool. Et je sais pas, ça te va bien, je trouve. Et en plus, il y a un jeu de mots à l'intérieur. Donc, toi, t'aimes bien les jeux de mots?
2: Ah bah.
1: T'es prêt?
2: Ah bah. Vas-y.
1: Peut-être on va trouver le nom de ton album en direct.
2: C'est ça,
1: à la
2: évidemment,
1: radio.
2: En remerciement dans l'album, je le dis.
1: Ah, moi, je mets ma photo.
2: Ah bon?
1: Tu mets ma photo.
2: Sur la cover.
1: Non, bah, pardon. Non, mais à l'intérieur. T'imagines? L'album de Christophe Willem, il y a ma tête.
2: Mais pourquoi pas? On est libre.
1: Ma tête avec une petite barbe. Attends, déjà, faut que tu valides le nom.
2: Vas-y.
1: J'adore. Franchement, ça tirait trop
2: bien. Ah bon?
1: Inaliénable.
2: Ah, mais c'est pas mal.
1: Inaliénable. Dedans, il y a alien et tout. Inaliénable.
2: C'est pas mal.
1: La liberté, les droits inaliénables. Inaliénable.
2: C'est pas mal.
1: Je te laisse là-dessus.
2: Bah écoute, inaliénable.
1: C'est l'heure. On a déporté.
2: Non mais inaliénable, c'est pas mal.
1: Oui, c'est pas mal.
2: Mais émancipation, c'est bien aussi.
1: Ouais.
2: Mais émancipé.
1: Mais émancipation, ça fait
2: une connotation que j'aime pas.
1: Ouais, je sais pas. Ça fait Madonna, je sais pas pourquoi.
2: Emancipation.
1: Emancipation.
2: Tu vois, non.
1: Inaliénable.
2: Inaliénable, c'est pas mal.
1: Franchement.
2: C'est pas mal. Non, je le note.
1: Ouais. Bon, moi, je t'embrasse.
2: Ah bon?
1: Bah oui, bisous. Ah. C'est l'heure, on a débordé.
2: Ah bon?
1: Mais je vois pas le temps passer avec toi.
2: Mais c'est fini là?
1: Oui. Mais on va t'écouter chanter.
2: C'est possible.
1: En acoustique.
2: Ah bon?
1: PS Je t'aime. Pour se rappeler que, comme Système, sur Panorama, il y avait effectivement des chansons sautillantes. PS Je t'aime en faisait partie.
2: Effectivement.
1: Mais que tu les vis et les partages fort bien aussi en acoustique, car tu es multiple et inaliénable.
2: Bravo.
1: Bisous.
2: Bisous. C'était trop court, moi, franchement, faut que je revienne.
1: Reviens bientôt. Avant 2027.
2: Ah bah, évidemment.

Jolie version acoustique d'un des tubes du sixième album de Christophe Willem, Panorama. C'est PS Je t'aime. Le septième album de Cri Cri d'amour sortira à l'automne.

0: thème du blind test de ce soir sont les chanteurs guitaristes. Est-ce que c'est un genre de chanteur que vous aimez bien?
1: Ah oui.
0: Oui, hein.
1: On verra.
0: Oui, parce que c'est suffisamment vague hein, quand même. Chanteur, guitariste, effectivement, il y en a beaucoup. J'en ai choisi trois et je vais vous demander donc de les retrouver le plus rapidement possible. On va vous passer des chansons. Delphine et Caroline, dès que vous avez une idée de l'identité du chanteur, eh bien, vous me donnez d'abord votre prénom pour prendre la main et puis ensuite votre réponse et on vérifiera ensemble si c'est bon. Est-ce que ça vous va?
1: Bon.
2: Yes.
0: Alors, c'est parti. Caroline et Delphine, voici une première chanson, un premier chanteur et guitariste. Dites-moi, mais qui est-il?
1: Delphine.
0: Delphine.
1: Alain Bachon.
0: Oui,

0: Et Joséphine Merveille, cette chanson. Et si vous écoutez le... Voilà, remonte à moi un petit peu le son. Vous entendez les percussions? En fait, ce que Bachung a demandé en studio, c'était d'avoir comme un cheval qui était en train de galoper. Ah là, c'est trop beau. C'est trop beau. Et que ne durent que les moments doux, en plus, cette phrase incroyable. Un point pour Delphine. Et je mets quand même un quart de point à Caroline, parce qu'elle a commencé à me chanter la chanson. C'est-à-dire qu'elle cherchait Bachung et elle a dit « À l'arrière des berlines !» Et oui, parce qu'elle la connaissait bien, Osée Joséphine. Ah, c'est beau comme tout. Allez, on continue. Après Alain Bachung, grand chanteur guitariste, il y a aussi...
1: Delphine.
0: Louis Bertignac. Louis Bertignac, bravo.

0: Bertignac, après l'incroyable aventure Téléphone, il s'était lancé avec les visiteurs et il avait fait ce tube, ces idées-là. Delphine a 2 points, Caroline en a 1,5. De toute façon, à la fin, tout le monde gagne, c'est pas très grave. Et ceux qui gagnent surtout, c'est ceux qui aiment les chanteurs guitaristes. Allez, un dernier pour ce blind test, un peu plus vintage que Bachung et Bertignac, mais sacré chanteur. Allez, Caro, sacré chanteur et sacré guitariste.
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0: oui.
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0: Alors Caro, comment il s'appelle? Comment?
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2: Brassens.
0: Oui, c'est lui.
1: Caro Gori.
0: Caro Gori.
2: Et
0: voilà, Delphine a eu ses 2 points, Caroline a eu son point et le gorille a eu ce qu'il voulait à la fin de la chanson. Je vous encourage à la réécouter. Bravo, bravo Delphine et Caroline, et merci beaucoup d'être venues jouer avec nous.
2: Merci, pour c'est toujours un plaisir.
0: Ah ouais, bah moi aussi, vraiment.
3: Ah, super, génial, oui.
0: Merci, une joie de tous les soirs ce blind test. Delphine et Caroline, on vous envoie le livre de Thomas Fersen, et puis on va écouter un garçon, excellent chanteur et formidable guitariste, il s'appelle Mathieu Chédid. Et il a un message à faire passer à tous les machos, machistas alors, qui nous écoutent ce soir. Vous n'êtes pas seuls.

0: qu'on adore, le machiste adore de M, Mathieu Chédid, qui a participé à la production du nouvel album de Fatoumata Diawara, une chanteuse malienne et guitariste d'ailleurs exceptionnelle, qui sera notre invitée dans Décibel après-demain pour la sortie de son nouvel album Massa.
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0: Je vous ai promis une nouvelle chanson d'Iseult, c'est maintenant qu'elle arrive. Iseult, que vous aviez peut-être découverte à la Nouvelle Star, elle n'avait pas gagné, mais elle s'était fait remarquer, hein. Ça c'était en 2013. Et puis Iseult, elle a surtout cartonné avec cette chanson sublime qui s'appelle Corps. On a l'extrait de Corps, parce qu'il n'est pas dans mon écran, c'est pas grave, je vais vous le chanter. J'ai perdu la tête, où est le chemin de ma maison? Voilà, c'était une très belle chanson, piano-voix incroyable. Iseult, elle sait aussi faire des chansons qui dansent, limite disco, now or never, un son vraiment qui est parfait pour l'été qui arrive, une chanson d'amour comme on les aime. Elle réclame un baiser et on a envie de lui en envoyer 1000. Iseult est de retour, now or never.

0: de guitare à la fin et la définition musicale de la cerise sur le gâteau. Now or Never, Iseult, c'est tout nouveau, ça vient de sortir. Le clip est disponible, elle y est absolument éblouissante. Vivement la suite, Iseult.
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0: C'est la dernière chanson de l'émission, la chanson anniversaire. Le 9 juin 1891, donc il y a déjà un petit moment, est né Cole Porter, un compositeur et un parolier américain à qui on doit les plus grandes comédies musicales classiques des années 30, 40, 50. Et il a écrit en 1953 une grande comédie musicale qui parlait de Paris, qui s'appelait Cancan, sur les danseuses de French Cancan. Et dans cette comédie musicale, il y a une merveille qui s'appelle I Love Paris et qui est devenue un classique. Le voici chanté par Vanessa Paradis.

0: Porter, I Love Paris, ici interprété par Vanessa Paradis. Je vous recommande également la version garçon-garçon. Maurice Chevalier avec son French accent et Frank Sinatra et sa voix de velours. C'est aussi très joli. Allez, Décibel, c'est fini pour ce soir. Merci pour l'émission, merci pour l'équipe. Iris Guitoni, Justin Pianigiani, Elodie Biancamaria, Alexandra Sackberg, Franck Moilier et Kinan Laj Haïli.
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0: Il est 21h, bonne soirée sur votre radio ici et bisous!
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2: Sao de Sagazan, la symphonie des éclairs. 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
4: Cette chanson, Symphonie des éclairs, est absolument magique parce qu'il n'y a pas un mot à retirer. Et elle raconte vraiment bien son état d'esprit d'enfant. Et aussi comment elle a fait pour transgresser ça. Enfin, pas le transgresser, s'en servir plutôt.
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4: Quelquefois, des choses un peu difficiles donnent des bonnes choses. Et ça, c'est assez dur à comprendre dans la vie, mais il faut le savoir.
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0: Est-ce qu'on peut devenir une star mondiale avec une chanson faite de morceaux de récup? La réponse est oui, et c'est le coup de génie de Laurent Voulzy en 1977.
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0: À l'époque, Voulzy galère. Son complice Alain Souchon lui lance un pari. Mixer leurs propres souvenirs avec les tubes des Beatles ou des Stones. Les deux acolytes s'amusent comme des fous et improvisent les paroles sur un coin de table. Mais Voulzy a peur que ce medley géant manque de créativité. Résultat, 4 millions d'exemplaires vendus à travers l'Europe.
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0: Ce qui n'était qu'un hommage nostalgique bricolé entre copains devient le premier grand mash-up de l'histoire de la chanson française.

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y a des chansons dans sa guitare, Julien continue sa croisière musicale. Ses dernières compositions résolument folk explorent le temps qui passe. À écouter avec une chemise à carreaux, la vitre baissée, une main sur la portière.

0: au Nord, Julien Daigniel. Un coup de cœur ici même.
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0: Été 1984, derrière le tube Désir Désir de Laurent Voulzy se cache l'une des plus belles histoires d'amour du showbiz français.
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0: Laurent Voulzy est un fan absolu de la série Post-Café et de son actrice principale, Véronique Jeannot. Trop timide pour l'aborder de front, il glisse un petit mot d'admiration sous la porte de sa loge lors d'une émission télé. Quelques jours plus tard, le destin les réunit à nouveau lors d'une soirée caritative. C'est là que la comédienne lui demande de lui composer un titre. Laurent Voulzy s'exécute, épaulé par son complice.

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1: Moi, je trouve plus de, y a plus de poésie chez Souchon que chez Aragon, par exemple. Les gens ne se rendent pas compte la valeur poétique de Souchon et de Woolsey dans la musique, etc. C'est formidable.
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1: L'artiste toulousain Robin Arnaud, c'est facile.
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1: Robin Arnaud, un auteur-compositeur-interprète qui séduit par une écriture lumineuse et une sensibilité très personnelle. Une voix douce mais ancrée, portée par de belles mélodies. Une voix qui explore avec finesse les émotions qui traversent nos vies, les élans, les fragilités, les reconstructions.

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2: C'est la Camille Minute, votre chronique de la joie et de la bonne humeur. Aujourd'hui, on va parler des red flags. Alors, c'est quoi un red flag ? Un red flag, c'est littéralement un drapeau rouge. Dans la vraie vie, ça veut dire attention, danger. Fuis, cours, ne réponds pas à ce message. Le red flag, c'est le petit signal que ton cerveau voit, mais que ton cœur ignore, en disant « Non mais ça va, je gère, on va gérer ». Le red flag, c'est pas encore une catastrophe, c'est l'annonce de la catastrophe. C'est le teaser du film d'horreur. Il dit « Je suis pas jaloux ». Par exemple, si le mec il dit « Je suis pas jaloux », mais il connaît l'heure de ta dernière connexion avant tout le monde, il est jaloux, ok ? Si elle te dit « Ah mais moi je suis très cool », mais qu'elle fouille dans ton téléphone, même quand il est éteint, elle est pas cool. Un red flag, c'est pas un défaut, c'est un avant-goût du problème. C'est quand quelqu'un te dit « Ah, moi je suis comme ça » et que toi, au lieu de partir, tu réponds « Ah, bah parfait ah, !»« Non, fuis, cours !» Bref, les red flags, c'est simple. Si tu te dis « Ça va sûrement passer », eh ben ça passera pas. Voilà, c'est aussi simple que ça. Alors maintenant, ce que je vais faire, c'est que je vais vous lister, parce que l'être humain va toujours trop loin, des red flags vraiment exagérés, des red flags qu'on voit sur les réseaux sociaux qui sont vraiment... ça va beaucoup trop loin. Une fois, j'ai vu une vidéo, il y a une nana, elle a sorti. « Moi, j'ai un red flag. Mon red flag, c'est les mecs qui tiennent la barre du métro dans le métro. » Donc maintenant, en fait, faut choisir entre tomber par terre ou être célibataire. Il y a un mec, il a dit, une fille qui finit son assiette, c'est un red flag. Frérot, elle a juste faim. Hein. C'est pas toxique, c'est la dalle, ça s'appelle. Après, il y a des red flags. Et quelqu'un dit, moi, mon red flag, c'est quelqu'un qui met son réveil à 6h du matin, même le week-end. Excuse-le d'être pauvre, hein. Il veut bosser, ce monsieur-là. Il y a quelqu'un qui a dit, voilà, moi, mon red flag, une personne qui aime l'eau plate. Donc en fait, si t'aimes pas les bulles, t'es toxique, quoi. T'es dangereux. J'ai vu aussi, mon red flag, c'est quelqu'un qui répond trop vite aux messages. Ou trop lentement. Le bon timing, c'est jamais bon. Il y a un mec qui l'a dit. Moi, mon red flag, c'est une fille qui dit « on verra ». C'est pas un red flag, ça. C'est une promesse honnête. Et j'espère qu'elle le verra pas, le mec. Hein. À ce rythme-là, respirer va devenir un red flag. Bientôt, il inspire par le nez, c'est un red flag. Les gens, ils veulent plus une relation, ils veulent un CV sans défaut. Et même là, ils trouveront un red flag dans la photo. Avant, on cherchait l'amour. Maintenant, on cherche la faute. C'est bien ça, le problème.
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3: Vous aimez manger des fruits de mer ? Alors vous allez adorer ce dont on va vous parler maintenant. Parce qu'en matière de fruits de mer, il y a ceux qui les pêchent, ceux qui les mangent et ceux qui les déshabillent avec une dextérité déconcertante.
4: Je m'appelle Lucie Descharles et je suis vendeuse à l'Aubette du Berlioz à Étaples-sur-Mer.
5: C'est pas l'homme qui prend la mer, c'est la mer qui prend l'homme. Ta-ta-tin.
3: Mais alors, c'est quoi le Berlioz exactement, Lucie ?
4: Le Berlioz, c'est un chalutier de moins de 12 mètres qui fait de la coquille Saint-Jacques d'octobre à mai. C'est le chalutier de mon mari et de mon beau-frère Bertrand Descharles.
3: Et alors vous, votre rôle, c'est de vendre évidemment la marchandise, mais en plus, vous la déshabillez.
4: Ouais, on décoquille devant le client il aime bien ça, et moi j'aime le contact avec les clients directement qui demandent ce qu'on veut, et puis on a le produit de la pêche de littoral.
3: Et bah alors allons-y, des coquillons, mais avec doigté.
4: Alors, on prend la coquille dans la main, on lève avec le couteau, il y a un petit trou sur la gauche, c'est bien fait la nature. On racle bien pour pas abîmer la coquille, on enlève la première barre, deux, et puis on racle bien la belle coquille Saint-Jacques de nos côtes.
3: Ah oui, c'est beau.
4: Voilà, magnifique.
3: Et c'est sûrement bon. Et ça fait longtemps que vous déshabillez les coquilles Saint-Jacques ?
4: J'ai fait des études de comptabilité, j'ai rencontré mon mari, il avait un bateau de 25 mètres. À un moment, il s'est dit, on arrête les 25 mètres, on va prendre un 12 mètres, mais on va ouvrir une étale de pêche. Et je ne connaissais rien du tout, parce que moi, je suis une bureaucrate. Je me suis dit, allez, je me lance. Et j'ai appris moi-même les poissons, j'ai appris à décoquiller et j'ai adoré le contact avec les clients, j'ai adoré sortir de mon bureau.
3: Lucie, vous êtes une femme heureuse de septembre à mai, mais alors le reste de l'année, qu'est-ce que vous faites ?
4: Le matin, je fais la coquille, l'après-midi, je suis dans mon bureau et de mai à septembre, quand on ne travaille pas, je suis au bureau et je m'ennuie de mes clients et je m'ennuie de l'ambiance des aubettes.
3: Alors Lucie, sérieusement, ce boulot, ça ne doit pas être facile tous les jours, vu la météo.
4: Mais ça va, en fait, le sourire des clients, c'est génial. On oublie en fait le froid. Puis ça conserve bien en plus.
3: Oui, et ça laisse les coquilles Saint-Jacques à bonne température. Bon, alors il ne reste plus qu'à passer à la dégustation. Et puis vous, n'hésitez pas à passer par Étaples-sur-Mer pour rencontrer la belle petite famille et déshabiller l'une ou l'autre coquille Saint-Jacques.
4: Moi, c'est ici, dans les aubettes d'Étaples-sur-Mer, que j'ai du plaisir à vendre la pêche de mon mari et de rencontrer des personnes merveilleuses.
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6: Alicia pour le monde. Eh oui, notre expression du jour. Est ou estre entre Gallia que Rabastens en français. Bon, c'est assez simple à comprendre.
7: Oui, mais moi j'ai compris.
6: Ben oui,
7: être entre Gaillac et Rabastens.
6: Voilà, cette expression, vous pouvez l'utiliser quand une personne a abusé d'un peu trop de vin, des bis, loubis. Alors, qui, mais je dis le vin, mais ça peut être quelque chose d'autre. Notre alcool, dilentabé, que sera, ben, que la personne entre Gallia que Rabastens.
7: Ouais, alors, toujours avec modération, on est d'accord, mais c'est quand quelqu'un est un petit peu peut-être. Voire beaucoup pompette.
6: Eh oh, vous m'avez entendu, vous avez compris. Ouais. Balmaï qui buffait pas, il a le coup test. Il vaut mieux que cette personne ne souffle pas dans le ballon. À qui ouais. Pour revenir à l'expression, il y a à bistot de nage, 20 km entre Gallac et Rabastens. Donc ça fait 20 km environ. La route est un peu sinueuse entre Gallac et Rabastens. Et surtout, elle longe le vignoble gaillacois, d'où l'origine de l'expression S entre Gallac et Rabastens.
7: Jaro, il y a d'autres expressions dans le même style.
6: Ben, utsita gascu que spodise per exemple cacargat a Madira. Littéralement, il a chargé à Madiran. Le vignoble de Madiran se situe en Gascogne, aux confins des départements du Gers, des Hautes-Pyrénées et des Pyrénées-Atlantiques. Aoué ou abé cargat à Madira, littéralement, donc avoir chargé à Madiran, c'est être ivre, tout comme être. Este beuet, et beuet du verbe beuet qui veut dire boire en occitan gascon.
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1: Bonjour Charlotte.
2: Bonjour.
1: Taxidermiste, c'est un métier vraiment pas commun.
2: Non, c'est vrai.
1: Comment on devient taxidermiste ?
2: Par passion et par persévérance, beaucoup.
1: Ok, mais comment on se lance dans ce métier ? À quel moment on se dit je vais être taxidermiste ?
2: Alors, c'est un métier de passion. Déjà, depuis toute petite, j'ai toujours été fascinée par les animaux, le monde animal et l'art. Du coup, le mélange des deux, forcément, ça a donné une direction vers la taxidermie.
1: Bon, alors, pour j'ai testé, le but, c'est un petit peu un vie ma vie. Je vais découvrir un peu votre métier. Qu'est-ce que vous nous réservez ?
2: Alors, aujourd'hui, on va faire ensemble un jackalope. Donc, c'est un animal du folklore américain. C'est en gros un lièvre avec des bois de chevreuil. Et ben, du coup, on va commencer par placer la peau sur la forme que j'ai préparée en amont. Donc, c'est une forme en mousse polyuréthane très, très dense. Donc là, on a la peau que j'ai aussi préparée en amont.
1: Okay.
2: Et donc, bah voilà, ça ressemble un peu à une chaussette retournée. C'est pas très joli. Et on va essayer de passer de ça à l'aspect du vivant.
1: Okay.
2: Et là, je vais te laisser
1: mettre le lapin
2: essayer la peau pour voir si tout va bien.
1: C'est incroyable. Qui a cru que je ferais ça ? T'as fait quoi aujourd'hui au boulot ? Bah, j'ai mis un lapin dans son étui, quoi.
2: Donc là, l'étape suivante, ça va être de fixer à l'arrière. Donc là, on va le retourner. Et là, j'espère que tu aimes la couture.
1: Pas du tout.
2: Eh ben, ça tombe bien, parce qu'on va en faire. Hop, on va prendre...
1: C'est du fil de pêche ?
2: Ouais, c'est du fil de pêche. Tac. Et donc, je fais le premier point, et ensuite, tu vas pouvoir t'amuser à faire un petit peu de couture.
1: Allez. Ça, c'est le moment. Ok.
2: Voilà, délicatement.
1: Ça, c'est pas gagné. Et là, je vais dans le même côté, même truc, mais en face.
2: Voilà, maintenant, tu en as à peu près 350 autres à faire.
1: 350.
2: Donc là, on va lui faire son petit brushing.
1: Ah.
2: Vas-y. Voilà, tout simplement.
1: Vers le haut.
2: Ouais, vers le haut. Pour resécher et refaire le volume un peu.
1: Allez, mon pote.
2: Bon, là, on a une base pour bosser. Normalement, il faut continuer encore, mais du coup, on va essayer d'avancer un peu. Et donc là, tu vas pouvoir choisir les yeux. Donc, je vais te proposer plusieurs teintes.
1: Les verts, ils sont jolis, ceux-là.
2: Les verts sont jolis, hein.
1: Ouais.
2: Et ben, on va partir sur les verts, alors. Donc là, tu viens avec ton doigt ou un outil venir ressortir toute la peau de l'envers des paupières. Voilà. Et là, tu pousses un peu avec ton doigt pour maintenir le tout. Voilà. Et là, il a un peu plus un profil de lapin.
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3: Salut Brézizel, ici Douarnenez.
4: Ça vous prend souvent de gueuler comme ça, comme des dégénérés.
5: Allons, un peu de calme, il y a des gens qui travaillent ici.
3: Je m'appelle Delphine, j'ai 57 ans et j'étais une ancienne élève de Marc Morvan.
6: C'est un sculpteur.
7: Ah bon ? On peut gagner sa vie avec la sculpture ?
8: Non mais c'est pas une question d'argent.
9: Ah, qu'est-ce que tu fais là ?
3: Apparemment, je suis dans le petit bonheur.
9: Tu n'étais pas au courant, je croyais que tu savais.
10: C'est là que tu habites ?
3: J'habite à Douarnenez et j'habiterai nulle part ailleurs qu'à Douarnenez.
11: Je crois que nulle part, on serait mieux qu'ici.
3: On a la mer, on a la campagne, on a des gens sympas, on a plein de bretons en plus.
12: Ils se déguisent en bretonne maintenant. Qu'est-ce qu'ils vont chercher ?
13: Et ton petit coin de paradis ?
14: C'était un coin d'enfer.
3: Ah, moi, mon coin préféré quand je me balade, c'est les Plomas.
9: C'est par où ?
3: Les Plomas, c'est à Douarnenez, c'est juste au-dessus du port du Rosemeur. Et c'est vachement sympa. Il y a plein d'aigrettes et d'oiseaux, et voilà.
15: C'est plein de choses, hein. Ça va d'un oiseau qui s'envole à Azaz. C'est assez vaste, quoi. Il y a de tout, quoi.
16: En effet. Zoubizou,
17: bisou. Il était bon, ce premier baiser. Zoubizou,
3: bisou. Premier bisou, à l'école maternelle.
18: Ah, vous n'avez pas perdu de temps, hein.
3: Je me souviens très bien parce qu'il était tout petit et il voulait absolument m'embrasser et moi je voulais pas et il m'a mordu. Mais c'est vrai en plus.
19: Mordez ses petits camarades à la maternelle. Jamais.
9: Ce matin, exercice d'expression orale.
3: Moi, l'expression bretonne que j'utilise, c'est l'expression de là où je suis, c'est marée.
13: J'ai rien compris. Non, ou alors c'est moi, c'est...
6: Non, moi non plus, j'ai rien compris.
3: C'est du douarnoniste.
8: Mais vous savez ce que ça veut dire, au moins?
3: Je suis pas sûr qu'on doit traduire. Marée où?
10: Non, non, mais je crois qu'il n'y a pas moyen. Je pille jamais rien ce que vous dites.
19: Vous pouvez pas comprendre.
3: Marée où? Les femmes disent marée ou les hommes disent marère?
14: Tu comprends maintenant?
16: Oui, oui, oui, ça, je comprends, oui.
20: Très, très poétique, je ne connaissais pas toutes ces expressions.
3: Allez, salut.
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21: Son titre, Les Cadors, c'est l'histoire d'un homme qui se croit être l'un des fils de Kadhafi. Il part dans le désert du Sahel, dans l'espoir de retrouver le trésor de l'ancien dictateur libyen. Jérémy Ferrari, lui, est né en 1985 à Villesmeuse. Son nom de famille, c'est Larzière. Il grandit à Charleville, ses parents sont commerçants. C'est un passionné de théâtre depuis son adolescence. Dès 15 ans, il pousse les portes du théâtre de Charleville pour apprendre le métier. À 16 ans, il se choisit comme nom de scène Ferrari. Il se produit dans des bals et des maisons de retraite des Ardennes. Il met en scène ses premiers one-man shows et suit aussi des cours de théâtre à Paris, au célèbre cours Florent. Jérémy se distingue des autres humoristes car il aborde des sujets graves de manière cynique et souvent décalée. Il navigue entre provocation et réflexion. Dès octobre 2010, ses apparitions dans l'émission On ne demande qu'à en rire sur France 2, animé par Laurent Ruquier, ne passe pas inaperçu.
22: Jérémy Ferrari.
21: Jérémy fait vite partie des invités réguliers, comme Olivier de Benoît, l'humoriste rémois. Vend deux pièces à Beyrouth confirme son talent de comédien engagé. Il traite de la guerre et des conflits géopolitiques.
23: Alors, action contre la faim, ils ont un petit peu d'argent de côté. Ils ont 40 millions d'euros de côté. Et ils t'expliquent pourquoi dans leur bilan comptable, c'est un cas de coup dur.
24: Mais quel coup dur?
23: C'est parce qu'il y a des gens qui meurent de faim qu'il y a action contre la faim.
24: Donc le coup dur, ça serait qu'ils aient plus faim alors.
21: En 2017, il frappe encore plus fort avec Anesthésie Générale. Ce spectacle est une véritable critique de notre société et de ses dérives. Politique, économie, santé, tout y passe. Il se raconte aussi dans un livre où il dévoile ses addictions, dont l'alcool. C'est un artiste attachant et à part dans l'humour français. Il aime revenir dans son Ardenne natale. Il n'oublie pas ses racines. Jérémy Ferrari, c'est l'un des trésors de Champagne-Ardenne.
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1: Oui, j'adore. Ouais.
2: Pourquoi est-ce qu'on chante? Et qu'est-ce que ça peut apporter le fait de chanter?
1: De donner de l'ambiance. Ouais.
3: De s'amuser.
2: Prenons le problème à l'envers et on va arriver à l'homme. Pourquoi les oiseaux chantent?
3: Pour appeler les autres oiseaux.
1: Pour qu'ils donnent à manger. J'ai faim.
4: J'ai faim.
5: On peut se tutoyer?
4: Ouais.
5: Sympa.
4: T'es lourd. Mais j'ai quand même faim.
1: Ils appellent les oiseaux. Ils disent j'ai faim. Vous pouvez me donner à manger? Est-ce que vous êtes parti pour aller partir me prendre à manger?
2: Donc tu penses que les oiseaux chantent pour demander à manger?
3: Oui. Pour nous réveiller peut-être. Bah aussi des fois ils chantent le midi pour dire s'il y a un danger ou pas.
2: Et donc nous, pourquoi est-ce qu'on chante? Vous aimez chanter?
1: Oui, j'adore. Ouais.
2: D'accord. Et à part ça, tu chantes quoi quand tu chantes?
1: Je sais pas, Pierre Garnier. Chaque seconde.

0: pourquoi tu chantes et pourquoi tu... Qu'est-ce que ça t'apporte en fait?
1: Pour s'amuser, pour nous donner de la joie.
0: Est-ce que ça fait du bien par exemple de chanter?
1: Oui, ça délibère les émotions.
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3: La place du village, c'est notre rendez-vous quotidien avec les frères Jean-Noël et Philippe de Paris à la rencontre des Savoyards et Hauts Savoyards. Et aujourd'hui, c'est Philippe qui est avec nous. Philippe, vous nous racontez une très étonnante visite sous terre à Ugine.
4: Ah oui, on est à Ugine, en Savoie, et c'est une rencontre absolument étonnante. Et ce jour-là, on est accompagné par Rudy Lauberton, qui nous fait pénétrer, Laurent, carrément sous la montagne. En fait, nous sommes dans des tunnels de la guerre. Il nous conduit dans des abris anti-aériens de la Seconde Guerre mondiale. Des abris construits juste avant la guerre. Et comme il nous dit, comme on avait des usines sidérurgiques juste à côté, les avions pouvaient les bombarder. Voilà pourquoi il y a des tunnels. Et là, il nous conduit dans un tube qui lui appartient. 90 mètres de long, 2,50 mètres de diamètre. Et il nous dit là... On est juste au-dessous du centre-ville d'Ugine, juste au-dessus de nous, on a même le musée du Crécherel. Et c'est là que Rudy nous explique qu'il a un jour décidé d'occuper ces tunnels. Il avait pourtant déjà entendu que ces tunnels avaient déjà servi de cave à affinage pour les bons fromages de chez nous.
3: Bon, le suspense a assez duré, Philippe. Qu'est-ce qu'il y fait exactement?
4: Eh oui, qu'est-ce qu'il y fait? Et c'est là qu'il nous fait découvrir une étonnante ferme, l'Aubricole. Tenez-vous bien, l'Aubricole. Ah oui. Et oui, Rudy élève des vers. Il y cultive aussi des endives et des champignons. Et là, il nous raconte comment il a découvert la lombriculture. C'est l'élevage des vers de terre, hein, pour mettre dans les lombricompus composteurs. Vous avez peut-être ça chez vous.
3: La différence de vous, vous les descendez, les vers.
4: Vous les descendez. Et il s'agit donc de ces déchets organiques, le compost, vous savez tout ce que c'est. Oui. Et donc, il va récupérer le terreau, mais aussi, tenez-vous bien, le jus fait par les vers, qui dit-il, c'est le meilleur engrais naturel, le jus de vers. Non, vous ne savez pas trop ce que c'était. Et bien, ce sont ces vers de terre que vous mettez justement dans votre compost. Il y a aussi le jus, il ne faut pas l'oublier. Et Rudy nous explique que le vers l'occupe surtout l'été, parce que l'hiver, qu'est-ce qu'on en fait des vers? On n'en fait rien. Et pendant l'hiver, il s'est donc mis à cultiver des endives. Et puis, donc, du mi-novembre jusqu'au mois de mars. C'est vrai que pour que l'endive soit bien blanche, nous dit-il, pour qu'elle n'ait pas d'amertume, elle doit rester totalement dans le noir. Et là, c'est l'endroit idéal.
3: Alors, les vers, l'endive, mais il y a aussi les champignons.
4: Eh oui, les champignons, des amis du noir aussi. Ils cultivent les fameux rosés des prés, mais aussi la pleurote. L'endroit est parfait, nous dit-il, 15 degrés, 85% d'humidité. Et là, il nous fait quelques confidences. Le champignon de Paris pousse sur du fumier de cheval, la pleurote sur du peuplier broyé, et le fameux shiitake, ce champignon étonnant, sur du chêne broyé. Le shiitake, vous savez qu'il a des vertus magiques, il fait pousser les dents, pousser les cheveux, et empêche de vieillir.
3: Et si vous voulez encore lire et écouter toutes les rencontres des frères de Paris pour la place du village, c'est sur notre site ici.fr.
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5: Ah, faudra attendre la Saint-Paul pour savoir qui quand sera le cognon.
6: En Berrichon dans le texte.
5: Cognon, à rapprocher de quignon, désigne un morceau de pain. Dans le temps, à la messe, on partageait un pain béni qui était offert à tour de rôle par une famille de la paroisse. Celle qui venait d'offrir le pain allait emporter un morceau, le cognon, à celle dont ce serait le tour le dimanche suivant. À Mentoussalon et dans les villages voisins, les vignerons n'ont pas choisi Saint-Vincent comme patron, mais Saint-Paul, célébré le 25 janvier. Eh oui, l'hiver, les gens de la terre ont un peu moins de travail, les jours sont courts et on peut faire la fête. À Mentou, le cognon, c'est celui qui succède au bâtonnier. Dans les années 2000, la fête de Saint-Paul a failli disparaître et il a fallu toute la ténacité de Paul Gilbert, qui avait fondé la confrérie en 1950, pour lui redonner de la vigueur. Traditionnellement, Paul Gilbert entonnait la chanson de Mentou à la fin du repas. En 2007, il nous a exprimé sa joie de voir revivre la Saint-Paul, a entonné la chanson, mais il ne l'a jamais terminée, vu qu'il est passé de vie à trépas en chantant le refrain. Voici les paroles de cette chanson, qui se chante sur l'air de la Charibiaude, dont les paroles sont de Jean-Baptiste Magnon, et qu'on chante encore à la Saint-Paul.
6: En Berrichon dans le texte.
5: Dans notre pays, sans fait de manière... On passe notre vie ben honnêtement. Oh, y a pas besoin de faire une prière pour voir s'amener le pichet de vin blanc. Que ça soit chez Pierre, ou ben chez Paul, ou Bourdin ou ben d'en bas, chez le Turé ou chez le maître d'école, en vrais amis, trinquons les gars. C'est comme une tous une autre bonne terre, chant heureux tout en travaillant. J'en ai des filles, qu'à son genre, t'es fier. Du beurre, du blé, des gavaillants, et poum des cravères et du bon vin blanc. Si vous passez par Mentou, venez donc me voir, je vous la chanterai.
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2: Itinéraire bis à Chablis cette semaine, et aujourd'hui je me suis arrêtée à l'obédiencerie du domaine La Roche, ici à Chablis. Margot Meunier, bonjour.
3: Bonjour.
2: Vous êtes responsable marketing, communication, domaine La Roche. Une obédiencerie, Margot, c'est quoi ?
3: Alors, une obédiencerie, c'est un ancien monastère qui recueillait les chanoines de l'ordre de Saint-Martin de Tours et donc qui louait obédience au Seigneur, donc un lieu de prière et également un haut lieu de vin.
2: Ici, on est à l'origine des vins de Chablis, c'est ça ?
3: Exactement, l'obédiencerie est le berceau des vins de Chablis. Il faut imaginer que les chanoines sont arrivés à Chablis, ont cultivé la vigne et ont vinifié les vins ici à l'intérieur de nos caves pour la première fois.
2: On est dans une cave très très ancienne ici.
3: Tout à fait, la partie la plus historique est datée du 9e siècle.
2: Et ici, on entrepose quel type de vin de Chablis ?
3: Au domaine La Roche, on est fiers de continuer de vinifier, d'élever l'intégralité de nos premiers grands crus dans ces caves, qui nous permet de perpétuer cet héritage de plus de 1000 ans et d'avoir une qualité exceptionnelle au niveau des vins.
2: Cette obédiencerie, elle est ouverte à la visite et au public.
3: Tout à fait, on a à cœur de faire vivre et de partager cet héritage et ces monuments. Donc nous accueillons le grand public sur des créneaux fixes deux fois par jour tout au long de l'année, et nous disposons aussi également de différentes prestations qui peuvent être sur mesure ou à la demande.
2: Qu'est-ce qu'on explique ? Quelle est l'histoire que l'on raconte aux visiteurs ?
3: Lorsqu'on reçoit des visiteurs, on leur fait partager l'histoire de l'obédiencerie et du domaine La Roche. C'est un voyage de plus de 1000 ans d'histoire à travers l'héritage culturel et vinicole que l'on détient.
2: Et puis on peut voir peut-être toucher quelques grandes bouteilles.
3: Tout à fait, on a la chance d'avoir une vinothèque assez exceptionnelle, aussi bien en qualité qu'en démonstration. Donc c'est possible de découvrir des flacons aussi bien en format que des vieux millésimes que vous ne pouvez pas trouver partout.
2: Et puis un magnifique, exceptionnel pressoir.
3: Exactement, lors de la visite, vous êtes amené à découvrir un pressoir authentique du XIIIe siècle à l'intérieur de nos caves. C'est vraiment une découverte grandiose et qui retrace des siècles d'héritage vinicole en Bourgogne et particulièrement à Chablis.
2: Ici donc le berceau de ce vin exceptionnel qui est le Chablis, et puis c'est un endroit qui vit toujours.
3: Exactement, donc toutes les équipes se rendent quotidiennement dans les caves, que ce soit pour faire visiter au grand public ou que ce soit pour veiller sur le bon déroulement des vinifications et des élevages de nos vins.
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2: Itinéraire bis à Chablis, et aujourd'hui on ne va pas parler de vin à Chablis, on va parler de bière. Alexis Madelin, bonjour.
4: Bonjour.
2: Nous sommes aux bières Madame. Ces bières Madame, Alexis, elles sont nées comment et quand ?
4: Eh bien, elles sont nées il y a bientôt 10 ans, donc c'était en octobre 2016, la fondation des bières Madame, avec une première bière qui s'appelait la Porte Romane.
2: C'est plutôt étonnant de voir une entreprise, une microbrasserie comme ça, dans une des capitales du vin français.
4: Oui. Aussi, bien sûr, mais moi j'ai des origines viticoles, vigneronne, et du coup ça me semblait absolument normal pour moi de créer une brasserie ici. Et on retrouve beaucoup de similitudes entre la bière et le vin. On parle de fermentation, de mise en bouteille, de refermentation en bouteille, de méthode champenoise, donc on a beaucoup de similitudes, d'accord, mes boissons, donc mes bières, dans le cas concret, et puis bien sûr ça reste des produits plaisir qu'on peut consommer entre amis, en famille, sans problème.
2: Et qu'on consomme bien sûr avec modération. Les caractéristiques des bières Madame, quelles sont-elles, Alexis ?
4: Alors les caractéristiques principales, c'est bière avec une bulle très fine, une aromatique, une belle longueur en bouche, parce que justement pour faire le parallèle avec le monde du vin, on fait un élevage sur lit, donc en bouteille, et ce qui permet d'avoir des bières très aromatiques avec de la matière.
2: Et une belle gamme.
4: Et une gamme maintenant qui s'est bien densifiée depuis le démarrage il y a 10 ans, puisqu'on a aujourd'hui une dizaine, voire un petit peu plus de bières qui étudient un peu tous les styles, les grands styles des bières françaises et internationales, et aussi des bières un peu plus impactantes sur le territoire, puisqu'on a des bières qui sont élevées en fût de chêne, donc des fûts de Chablis, des fûts de Bourgogne-Rouge, qu'on élève à la manière d'un vin, 10, 12, 15 mois d'élevage en fût. Voilà.
2: Je voudrais qu'on parle ici de l'établissement où on se situe. C'est un établissement qui est presque neuf.
4: Oui, au début, on a recherché pour s'installer en centre-ville, dans un bâtiment ancien, mais c'est compliqué à trouver quand même. Donc, on s'est installé là où on a trouvé, donc un petit bâtiment au début, et en 2016. Et ensuite, on a agrandi en 2020-2021 pour avoir aujourd'hui une belle surface et de production et de vente, puisqu'on a aussi un bar maintenant avec de quoi accueillir également des séminaires d'entreprise.
2: Voilà, les bières pression, des tables où on peut déguster et quelquefois même manger. Dîner.
4: Eh oui, on peut faire un petit peu tout ce qu'on veut, puisqu'on a même de la musique, des soirées musicales, des concerts de rock, de musique celtique, avec de la bière, ça se marie très très bien.
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2: Itinéraire Bis, toujours à Chablis cette semaine, et aujourd'hui j'ai décidé de m'arrêter au musée Vinéa Passion. Alexandre Gautrin, bonjour.
5: Bonjour à tous.
2: Ce musée, Alexandre, il porte bien son nom, puisque vous avez réuni ici le fruit d'une vraie passion, le vin.
5: Oui, exactement. Bien, j'ai commencé de collectionner les outils de la vigne et du vin dès mon plus jeune âge, à l'âge de 16-17 ans, jusqu'à aujourd'hui, et j'ai 48 ans.
2: Alors, on va parler de ce musée. Il est sur deux étages, c'est ça ?
5: Il est sur deux niveaux. Et le musée Vinéa Passion retrace l'évolution de la vigne et du vin depuis le 19e jusqu'à nos jours. On a environ 3000 objets, à peu près. Il faudrait les recompter, ce qu'on en rajoute toujours. Hein, quand on trouve de nouvelles pièces, on les rajoute. Mais bon, ça fait déjà une collection assez conséquente.
2: Des pièces qui sont les vôtres, vous l'avez dit, mais qui vous sont données, que vous achetez, que vous trouvez où ?
5: Toute ma collection, c'est dû à 30 ans de Chine, sur les brocantes, les vigreniers, les foires aux outils spécialisés. En fait, un vrai métier d'outil de la vigne et du vin.
2: Et c'est important pour vous d'ouvrir ce musée pour les montrer au grand public et pour expliquer ce qu'était le travail de la vigne.
5: Ben oui, c'est très important de déjà premièrement de mettre en valeur les outils d'autrefois que les anciens utilisaient pour faire voir l'évolution en laquelle nous en sommes arrivés au jour d'aujourd'hui avec des outils ultra modernes par rapport à il y a 150 ou 200 ans. Hein.
2: On peut donner des exemples là autour de nous. On a un gros pressoir qui date du début du 20e siècle, c'est ça ?
5: Oui, ben ça c'est une particularité, c'est peut-être l'outil le plus vieux du musée. On peut pas le dater parce que ce sont des outils qui ont été fabriqués artisanalement, des visseries faites à la forge, des belles choses.
2: Combien de mètres carrés vous avez ici, Alexandre ?
5: Environ 800 mètres carrés.
2: Et une salle de projection également.
5: Oui, effectivement, une salle de cinéma sur un grand écran. Pour y parler du vignoble de Chablis, on a une vidéo autre sur les gelées de printemps, la nuit.
2: Et puis ici, il y a également un petit train touristique, Alexandre.
5: Alors oui, c'est une activité qu'on propose depuis 2 ans. Découvrir le vignoble de Chablis en petit train touristique et le village de Chablis. Tout ça, c'est une balade qui dure environ 1 heure. 30 minutes dans les vignes, 30 minutes dans Chablis. Et tous les édifices où on passe dans Chablis sont commentés.
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2: Itinéraire Bis à Chablis. Aujourd'hui, on va parler de patrimoine. Je suis en compagnie de Joël Bouchard. Joël, bonjour.
6: Bonjour.
2: Ça s'entend peut-être. Nous sommes à la Collégiale Saint-Martin et avec vous, on va parler de l'association Chablis Terre d'Histoire. Cette association, quels sont ses buts, ses missions ?
6: Je dois déjà commencer par le commencement, c'est-à-dire elle a été créée en 2019, ce qui n'est pas si ancien. Et ça n'a l'air de rien, mais à l'heure actuelle, nous voilà rendus à 70 adhérents. Et c'était notre objectif de parler patrimoine, de parler histoire et de parler richesse et intérêt de notre histoire.
2: Parce que Chablis, ce n'est pas que le vin.
6: Alors, Chablis, ça n'est pas que le vin, mais c'est quand même principalement le vin. On tourne autour du vin dans les recherches que nous faisons, dans les découvertes que nous faisons.
2: Alors ici, on est dans la Collégiale, Joël, et eh bien, il y a eu des recherches de fait et des choses extraordinaires de découvertes. On peut le dire.
6: Quand on dit découverte, c'est en fait des choses qui étaient au vu et au su de tout le monde depuis quasiment le 19e siècle. À savoir des toiles, des tableaux de grands noms de la peinture française, déjà comme Pierre Mignat, ensuite Philippe de Champaigne, qui était le portraitiste officiel du roi Louis XIII, et une toile attribuée au peintre Bassano, qui est une référence de la Renaissance italienne.
2: Joël, lorsque j'ai poussé les portes de cette collégiale Saint-Martin ici à Chablis, je me suis aperçu que ce très beau monument, je pouvais le visiter grâce à mon téléphone.
6: Alors ça a été un de nos une belle victoire de l'année 2024, au cours de laquelle nous avons réussi à faire référencer par le site Belles Églises, qui est d'envergure nationale, notre collégiale Saint-Martin. Donc nous avons fourni à Belles Églises toute la documentation technique, architecturale, historique, etc., qui est actuellement maintenant à disposition du visiteur, numérique, entièrement gratuit.
2: Et puis en parlant de cette association, moi, je suis allée faire un petit tour sur votre site internet. Et là, il est magnifique. Avant de venir visiter Chablis, regardez-le.
6: Je vous ai parlé de 2019, la création de notre association. Ça a été notre tout premier objectif, première réalisation. On trouve sur ce site toute la documentation, l'explication, la vitrine de ce qu'est l'histoire de Chablis, avec des éléments documentaires qui n'ont jusqu'alors jamais été publiés. Donc d'un intérêt majeur.
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2: Itinéraire BIS à Chablis cette semaine, et vous l'attendez tous, c'est la partie gourmande de ma balade. Ici à Chablis, je suis à la boulangerie-pâtisserie, le pilier de Chablis, dans la famille Boucher. Je voudrais Amandine, bonjour.
7: Bonjour.
2: Présentez-vous à nos auditeurs. Ici, on est dans une affaire totalement familiale.
7: Oui, je suis du coup la fille de la maison. Ma maman est la chef pâtissière de l'entreprise et mon papa, chef boulanger.
2: C'est pour ça, dites-moi, qu'ils vous ont prénommée Amandine.
7: Je pense que ça vient un peu de là. C'était soit Amandine, soit Charlotte.
2: On va parler des spécialités de la maison. Alors ici, quand on rentre, on a envie de tout manger. On va commencer par les spécialités de pain, là, qui sont juste à côté de nous, si vous le voulez bien, Amandine.
7: Oui, alors en spécialité de pain, donc, on peut retrouver chez nous donc, la tradition. Après, on a tout ce qui est pain spéciaux, donc le pain au maïs, le bûcheron, qui est un petit peu plus prononcé en goût, le 7 céréales, et plein d'autres variétés.
2: On passe à la pâtisserie. Je suis dans mon élément, moi, ici. Hein.
7: Moi aussi. Alors, la pâtisserie, on fait tout ce qui est pâtisserie classique, on va dire pâte à choux, tartelettes, et puis gâteaux un petit peu plus travaillés.
2: Et c'est la maman qui les fait.
7: Exactement.
2: Et puis, les chocolats, avec un chocolat qui a donné son nom à cette boulangerie-pâtisserie, c'est le pilier de Chablis.
7: Oui, c'est ça. Alors le pilier de Chablis, c'est vraiment notre spécialité ici. C'est une marque qui est déposée, donc qui existe déjà depuis plus de 30 ans maintenant. Donc c'est un bonbon de chocolat, donc avec un enrobage chocolat noir, lait ou blanc. Et à l'intérieur, on trouve une ganache pralinée au marc de Bourgogne avec des raisins macérés au ratafia.
2: C'est une recette qui existe depuis plus de 30 ans et c'est une recette qui a été transmise à votre maman ou votre papa ?
7: Exactement. On a repris la recette avec la boulangerie.
2: Il y a d'autres spécialités gourmandes comme ça ? On m'a dit qu'on se déplaçait le dimanche pour la gougère de la boulangerie-pâtisserie, le pilier de Chablis ici.
7: C'est vrai que le dimanche, c'est le jour du marché ici à Chablis. Et la gougère, c'est quelque chose qui accompagne parfaitement le Chablis. Donc le dimanche, oui, c'est une grosse journée gougère. Et en période estivale, on la détourne aussi avec des lardons, de l'andouillette, de l'escargot, tout ce qu'il faut.
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8: Est-ce que vous avez déjà fait du vélo rail à Beaumont-les-Mines ? C'était quoi ce chemin de fer ?
9: Daniel Bouer. Le parcours proposé, c'est sur la ligne qui vient de Vieilleville, Saint-Nizier-Beaumoreau. Et nous exploitons la ligne qui finit de Beaumoreau à Bourg-en-Neuf. C'est un vélo sur rail, tout simplement. Cette ligne de chemin de fer, elle date de 1883, le 5 août 1883. À l'époque, il y avait le transport du charbon. Il y avait, en plus, il y avait sur Bourguenneuf, c'est un site, un centre industriel à l'époque, hein, c'est important, sur la porcelaine, sur le transport de pierre, enfin bref, il y avait beaucoup d'activités. Et puis aussi, cette ligne était une ligne dédiée aussi aux voyageurs. Le dernier train que moi-même j'ai vu, c'était à l'an 2000. Bon, très vite est venue l'idée qu'il fallait mettre en valeur le site minier. On a fait le musée, un musée de la mine, 2003. Et puis,

0: Ils repartent après. Mais ils attendent que tout le monde soit arrivé là-haut avant de repartir. On peut pas, comme c'est un aller-retour de 5 km sur le même bois, on est obligé d'attendre. Voilà. L'histoire, c'est l'histoire de la mine, de Beaumont-les-Mines. Et c'est là qu'après, on a mis le vélo rail de la mine. 2009, depuis l'ouverture, celui-là. Voilà.
1: C'était comment l'ouverture ?
0: Ah, c'était pas comme ça. On n'avait pas les mêmes vélos au départ. Non. C'était pas. On a changé de vélo entre temps. Ben, ceux-là, ils sont mieux, ceux-là.
2: Venez par là, s'il vous plaît. Ah, juste là, mettez-vous en haut où il y a le monsieur au banc.
3: Au revoir. Au revoir. À la prochaine.
1: Maintenant, vous savez sur quel rail vous allez glisser avec vos petits-enfants à Beaumont-les-Mines.
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1: C'est l'heure de vous écouter, le rendez-vous des authentiques azuréens. Et aujourd'hui, c'est un jeune garçon de 19 ans de Beaulieu-sur-Mer. 5 mois après un gros accident duquel il est sorti amputé d'un bras, il a repris la compétition de son sport de prédilection, c'est-à-dire la voile. Il ne compte pas s'arrêter là. Il s'appelle Nathan et son histoire, il l'a raconté à Alias Egaoula. Il se décrit d'abord en 3 mots. Écoutez.
2: Résilient, têtu, je suis très têtu. Je dirais que je suis drôle. J'espère que je suis drôle en tout cas. Je me dis que j'aurais pu y passer. J'aurais pu être tétraplégique, paraplégique. Et finalement, en fait, un bras, c'est pas grand-chose. Voilà, je décide de sauter sous un train en rentrant chez moi après les cours. Donc, pour le CBCAT, t'as été engagé toute la soirée. Moi, j'ai eu beaucoup de chance finalement. Je suis pas passé loin d'y passer, mais j'ai eu de la chance. Les deux images que j'ai, c'est le train qui m'est boué avec ses phares avant de me percuter. Et ensuite, moi, sous le train, parce que du coup, le train s'est arrêté une fois que j'étais dessous, en train de crier de douleur et avec les secours qui essayaient de me sortir de là. C'est les images que j'ai. Après, je sais pas si elles sont réelles, mais en tout cas, c'est

0: mêmes images que depuis le début.
1: Vous étiez passionné de sport avant cet accident et ça a décuplé, j'ai l'impression, en tous les cas, cette envie de faire quelque chose de ce sport.
0: Cette passion de la voile, c'est ce qui m'a permis de me relever en fait, après mon accident. En fait, je me suis dit que si j'ai eu la chance de rester en vie et que si j'étais en vie ce soir-là, c'était pour une raison. Donc il fallait que j'en fasse quelque chose, quoi, et je me suis tourné vers la voile. C'était ce que j'aimais, quoi. De vivre des choses difficiles, forcément, ça renforce le mental. En tout cas, j'essaye juste d'être le mieux possible, quoi. Et je sais pas si je suis mature, mais en tout cas, moi, je suis content de ce que je suis aujourd'hui, de ce que j'ai fait après cet accident.
1: Alors justement, est-ce qu'on se sent pas un peu porte-drapeau? Il y a un message, vous, derrière ce parcours qui est le vôtre, ce côté, oui, j'ai perdu un bras, j'ai que 19 ans, mais je suis plein d'envie et je vais pas m'arrêter.
0: Pour tous ceux qui ont des doutes, à qui on a dit que c'était impossible leur projet, voilà, qui ont eu des moments difficiles dans leur vie, à montrer que c'est possible, que la vie, elle est belle, elle est courte et qu'on doit réaliser nos rêves et on a le droit de réaliser nos rêves et on n'est pas trop jeune, pas trop vieux, en fait, on est qui on est. Et aujourd'hui, si j'ai un regret, c'est pas de plus avoir de bras ou j'aimerais revenir comme avant, pas du tout. Moi aujourd'hui, mon regret, c'est d'avoir fait du mal aux gens qui m'entourent, que ce soit mes proches ou pas d'ailleurs, ceux qui étaient présents en gare ce jour-là, que j'ai peut-être traumatisé, le cheminot notamment, je pense. Si je devais avoir un regret, en tout cas, c'est celui-là. J'ai envoyé une lettre pour m'excuser, pour lui dire que j'allais bien, parce que c'est vrai qu'après, ils ont pas de retour, ils savent pas si je suis vivant ou pas. Enfin, il a rien demandé, lui, il a son travail comme tous les jours et percute un gamin de 15 ans, donc ouais.
1: Qu'est-ce que ça a changé dans votre vie ce soir de 2022, Nathan?
0: Maintenant, j'ai goût à la vie, quoi. J'aime vivre et je suis content d'être là et je profite de chaque instant parce que je sais que tout peut s'arrêter du jour au lendemain. On peut avoir des moments difficiles dans notre vie. Enfin, la solution, elle n'est pas de partir. La solution, justement, elle est de se relever et juste croyez en vous, quoi. Personne ne le fera à votre place. Moi, on m'a beaucoup dit que c'est impossible ce que je faisais, même après mon accident d'aller au championnat de France. Mais en fait, juste, j'ai cru en moi, j'ai préféré écouter personne et j'ai bien fait. La vie, elle est belle et vous êtes plus capable que ce que vous pensez.
1: Le prochain gros objectif pour vous, Nathan, c'est lequel?
0: Là, à court terme, ça serait la qualification de la course, qui je vais faire sûrement en mai-juin. On doit partir en solitaire pendant 10 jours autour de la Méditerranée. Je dirais qu'à moyen terme, ça serait la course. Du coup, la Mini Transat 2027, ça serait mon objectif à moyen terme. L'objectif ultime, ça serait de faire le Vendée Globe. J'en rêve depuis que j'ai 6 ans, donc un jour, j'y serai.
2: Et Nathan Mesiano qui donne rendez-vous ce soir pour une vente aux enchères caritative pour l'aider à financer l'achat de son bateau qui va permettre de participer à cette compétition. Rendez-vous à 18h au casino de Beaulieu-sur-Mer. 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
1: Téline Escale, un duo électropop. 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
2: Dimanche matin, levé avant le soleil, vers 9h, vous descendez prendre un café que vous pensez amplement mérité. 8 heures de sommeil, franchement, on mérite une pause café. Et devant la cafetière, votre cousin regarde attentivement le café couler. Ça s'appelle une sentinelle de cafetière. Et là, il se retourne et dit « Bon, t'es déjà debout ? Il fait corps noir, t'as qu'est ta lit ou quoi ?» Ne paniquez pas, Wikizef est là pour vous aider. Taquer ta lit. C'est une réflexion semi-désagréable, parce qu'il y a plusieurs niveaux de réflexion désagréable. Ça dépend de l'heure qu'il est, du temps qu'il fait. Admettons, il fait 27 degrés à l'ombre, et ben c'est l'heure de « fais pas chier ». Ou alors, il y a 3 grammes à quart. Et ben c'est pas la peine de se demander pourquoi il est désagréable d'un seul coup, c'est parce qu'il n'y a plus de canette.
3: Exemple.
2: Vous avez la réflexion désagréable qui serait « t'es déjà debout ? Retourne te coucher, c'est pas le jour à me faire quiller du côté de la cafetière hein. ». La réflexion pas désagréable, t'es déjà debout. Oh bah alors, j'ai fait du café pour un régiment de soldats, t'inquiète, assis-toi, je te ramène un jatte. Réflexion semi-désagréable, bah t'inquiète, t'as lit ou quoi ? Petite phrase qui présuppose que pour que vous parvinciez à vous lever tôt, il faille forcément que vous fûtes tombé du lit. Vu que vous n'êtes pas totalement du Nord et que forcément tout ce qui est au sud du péage d'Arras possède un degré de fainéantise qui augmente au fur et à mesure qu'on s'approche de la Côte d'Azur. Ou là-bas, pour se lever tôt, bah faut pas qu'ils quittent leur lit, hein, mais qu'ils descendent en rappel. Allez, au revoir hein, et un baisse à ma reine.
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5: Connaissez-vous la légende du chat-huant du Morvan ? On vous la raconte avec Sandra Amani, l'auteur des légendes et mystères du Morvan aux éditions Temps Impossible. Bonjour Sandra.
6: Bonjour Charlotte.
5: Dans le Morvan, on peut croiser un rapace étonnant, le chat huant. Un